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2: Eh bien bonsoir à tous et bienvenue en ce tout début de soirée. Merci d'avoir choisi ici nouveau rendez-vous désormais à chaque soir entre 20h et 21h. La promesse, elle est très claire. Il n'y a pas que Paris dans la vie et je vous invite à voyager en France afin de mettre en avant aussi vos villes, vos villages, vos hameaux, vos départements à travers le parcours d'un invité. Avant de l'accueillir, on ira faire un tour dans toute la France avec Robin Bernot, notamment qui s'intéressera à une très jolie plage en Corse et je crois que notre invité aime la Corse. La revue des merveilles, ce sera avec Benoît Prospero avant 21h. Autour du monde merveilleux et de l'environnement, la nature et la planète, et puis l'entrepreneuriat sera à l'honneur. Ce sera avec Catherine Kikandon, qui nous parlera de chiens et de chats. Pour l'heure, notre invité nous rejoint. Il est président de la certification Origine France Garantie. Autant vous dire que sa fierté de défendre notre pays est grande. Il est à vos côtés dont il n'y a pas que Paris dans la vie. Jusqu'à 21h, j'accueille ce soir Gilles Attaf. Bonsoir Gilles.
3: Bonsoir.
2: Merci d'être avec nous. Comment allez-vous en ce début de soirée, en ce début de week-end là,
3: Très bien, ravi d'être avec vous pour ce nouveau numéro.
2: D'accord avec il n'y a pas que Paris dans la vie, ça ne m'arrange pas parce que vous, Paris, on va le découvrir. Bah, vous y tenez. Hein.
3: Ouais, mais je suis très content de participer à cette émission parce que pour moi, les territoires, c'est tellement important. Moi, je me déplace beaucoup, je vais dans les usines, je vais dans les villes. Et pour moi, c'est à chaque fois un renouvellement et un réenchantement. Et je suis bien d'accord avec vous qu'il n'y a pas que Paris dans la vie.
2: Alors, on va évidemment beaucoup voyager au gré aussi de votre vie personnelle, mais aussi professionnelle. Je l'ai dit, président certification Origine France Garantie. Ça veut dire que c'est logique, vous êtes un amoureux de la France, vous êtes fier. Voilà, de vivre dans ce beau pays comme nous.
3: Absolument, moi j'ai une grande fierté. D'ailleurs, j'aimerais qu'on retrouve cette fierté de la France parce que c'est un pays magnifique avec ses paysages, avec son identité, avec ses savoir-faire. Nous, on est les défenseurs des savoir-faire avec Origine France Garantie. On les met en avant et on prouve qu'ils ont été réellement fabriqués sur le territoire français.
2: Comment comprendre votre ascension et votre réussite? Eh ben, en vous suivant, je disais, bon, Paris fait partie de votre vie. Vous êtes né à Paris même, d'ailleurs.
3: Absolument, je suis né dans le 11e.
2: 11e où ça? Vous vous souvenez du nom de la clinique, la maternité?
3: Ouais, je suis né à la clinique des Bluets, rue des Bluets, dans le 11e, près du cimetière du Père Lachaise.
2: Vous avez l'occasion de repasser devant de temps en temps l'endroit où vous êtes finalement, Gilles Attaf, ou pas du tout?
3: Très souvent.
2: Je passe
3: très très souvent dans le 11e. J'adore cet arrondissement, même si j'y habite plus. Et puis j'ai eu l'occasion de me remarier l'année dernière, donc
2: au même endroit,
3: enfin à Belleville en tout cas, puisque en fait moi ma famille est issue de Belleville et donc j'adore ce quartier.
2: Alors justement, c'est vrai que Belleville c'est un quartier parisien et Belleville c'est un endroit extrêmement important pour vous. Non seulement Belleville, mais un endroit particulier dans Belleville. Écoutez ceci. Ça, c'est l'atelier de votre papa.
3: Ouais.
2: Alors, c'est pas forcément ce bruit qu'on entendait.
3: Non, mais c'est très émouvant pour moi parce que j'ai grandi dans les bruits de cet atelier, dans les odeurs. Ça m'a beaucoup marqué, ça m'a beaucoup porté. Et jusqu'à aujourd'hui encore, à chaque fois que je rentre dans une unité de production, dans un atelier, j'ai toujours un petit pincement au cœur parce que je trouve que c'est un formidable endroit où les gens se respectent, ouais. Où les gens se parlent. Et il y a quelque chose. Il y a un côté très sensuel dans ces ateliers, dans la fabrication, en fait, tout ce qui est les métiers du fer qu'on a beaucoup décrié depuis plusieurs dizaines d'années. Et c'est pour ça que moi, à chaque fois, je remets en avant ces personnes qui sont là, qui travaillent et qui participent à créer quelque chose qui n'est pas virtuel.
2: Votre papa, il était culottier. Alors, je ne connaissais pas ce mot. Il s'occupait des pantalons, entre autres, dans cet atelier. Et vous l'avez évoqué, c'est les savoir-faire. C'est ce que vous avez finalement observé lorsque vous étiez tout gamin, Gilles Attaf, qui vous a peut-être poussé à faire le métier que vous faites aujourd'hui. Vous parlez souvent de ces odeurs de tissus, ces bruits de machines. Finalement, c'est un voyage à rebours, votre vie. Quand on voit ce que vous faites aujourd'hui, vous recherchez presque ça encore.
3: Ouais, je recherche ça, et puis je pense que j'ai aussi la sensation que j'ai le devoir d'apporter quelque chose. Je crois que je me dis que voilà, il faut que je donne un sens, et je pense que c'est un devoir pour moi de remettre en avant toutes ces tout ce mouvement de société qu'on a un peu perdu, toute cette
2: valeur.
3: Ouais, toutes ces valeurs, et donc effectivement, c'est quelque chose qui me porte et aujourd'hui qui guide ma vie, parce que remettre en avant les personnes qui produisent la production qu'on a tant décriée, ouais. Pour moi, c'est une mission peut-être aujourd'hui. Et puis je crois que je me sens redevable. Je pense que il y a certainement des fois où j'aurais pu faire mieux, et aujourd'hui je voudrais apporter ma pierre à l'édifice.
2: Gilles, il y a eu Paris, il y a eu Belleville. Vous commencez à travailler dès l'âge de 14 ans. Aux côtés de ce papa, vous avez toujours eu le sentiment d'ailleurs que vous iriez dans ses pas, hein, et que vous feriez peut-être pas forcément le même métier, mais que vous iriez dans quelque chose d'assez similaire. Votre papa, il devient patron à 20 ans, je crois, ou
3: ouais, c'est
2: assez jeune, hein.
3: Ouais, très jeune. Alors moi, j'ai pas travaillé à 14 ans l'été, hein, j'allais dans le pendant
2: c'est
3: les
2: du
3: vacances.
2: Boulot.
3: Oui, bien
2: vous
3: sûr.
2: Étiez payé
3: mais...
2: ou pas?
3: Mais oui,
2: ou pas du tout.
3: Pardon?
2: Vous étiez payé? Il y avait quelque chose?
3: Ah, oui, bien sûr. C'était pendant mes vacances scolaires. Mais mon père, par contre, lui, a commencé à travailler à 14 ans, effectivement. Et il est devenu son patron à 19 ans, puisque son patron prenait sa retraite, et comme c'était son meilleur ouvrier, il lui a proposé de reprendre l'atelier, ouais. Ce qu'il a fait avec brio, parce qu'il avait aussi une envie de réussite absolument terrible, mon père.
2: Votre enfance est Fontenay-sous-Bois, c'est le Val-de-Marne, à la limite de la Seine-Saint-Denis, c'est là où vous grandissez aussi.
3: Oui, absolument. D'ailleurs, je suis retourné en Seine-Saint-Denis, parce qu'aujourd'hui, j'habite la Seine-Saint-Denis.
2: Ah, c'est marrant. Je vous parlais de voyage à rebours tout à l'heure. Finalement, vous revenez là où vous étiez. Quels sont les lieux qui vous ont marqué si on quitte Belleville et Paris du côté de Fontenay-sous-Bois? Est-ce qu'il y a des endroits comme ça, des images qui vous reviennent, Gilles Attaf?
3: Alors oui, parce que Fontenay-sous-Bois, c'est assez étonnant comme ville, parce qu'il y a un côté très bourgeois, côté bois de Vincennes, et puis un côté à l'époque où plutôt moi j'étais plus proche de cet environnement avec des huppes, avec des grands immeubles. Mmh. Mais les images qui me reviennent, c'est vraiment la fraternité qu'on ressentait à l'époque, et surtout ce melting pot qu'on avait encore dans nos villes lorsque j'ai grandi, et qui aujourd'hui me manque beaucoup.
2: Il y a une école comme ça qui vous revient, un collège, une cour dont vous vous souvenez en particulier?
3: Ouais, j'ai vraiment un souvenir de mon lycée Pablo Picasso, qui était au cœur de grands ensembles, mais où j'ai vécu des moments extraordinaires parce que j'avais des amis absolument fabuleux.
2: Gilles Attaf est votre invité, président certification Origine France Garantie. L'idée, Gilles, c'est de se balader dans votre vie et de aussi quitter les endroits qui vous tiennent à cœur pour aller vers d'autres. Peut-être que vous les connaissez aussi, avec notamment Benoît Prospero qui nous rejoint pour la Revue des Merveilles. Ça, c'est tous les jours aussi dans cette émission, les merveilles de notre planète que l'on passe en revue. Et aujourd'hui, on a rendez-vous juste devant un point d'eau. Écoutez.
4: Et si dans votre jardin, vous installiez un des points d'eau des plus riches en biodiversité, à savoir une mare. Nous voici avec Ici Occitanie. Alors, on vous le dit hein, tout de suite, si vous pensez qu'une mare, c'est sale et envahie de moustiques, on vous rassure, ce n'est pas le cas. Et c'est même l'inverse. Ce sont de véritables oasis pour la faune et la flore qui accueillent une multitude d'espèces et qui, face au dérèglement climatique, eh ben, deviennent des refuges indispensables. Avec nous, Florence Sabatier, du Conservatoire d'Espaces Naturels Occitanie, à qui on a d'abord demandé si c'est compliqué de créer une mare.
5: C'est relativement simple.
4: Bon, donc jusqu'ici, tout va bien. Évidemment, il y a d'abord une condition.
5: Déjà, c'est d'avoir un jardin. Une mare est fonctionnelle à partir de 4-5 mètres carrés. Donc c'est quand même assez facile de trouver ça.
4: Donc ça, c'est noté. On a compris. Et au fait, elle sera où, cette mare? Oui, parce qu'il y a une autre condition indispensable.
5: Il suffit d'avoir un peu de bonne volonté pour creuser.
4: Ah bah oui, évidemment. Et donc, une fois que j'ai mon jardin et de la bonne volonté, on part sur quelle dimension pour une mare?
5: Une mare idéale, c'est une mare qui va faire au moins 1 mètre de profondeur, voire 1,50 m. Et ensuite, le plus important, vraiment, c'est ne pas avoir des pentes raides. Pour un ordre d'idée, ça veut dire, pour 1 mètre de profondeur, il faut que les berges fassent au moins 3 mètres de longueur. Ça permet en fait aux amphibiens et aux insectes de pouvoir rentrer et surtout sortir de ces mares sans se noyer.
4: Et si vous habitez à la campagne et qu'il y a un petit peu plus de terrain autour de vous, il y a un petit bonus.
5: D'avoir d'autres animaux comme des mammifères, des chevreuils, des sangliers, des renards qui viennent s'abreuver dans cette mare.
4: Et au fait, au-delà de ça, à ce propos, on met quoi dans la mare? Ou plutôt, idée reçue, qu'est-ce qu'on ne met pas?
5: Surtout pas de poissons, pas que les poissons vont manger toute la faune que vous voulez voir dans votre jardin, donc des amphibiens qui viendront manger les moustiques, des libellules et des demoiselles qui mangent également les moustiques adultes et bien d'autres insectes.
4: Ah bah d'accord, mais donc au final, on met quoi? Vous savez quoi? Une mare, en fait, elle est autonome. tout va s'installer au fur et à mesure.
5: Exactement.
4: Alors là, évidemment, on vient de donner quelques bases, hein, mais sachez qu'il existe plusieurs ouvrages, hein, qui nous expliquent comment créer une mare, comme le livre, par exemple, « Créer une mare » de Frédéric Prognowski, c'est publié aux éditions Ulmer. Merci ici Occitanie, et merci Florence Sabatier du Conservatoire d'Espaces Naturels Occitanie. Vous imaginez, quand même, si tout le monde creusait une petite mare, ou faisait en sorte que chaque jardin soit conçu comme un refuge de biodiversité, les tritons, les iris, nénuphars, libellules, hérissons, oiseaux, papillons. Vous imaginez à quoi ressemblerait la France ? Ce serait une merveille.
2: C'est pas fou, Benoît Prospero. Gilata, vous êtes prêt à creuser ?
3: Ah oui, absolument. Oui,
2: c'est vrai ?
3: Oui, je trouve ça magnifique. J'aime bien cette idée de la mare, qui est quelque chose d'un peu voilà, atypique, qui n'est pas formaté, qui, voilà, qui permet d'accueillir aussi. Ouais. J'aime bien cette idée à partir du moment où ça n'empêche pas la réindustrialisation.
2: Bien sûr. Vous avez un jardin ? Vous vivez à la campagne ?
3: Oui, j'ai un jardin.
2: C'est pas mal, c'est un luxe, hein ?
3: Ouais, exactement.
2: Gilles Attafé, votre invité ce soir, président certification Origine France Garantie. On vous dira tout, hein, d'ailleurs, sur ce label, sur son travail au quotidien. Et puis, on va continuer surtout de se balader. On va un peu quitter Paris, Belleville, mais c'est également Fontenay-sous-Bois pour aller découvrir plein d'autres endroits que vous avez sillonnés et que vous sillonnez encore aujourd'hui tout au long de votre carrière et de votre vie. Restez bien avec nous sur ICI.

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2: Et jusqu'à 21h avec notre invité Gilles Attaf, président certification Origine France. C'est son parcours qui se lit ce soir, que vous découvrez jusqu'à 21h sur votre radio. Il y a un instant, Gilles, on a été à Paris, là où vous êtes né, on a été à Belleville, on s'est baladé un petit peu aussi à Fontenay-sous-Bois. On va parler voilà, des établissements de votre scolarité. Quelle scolarité vous avez eu d'ailleurs? Vous avez fait quoi comme type d'études? Vous étiez où?
3: J'ai arrêté après le bac, puisque... J'ai eu mon père est décédé précipitamment et c'est là où j'ai justement été obligé d'aider ma maman pour reprendre l'atelier familial.
2: Le sport fait partie de votre vie, il est aussi lié à Fontenay-sous-Bois. On a parlé de Fontenay un instant, je le disais. Vous avez des souvenirs, vous avez joué au volley et même à un certain niveau, je crois, si j'ai bien compris.
3: Oui, alors j'ai joué à Saint-Maur-des-Fossés. J'habitais Fontenay-sous-Bois, mais j'ai joué au volley à Saint-Maur-des-Fossés. Effectivement, j'ai commencé très jeune et j'ai eu la chance de pouvoir évoluer avec des excellents entraîneurs qui m'ont donné le sens du collectif que je pense j'ai gardé aujourd'hui. Ouais. Ça fait partie vraiment de mon ADN.
2: Vous avez vu des déplacements d'ailleurs au gré des matchs, des championnats?
3: Ah oui, c'était pour moi c'était toute ma vie. Enfin, tout tournait autour du sport et du travail, mais c'est vrai que le sport pour moi était un élément essentiel de ma vie et d'ailleurs j'ai gardé les mêmes amis d'il y a 50 ans avec lequel j'ai commencé à jouer au volley, avec qui j'ai continué très longtemps. Puisque, petite anecdote, j'ai été champion de France cadet en 1980, et donc j'avais 17 ans, et j'ai été champion de France vétéran des plus de 50 ans avec une partie de la même équipe avec laquelle on avait été champion de France cadet.
2: C'était où ça, quand vous avez été champion de France? Vous vous souvenez de ce lieu où vous avez vécu les choses?
3: Alors, on a été champion de France à Saint-Nazaire, c'était absolument magique de se refaire 40 ans après,
2: Et vous retournez à Saint-Nazaire de temps en temps? C'était pas que des bateaux, donc si je comprends bien.
3: Non, là, c'était le hasard. La phase finale se jouait là-bas, et donc c'est comme ça qu'on a été champion de France.
2: Alors, vous allez peut-être découvrir la France aussi, à un moment donné, parce que là, on parle beaucoup de votre enfance, de votre adolescence. Quelles sont les premières villes en France que vous découvrez? Vous avez un souvenir particulier, je sais pas, de vacances, ou d'un départ, quelque part, vers un ailleurs?
3: Alors moi j'ai beaucoup été en Normandie parce que mon père avait continué son chemin professionnel en ouvrant un outil de production en Normandie à 100 km de Paris dans l'Eure à Gaillon, et donc tous les week-ends on partait sur la Normandie, donc j'ai des super souvenirs moi de ces week-ends en Normandie qui étaient à la
2: fois... Vous n'avez pas travaillé? Si, vous avez travaillé aussi? Vous travaillez aussi pour...
3: Non, je travaillais pas du tout, mais voilà, mon père donc lui travaillait. J'ai des souvenirs de partie de chasse qu'il faisait aussi le dimanche, c'était des moments privilégiés pour moi. J'ai des souvenirs de retour le dimanche soir sur l'autoroute de l'Ouest où j'étais allongé dans la voiture derrière où à l'époque on pouvait encore allonger les enfants derrière,
2: bien sûr,
3: et c'était formidable, le moment de famille.
2: La Normandie,
3: ça me permettait d'être avec mon père parce que comme il travaillait beaucoup ces week-ends là c'était pour moi important.
2: Alors du coup Mehdi, c'était où en Normandie? Où il a acheté?
3: C'était à Gaillon dans l'Eure,
2: et après vous avez découvert un petit peu plus tard peut-être la Normandie. Il y a d'autres endroits que vous avez apprécié par la suite dans votre vie?
3: Dans ma vie j'ai apprécié beaucoup d'endroits parce que j'ai pas mal été en Bretagne à une époque sur la côte de Granit Rose parce que mon frère s'était marié avec une Bretonne, et donc j'ai découvert la côte de Granit Rose que j'adore encore aujourd'hui du côté de Perros-Guirec.
2: C'est vrai que c'est très beau aussi là-bas.
3: J'ai adoré, et puis comme après j'ai continué je jouais beaucoup au volleyball et qu'il y avait des grands tournois sur les plages de Bretagne. Voilà, j'ai passé beaucoup de temps sur les plages de Bretagne à jouer au volleyball.
2: Vous avez donc effectivement vécu toutes ces choses-là dans des lieux d'émotion, on comprend, que ce soit Belleville ou que ce soit la Normandie avec votre papa. C'est aussi ça peut-être qui explique votre rapport au travail et à la production, qui est votre combat, une production qui est ancrée dans nos territoires, c'est ça finalement votre vie.
3: Ouais, ma vie, c'est de montrer que produire, c'est un choix de société, c'est tout ce qui fait le lien territorial, tout ce qui fait aussi que les gens peuvent se parler. C'est un formidable endroit, la production, où les gens se parlent, où il y a plusieurs strates de la société. Et moi, ce que je porte, c'est que il faut qu'on sorte d'une société de consommation pour une société de production. Et ce qui fait la force d'un pays, c'est un pays qui se tient par le fait qu'il crée de la richesse en produisant et qui permet aussi un ascenseur social. potentiel de fonctionner, à des gens de rester dans leur région, dans leur territoire. Quel meilleur endroit que l'usine pour avoir un projet de vie dans sa région, pour pouvoir progresser, avoir un projet professionnel. Et je pense que tout ce qui s'est délité aujourd'hui vient de cette désindustrialisation, de cette diagonale du vide qu'on a voulu nous vendre avec une mondialisation heureuse qu'on pensait absolument inéluctable et qui nous a amené, hélas, aujourd'hui à ne plus être souverain et ne pas être capable de produire, mais d'être dépendant de pays qui produisent dans des conditions sociales et environnementales au bout du monde absolument catastrophiques. Et moi, mon combat, c'est d'expliquer qu'il faut qu'on retrouve voilà cette liberté. En fait, produire, c'est quoi ? C'est être libre, en fait. Ouais. Et donc, pour qu'un pays soit libre, il faut qu'il soit en capacité de produire.
2: Gilles, vous l'avez dit, vous perdez votre papa très tôt. C'est aussi la période de la délocalisation du textile. On est dans les années 80. Vous allez essayer de reprendre l'usine, hein, d'ailleurs, de votre papa, ou de racheter, je crois, avec votre maman, puis ça va pas se faire. Et vous dites, je vous reprends, je vous cite, j'ai l'impression aujourd'hui que j'ai une dette. Et c'est pour ça que j'essaye d'apporter toute mon énergie dans le fait d'aider les entreprises.
3: Ouais, c'est vrai. C'est vraiment comme ça que je le ressens, parce que ça, le textile a été une des premières filières délocalisables et délocalisées. Hein. Et donc nous, on l'a subi de plein fouet. Et donc effectivement, ça a été un drame absolu de pas être en capacité de garder cette usine qui était en Normandie et que mon père avait créé de toutes pièces.
2: Et alors après, vous allez où après la Normandie si voilà les choses ne se feront pas, vous pouvez pas racheter cette usine? Quel est le parcours après ?
3: Alors après, je reste en région parisienne. Je m'occupe de l'atelier parisien, effectivement, qui existait encore, avec lequel j'ai essayé de développer une autre stratégie, et notamment de pouvoir être en capacité de contrôler sa distribution. Et puis au fil de fil en aiguille, les rencontres, je m'associe avec un monsieur qui avait repris une usine à Limoges qui fabriquait des costumes, et avec lequel je me suis associé pour reprendre une marque qui était à vendre française, qui s'appelle Smuggler, avec lequel je l'ai développé. J'ai travaillé pendant 18 ans à la tête de cette marque, qui avait un ADN très très simple, qui était la production française, puisqu'on a fait partie des premiers certifiés Origine France Garantie. Et c'est comme ça d'ailleurs que je suis rentré dans la certification qui avait été créée par Yves Jégo à l'époque. Et donc je suis rentré en tant que certifié Origine France Garantie, et c'est comme ça que j'ai continué à être très impliqué sur le périmètre de la production.
2: Il n'y a pas que la porcelaine à Limoges, il n'y a pas que Paris à Paris, et il y a aussi notre invité Gilles Attaf. On parlera peut-être de Limoges et d'autres villes dans lesquelles vous allez évoluer tout au long de votre vie. Vous êtes président, je le rappelle, de la certification d'Origine France Garantie. Ici, ça entreprend. Vous nous prouvez depuis maintenant 20 heures, de par votre parcours, votre énergie, votre détermination, votre volonté et votre pugnacité, voilà, à entreprendre et à faire des choses pour les autres. On les aime d'amour, nos chiens et nos chats. Vous avez des animaux ?
3: Absolument. Écoutez, je viens de perdre un de mes deux chiens, donc.
2: C'est pas la question à poser.
3: Voilà, j'ai deux chiens. Enfin, non, j'en ai plus qu'un d'ailleurs. Ouais. Mais je suis très attaché aux animaux.
2: Je vous parle de ça parce qu'ils font partie de la famille et vous pourrez agir dans un instant, faire des câlins, s'amuser avec eux, ça on aime faire. Mais quand ils ont un problème de santé, est-ce qu'on sait réagir en urgence le temps de les emmener chez un vétérinaire ? Comment on réagit pour remédier à cela ? Ici, on entreprend. Je vous l'ai dit, Gilles et Catherine Quicandon a repéré une bonne idée.
4: À Amy, dans l'Oise, au nord de Compiègne, on a du chien. Et du chat. Samir Rimache, originaire de Roy, a créé Sauve-ta-truffe, un centre de formation pour gestes de premier secours pour les chiens et les chats. L'idée est de prévenir les accidents domestiques qui pourraient arriver à nos loulous, et il y en a un notamment.
5: En priorité, les intoxications. Parce qu'aujourd'hui, les intoxications, on parle essentiellement de prévention, donc dans 80% des cas. Et on constate que bon nombre de personnes ne sont pas dans la prévention. Laissent traîner, par exemple, une cigarette, laissent traîner éventuellement leur café, acceptent des plantes. Et là, l'accident se crée et on remarque qu'on décèle également que les propriétaires, une fois que l'intoxication se crée, ont des complications à identifier les signes annonciateurs, des complications à intervenir. Et dans un cas sur deux, soit l'animal décède ou l'animal a des graves séquelles.
4: Et oui, par exemple, vous adorez manger du chocolat, mais c'est mortel pour Médor et Félix. Donc pour une fois, vous avez une bonne excuse pour ne pas partager votre tablette avec Princesse et la manger toute seule. Outre la prévention, Sauve-ta-truffe propose également des ateliers pour savoir réagir en cas de problème.
5: On peut parler éventuellement, par exemple, des hémorragies, des coups de chaleur, de la dilatation, torsion de l'estomac, aujourd'hui dans les premiers secours animaliers, nous on vous forme vraiment sur plus d'une vingtaine de thématiques pour faire face du coup à l'accident.
4: L'idée n'est évidemment pas de se substituer à un professionnel, mais de gagner un temps précieux avant d'amener Caramel chez le vétérinaire. Les gestes sont adaptés en fonction de la taille de l'animal et vous vous exercez sur des peluches et des mannequins. Pas besoin de venir avec Rocky, Marley ou Nala. Samir forme des particuliers comme des professionnels, tels que la police municipale des Hauts-de-France, des éducateurs ou des éleveurs. Le prix dépend des modules de la formation, du lieu et de la durée. Mais franchement, on se forme bien aux gestes de premier secours pour humains, alors pourquoi pas pour les chiens et les chats. Merci à Johan Carpédron et Chloé Richard d'ici Picardie pour cette idée qui marche et qui a du chien. Ici, ça entreprend, sauf ta truffe, des formations aux gestes de premier secours pour chats et chiens en Picardie.
2: Un petit clin d'œil à votre chien que vous venez de perdre, Gilles Attaf, on sait à quel point on s'attache à ces animaux. Belle initiative du côté de ici Picardie. Vous connaissez la Picardie d'ailleurs, Gilles ?
3: Un petit peu. Pas très bien, mais un petit peu.
2: On va, avec vous, continuer de se promener un peu partout en France avec les belles initiatives et puis la suite de votre parcours autour de ce que vous faites aujourd'hui. Je rappelle que vous êtes président certification Origine France Garantie. Gilles Attaf est avec vous ce soir jusqu'à 21h. Passez une excellente soirée. Bienvenue à vous.

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13: Il est le président de la certification Origine France Garantie. Gilles Attaf est avec vous depuis 20h. Il nous raconte son parcours très inspirant ce soir pour ce titi parisien, cet enfant de Belleville qui a connu le Val-de-Marne, la Normandie, et qui continue ce soir de nous emmener là où il s'est construit. C'est quand même un modèle de réussite, Gilles Attaf. C'est vrai, on vous regarde avec respect et on se dit que vous avez démarré très jeune, même si c'était en famille, à 14 ans, vous avez réussi et entrepris de belles choses, pour vous, à titre personnel bien sûr, mais pour les autres, c'est une fierté.
14: C'est un parcours d'entrepreneur, il est de haut et de bas, mais je trouve que les bas coûtent très cher. Donc ouais. Voilà, aujourd'hui je suis président d'une association, je suis très fier d'Origine France Garantie, qui garantit qu'un produit est bien fabriqué en France. Très fier de mes combats de l'écosystème autour du Made in France. Très fier de participer, par exemple, au salon du Made in France avec qui on est partenaire. Voilà, je suis très fier de ça. Je suis un peu moins fier de ce que j'aurais pu apporter en tant qu'entrepreneur réellement si je pense que j'avais fait de meilleurs choix.
13: Vous avez évoqué la réussite et l'échec. Puisqu'on parle des lieux, le lieu de la réussite, il est où pour vous? À quel moment, dans quelle ville en France, où vous avez dit, là c'est une belle réussite?
14: Ah, c'est une très bonne question. Je pense que peut-être que le moment le plus important pour moi, c'est quand j'avais réussi à l'époque à faire venir un ministre à Limoges pour montrer ce que pour ne pas le citer, Arnaud Montebourg, qui était ministre du redressement productif, et que j'avais interpellé lors d'un salon du Made in France en lui disant Made in France c'est bien, mais c'est des emplois derrière, il faut venir les voir, et qu'il était venu à l'usine et que du coup il y avait la fierté des ouvrières d'avoir un ministre qui se déplace et qui vient vraiment sur site. Et je voilà, ça c'était pour moi, j'avais l'impression d'avoir voilà réussi quelque chose d'important, parce que encore une fois il faut se remettre dans le contexte. Oui. C'est des gens qui ont beaucoup souffert, la production a beaucoup souffert, le textile a beaucoup souffert, et donc aujourd'hui d'être identifié comme étant quelqu'un qui porte le Made in France, c'est important.
13: On parle de ce lieu de réussite, est-ce qu'il y a un lieu d'échec? Alors échec, j'aime pas forcément le mot, mais le lieu où vous remettez en cause?
14: Bah, de la même façon, je me remets en cause sur certainement sur Limoges également, sur le fait que à la fois
13: et c'est des bons vous Limoges
14: et à la fois un gros ouais une grosse tristesse pour moi, parce que c'était un formidable outil de production avec des gens qui avaient des savoir-faire absolument remarquables, et je pense qu'on aurait pu faire mieux.
13: Alors vous allez travailler pour des grands groupes, de grandes unités de textile dans le nord de la France d'ailleurs, c'était où?
14: Oh bah c'était du côté de Lille, vraiment dans tout ce tissu industriel, Roubaix, Tourcoing, enfin tout.
13: C'est ouvrier là.
14: Là c'était très ouvrier, et puis là en fait moi j'étais apporteur d'affaires à cette période. C'était bien avant Limoges, enfin pas bien avant, mais c'était un peu avant, et en fait là c'était en pleine période de délocalisation, donc j'essayais de trouver le vrai sujet d'une entreprise, c'est d'avoir un carnet de commandes plein. Ouais. Et donc j'essayais de trouver des commandes pour ces
13: unités de production. Alors vous avez été partout, voilà, du coup, qui démarchait à droite à gauche dans le nord de la France.
14: Et ouais, mais j'essayais surtout de trouver des moyens de distribution pour remplir les carnets de commandes de ces usines du nord de la France. Ouais. Pour qui
13: est-ce qu'il y a des usines qui vous ont marqué? Moi, je cherche des lieux, des endroits dans le nord, voilà, qui vous parlent, dont vous vous souvenez.
14: Oui, moi j'ai des souvenirs d'une entreprise à Hénin-Beaumont de fabrication de costumes, où là vraiment pour le coup aujourd'hui moi je milite pour expliquer que l'usine c'est plus Zola. Là on était vraiment à la limite de Zola, et c'était vraiment, on a l'impression d'être dans un autre temps. Et effectivement ça m'avait beaucoup marqué, parce que justement il fallait justement redorer le blason de l'usine, et c'est pas avec ce type d'unité de production qu'on allait y arriver, faire revenir des jeunes, expliquer que la production c'est noble, c'était voilà, il fallait justement, c'est peut-être que c'est là où j'ai pris conscience que il fallait complètement changer, qu'on referait pas les 30 glorieuses, mais qu'il fallait reproduire d'une manière totalement différente, et c'est ce que j'essaie de faire.

0: aujourd'hui en expliquant que l'usine, c'est l'innovation, c'est la robotisation, l'automatisation, qu'on gagne 20% de plus quand on est dans l'industrie, dans le service, et qu'on fait beaucoup moins de burn-out lorsqu'on est dans l'industrie que lorsqu'on est dans les services.
1: Bon, le Nord, Limoges, on l'a dit, vous avez racheté, vous l'avez évoqué tout à l'heure, Smuggler, ça c'était en 2000, c'est le département de la Haute-Vienne, je pense qu'on en a bien parlé. Vous sillonnez aujourd'hui encore beaucoup la France, vous avez l'occasion de vous déplacer à quelle fréquence?
0: Je me déplace plusieurs fois par mois, hein, parce que en fait il y a à la fois des événements où on me demande d'intervenir, mais surtout des remises de certification, des visites d'usines. Je pense que c'est important de se déplacer, d'aller sur site. Je pense que mon rôle est justement de mettre en avant tous ces oubliés des territoires qui sont à la manœuvre, qui produisent et qui font encore la sève de notre pays. Donc moi je me déplace énormément. Dès que je peux, je fais des visites. J'adore regarder la production, la fabrication, les savoir-faire.
1: Pouvez-vous nous donner un exemple précis, par exemple, Gilata, d'un dernier atelier que vous avez pu visiter, la dernière usine que vous avez été voir, et le savoir-faire que vous avez découvert?
0: Moi, j'ai un souvenir de Duralex, par exemple, où c'était assez impressionnant, parce que quand vous voyez ces fours qui tournent...
1: À Valence?
0: Non, pas du tout, c'est à Orléans.
1: Orléans, de Loire.
0: Ouais. Et donc c'est assez impressionnant. Et puis parce que c'est iconique, il y a beaucoup d'affect. Donc c'est vrai que cette marque a beaucoup d'affect, et de voir la fabrication de ces verres Duralex qu'on a tous eu à la cantine en colonie de vacances. Voilà. Et j'avais trouvé.
1: C'est ceux qu'on voit l'âge là au fond.
0: C'est
1: du
0: ça,
1: verre,
0: exactement.
1: Hein,
0: c'est avec ça. Votre âge au fond du.
1: Ah, c'est génial ça.
0: Voilà, exactement.
1: Ça existe toujours. Hein.
0: Et ils souffrent. Ils existent toujours, mais c'est compliqué. Et donc c'est pour ça aussi que lorsqu'on a des entreprises comme ça aussi iconiques, mais qui ont du mal, on est là aussi pour essayer de les porter, de les mettre en avant et de leur donner une résonance, parce que c'est très important. Encore une fois, on parlait de savoir-faire. Les savoir-faire, lorsqu'on les perd, c'est très compliqué de les faire revenir, donc il faut garder ça en tête.
1: C'est, on m'a dit, c'est près d'Orléans, c'est la chapelle, comment ça s'appelle exactement? La chapelle Saint-Mémin, c'est pas ça?
0: Je crois que c'est ça.
1: Je crois que c'est ça, hein, c'est l'endroit que j'avais repéré près d'Orléans, donc dans Loiret. Et tout à l'heure, vous avez évoqué, Gilles Attaf, le mot charnel. Et c'est justement, en parlant du Duralex, dans une interview, vous avez dit, il y a une dimension charnelle quand on y entre dans l'atelier.
0: Absolument.
1: Ça va loin quand même dans la comparaison charnelle. Voilà.
0: Ouais, non, mais c'est exactement comme ça que je le ressens. Moi, j'ai toujours des frissons. J'ai toujours il se passe quelque chose. Je crois que lorsque on n'a pas visité d'unité de production comme celle-ci ou d'autres, on se rend pas compte à quel point il se passe quelque chose, et comme on a l'impression que ça donne un sens en fait. Et moi, c'est ce que j'essaie de faire passer aussi. Aujourd'hui, d'expliquer que tout ça c'est formidable, parce que c'est de nouveau une quête de sens, et ça c'est assez fantastique.
1: J'ai changé d'endroit là.
0: Ah ouais, là complètement. Ouais. C'est les vacances.
1: On va en Corse.
0: C'est les vacances.
1: On va parler de la Corse avec vous dans un instant, parce que je sais que vous connaissez. On va aussi en parler avec Robin Bernot dans sa marche ici. Qu'en pensez-vous? Cet été, si vous avez eu la chance d'aller à la plage, est-ce que vous les avez trouvés propres? Eh bien, les vacanciers ont-ils ramassé leurs déchets? C'est la question que l'on se pose. La question de la propreté des plages revient chaque année. À Ajaccio, un habitant a décidé d'agir à son échelle pour contribuer au nettoyage du littoral d'une manière pour le moins originale. Robin Bernot.
2: En Corse, un homme ramasse les déchets sur la plage accompagné d'un âne.
3: Je trouve que c'est une bonne initiative de sa part.
2: Depuis 4 ans maintenant, Sébastien sillonne les plages d'Ajaccio accompagné de ses ânes pour ramasser les déchets abandonnés sur le sable. Et notre journaliste Julia Beaufils l'a suivi lors d'une tournée matinale accompagnée de Sidonie, une ânesse de 24 ans, et parmi les déchets que Sébastien ramasse le plus souvent.
4: Alors les gens laissent de plus en plus carrément leur reste de pique-nique. Après les mégots, j'en ramasse une partie, mais je peux pas dire que je les ramasse tous. Après on sent la vie nocturne, quoi. Quand on tombe sur une zone où il y a eu du protoxyde d'azote à la bouteille, tous les ballons, des fois on trouve des dessous féminins, et puis dans cette zone il y a des vieilles décharges, si vous voulez, qu'on ne voit pas, qui sont dans le maquis. Et à l'occasion des orages ou quand un sanglier les exhume, il y a des vieux déchets, donc bon, c'est facile à reconnaître, les vieux modèles de bouteilles de bière, des cassettes audio. Et là, regardez, du papier aluminium, encore du papier toilette, tout ce qui est morceaux de verre. On essaie de vraiment pas en laisser.
2: Après 2 heures passées sur la plage, 7 kilos de déchets ont ainsi été collectés et plusieurs personnes ont été sensibilisées à la protection de notre environnement. Alors ici, ça marche. Et vous, qu'en pensez-vous ?
3: Bah, c'est une super initiative. En plus, Ajaccio, c'est un endroit que moi, j'aime trop.
2: Pour Ilona, c'est avant tout à chacun d'être plus attentif.
3: Il faut qu'on fasse plus attention. Donc, c'est bien qu'il y ait quelqu'un qui prenne l'initiative de le faire. Et puis, même avec son âne, c'est trop mignon.
2: Alix, elle, évoque simplement une question de bon sens.
5: Déjà, les personnes de base qui vont à la plage devraient nettoyer et pas laisser leurs déchets. C'est une des règles principales.
2: Mais alors, sommes-nous assez vigilants ?
5: Bah, moi, je fais toujours gaffe. C'est comme en montagne, de toujours ramener tous mes déchets et pas les laisser. C'est comme sur les sentiers, même s'il y a des poubelles, c'est toujours compliqué de devoir avoir des entretiens, devoir les ramener. Alors que là, de tout prendre ses déchets et les ramener chez soi, ça, c'est quand même beaucoup plus facile pour les autres.
2: Et les gens le font ?
5: Non. Bon, trop peu. J'ai vu beaucoup trop de déchets sur les plages qui traînent, même pour les animaux.
2: Et est-ce que l'actualité de cet été pourrait contribuer à faire émerger, à développer ce type d'initiative ?
3: À titre personnel, les incendies, les canicules, ça m'a marqué. Donc effectivement, je pense que d'autant plus avec tout ce qui se passe actuellement, c'est des initiatives qui devraient être mises en place.
2: Aujourd'hui, les déchets ramassés par Sébastien et Cézanne sont ensuite triés, puis déposés en déchetterie. Une partie est ainsi valorisée, tandis que l'autre se retrouve enfouie.
1: Mais pour découvrir Sébastien et son âne Sidonie, rendez-vous sur notre compte Instagram, ici officiel, où on a partagé avec Robin Berdeau. Dans Ça marche ici, qu'en pensez-vous ? Eh bien, le reportage vidéo d'ici RCFM. Et on salue à tous les Corses qui nous écoutent ce soir. Notre invité reste encore quelques minutes jusqu'à 21h. Gilles Attaffi, le président, certification Origine France garantie.
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2: Et bon, j'espère que vous passez un bon moment et que tous les lieux, les endroits, les villes où l'on s'arrête depuis 20h, et ce, chaque soir, vous parle. Peut-être que ça évoque pour vous des souvenirs, c'est un peu le but du jeu. Ou alors peut-être qu'on parle d'endroits où vous vivez, là où vous dites, tiens, c'est chouette, on parle de chez nous, ici. La relation particulière qu'il a à notre pays est importante. Gilles Attaf est notre invité, président certification Origine France. C'est avec lui que l'on découvre les belles initiatives, puis on se balade aussi sur les lieux qui ont marqué sa vie. Vous sentez cet effet bleu-blanc-rouge autour de la certification Origine France garantie. Vous sentez la fierté des gens que vous voyez dans les usines. Il y a cet effet de ce que l'on sait faire. C'est nous qui le produisons, c'est nous qui le fabriquons, il vient de chez nous.
3: Absolument, ils sont très fiers. D'ailleurs, c'est pour ça que lorsqu'on fait des remises de certification, à chaque fois, on sent vraiment. Je dirais que même la certification Origine France Garantie, qui garantit aux consommateurs, on dit toujours Origine France Garantie, c'est le Made in France Garantie, puisque le Made in France étant déclaratif, régi par le code des douanes européens. Nous, c'est une certification, et on sent que les gens, lorsqu'on fait une remise de certification, ont beaucoup beaucoup de fierté, et ça se ressent dans toute la société, dans toute l'entreprise. Et moi, c'est ce que j'aime le plus, je crois, c'est aujourd'hui de leur redonner cette fierté, quoi.
2: Comment
3: et on sent que le consommateur aujourd'hui a besoin de traçabilité, de savoir où c'est fabriqué, dans quelles conditions. Enfin, il se passe quelque chose autour de nos territoires, de la proximité. On a envie de proximité, et en fait, Origine France Garantie, c'est la proximité des territoires. Ouais. En fait, c'est ça.
2: Oui, c'est ce qu'on a dit, c'est le maillage,
3: c'est le maillage, c'est tout ça, et c'est ce qui manquait aujourd'hui de remettre en avant, voilà. Et aujourd'hui, j'ai vraiment une fierté, c'est que je trouve qu'on participe à remettre en avant cette fierté des producteurs.
2: Quels sont les critères justement pour certifier Origine France Garantie ?
3: Alors les deux critères cumulatifs sont, le premier, il faut que toutes les caractéristiques essentielles du produit aient été prises sur le territoire français. En gros, ça c'est le terme exact, mais c'est que toute la fabrication doit être française, toute la transformation du produit. Et le deuxième critère cumulatif, c'est que 50% à minima du prix de revient unitaire sorti d'usine doit être français.
2: On a parlé de Limoges, on a parlé de Valence, on a parlé de ces ateliers, de ces usines que vous visitez, du nord de la France. Je voudrais qu'on évoque à nouveau la Corse, parce que on en a parlé dans les reportages, mais la Corse est un endroit que vous connaissez bien, dans lequel vous allez, je crois, depuis 40 ans.
3: Absolument, sans interruption. J'aime beaucoup ce pays qui est absolument prodigieux, où à la fois on a des plages sublimes, des montagnes somptueuses, et puis une identité forte, et puis des gens qui sont attachés à leur terre, et moi j'aime beaucoup cette appartenance. Je trouve que il faut repartir de là. D'ailleurs, si on veut reconstruire une nation, il faut repartir sur l'appartenance. Et moi, je trouve ça très bien que les citoyens soient fiers de leur région. Leur région fait partie de la France, et c'est pour ça que j'aime beaucoup ce pays.
2: Quelques villes en Corse à citer, vous aimez ? Je sais pas, Bastia, Saint-Florian, Ajaccio, vous fâchez avec personne. Hein.
3: Non, mais moi je vais historiquement toujours à Porto Vecchio, que voilà, c'est là où voilà, mes deux filles sans interruption y vont depuis qu'elles sont nées. Donc voilà, j'ai des attaches maintenant là-bas très fortes, et j'aime beaucoup ce pays. Ouais.
2: Si on quitte la Corse, qu'on retourne sur le continent, du côté de Marseille, je sais pas, moi la Provence, le Var, est-ce qu'il y a des plages qui vous parlent, que vous avez peut-être visitées, dans lesquelles vous allez passer des vacances? Elle est où votre plage, vous, Gilles Assaf?
3: À ma plage, c'est...
2: Sortie de la Corse, hein.
3: Ah, sortie de la Corse, sinon je voudrais citer la plage, le golfe de Saint-Cyprien, et justement la partie du Cabanon Bleu qui est à l'extrémité de Saint-Cyprien. dans ce cas...
2: Ça peut être un autre endroit. Votre plage, ça peut être en Bretagne, votre plage.
3: Alors peut-être je vais changer complètement, parce que j'aime beaucoup également l'île de Ré, vous allez dire j'aime bien les îles. Plage du Grosjean au Port-en-Ré alors.
2: Quelques questions comme ça et des réponses rapides. Le lieu des premières réussites, vous l'avez évoqué tout à l'heure, et le lieu de la remise en cause, vous l'avez évoqué. Le lieu en France qui vous fait un peu rêver ?
3: Eh bien, je vais vous dire, c'est l'Aubrac.
2: Alors là, on va être copains parce qu'on y mange bien.
3: Alors on y mange super bien.
2: Ah, l'Aubrac, moi j'adore.
3: Et moi j'ai découvert l'Aubrac, alors pas du tout professionnellement, mais je l'ai découvert parce que chaque année je fais une partie du chemin de Compostelle.
2: Ah bon ?
3: Et mon meilleur ami étant cordonnier, il m'a embarqué dans ce projet de faire Compostelle, et une semaine par an je marche
2: voilà, c'est le Puy-en-Velay, hein, le départ.
3: Le Puy-en-Velay conque. C'est la première étape qu'on a fait. Et on est passé par l'Aubrac et ça a été un choc pour moi. J'ai trouvé que c'était assez incroyable ce qui s'est passé lorsqu'on a marché dans ces immensités absolument fabuleuses avec des paysages à couper le souffle. Enfin, j'avais l'impression d'être dans un film. Ouais. Et puis on mange très bien et comme j'aime bien manger, c'est pas mal non plus. Quoi.
2: On mange bien où d'ailleurs en France?
3: Ah bah on mange bien dans tous les territoires. Franchement, là pour le coup, on a cette chance de bien manger partout. On mange bien en Auvergne, on mange bien en Alsace, on mange bien voilà. Moi je suis trop gourmand pour citer un territoire par rapport à l'autre. Ouais, j'aime bien le cassoulet. Alors voilà, j'ai fait une petite escale dans les Pyrénées. Je suis passé par Carcassonne il y a 15 jours et j'ai mangé un super cassoulet.
2: Alors le lieu où vous aimez vous ressourcer, peut-être en dehors de Paris, un lieu en France où à un moment donné vous avez dit waouh, si vous pouvez.
3: Le Périgord.
2: Hein? Tiens, pourquoi?
3: Parce que j'ai de la famille dans le Périgord et que historiquement chaque Noël on va toujours se retrouver tous dans le Périgord noir aux Aisies de Taillac. Et pour moi c'est une... alors là pour le coup je me ressource vraiment parce que je suis au cœur de la France profonde avec des gens fabuleux. Et ça me fait énormément de bien et je pour rien au monde je changerais et d'ailleurs mes filles m'en voudraient beaucoup si on changeait cette habitude, mais chaque année on va à Noël passer les fêtes dans le Périgord et pour nous c'est absolument un moment qui est important et je pense que ça nous aide vraiment à passer le cap de l'hiver.
2: Vos plus belles vacances en France, peut-être que vous avez déjà évoqué le lieu, hein, je sais pas, mais est-ce qu'il y a des vacances inoubliables que vous avez vécues ici?
3: Bah, je suis désolé, mais je vais revenir sur la Corse. Hein, donc voilà, c'est vraiment pour moi. Ouais, je pense que c'est là où j'ai vécu les plus belles vacances. Avec mes filles petites, ça a été fantastique.
2: Si on va à la montagne, vous avez un peu évoqué la montagne, mais la montagne vraiment pour skier. Vous allez me dire, il y a des montagnes en Corse, mais si on va skier, on va où avec vous en France?
3: Ah, bah là c'est pareil, on va à Val d'Isère parce que
2: Val d'Isère
3: parce que voilà la Haute Tarentaise c'est quand même lorsqu'on aime le ski comme moi parce que je fais du ski depuis que je suis petit, j'ai vraiment beaucoup de tendresse pour Val d'Isère, même si aujourd'hui ça a beaucoup changé et que bon c'est devenu une station un peu hors norme.
2: Gilles Attaf est votre invité encore quelques minutes sur ici les présidents certification origine France Garantie. Alors Gilles Attaf, si votre vie était une carte de France, on se balade hein, depuis tout à l'heure hein, dans cette carte de France, quel serait le lieu central pour vous?
3: Le lieu central, c'est une très bonne question. Je dirais quand même Limoges.
2: Ah, on y revient. C'est peut-être la ville que vous avez citée le plus d'ailleurs.
3: Ouais, parce que ouais, j'ai vécu des moments exceptionnel à tous les niveaux, quoi, aussi bien des hauts que des bas. Donc émotionnellement, peut-être c'est la ville qui m'a le plus marqué parce que émotionnellement ça a été une période où vraiment j'ai tout connu en fait. Et c'est peut-être ça qui fait qu'aujourd'hui effectivement j'ai du mal à y retourner d'ailleurs.
2: Aujourd'hui, vous vivez c'est en région parisienne que vous êtes aujourd'hui, c'est
3: ouais,
2: ça?
3: Ouais, je vis en Seine-Saint-Denis au Raincy.
2: Est-ce que vous voulez dire un mot sur le Raincy d'ailleurs? Est-ce qu'il y a peut-être à découvrir des choses, des images comme ça qui vous donnent envie d'évoquer ce soir, à évoquer ce soir?
3: Ah ben oui, le Raincy c'est un havre de paix et ça permet de faire comprendre que on peut très bien vivre en Seine-Saint-Denis. C'est une ville que j'apprécie beaucoup et on parlait beaucoup de tout à l'heure de gastronomie et c'est une ville où il y a énormément de commerçants absolument fabuleux avec des marchés, des maraîchers, des bouchers. Et moi je suis très attaché à cette ville.
2: Parler des marchés, pour vous, la réindustrialisation passera forcément demain par la vision régionale, territoriale, c'est ce que vous avez évoqué, hein, Gilles.
3: Alors moi, je pense qu'il faut repartir effectivement de cette... Pour moi, l'ADN d'un pays, c'est ses territoires, et pour que on puisse embarquer autour d'un récit toute une société, il faut repartir de son ancrage, et son ancrage, il est en région, il est en territoire, et lorsqu'on a... moi, j'aime beaucoup ce que fait par exemple le produire en Bretagne, voilà, c'est fantastique. Et si on produit en Bretagne, on produit en France. Et donc voilà, mais je pense que aujourd'hui le Français, le citoyen, il a besoin de retrouver de la proximité, de l'ancrage. Et c'est de là qu'on peut rebâtir quelque chose, rebâtir une société plus juste, avec moins de fractures, et sortir de ces mégalopoles qu'on a voulu nous vendre pendant des décennies. Vous savez, on nous a quand même vendu que la France serait un pays de tertiaire et que l'atelier du monde serait en Chine. Donc moi, je me bats contre ça depuis
2: des années. Et vous faites bien. Dernière question, un lieu que vous ne connaissez pas et vous rêvez de le découvrir, ou une région, vous dites, je suis jamais allé.
3: Alors c'est fait, j'étais dans les Pyrénées, je connaissais pas.
2: Donc ça répond pas à ma question.
3: Ça répond pas à ma question. Non mais je voulais le dire parce que j'étais assez cet été.
2: J'ai fait un petit
3: passage dans les Pyrénées et j'avoue que j'ai été absolument un lieu que je connais pas et que il faut absolument que je visite, c'est le Jura.
2: Et ben voilà. Bon voyage dans le Jura et revenez nous en parler.
3: Avec plaisir. Grand plaisir.
2: Gilles Attaf était votre invité. Merci pour tout ce que vous faites. Saluez vos équipes. Et puis, on continuera bien sûr de s'intéresser à vos fonctions et surtout à cette certification dont vous êtes le président. Certification d'origine France Garantie. On a retracé votre carrière, votre parcours, Gilles.
3: Oui, bien sûr. Et puis surtout dire aux consommateurs, surtout regardez les étiquettes lorsque vous consommez. Acheter un produit origine France Garantie, c'est participer au modèle social français, à l'économie française. Derrière tout ça, il y a des emplois, il y a des territoires. Donc, cherchez le logo Origine France Garantie lorsque vous consommez.
2: Merci Gilles Attaf, il était votre invité ce soir sur votre radio ici. Il n'y a pas que Paris dans la vie. Rendez-vous avec plaisir dès lundi, ce week-end également entre 20h et 21h pour les meilleurs moments de Il n'y a pas que Paris dans la vie. Je vous donne rendez-vous lundi à partir de 20h. Salut, ciao.

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2: Salut à toutes, salut à tous et bienvenue sur votre radio ici. Nous sommes pour le deuxième soir du Ici Live Festival en direct d'un des plus beaux lieux du monde. Oui, je pèse chacun de ces mots. Croyez-moi, j'en ai vu des lieux magnifiques. Mais alors, le Port Vieux de La Ciotat au coucher du soleil, c'est quand même une expérience assez incroyable. Et quand en plus, on sait que des artistes qu'on adore vont se relayer au micro de Décibels, eh ben, c'est encore plus délicieux. Alors, ravi de vous accueillir, les amis, que vous soyez dans le nord, dans le sud, l'est ou l'ouest. On a même, tiens, des auditeurs qui nous ont envoyé des messages et qui nous ont dit qu'ils nous écoutaient depuis le Brésil. Alors, salut à toutes et à tous et vraiment bienvenue à La Ciotat, ici tout près de Marseille, pour la 5e édition du Ici Live Festival, avec ce soir sur scène, Jennifer.
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2: alors que sa prochaine tournée est très attendue, eh bien, Jennifer sera en avant-première, ici, sur la scène flottante, sur le port de La Ciotat, pour dévoiler quelques nouvelles chansons, dont cette reprise de Dalida. Et puis, elle sera avec nous en interview tout à l'heure, tout comme Yann Müller. Aussi reprend du Dalida. Décidément, ce soir, mes invités aiment les paillettes, les strass et les grandes voix. Ça tombe bien, je sais que vous aussi. Alors bienvenue, les amis, dans Décibels. C'est parti. Et on commence l'émission avec la bonne nouvelle du jour et la bonne idée surtout du magazine Rolling Stone France qui a décidé de célébrer dans son numéro de septembre, le numéro qui est en ce moment en kiosque, les 60 ans de carrière de notre légendaire Jacques Dutronc. Voilà, il est en couverture et puis il est aussi dans tout un dossier hyper bien écrit comme d'habitude chez Rolling Stone France à l'intérieur du magazine. Jacques Dutronc donc, qui a fait ses débuts en 1966, un de ses premiers tubes, c'était « Et moi ». Et moi, et moi. L'année suivante, il chantait des cactus. Alors on en remet une petite couche. Ça pique.

0: anniversaire, monsieur Dutronc, 60 ans de carrière célébrée donc dans le magazine Rolling Stone France que je vous recommande.
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0: Nos invités vont arriver ce soir dans Décibel, les artistes qui font l'actualité du Ici Live Festival, Jennifer et Yann Muller, nos têtes d'affiche ce soir, des concerts qui, et si vous n'avez pas la chance d'être au premier rang dans notre public d'invités, eh bien vous pourrez quand même découvrir ces concerts puisque nous enregistrons tout et nous vous diffuserons les concerts voilà, avant les vacances, c'est promis, vous allez profiter de ces grands moments. Mais voilà, les artistes seront là avec nous tout à l'heure en direct. Mais je voulais aussi vous annoncer un retour qui va vous faire plaisir. C'est celui de Sinclair, lui qui avait marqué avec ses tubes Si c'est bon comme ça ou encore Ensemble, la fin des années 90 et le début des années 2000, vient de sortir une petite bombe très funky qui s'appelle Jane Jane et qui annonce une tournée qui arrive. La tournée s'appelle Lumière, c'est le retour de Sinclair et c'est une bonne nouvelle.

0: Jane, c'est le retour de l'excellence Sinclair. Une vingtaine de dates cet automne partout en France. Et il lancera notamment sa tournée Lumière le 25 novembre prochain à Paris, au Zénith. Alors tiens, je vais tester avec le public de la Ciotat ce soir, les amis. Est-ce que vous connaissez cette petite musique ?
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0: Je vous entends pas, vous connaissez ou pas ? Ils connaissent Yann Muller et l'invité de Décibel dans quelques secondes. À tout de suite.
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1: Merci d'avoir choisi ici pour passer votre vendredi soir. On a franchement de très bons rencarts à vous proposer. Jennifer arrivera tout à l'heure. Et là, c'est Yann Muller pour la première fois dans Décibels. Salut Yann.
2: Salut, comment
1: Bienvenue.
2: Tu vas
1: Bienvenue. Bah écoute, ça va très bien. Je ne te cache pas que c'est la première fois que j'ai 1 milliard 200 millions de streams face à moi.
2: Ah, ça fait
1: Je
2: plaisir.
1: Frétille un petit peu. Quel chiffre incroyable qui donne le tournis. Qu'est-ce que ça veut dire concrètement pour toi en tant qu'artiste, 1 milliard 200 millions de streams?
2: Ça veut pas dire grand-chose. Ce qui est plus impressionnant, c'est de voir les gens en face quand t'es en concert et que là, ouais, tu réalises vraiment le chiffre et que tu vois les gens qui connaissent les musiques, qui chantent sur tous tes titres. Et là, c'est là que tu réalises les chiffres. Mais après, sinon, c'est que des nombres. C'est vrai que c'est difficile à réaliser quand même.
1: Est-ce que t'as compté combien de personnes t'as fait danser cet été?
2: Non, mais ça serait intéressant. J'aimerais bien savoir.
1: Ouais. C'est vrai. En tout cas, ça se compte au moins en dizaines de milliers, c'est sûr, parce que t'étais sur des festivals.
2: On a fait des belles scènes. Ouais. J'ai fait pas loin d'ici. J'avais fait près juste 40 000 personnes, par exemple, ou d'autres grandes scènes, des 20, 25 000. C'est vrai que plus c'est grand, moins c'est, tu prends d'énergie, parce que c'est tellement grand. Et là, je préfère des scènes plus petites comme ça, où je suis plus proche des gens. J'aime bien être proche des gens.
1: Alors là, pour le coup, ce soir, tu vas être tout proche du public.
2: C'est pour ça.
1: Tous et toutes invités d'ici à La Ciotat. Et puis ton set aussi qui sera enregistré et qu'on va diffuser un petit peu plus tard à la radio. Mais alors, tiens, dis-nous d'ailleurs, avant d'arriver à ce 1 200 000 000 de streams, toi, ta première approche de la musique, c'est en tant que chanteur? Je crois que tu gratouilles, hein, tu joues de la guitare.
2: Je joue un peu dans ma chambre, c'est vrai.
1: Donc ça, c'est le début, mais comment tu deviens producteur et comment tu arrives aux musiques électroniques?
2: Ça vient en commençant à jouer, en étant DJ dans des restaurants. Donc j'ai commencé très tôt, dans les années 2010. Et en fait, j'ai commencé à produire pour moi, pour pouvoir jouer mes morceaux dans les restaurants, parce que j'avais plein d'idées, j'avais plein de morceaux que j'aimais d'artistes français ou internationaux. Et c'est vrai qu'il y a un moment où je ne les trouvais pas sur Internet et je m'étais dit, tiens, je vais me les faire moi-même. Et ça a commencé petit à petit par faire des petites reprises au fur et à mesure. Et on progresse jusqu'à en arriver là aujourd'hui.
1: Alors, avec des reprises, des remixes de chansons que vous connaissez, des classiques américains par exemple. 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Mais on n'a pas peur de la variété française chez Yann Muller. Jonathan, alors eux par exemple, typiquement, c'est des artistes qui sont toujours là dans le paysage musical, que tu peux contacter. Est-ce qu'avant de faire cette version de « Est-ce que tu viens pour les vacances ?», est-ce que tu appelles David et Jonathan?
2: Alors moi, au début, j'ai pas leur numéro, mais en fait, moi je fais le morceau par passion, parce que c'est un morceau qui m'a bercé depuis petit. Moi j'ai grandi avec ce morceau et j'ai toujours aimé les artistes. Et c'est vrai qu'aujourd'hui, de pouvoir collaborer avec eux, pour moi c'est un rêve. Et aujourd'hui, je vis mes rêves, donc rien que pour ça, je suis heureux de faire ce que je fais.
1: T'as repris Dalida.

0: Jennifer, avec qui tu partages l'affiche ce soir, puisque elle aussi a une passion d'Alida.
1: Est-ce que tu as vu mon t-shirt?
0: Tu as un t-shirt Jennifer, voilà, absolument magnifique. D'ailleurs, on a des fans de Jennifer là dans le public. Je pense qu'elle voudrait bien te le piquer.
1: Je suis fan aussi, moi. Je suis très content de l'avoir ce soir aussi. J'ai hâte de voir son concert.
0: Tu dis, je vis mes rêves. Est-ce que justement, le fait, en prenant de l'importance en tant que DJ, en tant qu'artiste électro, et de rencontrer ces artistes-là et possiblement collaborer avec eux, ça fait partie du rêve vivant?
1: Ça fait partie du rêve que je vis actuellement. Et justement, je travaille sur un album avec des artistes français pour cette année, justement. Donc, j'ai hâte de finir ma tournée, de rentrer en studio et de pouvoir collaborer avec eux. Et proposer un nouvel album pour l'été prochain.
0: Parce que c'est ça le Graal. Dans ton album Madeleine, donc évidemment, pour le coup, que des Madeleines, que des chansons qu'on connaît par cœur,
1: Proust,
0: des Madeleines de Proust.
1: Ouais.
0: Mais d'ailleurs, c'est bizarre parce que t'es beaucoup plus jeune que moi, mais on a les mêmes Madeleines. Donc je pense que c'est des Madeleines longue conservation.
1: Mais oui, c'est en écoutant les CD de mes parents, je piquais leurs CD. Et après, même on faisait des longues routes. Je viens de Nice et on montait jusqu'à Metz dans la voiture. Et j'avais CD qui tournaient dans la voiture pendant 10 heures. Donc j'ai été bercé à cette musique-là et
0: à la
1: maison. Et même à la maison, ça et je vois en boucle ces CD là, donc j'ai grandi avec ça, moi.
0: Mais c'est vrai que le Graal, une fois que donc t'as fait ces reprises là avec des voix, alors que t'avais très bien sélectionné, parce que pour le coup on se rapprochait beaucoup de l'esprit de départ, mais là avoir les voix originales, les artistes originaux, ça c'est le Graal quand on fait ton style de musique,
1: complètement,
0: évidemment.
1: Et même de pouvoir, je te dis, de rencontrer ces artistes et de pouvoir discuter avec eux et d'entendre toutes leurs anecdotes.
0: Tu
1: me parlais de David et Jonathan, par exemple. Ils ont vécu une carrière incroyable, et de pouvoir entendre toutes leurs anecdotes de carrière, c'est génial.
0: Je pense qu'il y a du lourd.
1: Rien que pour ça, je suis trop heureux de vivre ce genre de moment.
0: Alors, il est pour quand l'album 2027?
1: Ah, l'année prochaine, oui, on y travaille déjà.
0: Bon, notez-le, 2027, un nouveau président et un nouvel album de Yann Müller. Merci beaucoup d'être venu nous voir.
1: Merci à vous, Yann. Et merci à tout le monde, le public d'être venu.
0: Par avance.
1: Merci.
0: Par avance, très très bon concert.
1: Merci,
0: ce soir.
1: Merci, j'ai hâte.
0: Voilà, je pense que vous parlerez de Dalida avec Jennifer dans les coulisses. Et les amis, si je vous dis par-dessus les temps, soudain j'ai vu... C'est nul, on recommence. Plus fort, on passe à la radio. Par-dessus les temps, soudain j'ai vu... Ça, c'est mon La Ciotat, bravo. Les amis, merci Yann.
1: Merci à vous, merci à tout le monde, merci.
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sur la scène du Ici Live Festival ce soir, notre belle scène flottante du Port Vieux de la Ciotat et un public qui l'attend de pied ferme mais qui a mis ses plus belles chaussures pour aller danser. Alors, avant d'accueillir Jennifer, les amis, je voulais vous annoncer qu'aujourd'hui c'est un jour important, mais oui, le 4 septembre, c'est l'anniversaire de Beyoncé. Alors, envoyons-lui nos bons voeux, même si, bon, elle a vendu 200 millions de disques, elle fait partie des personnalités les plus puissantes du monde de la musique, aux États-Unis et partout dans le monde. Donc, nos bons voeux, écoutez, je ne sais pas si elle les entendra passer en soufflant ses bougies en or, mais pour tout le bonheur qu'elle nous a apporté, notamment pour son dernier album où elle a eu l'excellente idée d'aller flirter du côté de la country music, qui lui va aussi très bien. Eh ben, on avait envie d'embrasser Beyoncé. Je me rends compte que je ne vous ai pas dit quel âge elle a aujourd'hui. Qui veut deviner l'âge de Beyoncé, d'après vous? Quel âge elle a, Beyoncé, aujourd'hui? 29? 49? Vous venez de lui mettre 4 ans dans les dents, je vous adore. Elle a 45 ans aujourd'hui, Beyoncé. On l'embrasse donc et on écoute Single Ladies.

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0: Louis Bertignac, on a eu des gens merveilleux, on a eu Célassou aussi qui avait, je me souviens, enchanté le public du Port-Vieux de la Ciotat, Amir également, plein de bons souvenirs. Et puis l'année dernière, il y a 2 ans, MC Solar aussi, ça c'était complètement dingue. Bref, on a que des bons souvenirs ici. Et cette 5e édition, elle a démarré hier merveilleusement avec Oria, Boulevard Désert et DJ Gel, le DJ historique de la Funky Family, qui est venu avec un très bon copain à lui, Soprano. Donc on a passé une très très belle première soirée de festival. Ce soir, Yann Muller, que vous venez d'entendre en interview, et puis Jennifer, qui va pas tarder à arriver. Mais pour le moment, il est temps, à 19h31, de jouer au blind test. D'habitude, les auditrices et les auditeurs jouent par téléphone, mais puisque nous sommes en public, ça va le public?
1: Oui!
0: Et on, très bien, puisque nous sommes en public, eh bien, nous sommes allés chercher dans le public des candidates et des candidats. On a une équipe de filles, Marine et Kenza. Bonsoir.
2: Bonsoir.
0: Comment ça va?
2: Super.
0: Est-ce que vous êtes là ce soir pour voir Jennifer?
2: Oui, bien sûr.
0: Ah, je m'en doute et je suis ravie de pouvoir vous annoncer qu'elle sera là tout à l'heure en interview, Jennifer. Donc vous allez avoir de très très près. C'est ça aussi ici. Quand on dit qu'on est radio de proximité, eh ben on est vraiment tout près des artistes.
2: C'est
0: et
2: génial.
0: Ça, c'est génial. Alors les filles, face à vous, il y a un homme seul. Oui, je marche seul, tel Jean-Jacques Goldman. Bonsoir Gaëtan.
3: Bonsoir Émilie.
0: Comment ça va?
3: Ça va très bien et toi?
0: Mais ça va super. Alors tu es prêt à jouer au blind test?
3: Oh oui, je suis prêt.
0: Quels sont les cadeaux du soir, les amis? Eh bien, du goodies magnifique. Nous avons le Bob, ici live, la Ciotat, qui irait très bien à Joule, hein, quand même, une autre star de la région qui porte énormément de Bob. Donc voilà, le Bob de Joule, mais version ici live, la Ciotat. Et puis des bananes, ici live, la Ciotat également, que je suis ravie de vous offrir, les amis, avant même que l'on joue, car c'est comme ça, dans Décibels, on gagne avant de jouer. Comme ça, on joue plus détendu, vous voyez? Tranquille. Parce que les filles avaient peur de pas trouver les réponses. Ah, pourquoi? Vous écoutez quoi comme musique, les filles, à part Jennifer?
4: Non, de la variété française.
0: Eh ben, genre qui? Vas-y, dis-moi qui. Tu adores?
4: Non, de tout.
2: Ouais, de tout.
4: De tout.
0: De tout. Gaëtan?
3: Moi aussi, j'écoute de tout, mais j'aime bien Grand Corps Malade.
0: Alors, il n'est pas dans le blind test, mais on l'embrasse. Et il sera bientôt dans Décibels. Il sera bientôt invité. Ça, c'est promis. Ok, alors le thème ce soir du blind test, ce sont des intros à la guitare emblématique. Normalement, dès les premières notes de guitare, si on est un peu fan de rock ou de chansons françaises, on reconnaît la chanson. Alors Gaëtan, Marine, Kenza, on ouvre les oreilles, grand les oreilles. Le public, évidemment, a le droit de souffler. N'hésitez pas à les aider. De toute façon, nous prenons toutes les tricheries. Vous avez gagné déjà. Voilà, c'est vraiment... C'est pour avoir la médaille en chocolat supplémentaire. L'idée, c'est juste qu'on écoute ça ensemble. Première chanson, les amis, avec une intro de guitare emblématique. Dites-moi, qui chante ça?
5: Téléphone.
0: Eh ben voilà, téléphone, bravo. Ils ont trouvé la réponse en même temps, sauf que Gaëtan, qui a l'habitude de jouer par téléphone, a donné son prénom. Oui, mais là, t'es en face de moi, je vois bien que c'est toi qui parles. En fait, quand les auditeurs et les auditrices jouent par téléphone, on leur demande de donner leur prénom avant de donner la réponse, parce que comme on les voit pas, on ne sait pas qui dégaine en prums. Mais là, vous avez été très raccord. Bravo. Ben voilà, ça ne servait à rien d'avoir peur. Vous êtes très fort. Gaëtan, Marine, Kenza, tout le monde a un point. Pour New York avec toi, de téléphone. Attention, deuxième chanson, deuxième intro de guitare emblématique. Dites-moi, qui chante ça?
3: Les Rolling Stones.
0: Mais oui, Gaëtan, les Stones, bravo.
4: C'est pas très français, si je peux me permettre.
0: C'est pas très français, non, c'est très anglais même. Tu as raison, Marine.

0: Satisfaction des Stones. Une chanson qui a 60 ans et des poussières. Et pourtant, franchement, pas une ride.
1: Ah oui, c'est bien, on écoute encore et on se régale. On écoute.
0: Gaëtan se régale, par contre Marine, elle m'a fait des yeux genre pardon, non, c'est vraiment un truc de personnage. Et t'aimes pas les Rolling Stones, Marine?
2: Non, c'est pas que j'aime pas, c'est que je connais mais j'écoute pas forcément.
0: Ah oui, d'accord. Bon, bah écoute, c'est pas grave. Si tu croises Mick Jagger dans la région, parce que de temps en temps il aime bien venir dans le sud, et ne lui dis pas ça.
2: Non.
0: Voilà, tu gardes pour toi.
2: C'est ok.
0: On continue, dernière intro. À la guitare, emblématique, on cherche l'interprète. Et attention, petit indice, il est venu ici à La Ciotat pour un Ici Live il n'y a pas très longtemps. On y va.
2: M.
0: Oui, bravo.

0: deux chansons de M avec Il est vrai. Non seulement
1: on
0: une intro emblématique à la guitare, mais en plus, chanson dédiée à sa guitare. Il parle à sa guitare dans cette chanson, une jolie guitare rose d'ailleurs qui est sur la pochette de l'album. Alors voilà, c'était un beau blind test. Et j'ai derrière moi un jeune homme qui a essayé de souffler toutes les réponses au public. Bonsoir, comment tu t'appelles ?
2: Je m'appelle Vincent.
0: Vincent, tu aimes la musique ?
2: J'essaie d'écouter de la musique.
0: Vincent, t'as un petit look de rocker avec ta marinière. Est-ce que tu espères un jour jouer sur la scène du Ici Live Festival ?
2: Depuis des années que je viens ici, c'est mon rêve absolu. C'est pour ça que j'essaie de me rapprocher de la radio pour que on sait jamais ce qui peut se passer.
0: Mais t'as raison, là déjà tu te rapproches de l'animatrice, c'est pas mal Vincent, on croise les doigts pour toi pour l'année prochaine, peut-être ton premier concert à la Ciotat.
2: Je prends date avec tout le public qui est là, regardez bien la scène, l'année prochaine j'y suis.
0: Allez Vincent, on y croit, Vincent à la Ciotat, c'est un beau projet comme un autre pour 2027, et nous, je vous propose qu'on écoute une autre chanson absolument emblématique, une intro à la guitare. Oh. Voilà, qui me donne des frissons. Juste le temps de remercier infiniment Marine, Kenza, merci les filles.
1: Merci
0: Mégaëtan.
3: Merci Émilie.
0: Bon concert. Vous restez dans le coin là comme Jennifer arrive. Hein. Oui, voilà, c'est ça. Allez, oui, Jennifer va arriver. Mais avant, rock and roll, les amis, le groupe Deep Purple. Vous la connaissez cette intro ? Les Anglais de Deep Purple en 1972 sur leur album culte Machine Head.

grands moments de l'histoire du rock'n'roll qu'on doit à un groupe qui fait partie des inventeurs du hard rock, les Anglais de Deep Purple. Allez, après ce Smoke on the Water, et bien On the Water à la Ciotat, il y a la scène flottante du Ici Live Festival sur laquelle va monter dans moins d'une heure l'ébouriffante Jennifer.

qui va arriver dans le studio de Décibel ici sur le port vieux de La Ciotat en bateau. Avouez que c'est la classe. À tout de suite, les amis, et merci d'avoir choisi ici.

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1: Mais oui, au Ici Live La Ciotat 5e édition, il y a une artiste qui était très très attendue. Mademoiselle, comment elle s'appelle l'artiste qui était très très attendue? Comment elle s'appelle? Tu sais? Vous savez?
2: Jennifer.
1: Ouais, Jennifer est avec nous. Coucou.
3: Bonsoir tout le monde.
1: Oh là là, mais quelle joie de te retrouver, chère Jennifer. Comment vas-tu?
3: Également, je vais toujours bien quand je suis près de Marseille.
1: Ah, c'est vrai, hein? Oui. Il se passe un truc dans l'air. Ah,
3: c'est le sud, c'est comme ça.
1: Ça. Et alors, il se passe aussi toujours quelque chose autour de tes chansons. Je me faisais la réflexion en préparant l'émission. À chaque moment de la vie, il se passe un truc qu'on peut connecter avec une de tes chansons. Ici, comme il fait très beau, on est au soleil.
3: Oui. Pas mal.
1: Des classes qui vient de se passer, on chantait très fort dans nos têtes quand même. Ma révolution.
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1: Et puis, quand on remet en question ces histoires d'amour, ce qui arrive très souvent après les grandes vacances, on se chante très fort, sauf qui aime.
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1: C'est vu, chère Jennifer, c'était pour les versions jukebox de toutes tes chansons. C'était en 2024.
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1: Tu allais partir en tournée avec ces nouvelles versions, ce jukebox. Comment ça s'est passé? Est-ce que tu t'es régalé autant que tu l'espérais?
3: Je me régale tout le temps. Ouais. À partir du moment où je rejoins les planches, donc et que je rejoins surtout mon public.
1: Ouais. Ils sont là ce soir.
3: Que je retrouve, assez régulièrement.
1: C'est ça.
3: Et c'était une tournée merveilleuse. C'était plein de joie, de surprises, des moments délicats aussi, dans l'émotion.
1: Ouais.
3: Voilà, c'était à taille humaine, donc c'était forcément très puissant émotionnellement parlant.
1: Voilà. Et alors, ce qui est formidable, c'est que tu partages avec nous une nouvelle de tes passions.
3: Enfin, oui.
1: Elle n'est peut-être pas nouvelle, la passion, mais en tout cas, tu ne l'avais pas encore partagée avec nous. C'est ta passion pour Dalida.
3: Oui.
1: Tu parles d'émotion en parlant de celle. S'il y en a bien une qui en transmettait et qui en absorbait de l'émotion tout le temps, c'était Dalida. Comment toi, t'es rentrée en contact avec sa musique?
3: C'est dès mon plus jeune âge. Je pense que dans tous les inconscients collectifs, on a Dalida en tête.
1: Si t'as grandi dans le coin,
3: j'ai toujours dansé sur du Dalida. Elle a toujours fait partie de mes playlists. Mais je pense que ça parle à tout le monde. Et quand j'ai fini ma tournée, je travaille aussi sur un nouvel album. Il y a les nouvelles chansons.
1: Ouais.
3: Un projet avec Maxime parce que j'avais commencé à en parler. Et effectivement, il y a eu la rencontre avec Orlando qui a un peu déclenché ce
1: Donc
3: projet
1: Orlando,
3: de cœur.
1: Le frère de Dalida.
3: Qui a déclenché un petit peu, qui m'a fait avancer ce projet-là que j'avais en tête depuis longtemps. C'est un projet de cœur. Et c'est bientôt son anniversaire, Dalida, l'anniversaire de sa mort. Et donc, du coup, ça tombait très, très bien que je propose au public, à l'issue de cette tournée qui était beaucoup plus intime, un show. Un show auquel je me suis jamais autorisée, un show musical, finalement, avec des danseurs, avec DJ,
1: un
3: spectacle musical. Ouais. Autour donc des chansons de Dalida, mais autour de mes chansons aussi, qui seront toutes remixées, mais d'une manière beaucoup plus festive que ce que j'ai proposé sur le Jukebox Tour.
1: Là, c'est le DJ Tour.
3: Ça s'appelle donc le DJ Tour.
1: Alors, on a évidemment
3: hâte. Je travaille donc avec un monsieur qui s'appelle Habibi Sly, qui fait de la disco électro. Alors, c'est de disco électro plutôt oriental, lui. Donc, il y a des petites touches orientales grâce à quelques chansons de Dalida. Et donc, je travaille avec lui très activement sur la revisite donc, de toutes ces chansons, sans dénaturer pour autant l'âme des chansons de Dalida, qui reste forcément irremplaçable, puisque c'est une icône absolue pour laquelle j'ai un profond respect, pour laquelle on a tous un profond respect. Donc, c'est autre chose. Je vais proposer autre chose pour faire vivre, encore une fois, et peut-être faire découvrir à la nouvelle génération les chansons les plus dansantes de Dalida.
1: Dalida qui avait ce talent de vous faire danser avec parfois des textes extrêmement poignants.
3: Complètement.
1: Et Jennifer, tu t'appropries ça avec cette nouvelle chanson Mourir sur scène, qu'on va écouter maintenant. C'est la version de Jennifer. Et puis après... Après, on va continuer à discuter et à parler de tout ce qui nous attend. Parce que Jennifer, croyez-moi, 2026-2027, elle a un carnet de balles très...

0: les amis, oui, mais c'est la folie hein, dans le studio d'ici. Parce que je crois, il y a quelques fans de Jennifer dans le coin. Oui, il y a quelques minutes du concert. Alors c'est quand même hyper touchant. Mais oui, allez-y, tout le monde a envie de faire sa photo avec Jen. Et alors ce qui est dingue, Jen, et ça doit tellement te faire chaud au cœur,
1: c'est, oui, c'est voilà, trop mignon.
0: On a des petites filles, on a des mamans, des papas, des grands-parents. Toutes les générations sont là pour ton concert. Et c'est vraiment une merveille. Alors Jennifer, qui finit de continuer à signer ses petits autographes aux petites filles, c'est vraiment trop mignon.
1: Je t'écoute, je suis avec toi.
0: T'es avec moi. J'avais une question toujours sur Dalida.
1: Oui.
0: Parce que là, on vient de t'écouter chanter Mourir sur scène. En fait, il y a plein de chansons emblématiques de Dalida qui, je trouve, peuvent faire écho à ce que tu fais toi. Et par exemple, il y a cette vision presque enfantine de l'amour. Genre, on y croit, quoi qu'il arrive, on y croit toujours, même si la vie nous envoie tout un tas de trucs terribles. On croit en l'amour. Toi, J'attends l'amour, bah, c'est une chanson que tu chantes encore aujourd'hui. On écoute quelques notes de la version 2024.
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0: J'attends l'amour. Tu la chantais au tout début de ta carrière. Tu la chantes encore aujourd'hui.
1: Oui, c'est vrai.
0: Et je trouvais que c'était, oui, ça faisait un pont quand même, cette vision. On croit à l'amour, quoi qu'il en coûte, tout le temps, à tous les âges, à tous les moments de la vie. C'est un truc aussi qu'elle avait, Dalida.
1: Oui, sa vie a été jalonnée de plus de drames à travers
0: Mais
1: tout,
0: tu vois, elle chantait l'amour, quoi.
1: Mais elle le chantait quand même avec beaucoup d'espoir et toujours et d'une manière passionnée. Aussi, elle était complètement intègre dans toutes ses émotions. Habitée, c'est une interprète hors pair.
0: Alors malheureusement, voilà, ça s'est très très mal fini pour elle, puisque elle a mis fin à ses jours, Dalida, parce que oui, bah, peut-être justement trop d'émotions, trop éponge. À part ce côté-là dramatique, qu'est-ce que tu vas chercher chez Dalida et que tu vas réinjecter dans les chansons?
1: Alors, je reste fidèle au lead de chant, c'est-à-dire à sa manière de chanter. Je ne chante pas comme Dalida, malheureusement.
0: Mais tu gardes ses mélodies, en tout cas.
1: Mais j'essaie de respecter les notes. Après, je me suis autorisée aussi certaines libertés sur certaines chansons. Mais il y a certaines chansons où je n'avais pas le droit de changer la ligne mélodique. C'était impossible et inconcevable. Ne serait-ce que par respect pour l'œuvre d'Alida et le monde qui l'entoure, qui a pu l'entourer, par respect par Orlando, et puis Orlando, il tient aussi, hein, attention, il faut pas non plus.
0: Il veille au plus avec le petit frère.
1: Ouais.
0: Il a toujours, non, il a toujours fait.
1: C'est sa manière de la protéger encore, et heureusement qu'il est là.
0: Ouais, et quand on chante Dalida, on peut pas y aller en jean. J'adore ton jean, t'es canon, mais quand on chante Dalida, on t'imagine dans un concert avec, comme elle finalement, une robe un peu paillette, les cheveux vraiment gonflés. Est-ce que tu l'imagines comme ça aussi, ou est-ce que tu vas nous surprendre?
1: J'oserais davantage. Je suis Jennifer, qui fait un hommage, non pas à Dalida, mais aux chansons de Dalida. Sur une partie des chansons de Dalida, avec mon répertoire. Donc c'est pas un hommage à Dalida.
0: Je comprends.
1: C'est vraiment un hommage à ses chansons. Mais j'ai la chance d'avoir des grandes scènes et d'être très accompagnée là pour le coup. Donc j'ai envie de proposer un show. Donc forcément il y aura des costumes. J'arriverai pas en jean. Voilà, j'ai envie de m'amuser là-dessus aussi.
0: Alors ça va être absolument fou. Alors ce soir à La Ciotat, ils sont nombreux, elles sont nombreuses. Ça va être dingue. T'as déjà joué sur l'eau, toi, une scène flottante?
1: Oui, j'ai déjà fait ça en tournée.
0: Ça va,
1: plusieurs fois. Non, mais c'est assez étrange d'être coupée du public. Il y a quelque chose de très magique, et en même temps, il y a une certaine frustration, parce que moi, j'aime bien les capter des énergies. Là, c'est un peu loin. Mais ils sont plus près qu'une scène flottante que j'ai pu faire.
0: Oui, là, en fait, pour celles et ceux qui ne sont pas venus, sachez qu'il y a cette scène flottante.
1: Je vois quand même les yeux, là, quand même.
0: Voilà, dans le port vieux de La Ciotat. Et puis, il y a un petit peu d'eau, évidemment. Et ensuite,
1: quelques moustiques.
0: Accessoirement. Et puis, le public qui est là en face. Il y a un jeu de lumière magnifique aussi sur l'église qui est derrière, et le port et tous les bateaux et tout. Non, ça c'est fou. Si je suis la fée Clochette, imagine. J'ai une petite baguette et je te propose n'importe où dans le monde, tu peux jouer. Un lieu qui te fait rêver pour un concert. Un truc, même ton fantasme le plus fou, j'en sais rien, si tu veux jouer au pied des pyramides, tu peux. Un endroit comme ça où tu te verrais bien et où tu rêverais de jouer.
1: De continuer à jouer alors.
0: Peu importe l'endroit,
1: j'aime tout. J'aime tout. À partir du moment où je partage un moment vrai et intense avec les gens, j'aime. J'aime le sentiment d'évasion qu'on a en fait à travers la musique, et ce pouvoir qu'a la musique d'ailleurs de guérir beaucoup de maux. Et on me donne la chance d'avoir cette petite baguette là, donc je m'en sers. J'essaie de m'en servir à bon escient en tout cas.
0: Merci beaucoup Jennifer, bravo à toi, bon concert.
1: Merci
0: ce
1: beaucoup.
0: Soir.
1: Merci à tous.
0: DJ Tour de Jennifer. Vous avez toutes les dates disponibles sur ici.fr et le concert ce soir donc sur le Port Vieux de La Ciotat. Merci à l'équipe de l'émission, Emma, Juliette, Alexandra, Iris, Mélodie. À demain les amis, toujours sur ici.
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0: Bonjour à tous, il est midi 5 sur votre radio Ici. Je suis ravie de vous retrouver comme chaque midi. Je salue d'ailleurs toutes les locales du réseau Ici, partout en France. Coucou les amis. Bienvenue donc dans votre nouveau rendez-vous. Ici on parle bon plan, vie quotidienne, arnaque à éviter, santé. Nous sommes là pour vous rendre service parce qu'on vous doit bien ça. Et c'est le titre de ce nouveau rendez-vous quotidien. Nous sommes ensemble jusqu'à 13h, je vous l'ai dit. Moi je suis Enora Malagré et voici la joyeuse bande qui m'accompagne. Audra Azo, Madame Anti-Arnaque, coucou.
2: Bonjour, bonjour tout le monde.
0: Valère Coréard et ses bons plans conso. Bonjour, cher Valère.
3: Salut, Enora, bonjour à toutes et tous.
0: Pierre Fabin, que vous connaissez, notre vétérinaire. Bonjour, Pierre.
4: Bonjour à tous.
0: Et un nouveau dans la bande, et pas des moindres, je l'adore. Et vous aussi, vous le connaissez déjà sur votre radio ici, Nordinatab, notre prof de PS quasiment.
5: Ah, j'aime bien. Ça fait très old school, très vieille école, ça me va bien.
0: Notre coach sportif, bienvenue dans la famille.
5: Merci beaucoup. Alors, je vous ai écouté toute la semaine, donc je suis très content d'être là, enfin avec vous.
0: Vous avez bonjour. Aimé
5: ouais, carrément. Et ce qui est bien, c'est votre voix. Elle emmène et berce en même temps. Donc...
3: Oh, le faillot.
5: Ah ouais, ça voilà. Tire à balle réelle ici. Ah oui, d'accord.
0: Belle
5: merci, Valère.
0: En matière. Merci.
3: Faut pas se fâcher avec un prof de sport.
0: Voix de Yves Carra. Je vais vous le présenter dans un instant. Parce qu'aujourd'hui, pourquoi il est là, notre cher expert? On va parler voiture. Faut-il vraiment passer à l'électrique? Est-ce que c'est vraiment bien pour la planète? Nous avons moultes astuces dans notre besace. Nous allons les partager avec vous parce qu'on vous doit bien ça. Vous voulez nous en parler aussi? Appelez-nous ou laissez-nous un vocal. C'est sur notre WhatsApp. Évidemment, c'est gratuit. 0810 055 056. Nous sommes là pour vous. Posez-nous vos questions comme l'a fait aujourd'hui une auditrice. Nous l'écoutons.
6: Bonjour, c'est Sylvie. Je voulais savoir, est-ce qu'une mutuelle pour les animaux, c'est vraiment valable?
0: Alors, Pierre?
4: Eh ben, on va y répondre tout à l'heure. Mais oui, je peux déjà le dire, c'est valable. Mais sous certaines conditions, il y a beaucoup de choses auxquelles il faut faire attention.
0: Très bien. Notre vétérinaire, Pierre, y répondra plus longuement dans une trentaine de minutes. 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Il est midi 7 sur votre radio Ici. Gros dossier voiture aujourd'hui avec évidemment Valère Coréard, notre monsieur bon plan, mais qui a invité un copain dans la bande de On vous doit bien ça, que vous connaissez sans doute, Yves Carra, le porte-parole de Mobilité Club France. Bienvenue, cher Yves.
7: Merci, je suis adopté par la bande, là.
0: Bonjour, oui,
7: ça
0: bien
7: va
0: sûr.
7: Bon, d'accord.
3: Le temps de l'émission, déjà.
7: Ouais, le temps de l'émission, c'est déjà pas mal. Hein.
0: Merci à vous d'être là. Alors, Valère.
3: Bah, c'est un gros sujet, la voiture électrique. Vous savez que parmi les ventes de voitures neuves au mois d'août, 38% ont été des voitures 100% électriques. Ça veut dire quoi? Que les Françaises et les Français, ils veulent s'y mettre. Il y a un vrai sujet. Yves Carra ne dira pas le contraire. La voiture électrique monte en puissance. Moi, ce que je voulais aujourd'hui, c'était qu'on sache définitivement, si possible, est-ce que c'est vraiment un bon plan? Parce que pour des raisons écologiques, on a compris que c'était quand même un gros chouïa mieux que la voiture thermique.
7: En tout cas, dépend. Ça dépend.
3: Ça dépend. Bon, vous allez peut-être
0: déjà,
3: pouvoir nous expliquer.
0: Pardonnez-moi, messieurs. Moi, vous m'avez perdu. C'est quoi la différence entre une voiture thermique et une voiture électrique?
3: Yves Carra.
7: Ah ouais, on part de là.
0: Ah bah pardon. Excusez-moi.
3: On a 5 minutes. Hein.
0: Et en plus, je suis blonde, donc
7: ça, je me serais pas permis. Voiture thermique, on met un carburant dedans pour que la voiture avance. Voiture électrique, on branche et on roule avec de l'électrique. Quand on est en 100% électrique.
3: Est-ce qu'on peut alors tout de suite dire dans quel cas la voiture électrique est plus avantageuse sur le plan économique que la voiture où on met un carburant classique?
7: Sur le plan économique, pas écologique, économique. Si on n'a pas de prise à la maison ou au moins au travail, la voiture électrique qui n'est pas très avantageuse, parce que pour avoir souvent fait des Paris-Lyon, par exemple, en voiture électrique, vous consommez, ça vous paye entre 14 et 15 euros les 5 km. Donc c'est à peu près comme une voiture thermique, surtout avec même quand le prix du carburant est élevé. Donc la recharge à la maison, on achète du kilowattheure, on est entre 10-15 kilowattheure, c'est génial. On consomme quasiment 10-15 rien.
3: 10-15 centimes le kilowattheure.
7: 10-15 centimes le kilowattheure, si on fait 15 kilowattheure pour 100 kilomètres, vous voyez, on est à 2-3 euros les 100 kilomètres, c'est vraiment bien.
3: C'est top.
7: Mais il faut avoir une recharge à la maison ou au travail à minimum. Sinon, ça coûte cher. Alors, on dit qu'il y a moins d'entretien. C'est vrai, il y a moins d'entretien. Seulement, il faut savoir, et c'est des chiffres qui sont sortis la semaine dernière, qu'une voiture électrique, les 10 plus vendues, perdent 59%, je vais vous le faire à 60% de son prix d'achat neuf en 5 ans.
3: Pourquoi ?
7: Ben, parce que les technologies évoluent, parce que c'est plus dur à revendre, parce que le marché de l'occasion démarre, mais c'est encore faible. Donc 60%, vous avez une voiture, le vrai coût d'une voiture que vous avez, vous connaissez exactement son coût quand vous la revendez.
0: Oui.
7: Et si vous la revendez et que vous avez perdu 60% en 5 ans, une voiture thermique, on est à 45, 50, ouais. Bah, les 10 000 euros que vous n'avez pas mis dans l'entretien, vous allez les perdre en la revendant. Donc, faut faire attention à la fin, quand même.
3: Ça veut dire qu'on peut la garder, il faut la garder plus longtemps. En même temps, l'entretien coûte moins cher. Oui. 20 pièces à peu près dans un moteur de voiture électrique, 200 dans un moteur de voiture thermique. Donc,
7: Oui, il n'y a pas d'huile, il n'y a pas d'embrayage. Quand on a une voiture électrique, si on sait bien rouler, on change quasiment jamais les freins, on les touche jamais. Donc oui, c'est à l'entretien, c'est mieux. Par contre, si vous avez une panne avec une voiture électrique, ça coûte beaucoup plus cher que le thermique.
0: Pourquoi?
7: Bah parce que c'est des systèmes électroniques qu'il faut remplacer directement, donc vous êtes rapidement à quelques milliers d'euros.
0: Et est-ce que c'est facile à recharger? Pardon, vous avez parlé d'une recharge à la maison et tout.
7: Pour vous, c'est difficile. Pour les autres, c'est peut-être plus facile. Ouais, je sais pas.
0: Je suis pas prêt de le réinviter.
7: Je sais pas, Non.
3: Non, mais allez, parce qu'il a peut-être d'autres trucs à dire après. Ouais.
7: Non, franchement, c'est très facile. Vous arrivez sur une borne, alors chez vous, il n'y a pas de sujet, hein, voilà. Mmh. Vous arrivez sur une borne, vous avez en général une carte qui regroupe 90%, à peu près, voire 95% de toutes les bornes en France. Vous arrivez, vous ouvrez la petite trappe, comme vous le feriez avec l'essence, vous mettez votre carte sur le beeper, vous pouvez même payer par carte bancaire maintenant, ça se développe de plus en plus sur les bornes qui ont une forte puissance. Vous prenez le pistolet, vous le branchez, vous allez boire votre café, vous revenez, il n'y a pas de sujet là-dessus, c'est assez facile.
0: Mais dans un instant, Aude Razzo nous parlera de ces faux QR codes qu'il y a dans certaines bornes.
2: Effectivement, voilà. Sur les bornes de recherche. C'est pour ça qu'effectivement, c'est mieux d'avoir une carte.
0: Donc, soyons vigilants, on continue de parler voitures électriques ou pas, mais pour l'heure, on va écouter un peu de France Gall. Ça va nous détendre cette fête week-end Hong Kong Star sur votre radio ici. Bienvenue dans votre nouveau rendez-vous, on vous doit bien ça.

0: Hong Kong Star, France Gall sur votre radio, ici.
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0: 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Il est midi 15 sur votre radio ici, bienvenue dans votre nouveau rendez-vous quotidien. On vous doit bien ça avec une joyeuse bande. Ça parlait même hors antenne, hein. Oh là là, quel sujet, les voitures électriques, est-ce que c'est vraiment une bonne idée? On a même un expert, le plus grand expert de France avec nous, Yves Carin.
2: 1m80, pas mal.
3: Oui.
0: Yves Carin, le porte-parole de Mobilité Club France. Et on avait, avant le disque, parlé avec Aude de ces fausses bornes qu'on peut voir, enfin ces faux QR codes, oh là là, je suis vraiment une vieille dame, j'arrive pas à le dire, qui sont sur nos bornes pour recharger nos voitures électriques, parce
4: c'est
0: qu'il
4: ça.
0: Y en a des fausses apparemment.
4: Yves Carin disait effectivement, c'est très facile de se servir effectivement d'une borne de recharge pour la voiture électrique, mais attention, des fois quand vous payez, vous pouvez utiliser le QR code que vous flashez pour payer sur la borne. Et là, il y a des petits malins, je vais vous le dire souvent, petits malins, j'aime bien dire petits malins.
0: J'aime bien que vous dites
4: qui,
0: ça.
4: Qui colle par-dessus le vrai QR code, un faux QR code. Ce qui fait que vous allez flasher, vous allez le retrouver sur un site qui n'est pas le bon site, ouais. Et vous allez payer en fait à des escrocs. C'est eux qui vont empocher la somme. Donc en fait, regardez bien, quand vous flashez le QR code, qu'il n'y a pas plusieurs couches de QR code. Là, vous scrutez un petit peu, il faut mettre l'œil un tout petit peu près comme ça.
0: C'est Hercule Poirot, cette
4: voilà.
0: histoire.
4: Si ce n'est pas un peu abîmé et corné, d'accord. Si ça n'a pas été tripoté. Et puis sinon, le bon plan, c'est la carte de recharge physique,
2: oui.
4: Hein, Yves Carin.
2: Il n'y a pas de carte de recharge physique, alors il y a différentes sociétés, voilà, ils sont 90-95% des bornes, voilà, faut avoir ça maintenant.
0: Hein. D'accord, alors maintenant, oui, Audrey, ah,
4: je peux poser une question,
0: mais je vous en supplie.
4: Une petite question, mais c'est parce qu'en fait, j'ai envie de parler de moi, j'ai des amis qui ont
2: alors, je fais psy aussi,
4: c'est ça.
2: Mais bon, je parle sous couvert du vétérinaire.
4: j'ai des amis qui ont une voiture électrique et je reste sur la thématique des bornes de recharge. Ils ont une voiture électrique, mais ils sont complètement flippés de partir en vacances en voiture électrique.
0: C'est-à-dire qu'ils n'auraient pas assez de jus.
4: Ouais, ils ont peur de tomber en rade, en fait, et de ne pas trouver une borne, etc. Ouais. Parce qu'ils vont peut-être partir dans un coin un peu paumé. Ils sont même allés jusqu'à louer une voiture thermique. Ça leur a coûté un bras pour les vacances.
0: C'est-à-dire qu'ils sentent qu'il a acheté une voiture électrique et finalement, ils louent pour les vacances une voiture thermique.
2: Ah, alors, je dirais que ça dépend de la voiture électrique. Parce que vous avez des voitures électriques avec une toute petite autonomie. Les R5 qui sont mignonnes, les premiers prix, elles ont 200 km d'autonomie. Donc sur les longs trajets, vous allez recharger. Voilà, toutes les heures si vous prenez l'autoroute. Si vous avez des voitures, mais là elles coûtent 40 ou 50 000 euros, qui ont une longue autonomie et un temps de recharge rapide, là c'est moins un sujet sur les longs trajets. Et de toute façon l'électrique, le maître mot c'est l'anticipation, et se dire que de toute façon ce sera moins rapide que le thermique.
5: Et de toute façon en parlant d'anticipation, la voiture va prévenir et en fait elle va couper petit à petit la climatisation, la radio, tout ça.
6: Mais c'est vrai, c'est-à-dire
5: ça va pas bloquer d'un coup, c'est progressivement. Alors c'est sûr, vous allez faire des choses. Ouais, un peu, ouais.
0: Alors on attend avec impatience monsieur Bonplan, Valère Coréard et toujours évidemment Yves Carin. Du coup, on achète quoi comme voiture électrique?
6: Bah oui, Yves Carin,
0: mais c'est vrai.
6: Oui. D'abord, est-ce qu'il y a encore des aides pour acheter une voiture électrique aujourd'hui?
2: Oui, il y a même des aides pour des voitures électriques d'occasion. Quels que soient vos revenus, c'est 300 et quelques euros. Donc ça, c'est pas mal. Alors, 300 et quelques euros sur 20 000 euros, c'est pas mal.
6: Non, mais nous, on prend tout
2: beaucoup,
6: ici.
2: Mais on prend tout, mais il n'y a pas de petites économies. Donc c'est bien parce que faut vraiment, il faut voir que les concessionnaires et les agents et les marques, elles se retrouvent avec des voitures électriques d'occasion. Voilà, ça commence à être un vrai problème. Donc ça, c'est bien. Et puis, pour acheter des voitures électriques d'occasion, suivant vos revenus, suivant, etc. Il y a plein d'aides. On va pas entrer dans le détail. On les trouve assez facilement sur Internet, mais il y a des aides, oui.
6: Bon, si on part sur du neuf et qu'on est décidé à aller sur l'électrique pour les raisons économiques, mais aussi écologiques, donc j'ai bien compris, on recharge à la maison, ça c'est le monde idéal, tranquillement. Oui. Là, on a un kilowattheure qui est bas.
2: Oui.
6: Dans ces cas-là, ça vaut le coup. Est-ce qu'il y a des modèles vraiment intéressant d'un point de vue budgétaire, quoi, des entrées de gamme qui sont cool.
2: Oui, alors il faut savoir déjà que la majorité des voitures électriques sont achetées en leasing, LOA ou LLD, location avec option d'achat, d'accord, ou location longue durée. Donc vous les prenez pour 3 ou 5 ans. C'est ce qui fait d'ailleurs qu'on a des couleurs très chatoyantes, parce que vous achetez une couleur, une voiture, non mais c'est important ça. Vous achetez une voiture rouge, vous l'achetez à la revente, c'est compliqué parce que tout le monde n'aime pas le rouge. C'est pour ça qu'on a beaucoup de blanc, de noir, de gris. C'est passe-partout. Donc les voitures électriques, c'est bien, mais quand les concessionnaires concessionnaires elles les reprennent, bah il faut les donc voilà, c'est souvent en leasing, donc vous vous embêtez pas, vous la rendez. Si vous l'achetez, vous savez que vous allez perdre énormément les premières années, je l'ai dit, 60% en 5 ans, donc faut la garder longtemps. Et puis bah ça va dépendre de votre budget, mais surtout de votre utilisation. Si vous faites que des petits trajets quotidiens, par exemple en Île-de-France ou autour de Saint-Étienne ou Bordeaux, voilà, pas plus de 100 km par jour.
4: Vous restez dans votre ville, voilà, peu importe.
2: 100-150 km par jour, vous pouvez prendre n'importe quelle voiture, elle les fera. Si vous allez faire régulièrement des longs trajets, là il va falloir rajouter quelques dizaines de milliers d'euros pour avoir une longue autonomie et un temps de recharge qui est court. Et c'est d'ailleurs le problème de la voiture électrique. Si vous achetez, vous avez, mettons, un budget, vous qui nous écoutez, de, on va dire, 15 000 euros pour acheter une voiture.
3: Oui.
2: Vous achetez une voiture thermique, que vous l'achetiez à 15 000 ou à 100 000, vous aurez le même usage, le même temps pour faire le plein et le même temps de trajet pour faire un Paris-Marseille, parce qu'à 130, on ne dépasse pas les 130 et n'importe quelle voiture y va. Pas avec une voiture électrique. Si vous avez peu d'autonomie et un temps de recharge très long, c'est pas la même utilisation suivant le prix de votre voiture électrique.
6: Ça, c'est noté. Alors, je fais une petite parenthèse. Le leasing social, il resterait des véhicules à pourvoir, faut regarder,
2: oui,
6: parce que c'est intéressant.
2: Reste,
6: c'est selon les ressources, je crois qu'il en reste 20 000.
2: 16 880 euros par
4: fiscale. Il est d'une précision, voilà, exactement.
2: Pour le leasing social.
6: Bon, donc il y en a encore, ça veut dire qu'en fonction des revenus, on accède à un véhicule pour quoi, 150 euros, 200 euros par mois?
2: Ouais, 100 euros, un peu moins de 100 euros, ouais, pour les premiers. Ça, c'est vraiment bien. Alors, il faut savoir que c'est payé. En fait, quand vous achetez une voiture en leasing, vous payez le différentiel entre la voiture neuve et le prix estimé de revente au bout de 3 ans. En général, c'est 3 ans ou 5 ans. Et donc, l'État paye une partie de la voiture neuve, donc vous avez des mensualités qui sont moins fortes.
6: Rapidement, si on veut acheter d'occasion une voiture électrique, est-ce que c'est le bon moment? Parce qu'il y en a beaucoup.
2: Oui.
6: Et à quoi on doit faire attention?
2: Première chose, vous demandez le SOH, le State of Health, l'état de santé de la batterie. À moins de 70%, elle est plus utilisable pour une voiture. Et jusqu'à 4, si vous l'achetez à 80%, vous allez vous dire que votre batterie va perdre 1-2% par an dans 10 ans. Elle voudra plus rien, hein, faut le savoir. Et même pas en utilisation au quotidien, parce que vous allez avoir quelques dizaines de kilomètres d'utilisation et d'autonomie. Donc le SOH, c'est la première chose, l'état de la santé de la batterie.
4: On continue de parler voiture électrique avec vous, chers auditrices, chers auditeurs. Le standard, je vous le dis, est en train d'exploser. 0810 055 056. On a Patrick d'ailleurs qui a une question pour vous.
2: Ah, Patrick.
4: Juste après la nouveauté musicale, ça s'appelle Estelle. Te rencontrer encore, c'est ce qui va se passer avec vous, Yves Carra, au long de cette année.
2: Oui,
4: vous rencontrez encore.
2: Rencontrez-moi encore.
4: Bienvenue sur votre radio ici.
7: Oui,

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2: Midi 25 sur votre radio Ici, bienvenue dans votre nouveau rendez-vous. On vous doit bien ça. Nous parlions voiture électrique, Monsieur Valère Coréard et Monsieur Yves Cara, qui est notre expert aujourd'hui, le porte-parole de Mobilité Club France, nous donnaient des bons tuyaux, des bonnes astuces, quelle voiture électrique acheter. Et nous avons un auditeur qui a une question à vous poser, cher Yves Cara. Il nous vient de la ville de Nuel-les-Aubiers. On embrasse très fort Ici Poitou et il s'agit de Patrick. Bonjour Patrick.
5: Bonjour.
6: Bonjour Patrick.
2: Comment allez-vous, cher Patrick ?
5: Très bien, très très bien.
2: Eh bien, vous m'en voyez ravi. Fortez, je vous passe du coup Yves Cara, vous avez une question à lui poser.
5: Oui, j'aurais voulu savoir en ce moment quel véhicule acheter, si c'est thermique, diesel, hybride, quel est le meilleur en ce moment ?
2: Voilà, quel véhicule en général ? Parce que c'est vrai qu'il n'y a pas d'électrique dans la vie. Hein. Moi, par exemple, j'irai pas sur l'électrique. Oui. Et voilà, je vous tire la langue.
6: Pas encore, mais peut-être un jour.
2: Non, j'ai trop peur. Mais c'est bête, hein, mais j'ai un peu peur que ça tombe en rade. Voilà, bon,
6: vous constructeurs, en avez parlé, les constructeurs savent plus quoi construire, les vendeurs savent plus quoi vendre et les acheteurs savent plus quoi acheter. Bon, on est un petit peu dans cette situation-là, on est pas mal. Hein. Mais Patrick, je dirais que ça dépend vraiment de votre usage. Est-ce que vous pouvez avoir une prise à domicile ?
5: Oui, j'ai un garage.
6: Donc, potentiellement, vous pouvez avoir une voiture électrique. Est-ce que vous faites souvent des très longs trajets, d'ailleurs une fois par semaine, plus de 300 kilomètres ?
5: Je suis juste retraité, donc je n'ai plus de voyage, long voyage.
6: D'accord.
5: D'utilité tous les jours, quoi.
6: Eh ben, pour vous, je dirais qu'une voiture électrique d'occasion ne serait pas un mauvais plan, parce que vous allez la recharger chez vous à vraiment pas grand-chose, ça va vous coûter 3 euros les 100 kilomètres. Et puis, des voitures électriques d'occasion, vous pouvez les négocier, parce qu'il y en a plein, donc vous pouvez les avoir pas trop cher. Pourquoi pas une électrique ?
2: Eh ben voilà.
5: Oui.
2: Patrick, ça vous a convaincu ou je vous sens un peu dubitatif ?
5: Non, j'aurais voulu savoir sur l'hybride rechargeable. Si c'est...
6: Alors, moi je suis fan de l'hybride rechargeable. Le problème c'est que c'est un peu plus cher quand même, parce que vous avez 4 à 500 kilos de batterie qu'il faut payer. Mais à l'usage, l'hybride rechargeable, pour vous, ce serait ce qu'il y aurait de plus fantastique. Vous allez rouler au quotidien en électrique, vous rechargez chez vous, et quand vous allez voir peut-être vos petits-enfants ou autres pour plusieurs centaines de kilomètres, vous êtes en thermique, ce serait l'idéal. Mais c'est un peu plus cher.
2: Merci beaucoup Patrick pour votre appel. Je me permets de prendre encore un auditeur, parce qu'il y a énormément d'appels au 0810 055 056. Il s'agit de Baptiste. Bonjour Baptiste, bienvenue à vous.
7: Bonjour à tous.
6: Bonjour Baptiste.
2: On est ravis de vous accueillir dans l'émission. Vous êtes chauffeur de taxi, me semble-t-il.
7: Tout à fait. Taxi et transport de malades assis.
2: D'accord.
6: 100 000 km par an ?
7: Oui, à peu près. Alors, depuis que je suis à l'électrique, moi, c'est puisque j'ai augmenté ma rentabilité.
2: Ah, d'accord. Alors, vous vouliez nous parler, justement, de votre expérience avec les voitures électriques. Vous en avez deux, vous y connaissez bien, du coup.
7: Ouais, j'ai des voitures de marque américaine connue. Ça fait 4 ans, je roule donc entre 90 et 100 000 km par an. Il n'y a aucun inconvénient, il n'y a que du positif. Hein.
2: Ah, vraiment.
6: Vous êtes en Tesla, donc, on va le dire.
7: Ouais, tout à fait. Moi, quand j'entends, quand vous dites, il y a des trajets longs qui vont mettre plus de temps en électrique, faux. Ça, c'est faux.
2: D'accord. Pourquoi c'est faux?
7: Voiture. Mais parce que cette voiture, elle consomme très peu, elle est très efficiente. Moi, je fais des charges de 10 à 15, 20 minutes, mais maxi.
2: D'accord.
7: Et on va reprendre 80%. Là, aujourd'hui, réellement, sur autoroute, je fais 500 km. Si je ne veux pas sur l'autoroute, je fais 500
2: km. Mais cette voiture, elle est chère, ouais. Baptiste. Ah, on peut la nommer,
7: non,
2: chers, 40, chers amis. C'est une Tesla.
7: Elle a 47 000 euros TTC.
2: Oh, bah, pardon. Excusez-moi. Je ne savais pas qu'on avait Monsieur Rothschild dans les fils.
7: Non, mais j'en parle tous les jours. Je porte 10 clients par jour. Tous les jours, j'en parle. Moi, je prends des électriques. Il faut arrêter de dire qu'il y a des inconvénients, que c'est ci, que c'est
2: mais
7: ça.
2: Mais on adore cette faculté de convaincre, Yves Cara.
6: Baptiste, sur les longs trajets, vous n'avez pas de problème. Pourquoi ? parce que vous avez un système de recharge dédié à Tesla. Vous sortez de l'autoroute, vous êtes sûr de trouver une borne libre et de forte puissance. C'est pas très cher parce qu'ils sont moitié prix. Ce qui n'est pas le cas avec des autres voitures qui ne peuvent pas utiliser ce réseau.
2: Et voilà, merci beaucoup, cher Yves Carra, pour votre expertise. Un gros bisou à vous, cher Baptiste. Vous l'avez vu, hein, c'est votre émission. Hein. Vous pouvez réagir quand vous voulez, nous laisser des messages vocaux, nous appeler, nous écrire. Ça se passe au 0810 055 056. C'est un appel gratuit. Pour l'heure, on va donner 200 euros.
6: Et
2: oui.
6: Ah bon ?
2: Mais oui, mais on est comme ça, Yves Carra. Alors non, vous.
6: Je sais pas, vous me regardez vous, quand vous parlez. Donc
2: mais oui,
6: je
2: parce que je
6: moi.
2: Suis totalement hypnotisée par vos expertises. Non, on va accueillir un auditeur, ou plutôt une auditrice, Alexandrine, bonjour, qui s'est inscrite sur le site ici.fr. Bonjour Alexandrine, bienvenue.
8: Merci.
2: On est ravis de vous accueillir. Vous êtes inscrite sur le site ici.fr et du coup, vous repartez avec 200 euros de coupon à dépenser dans une grande enseigne. Ça fait du bien en cette rentrée. Oh, vous êtes comédienne de théâtre.
8: Vous vous rendez pas compte à quel point.
2: Bah, je suis ravie et je vois que vous êtes comédienne de théâtre. Ça me parle un peu.
8: Oui.
2: Je voudrais embrasser très chaleureusement voilà, toutes les comédiennes et tous les comédiens de France. Le théâtre, il faut le soutenir en ce moment. Allez voir des pièces partout en France. On vous embrasse très fort, Alexandrine.
8: Merci beaucoup et belle journée à vous.
2: Bonne journée. Dans un instant, nous allons parler avec Pierre Fabin de l'âge de nos animaux, je crois. Et puis aussi, on va répondre à Sylvie qui nous demandait si c'était une bonne idée ou une arnaque, les mutuelles pour les animaux. Et puis, on va accueillir Nordinatab. Et là, on va parler vélo électrique. C'est du ça. Sport ou c'est de l'arnaque? On verra ça dans un instant. Bienvenue dans votre nouveau rendez-vous. On vous doit bien ça sur votre radio ici.

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3: Midi 32 sur votre radio. Ici, on est en plein cœur de votre nouveau rendez-vous quotidien qui se nomme On vous doit bien ça. Ici, on parle de bons plans de vie quotidienne, d'arnaques à éviter. On parle de santé aussi, d'animaux. Bref, on est là pour vous rendre service parce qu'on vous doit bien ça. Nous sommes ensemble jusqu'à 13h. Je suis Enora Malagré et je suis avec Aude Razeau, Valère Coréard, Pierre Fabin, le vétérinaire de l'émission. J'ai tellement hâte parce qu'il va nous parler de l'âge de nos animaux qui va convertir en âge humain. Exactement. Ça, c'est tout à l'heure, j'ai hâte. Et puis le chouchou, je me suis battue pour l'avoir d'ordinateur.
4: Merci.
3: Notre coach sportif, bienvenue dans l'émission. C'est votre première avec nous aujourd'hui. Et dans un instant, on va parler du vélo électrique. Alors, est-ce que c'est du sport ou est-ce que ça fait de nous des escrocs? Ben, on verra ça avec vous dans un instant. Mais pour l'heure, nous avons une auditrice qui posait une question à notre vétérinaire Pierre Fabin. Nous l'écoutons tout de suite.
5: Sylvie, je voulais savoir, est-ce qu'une mutuelle pour les animaux, c'est vraiment valable? Ça vaut le coup? Est-ce qu'on rentre dans notre argent? Merci, bonne journée.
3: Très bonne question, Sylvie, qui nous a laissé un message vocal au 0810 055 056. C'est notre WhatsApp, c'est gratuit. Pierre Fabin, bah alors?

0: manger, c'est-à-dire qu'un animal a mangé une bêtise qui est en train de bloquer dans ses intestins ou d'une fracture, on peut vite avoisiner des prises en charge à 2000 ou 3000 euros.
1: Ouais, oula, et ouais, c'est colossal.
0: Être, voilà, et il faut être capable de les sortir tout de suite. Donc pour tous les gens qui ont des animaux.
1: Ça, personne peut, hein, je voilà. vous le dis tout de suite.
0: Il y a des gens qui peuvent, mais enfin, pour tous les gens qui ne peuvent pas sortir
1: c'est 2000. C'est que Valère Coréard qui voilà, peut, parce que grâce à ses bons plans, il est devenu millionnaire.
0: Donc si on n'a pas l'épargne pour sortir ça et qu'on n'a pas envie d'être confronté à cette situation, de se poser la question, est-ce que je vais pouvoir avoir la meilleure prise en charge pour mon animal ? Il faut souscrire une assurance pour son animal.
1: Une assurance,
0: c'est entre 15 et 40 euros par mois.
1: D'accord.
0: Ça va dépendre de plein de petits facteurs, notamment de l'âge à laquelle on va la souscrire. Plus on va souscrire l'assurance jeune, plus, enfin moins elle sera chère dans ce cas-là. Donc, et en plus, n'attendez pas que vos animaux soient malades. Pour les, parce que sinon, si votre animal est déjà malade, ça va être, la clause va être exclue. C'est-à-dire que sa maladie ne sera jamais couverte. Et par rapport aux maladies, il faut savoir que sur certaines races, par exemple les bulldogs, qui ont systématiquement, je les adore, j'étais éleveur de bulldog, mais ils ont quand même systématiquement des petits problèmes à respirer, ben les problèmes respiratoires vont être exclus.
2: Et justement, est-ce que les tarifs sont différents selon l'animal, selon la race de l'animal?
0: Effectivement, oui. Donc en fait, selon l'âge où on va la prendre, selon l'animal, selon d'éventuelles pathologies qu'il a déjà. Donc en fait, quand on va avoir tout un questionnaire, parfois il y en a même qui demandent un examen vétérinaire avant la souscription de l'assurance pour justement caler le tarif à ce moment-là. Et pensez aussi à tout ce qui est franchise, voilà, parce qu'il y a des franchises sur ces assurances, des plafonds annuels à pas déplacer et des délais de carence, c'est-à-dire si notre animal va tomber malade dans le mois qui suit la souscription de l'assurance, ça ne sera pas pris en compte. Donc si votre animal commence à bricoler un peu, c'est pas le moment de la prendre. Ne la prenez pas, ça va pas être pris en compte.
1: Merci Pierre Favin, notre vétérinaire. On vous retrouve dans un instant pour parler de l'âge de nos animaux. On retrouve aussi notre cher Nordinata, mais pour l'heure, Ed Sheeran, Shape of You, sur votre radio ici.

0: Shape of You, Ed Sheeran sur votre radio ici.
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0: Il est midi 40, toujours en direct sur votre radio ici. On est ensemble jusqu'à 13h. Vous êtes chez vous, ce nouveau rendez-vous quotidien, c'est le vôtre. Il s'appelle On vous doit bien ça. On a parlé de beaucoup de choses depuis le début de l'émission, notamment de la voiture électrique. Vous pouvez réécouter hein, d'ailleurs en podcast l'émission sur ici.fr. Et puis dans cette émission, on vous donne des bons plans. On vous parle aussi sport grâce à notre coach sportif Nordine Attab. Et on va parler vélo électrique. C'est du sport ou c'est pas du sport, cette affaire?
3: J'ai envie de répondre par oui, ouais. Et non. C'est-à-dire que oui, si on a une grande nécessité physique, on peut avoir une pathologie, un certain âge, du mal à bouger. Mmh. Et là, en effet, bah, d'une manière ou d'une autre, ça va créer ou recréer du mouvement. Et non, si on est en forme, on n'a pas d'utilité à prendre un vélo électrique. Par contre, c'est là où je nuance, et Valère, tu peux me regarder comme ça.
0: C'est que si jamais
3: on vit sur du plat, il n'y a pas de nécessité. Il n'y a pas de nécessité. Si on vit en montagne, si on vit dans une zone rurale, oui, on est espacé de 5 à 10 kilomètres, et puis en plus, ça va recréer du lien social. Si je prends, par exemple, les vélos. Aujourd'hui, les adultes, et notamment les gens, par exemple, certaines personnes qui viennent à ma salle, j'habite à Orléans, sur du plat, comme à Paris. Tu as des personnes qui utilisent le vélo régulièrement. Mais si on va bien physiquement, ce que je veux dire, c'est que les personnes, on peut utiliser la voiture, et si on se dit, bah tiens, je vais créer du mouvement avec le vélo électrique, et que derrière, au final, j'ai pas de nécessité, parce que mon premier moteur, ce sont mes jambes.
0: Mais même quand on met la petite vitesse, moi j'ai un vélo électrique, il y a trois grosses vitesses, il y en a un où j'ai l'impression d'être en mob, on va pas se mentir, et le premier, j'ai quand même l'impression de faire un petit effort. Pas du tout, je me mens à moi-même.
3: C'est une histoire de petits pas, mais ce que je veux dire, c'est qu'à partir du moment où on va bien, ce que je veux dire, c'est que je vais poser une question, est-ce qu'on n'est pas en train d'aller vers la médiocrité? Le mouvement ne devrait pas être une option.
0: Nordine Attab, attention, mais... ça ne rigole pas. Valère Correa.
4: Nordine, oui. Non, moi j'ai deux remarques. La première, c'est pour moi, le vélo à assistance électrique, ça permet de sauter le pas plus facilement et de se dire, je peux arriver en rendez-vous sans être trempé, je peux me déplacer à vélo sans quand je suis fatigué, et en même temps, je peux pousser sur mes jambes pour aller au-delà des 25 km/h. Et deuxième chose, quand tu as des enfants, même sur du plat, moi j'en ai deux, heureusement que j'ai l'assistance électrique sur le vélo cargo, sinon c'est insupportable.
3: Et pourquoi les enfants ne prendraient pas le vélo? Ce que je veux dire, c'est
4: trop dangereux.
3: Non, alors dans ce cas-là, là on parle de culture, que ce soit par rapport à la douche. Pourquoi c'est pas les entreprises dans ce cas-là qui s'équipent correctement? C'est un ensemble qu'il faut voir. On règle pas le problème. Les enfants, je veux bien les trucs cargo, il y a pas de souci, mais les enfants demain, ça va être eux les ambassadeurs et les ambassadrices du mouvement. Et si demain on les met déjà dans des assistances électriques, quel message ils vont pouvoir envoyer demain à leurs propres enfants? Donc si l'enfant a un problème, par exemple qu'il est obèse ou autre et qu'il a une pathologie, là je suis d'accord avec toi. Ce que je veux dire, c'est que ça va créer un premier pas et on va pouvoir créer du mouvement pour aller après, faire une sensibilité vers le sport. Faut pas se leurrer. Aujourd'hui, il y a beaucoup de personnes qui n'aiment pas le sport et le sport n'est pas une obligation. Mais par contre, si l'assistance électrique, que ce soit pour les adultes qui auraient besoin, je vais mettre ça au conditionnel, les enfants qui auraient besoin, mais un enfant, normalement, c'est un vélo classique, ou les seniors, j'adore le vélo électrique. Pourquoi? Parce que derrière, ça leur permet d'aller plus loin, plus longtemps, de maintenir, de favoriser le lien au social aussi, parce qu'il faut savoir qu'à partir du moment où on bouge moins, derrière, automatiquement, les relations sociales s'écroulent. Et le vélo électrique a un intérêt. Ça, c'est la première chose. Pour les personnes qui habiteraient dans la zone rurale.
0: Réagissez, les amis, 0810, 055, 056. Non, parce que moi, je trouve ça passionnant. Mais je bois vos paroles, je suis pas du tout d'accord avec tout, et c'est ça qui est super.
3: Mais en montagne, là, je rejoins Valère. Ce que je veux dire, c'est que c'est pas simple quand on prend du dénivelé tout de suite et qu'on arrive en sueur. Mais quand derrière, je vais cogner aux portes, ou on va cogner aux portes des entrepreneurs, des chefs d'entreprise derrière qui disent oui, mais le coût de la douche. Mais tout est lié. Ce que je veux dire, c'est que pourquoi ils ne paieraient pas directement des vélos électriques à leurs employés? Ça va favoriser le mouvement, le bien-être mental, bref, tout un ensemble qui serait positif. Donc derrière, attention à parler de sport avec une assistance électrique dans certains domaines, pour des sportifs, et je le vois notamment sur les personnes qui font du trail avec les vélos, tout ça. Derrière, ça leur permet d'enquiller davantage de côtes, c'est-à-dire qu'ils vont pouvoir faire plus de répétitions. Tu en parlais tout à l'heure, Valère, tu l'intègre à l'intérieur d'une préparation physique. Pourquoi pas? Mais il ne faut pas que le vélo électrique devienne le modèle unique. Juste avant de venir, vous savez ce que je suis parti faire? Je suis parti voir dans une grande surface de sport que je vais te taire le nom. Ouais. Aujourd'hui, c'est 50-50. Alors que le vélo électrique devrait
0: être 50-50.
3: De vente de vélo électrique. Aujourd'hui, vous allez dans un rayon, il y a autant de vélos.
0: Vous voulez dire qu'il y a autant de vélos pas électriques?
3: Exactement.
0: D'accord, qui se vendent, d'accord.
3: J'habite sur du plat. Comment ça se fait? Et demain, j'ai peur
0: que... remonté comme un coup.
4: Mais est-ce que ça démocratise le vélo? Moi, ma question, elle est là, parce que c'est quand même mieux pour l'écologie, c'est bon pour la santé.
3: Parce qu'on pense aujourd'hui.
4: C'est une question. Mais
0: excusez-moi, j'ai l'impression d'être au débat
4: présidentiel.
3: Mais lorsqu'on pense à demain, je veux bien que le message là, mais quel message on envoie demain? C'est-à-dire demain, après-demain, c'est ça qu'il faut penser. Dans 10 ans, dans 20 ans, 30 ans, derrière, toutes les assistantes, je suis désolé, à vélo musculaire, quand je passe, je me fais doubler. Wow. Jamais on me double avec un vélo électrique. Je compte les points dès que je double un truc électrique. C'est ça. Alors ça, c'est
0: mais
3: mon projet de vie.
0: Parce que vous êtes Superman.
3: Non, mais ce que je veux dire, c'est que, attention, que ça puisse, par exemple, favoriser le mouvement par rapport à la voiture, c'est très bien. Parce qu'aujourd'hui, il y a 60% des Français qui utilisent leur voiture pour un trajet de 1 à 2 km.
0: Et, oui.
3: Et si le vélo électrique permet de bouger, oui. De créer davantage du mouvement, mais
0: là,
3: go,
0: voilà.
3: Mais derrière, si on a la capacité, il ne faut pas que le vélo électrique soit l'objet unique.
0: Écoutez, le débat est ouvert, hein. Réagissez encore une fois.
3: Faut que je me calme, faut que je calme, Eleonora. Merci Valère.
0: 0,55, 0,56, tout le studio était en apnée,
3: pardon,
0: chers
3: faut
0: amis.
3: Que je me détende.
0: Mais pas du tout, c'est ça qu'on aime chez vous, vous êtes un passionné.
3: Ah oui, totalement.
0: Vraiment, on est ravis de vous accueillir dans la bande de On vous doit bien ça. Dans un instant, nous allons parler d'animaux avec notre vétérinaire Pierre Fabin. On va convertir l'âge de nos animaux en âge humain. Ma passion. Mais pour l'heure, un peu de musique avec Renaud et ce titre mythique. Oh, ça va calmer l'ordinateur.
3: Ça me fait du bien.
0: Mistral gagnant sur votre radio ici.

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0: Renaud, Mistral gagnant sur votre radio ici dans On vous doit bien ça.
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0: Midi 49, encore une dizaine de minutes à passer dans votre bonne compagnie, pardon, j'en suis toute bouleversée, parce que ça débat très fort en antenne dans le studio de On vous voit bien ça, sur votre radio ici. On a parlé vélo électrique, donc Nordine vraiment est montée au créneau, non, ça n'est pas vraiment du sport. Mais pour l'heure, nous adressons à notre vétérinaire préféré, monsieur Pierre Fabin. Alors, monsieur le vétérinaire, on va convertir l'âge de nos animaux en âge humain. Et je suis trop contente parce que moi j'ai deux chats et j'aimerais bien savoir quel âge ils ont en vrai.
3: Effectivement, voilà. Et c'est un sujet qui est beaucoup plus léger que du coup le débat précédent. C'est pas plus mal. Alors, est-ce que vous avez une idée de comment on fait?
0: C'est plus 7.
3: Fois 7. Donc ça, c'est une vieille croyance, malheureusement. Je vais la détruire. Non, ça n'est pas vrai.
4: Et ton bord est là. Mais moi, j'arrête pas de compter. Je fais fois 7 tous les ans.
3: On fait fois 7 et on pense que voilà, c'est l'histoire des 7 vies du chat. C'est un vieux calcul des années 50. En fait, aujourd'hui, on a des grilles de calcul qui sont beaucoup plus compliquées que ça. D'accord. Et en fait, on les représente souvent sous forme de frise. Vous la voyez dans la salle d'attente du vétérinaire. Vous avez la frise, vous regardez quel âge a votre animal en âge réel, et ça convertit en âge humain. En fait, ça se base sur ce qu'on appelle l'horloge épigénétique, c'est-à-dire le vieillissement de l'ADN des animaux, et aussi sur les étapes physiologiques de la vie de nos animaux, sur la puberté, sur l'âge adulte, et le vieillissement de leurs organes. Mais en fait, la première question qu'on doit se poser en parlant de tout ça, c'est pas juste un gadget, parce que tout le monde est content de convertir l'âge de son animal en âge humain, mais c'est vraiment très utile au jour le jour, pas juste pour faire une publication Instagram pour son anniversaire.
0: Même si on la fera quand même.
3: Même si on la fait avec, voilà. Clairement. On pourra la faire en disant, voilà, mon animal, il a 35 ans aujourd'hui.
0: Je vais le faire.
3: Voilà.
0: J'attends de savoir quel âge a mon animal. Il s'appelle Bruno, je l'embrasse. Oh, je l'écoute tous les midis à la radio.
3: En fait, ça va surtout nous aider à pouvoir estimer leur espérance de vie, savoir jusqu'à quand ils vont vivre et à nous projeter sur leur santé. Voilà, quand on sait que notre animal il a 60 ans, on sait que c'est normal qu'il a un peu d'arthrose, qu'il a un peu les genoux qui craquent, ou qu'il va falloir lui faire un bilan sanguin, ce genre de choses qui fait pas assez de vélo.
0: Voilà.
3: Et justement, on a besoin de ces grilles pour s'en rendre compte. Alors, c'est pas du tout linéaire, c'est pas 7 ans tous les ans. La première année, ça explose. Un chien de 1 an ou un chat de 1 an, il est carrément dans sa puberté. Il a 15-16 ans, et à 2 ans, un chat a 24 ans. Déjà. Exactement. Voilà, donc c'est pas du tout linéaire.
0: Attends, mais Bruno, il a 1000 ans.
3: Eh ben, quel âge a Bruno?
0: Voilà, Bruno, il a 9 ans.
3: Il a 9 ans, et ben, en âge humain, il a 52 ans. Aujourd'hui,
0: ça
3: c'est un quinquagénaire.
4: Il a connu Ramsès.
0: Ça va, 52 ans, voilà. Il porte beau.
3: Il y a une grande différence pour les chiens. Pour les chiens, ça dépend énormément de leur format. Un chihuahua vieillit beaucoup plus doucement qu'un dog allemand.
0: D'accord.
3: Si par exemple, on a un chihuahua et un dog allemand qui ont 8 ans, ils n'ont pas du tout le même âge. Un chihuahua, il a environ 50 ans, et le dog allemand qui va faire plus de 50 kilos, il va avoir 75 ans.
0: Mais attendez, on la retrouve où, votre frise là,
3: sur Internet, très facilement. Vous tapez âge des animaux en âge humain, et vous retrouvez ça.
0: D'accord.
3: Ça marche pour les chiens, pour les chats, on a des grilles pour les lapins, et on peut même aller plus loin sur certaines autres espèces.
0: Sur les poneys, tout ça,
3: Sur les poissons, voilà.
0: Il y a
3: des règles qui existent qui sont moins précises, mais même sur les poissons, ça existe.
0: J'adore cette histoire. Je suis Bruno. Bruno, mon Dieu. Merci Pierre Fabin.
3: Avec plaisir.
0: J'adore. Je vous demanderai l'âge de Brigitte, qui est ma deuxième chatte, elle a 4 ans. Ça sera hors antenne. Alors, dans quelques minutes, on vous redonne 200 euros de pouvoir d'achat. Et puis, on va accueillir une auditrice, Juliette, qui a envie de nous parler, parce que vous êtes très nombreux à réagir au standard 0810 055 056. À tout de suite sur votre radio ici.
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0: Quelle joie de vous retrouver chaque midi dans votre nouveau rendez-vous. On vous doit bien ça. C'est notre première semaine. C'était la semaine de rentrée. Donc, on espère que l'émission vous plaît. En tout cas, vous êtes très, très nombreuses et très nombreux à réagir sur le site ici.fr, au standard, au 0810 055 056. Comme l'a fait d'ailleurs Juliette, que nous accueillons avec joie, qui nous appelle de Châteauroux. J'en profite pour embrasser très chaleureusement ici Berry. Bonjour Juliette, bienvenue.
5: Bonjour.
0: Comment allez-vous, chère Juliette?
5: Ça va, à peu près.
0: Oh, à peu près, que se passe-t-il?
5: Oh, avec l'âge, il y a des ennuis de santé.
0: Bah oui, j'imagine. Mais j'espère au moins qu'on vous fait un peu sourire en écoutant l'émission.
5: Oui, j'aime beaucoup.
0: Ah, bon, bah c'est déjà ça. Alors Juliette, vous aviez un petit mot à nous dire?
5: Oui, je reviens sur les voitures électriques.
0: Vous faites bien, c'était le sujet de la première partie d'émission,
5: oui,
0: entre midi et midi 30.
5: C'est bien joli, les voitures électriques.
0: Oui.
5: Où va-t-on trouver l'électricité plus tard ? Certaines personnes ne veulent pas du nucléaire,
0: c'est
5: les
0: vrai.
5: Autres d'éoliennes et les autres de barrages. Où va-t-on trouver l'électricité ?
0: Mais c'est une très bonne question, Juliette. Non, mais c'est vrai, elle met les pieds dans le plat, si je puis me permettre. Bravo, Juliette.
6: Oui, c'est une bonne...
0: Il va falloir pédaler nous-mêmes, hein, à ce compte-là.
6: Vous avez raison de poser la question. Alors, il faut savoir qu'en France, on est quand même plutôt bien lotis parce qu'on exporte notre électricité et on en exporte beaucoup. En fait, c'est vrai qu'on a historiquement un gros parc nucléaire. On est le pays le plus nucléarisé au monde, en fait. C'est-à-dire entre la population et le nombre de réacteurs. Et puis, on a quand même développé ce qu'on appelle les énergies renouvelables, les énergies alternatives. Donc, le sujet aujourd'hui se pose pas vraiment. Et puis, en vérité, il y a un autre sujet. C'est où va-t-on trouver le pétrole quand il n'y en aura plus? Il y en a quand même de moins en moins. C'est une ressource qui est limitée, en fait. Et on a un problème de souveraineté là-dessus. On l'a vu avec le détroit d'Hormuz il n'y a pas longtemps. On a quand même failli se retrouver bloqué.
4: Mais ça ne s'arrange pas.
6: Et ça ne s'arrange pas. Donc, vous avez raison de poser cette question. Mais on va dire qu'au niveau, en tout cas, français, on est plutôt bien loti.
0: D'accord. Vous avez entendu, Juliette, vous êtes plutôt d'accord avec Valère, vous avez complètement le droit de dire non. Hein. Il est habitué.
6: Je me fais engueuler aujourd'hui.
5: Il faut penser aussi aux personnes qui auront besoin d'électricité pour se chauffer.
0: Je suis d'accord, exactement. Ça sera d'ailleurs... merci Juliette. Ça sera l'objet, je m'adresse à ma rédactrice en chef Aude Razo, ça sera l'objet d'une autre émission grâce à vous, dis donc Juliette. Donc je vous remercie par deux fois.
5: Non, parce que c'est quand même inquiétant. Tout électrique, c'est bien joli, mais...
0: Ouais, je suis d'accord, soyons vigilants. Je vous embrasse très fort, Juliette. Merci beaucoup d'avoir appelé. Prenez soin de vous.
5: À la prochaine fois.
0: Et nous allons accueillir le deuxième gagnant, puisque vous le savez, tous les jours, je booste votre pouvoir d'achat. C'est 200 euros qui partent tout de suite là, maintenant, si vous avez la bonne idée de vous inscrire sur ici.fr. Et c'est ce qu'a fait Benoît, qui habite à Vendin-les-Béthunes, dans le Pas-de-Calais. Bonjour, bienvenue Benoît.
7: Oui, bonjour.
0: Oh, la belle voix de Benoît, dis donc.
7: Merci.
0: Pardon, excusez-moi, c'est sorti tout seul, pardonnez-moi, c'était un petit peu osé. On embrasse d'ailleurs très chaleureusement ici Nord. Alors Benoît, vous êtes retraité, vous êtes papa de 4 enfants et vous êtes grand-père de 3 petites filles.
7: C'est ça, oui.
0: Que nous embrassons aussi. Et Benoît, vous êtes inscrit sur ici.fr et c'est gagné, Benoît.
7: Merci.
0: Bah oui, c'est toujours ça de prix en cette rentrée, voilà, 200 euros, vous allez pouvoir dépenser dans une grande enseigne. Vous écoutez un petit peu l'émission ? On a besoin de vos retours, hein, chers auditeurs. Vous aimez ou pas du tout ?
7: Oui, moi j'aime bien, ça me plaît, oui.
0: Bon, tant mieux, on va continuer comme ça. Merci beaucoup Benoît, prenez soin de vous.
7: Eh bien, merci.
0: On est très, très heureux, vous savez, hein, de vous retrouver dans ce nouveau rendez-vous. On vous doit bien ça. Je voudrais vous dire que... Oui, parce que c'est déjà la fin de l'émission, c'est une catastrophe. On a tous envie de sangloter. J'en rajoute un peu. Le sujet de lundi, figurez-vous, ça sera les pâtes au cadmium. Et nous recevrons un expert, si j'articule, c'est encore mieux, qui travaille avec 60 millions de consommateurs. Gros dossier, hein, lundi, avec vous. Merci Aude Razo, merci Pierre Favin, merci Nordinata, qui a fait sa première avec nous aujourd'hui.
8: Qui dit je t'aime à Valère, juste après.
0: Oh, voilà. Ils sont trop mignons. Mais oui, Valère, Coréard. Et puis pour préparer cette émission, je remercie de tout mon cœur ma chère Céline à la réalisation qui m'a porté toute la semaine. C'était ma première semaine, c'était pas évident. Emma à la technique, Sadika au standard et Gwenelle à la préparation.

0: vous réveiller. The Police sur ICI, c'est vendredi. J'espère que tout va bien pour vous, à la maison, au boulot. Je suis ravi de vous retrouver ce vendredi matin.
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0: Bonjour Féline.
3: Bonjour Louis, bonjour à tous.
0: Nous sommes le vendredi 11 septembre et demain Céline Dion fait son grand retour sur scène à Paris. Premier concert d'une série de plusieurs concerts à la Plénitude Arena et forcément eh bien, ça nous ramène un petit peu à nos propres souvenirs. Alors ce matin avec Féline, eh bien, on recherche un auditeur qui
3: se souvient de son tout premier concert.
0: Avec quel artiste, tiens, vous êtes allé voir? Avec qui? Quel souvenir vous en avez gardé? Racontez-le nous ce matin. 0810 055 056.
3: Et puis ce matin dans l'actualité, on parle de ce père de famille à Toulouse qui a menacé de mort une enseignante. Il a été condamné hier à 6 mois de prison. Et puis la SPA alerte sur un nombre record d'abandons cet été, près de 10 000 animaux laissés dans les refuges.
0: Et pour vous accompagner ce vendredi jusqu'à 6h, Saveria au standard, Florent à la technique, Clément à la rédaction en chef et Féline. Figurez-vous que ce matin, nous avons un anniversaire.
3: Oh, c'est lequel?
0: C'est celui de Florent qui réalise l'émission.
3: Joyeux anniversaire, Florent.
0: Bel anniversaire à Florent qui réalise l'émission. Ici, dès 5h, ça commence maintenant.
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0: Vendredi 11 septembre, excellent réveil, il est 5h. L'actualité à vos côtés, Féline. Un père de famille condamné pour avoir menacé de mort une enseignante près de Toulouse.
3: Il a été condamné hier à 6 mois de prison ferme et incarcéré dans la foulée. Selon plusieurs témoins, il a menacé de décapiter une enseignante de l'école où son fils est scolarisé, car cette maîtresse l'avait puni plus tôt dans la journée. Grégoire Bellière, c'est la stupeur et l'indignation dans cette école de la commune du Fauga, au sud de Toulouse.
4: Devant l'école Clément Ader, en plein cœur de cette paisible commune d'environ 2600 habitants, le même sentiment de choc revient chez tous les parents d'élèves.
5: C'est pas possible, où on va quoi? Je me dis, on vit dans un monde, ça fait peur quoi.
6: Choquant. Choquant, c'est des choses qui ne devraient pas arriver nulle part.
4: Après la stupeur, la vie suit son cours dans cette école, et ce, même si des gendarmes assurent la sécurité devant l'établissement matin et soir. Par solidarité, le corps enseignant a fait valoir son droit de retrait lundi matin. Depuis, la maîtresse, victime des menaces, est en arrêt. Et là encore, les parents d'élèves tiennent à apporter leur soutien.
6: Tout ce qu'on a à dire, c'est un énorme soutien à la maîtresse qui a été agressée, rien de plus.
5: C'est une dame qui a toujours été très bien, enfin, il n'y a jamais eu de souci avec elle, et je ne comprends pas pourquoi elle s'est fait agresser comme ça, quoi.
4: Une autre difficulté vient s'ajouter pour ses parents. Comment évoquer le sujet avec les enfants à la maison?
7: C'est vrai qu'elle me pose beaucoup de questions. Et c'est quelle maîtresse? J'ai entendu quelqu'un a été agressé. Alors voilà, les mots ont été posés. Les maîtresses ont expliqué quand même aux enfants ce qui s'était passé, mais avec des mots adaptés.
8: Ben nous, il a 4 ans, donc ça, je pense que ça va être un peu tôt d'en parler. Mais ça dépend de la maturité de l'enfant. Mais c'est délicat d'aborder ces sujets avec eux. Même pour nous, on est tous choqués. Donc en parler avec nos enfants.
4: Tous les parents n'ont qu'une hâte désormais. Mais que la vie revienne à la normale et que l'enseignante puisse revenir travailler dans les meilleures conditions possibles.
3: Reportage signé Grégoire Bellière pour ICI Occitanie.
0: Près de 10 000 animaux abandonnés en France cet été.
3: Un record d'après la SPA qui parle d'une hausse historique des abandons. En juillet et en août, le nombre d'animaux arrivés dans les refuges a grimpé de 20% par rapport à l'été dernier. Et les refuges sont au bord de la rupture, Faustine Calmel.
9: Au refuge de Valérargue, dans le Gard, ils sont en ce moment 72, chats, chiens, chèvres, en attente de nouveaux maîtres. Après un été où les lieux se sont retrouvés surpeuplés, Anne-Caroline Dupuis est la responsable du centre.
10: Il a fait tellement chaud qu'on a eu très très peu de monde au niveau des adoptions. Beaucoup plus de prise en charge que de départ. Donc on a été assez saturé sur le refuge. Donc on a fait appel à nos familles relais pour les chatons. On a dû mettre des chiens ensemble dans les box pour pouvoir absorber les demandes urgentes. Ça nous frustre énormément de ne pas pouvoir prendre tout ce qu'on est censé prendre.
9: Le pire était depuis 15 ans qu'elle est là, dit-elle. D'autant que les demandes de prise en charge d'animaux maltraités se sont envolées, détaille Jacques Gauchy, le président de la SPA.
11: Nous avons eu presque 58% de plus de prise en charge suite à des réquisitions de maltraitance. Le propriétaire ne s'occupe pas bien de ses animaux, à cause de la chaleur peut-être, de la surpopulation qu'ils ont chez eux, à cause de l'âge de la personne propriétaire. C'est ce qui aussi a fait une augmentation l'augmentation de la prise en charge.
9: Fin juillet, le Premier ministre a rencontré les défenseurs de la cause animale et promis une série d'actions, dont une enveloppe de 10 millions d'euros pour les associations locales de protection des animaux.
3: Mais un autre chiffre redonne un peu le sourire. Plus de 8000 animaux ont pu être adoptés cet été. C'est 17% de plus que l'an dernier. Un vaste coup de filet à l'échelle européenne pour un trafic de viande de cheval. 4 pays européens sont concernés. 24 perquisitions lancées en début de semaine. 7 d'entre elles en France, notamment dans le Gard, en Mayenne, en Sarthe ou dans la Gironde. Plus d'un millier de chevaux contrôlés et plus de la moitié d'entre eux sont français.
0: C'était il y a 25 ans, jour pour jour, l'attentat des Tours Jumelles à New York a choqué le monde entier.
3: Et on se souvient tous de ce qu'on faisait ce jour-là et de cette image de l'avion qui rentre dans une des tours. Mais un quart de siècle plus tard, que reste-t-il du 11 septembre 2001? Ces Belfortins n'ont pas oublié ces attaques du World Trade Center.
12: Ça reste dans le coin du cerveau et puis quand on veut aller dans les grosses villes, il y a une petite sonnette qui dit non, vas-y pas, on sait jamais. Je reste dans les petites villes, donc ça va.
13: On s'attend pas à quelque chose qui puisse se repoudre comme ça. Peut-être aussi ça peut être pire, aussi, on sait jamais. On fait avec.
14: C'est tellement inimaginable que, voilà, ça reste dans la mémoire, ça surpasse tout. On espère en des jours meilleurs.
15: C'est tragique, mais bon, comme toutes les guerres qu'on a en ce moment, c'est tragique aussi. Il y a des êtres humains qui en prennent, toujours des innocents, quoi.
3: Et pour honorer les pompiers morts dans ces attentats, l'association des Pink Firefighters a prévu de gravir l'équivalent des 220 étages des tours jumelles en grimpant sur la colline de la Motte à Vesoul. En football, un scénario complètement fou pour le RC Lens. Les 100 et or ont arraché la victoire 3-2 hier soir pour leur premier match en Ligue des Champions contre le Slavia Prague. Les Lensois étaient pourtant menés 2-1 à l'entrée du temps additionnel. Et puis, début de la quatrième journée de Ligue 1 ce soir avec un beau choc. Rennes qui reçoit l'Olympique de Marseille. Coup d'envoi à 20h45. Et nous, Louis, on va se pencher sur la météo avec une belle journée qui nous attend.
0: Oui, c'est un joli vendredi qui se prépare sur la quasi-totalité du pays. On conserve tout de même un léger voile nuageux sur le quart nord-ouest qui va s'estomper peu à peu, rassurez-vous, au cours de la journée. Ailleurs, c'est du soleil. Pour les températures, il fait plus frais, on le remarque déjà ce matin. Pour celles et ceux qui nous écoutent en voiture, 12 degrés de moyenne tout de suite à 5h06 en France. Pour les températures en milieu de matinée, elles vont monter progressivement. À Besançon, 14 degrés. Brest et Rennes en milieu de matinée, 15 degrés. Amiens, 16. Limoges, 17 degrés. Toulouse et Bayonne, 18 degrés. Puis cet après-midi, pas de changement dans le ciel. On va conserver ce joli soleil. Et puis les maximales, elles, sont en hausse. Une hausse légère. 23, la maximale dans le nord à Auxerre. 27 dans le sud cet après-midi à Toulon.
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0: 5h06, le réveil a sonné, le café est peut-être déjà servi. Alors on va partir du principe que ce vendredi, ça va, et Claudio Capéo justement là pour nous le chanter ce matin sur Ici. Bon réveil avec nous.

0: Claudio Capéo sur ICI. Féline, vous ça va ?
1: Eh oui, et vous Louis, ça va ?
0: Bah ça va, oui, écoutez, si tout le monde va bien et que vous aussi ça va bien chez vous, je crois qu'on peut y aller.
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0: Tous les jours à 5h25, vous avez rendez-vous avec l'histoire aux côtés de Stéphane Bern. Et ce matin, on va parler de la célèbre bande dessinée Tintin, direction la Loire, au château de Cheverny. Un château qui a directement inspiré celui de Moulinsart dans Tintin, Féline.
1: Et oui, Hergé a repris sa façade presque à l'identique, mais il a supprimé les deux ailes du château pour créer la célèbre demeure du capitaine Haddock.
0: Alors comment Cheverny est-il devenu à Moulinsart ? Réponse avec Stéphane Bern à 5h25 sur ICI.
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0: 5h11, vous avez rendez-vous tout de suite avec Catherine Quitandon pour Ici, ça entreprend.
1: Et oui, avec l'arrivée d'un enfant, il y a souvent un achat important. L'arrivée du doudou, un carré de tissu, une petite peluche qu'on achète parfois en double au cas où.
0: Mais alors ce matin, Catherine, vous allez nous proposer une autre idée de doudou du côté de l'Alsace.
4: À Haguenau, dans le Bas-Rhin, au nord de Strasbourg, il y a un doudou tout chou.
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4: Il y a 5 ans, Stéphanie Lehmann, infirmière, invente un doudou qui garde l'odeur de maman et de papa, hein, on ne va pas l'oublier, pour apaiser le bébé, mais aussi les parents.
6: Avec le doudou, il y a un petit coussinet amovible qui n'est pas très grand et qui peut par exemple se glisser facilement dans le soutien-gorge de maman. Et ensuite, il se fixe par velcro du coup sur le doudou. Et voilà, avec chaque doudou, il y a 3 coussinets afin de permettre les roulements. Et c'est comme ça qu'on imprègne vraiment le doudou de l'odeur. Il y a un tissu vraiment choisi pour bien retenir l'odeur.
4: C'est un concept simple qui lui a été inspiré par son vécu personnel.
6: L'idée a commencé à naître pendant ma grossesse en 2020. J'étais à l'idée pour menace d'accouchement prématuré. Et à ce moment-là, je me suis beaucoup intéressée à ce qui apaisait vraiment les bébés. Donc j'ai découvert à quel point l'odeur d'une maman peut être rassurante. Mais le vrai déclic, ça a été vraiment au moment de reprendre mon travail d'infirmière et de laisser mon bébé du coup à la crèche pour la première fois. Là, à ce moment-là, je trouvais aucun objet transitionnel qui permettait vraiment d'apaiser les séparations en maintenant le lien de manière facile et pratique. Alors, j'ai créé moi-même un prototype avec une partie amovible que j'imprégnais de mon odeur et c'est comme ça que le doudou sentimental est né.
4: Un doudou sentimental qui ressemble à un lapin avec 2 grandes oreilles pour mieux l'attraper. C'est trop mignon. Et c'est mieux que le vieux t-shirt que l'on est tenté d'utiliser et qui est peu sécurisé. Il y a aussi un attache tétine et un anneau de dentition. Très utile tout ça. Il existe plusieurs modèles, Léonce, Margot, Octave et d'autres, fabriqués en Alsace, bien sûr. Pour le prix, comptez une 40aine d'euros environ. Depuis le début, Stéphanie a vu naître plus de 3500 doudous. Une vraie réussite dès le départ d'ailleurs. Ses 26 premiers doudous, cousus à la main après ses gardes, étaient partis en moins d'une minute. Stéphanie a décidé d'arrêter son métier d'infirmière pour se consacrer à son entreprise « Elle est à moi ». Pourquoi ce nom ? C'est un clin d'œil à sa fille Eléa, sans qui rien n'aurait commencé. Plus d'infos sur eleamoi.com. Merci à ICI Alsace pour cette idée pleine d'amour. ICI, ça entreprend. Eléa Moi pour un doudou avec l'odeur de maman et ou papa, mais rien qu'à moi.
0: Merci Catherine avec ICI Alsace. Mais à 5h13, il est l'heure, Féline, de quitter nos doudous.
1: Et oui, on part dans le Nord pour découvrir un Lidl Outlet, un supermarché où la marque brade tous ses invendus à des prix défiant toute concurrence.
0: Reportage à Lille à suivre dans moins d'une minute.
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0: Soyez les bienvenus ce vendredi matin, 5h14. On vous emmène faire vos courses dans un supermarché d'un genre nouveau.
1: Un Lidl Outlet. Il a ouvert hier à Marquette-les-Lilles dans la métropole lilloise et dès son ouverture, il a attiré une foule de curieux. Le principe est simple, vous y retrouvez tous les invendus de Lidl à des prix cassés, jusqu'à 50% moins cher, une manière pour l'entreprise de vider ses stocks rapidement. Et on y trouve de tout, des tondeuses à gazon, des appareils de cuisine, des tapis de bain ou encore des vêtements. Bref, dans ce magasin de 625 mètres carrés, les clients peuvent trouver leur bonheur. Et Louise Adélaïde Boinard, cette formule séduit surtout ceux qui sont en quête de petits prix.
9: Le magasin est plein à craquer, tout comme les caddies des clients qui fouillent frénétiquement dans les bacs en métal.
10: On a acheté une colonne de salle de bain, des oreillers, des tondeuses pour les cheveux et pour se raser aussi, un peu tout. On a même pris des casseroles, des plats, des feuilletons.
9: Bruno, Nadia et leur fille ramènent un coffre plein pour 80 euros.
10: De toute façon, tous les gens maintenant, ils recherchent ça, quoi. C'est ce qu'ils recherchent, les prix discount, et c'est ce qui va marcher le mieux, quoi. Et ça, à mon avis, c'est ce qu'ils ont compris, les distributeurs.
9: Virginie a aussi un budget ultra serré.
11: Mais j'avoue que c'est hyper intéressant. En plus, j'ai une grande famille. Moi, j'ai 8 enfants. Donc, tout ce qu'on peut économiser, on peut le mettre ailleurs.
9: Elle lorgne sur un masseur de pied à 15 euros qu'elle n'aurait jamais acheté à prix plein.
11: J'ai une maladie un peu invalidante, la fibromyalgie. J'avoue que tout ce qui peut me soulager, je suis fan.
12: Sur le truc, c'est typiquement ce que tu n'aurais pas acheté en temps normal ?
11: Ben non, j'aurais pas acheté.
9: Véronique empile 5 tapis pour voiture dans son caddie. Avec son mari, ils sont devenus accros au magasin de déstockage dans la région.
13: On fait en Bersard, on fait Marquette, Perrenchy, L'Homme. Tous les matins, on est parti.
9: Il y a 4000 magasins de déstockage non alimentaire en France.
1: Et il y a surtout 3 autres Lidl Outlet en France. Un à La Ciotat, près de Marseille, et 2 autres en région parisienne, à Drancy et à Saint-Pierre-du-Perret.
0: Merci Féline. 5h16 dans les coulisses TV ce matin. Tom Hanks nous raconte la Seconde Guerre mondiale. La star américaine est au cœur d'une nouvelle série documentaire diffusée ce soir sur RMC Découverte. On vous en dévoile les coulisses avec Patrice Gascoigne dans moins de 5 minutes sur ICI. Et puis vous savez quoi ? On va même aller plus loin ce matin, puisqu'on va poser nos valises ensemble à New York à la fin des années 70 avec cette basse, une basse qui s'installe tout doucement. Et la voix magnifique de Debbie Harris qui arrive. Juste ce qu'il faut, voilà, d'énergie pour commencer ce vendredi. Bon réveil avec nous.

0: 5h20 avec Blondie sur ici Art of Glass. La journée commence bien. Et tiens, si vous nous rejoignez à l'instant, ça tombe bien puisque c'est le moment de nous appeler au 0810 055 056. Prenez votre téléphone et venez participer ce vendredi au duel, le duel des auditeurs. Avec Féline, on veut parler tout simplement à deux d'entre vous. Une question autour de l'actualité pour emporter, Féline, un très joli cadeau.
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0: Alors allez-y, appelez-nous, c'est Saveria qui attend vos appels ce matin. Couche tôt, lève tard, 0810 055 056. Bonne chance à tous.
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0: 5h21, on retrouve tout de suite Patrice Gascoigne qui nous rejoint avec de nouveau Coulisses TV. Et aujourd'hui, Patrice, vous nous parlez d'une série documentaire à voir sur la chaîne RMC Découverte avec la star américaine Tom Hanks.
3: Ce soir, Tom Hanks va vous parler d'un sujet qu'il passionne, la Seconde Guerre mondiale.
4: Quand j'étais petit, tous les adultes que je côtoyais avaient ceci en commun, comme un blanc dans leur vie. Un moment suspendu lors duquel tout leur avait semblé incertain et le temps à l'arrêt. Quand ils en parlaient, ils l'appelaient sobrement la guerre.
3: Pas de doute, Tom Hanks est le prof d'histoire dont on a tous rêvé. RMC Découverte a décroché la diffusion exclusive en France d'une série documentaire dont Tom Hanks assure la production exécutive ainsi que la narration. Ça s'appelle tout simplement « La Seconde Guerre mondiale avec Tom Hanks ». On n'est pas surpris de la qualité exceptionnelle de cette série qui débute ce soir sur RMC Découverte. On sait à quel point la star américaine est attachée à l'histoire avec un grand H. Lui qui a par exemple joué dans « Il faut sauver le soldat Ryan ». Alors je suis allé voir celui qui a négocié cette exclusivité française. Stéphane Salé de Chou, directeur général du pôle Entertainment RMC BFM TV, pour savoir si effectivement le rôle de Tom Hanks dans cette série documentaire a été décisif dans son choix de la diffuser sur RMC Découverte.
5: Tom Hanks, c'est celui qui porte la série dans toutes les interviews, dans toute la promotion qu'il a pu faire aux États-Unis, en Angleterre, en Australie, qui sont les trois premiers territoires qui ont diffusé cette série-là, et cette série-là a cartonné dans ces trois territoires-là. Il était vraiment celui qui incarnait la série, et après dans le contenu, dans chaque épisode, il est celui qui va introduire, qui donne la thématique, qui pose les enjeux, et qui va également fermer chaque épisode, et qui crée des relances. Pour dire les choses autrement, s'il n'y avait pas eu Tom Hanks qui racontait cette série-là, nous ne nous serions pas positionnés, quand bien même, elle est très très bien racontée.
3: Qui dit Tom Hanks présent dans cette série documentaire dit finalement d'aller chercher aussi sa voix française. C'est ce que vous avez fait.
5: Oui, ça c'était une discussion avec les équipes éditoriales. On avait pléthore de choix pour trouver la bonne voix française qui allait raconter à la place de Tom Hanks américain la version française. Et le choix naturel était de travailler avec Jean-Philippe Puymartin qui est la voix française de toute la filmographie de Tom Hanks pour que les téléspectateurs français ne soient pas perturbés en disant c'est Tom Hanks mais c'est pas à l'oreille la voix de Tom Hanks que je cherche à reconnaître. Donc c'était une parfaite cohérence.
3: C'est grâce à Stéphane Salé de Chou, le directeur général du pôle Entertainment RMC BFM TV, que vous allez découvrir ce soir sur RMC Découverte cette formidable série documentaire La Seconde Guerre mondiale avec Tom Hanks. Quant à nous, on se retrouve demain pour de nouvelles coulisses télé avec un des membres du jury de The Voice Kids.
0: Belle journée Patrice, à demain 5h24. Tiens Féline, est-ce que vous savez chanter?
1: Eh oui, et j'ai d'ailleurs envie de chanter une chanson qui est de circonstance pour nos auditeurs.
0: Eh bien allez-y, je vous en prie.
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0: Vous tenez bien, franchement. Eh ben bravo, vous m'avez surpris.
1: Eh bien, j'ai quand même envie de réveiller nos auditeurs en douceur.
0: Lui aussi, il sait chanter. Il est avec nous ce matin, c'est Soprano.

0: Ça réveille, Soprano avec DJ sur ici, vendredi 11 septembre. Soyez les bienvenus si vous nous rejoignez à l'instant. Avant les infos de 5h30, comme d'habitude, un petit peu d'histoire avant l'actu, aux côtés de Stéphane Bern. Et ce matin, on voyage au temps où un élégant château de la Loire allait perdre bien quelques mètres carrés en échange d'une postérité inattendue.
1: Vous connaissez sans doute le château de Moulinsart, somptueuse demeure du capitaine Haddock dans Tintin. Saviez-vous aussi que son modèle se trouve dans le Val-de-Loire, en version XXL. Avec sa symétrie parfaite et sa façade claire, ornée de bustes d'empereurs romains, le château de Cheverny est l'un des plus élégants de France. Élégant, sobre et raffiné, bref, tout l'inverse du capitaine Haddock.
2: Descends donc, Cro-Magnon, macrocéphale, ectoplasme !
1: Construit au XVIIe siècle, dans le plus pur style classique, il semble tout droit sorti d'un manuel d'architecture, tant ses proportions sont harmonieuses. Avec une particularité de taille, près de 400 ans après sa construction, il continue d'être habité par la même famille. Autant dire qu'à l'époque, quand on bâtissait une petite maison de famille, c'était du solide.
3: Et mes gencives.
1: En 1922, le grand-oncle des actuels propriétaires a un projet novateur. Ouvrir le château au public pour en partager l'histoire. Au début des années 40, alors qu'Hergé cherche la demeure idéale pour Archibald Haddock, capitaine de bateau et meilleur ami de Tintin, il s'inspire directement de l'élégante sobriété de Cheverny pour créer celui de Moulinsart qui apparaît dans 10 des 24 albums des aventures de Tintin.
4: Milou, tu vas m'attendre ici le temps que je tire ceci au clair.
1: À une différence près, Hergé réduit drastiquement la taille du château en supprimant les deux pavillons extérieurs. En somme, il lui coupe les ailes. L'avantage quand on visite Cheverny, c'est qu'on retrouve Moulinsart, mais sans avoir à subir les jurons du capitaine Haddock.
2: Montre-toi donc, diplodocus !
1: Qui supporterait mal de voir autant d'inconnus se balader dans sa demeure.
0: Ça fait du bien de se replonger à quelques instants dans les aventures de Tintin. Tiens, après les infos, je vous parlerai d'une autre aventure, celle de Sam, une femelle perroquet star de TikTok, disparue près de Cambrai et finalement retrouvée dans un lycée. Je vous explique tout ça en détail à 5h40, puisque tout de suite, il est 5h30, voici l'actualité en France et dans le monde en 90 secondes. C'est avec vous, Féline Leloir-Duhaut.
5: Une nouvelle reconstitution prévue début octobre dans l'affaire Jubilard. Après les aveux de Cédric Jubilard début juillet, la justice veut connaître les circonstances de la mort de Delphine Ossaguel. Une étape décisive avant le procès en appel qui se tiendra en mai 2027 en première instance. Cédric Jubilard avait été condamné à 30 ans de prison. 4 personnes interpellées dans le Var et en région parisienne dans le cadre d'une enquête pour séquestration sur fonds de crypto-monnaie. Le 20 avril dernier, dans le Finistère, 3 adultes et 2 enfants de la même famille ont été séquestrés dans leur maison. Le père de famille actif dans le milieu des crypto-monnaies était absent au moment des faits. Les 4 suspects, tous originaires de la région parisienne, ont entre 18 et 37 ans. Ils sont déjà tous connus de la justice. Un mois après l'interdiction du démarchage téléphonique en France, les signalements explosent. Plus de 16 000 recensés auprès de la répression des fraudes, soit près du double qu'avant. Depuis le 11 août, le démarchage téléphonique est par principe interdit, sauf accord explicite du consommateur. Les entreprises risquent une amende jusqu'à 375 000 euros. 5 départements toujours en risque élevé pour les feux de forêt aujourd'hui. L'Aude, les Bouches-du-Rhône, le Gard, l'Hérault et les Pyrénées-Orientales. Il l'était déjà hier. Et puis une nouvelle victoire pour les basketteuses françaises. Elles se sont qualifiées hier soir pour la première fois de leur histoire pour les demi-finales de la Coupe du Monde. Très large victoire contre la Chine, 90 à 61. Demain, les Bleus vont affronter l'Allemagne, le dernier rempart avant la finale.
0: Dans l'info du jour, Féline, c'est une mauvaise nouvelle pour les amateurs de pommes.
5: Attendez-vous à payer votre cidre ou votre jus de pomme plus cher dans les prochains mois. La récolte de pommes cette année est catastrophique selon les producteurs. Ils annoncent une baisse de 30% de volume par rapport à l'an dernier. Édouard Marguier, c'est bien sûr une des conséquences.

0: continue à avoir un déficit de pluie, ça sera pas vraiment le cas et on risque d'avoir une récolte encore plus mauvaise.
1: Un litre de jus de pomme ou de cidre est vendu en moyenne autour de 2 euros. Pour lui, cette chute de production doit se traduire par une hausse des prix lors des prochaines négociations avec la grande distribution.
0: Et elle est un petit peu inévitable, oui, puisqu'il va y avoir moins de fruits pour pouvoir rémunérer de façon correcte les producteurs de fruits.
1: Et vous l'évaluez à combien cette hausse de prix pour le consommateur au final ?
0: Très très difficile à dire aujourd'hui.
1: Tous les fruits et légumes sont concernés. L'INSEE prévoit pour ce secteur agricole une baisse de production globale de 4%.
2: Et la récolte des pommes en France va s'étaler jusqu'au mois de décembre. Et nous, Louis, on va s'intéresser au beau soleil et à la belle journée qui nous attend.
3: C'est un joli vendredi, on les aime, hein, ceux-là. Sur la quasi-totalité du pays, un joli soleil. On conserve tout de même un léger voile nuageux sur le quart nord-ouest qui va s'estomper peu à peu au cours de la journée. Pour les températures, il fait plus frais, on le ressent bien. Hein, avec des températures tout de suite à 5h33 autour des 12-13 degrés de moyenne en France. Pour celles et ceux qui nous écoutent déjà en voiture sur la route du boulot, vous l'avez remarqué. Pour les températures ensuite, elles vont monter progressivement au cours de la journée. En milieu de matinée, à Besançon, on relèvera 14 degrés, à Brest et Rennes, 15 degrés, Amiens, 16 degrés, Limoges, 17, Toulouse et Bayonne, 18 degrés ce matin. Pour les maximales, ce vendredi, on flirte au-dessus des 20 degrés, hein, 23, la maximale dans le nord à Auxerre. C'est un petit peu plus chaud, bien entendu, dans le sud, avec 27 degrés au meilleur de la journée à Toulon.

5h34, on commence doucement, tiens, allez, à remettre un petit peu la machine en route. C'est peut-être le dernier jour de la semaine pour vous, on est ravis de vous accompagner. Voici un petit peu de groove justement pour vous ambiancer, une basse qui réveille, juste ce qu'il faut. Et la journée peut se lancer. Voici pour vous The Brother Johnson à l'écoute d'ici avec Stomp. Bon réveil et bon vendredi.

0: Vapeur avec The Brother Johnson à l'écoute d'ici 5h38. Dans 5 minutes, c'est pas vrai, c'est votre rendez-vous anti-arnaque.
1: Et une consigne ce matin, ne donnez jamais d'informations sur les bijoux et autres objets précieux que vous gardez chez vous.
0: C'est bien noté de notre côté et rendez-vous à 6h moins quart avec votre chronique, c'est pas vrai.
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0: Féline, c'est le moment de notre duel, notre bataille des auditeurs. On accueille tout de suite Jean-Claude. Jean-Claude qui nous vient des Hautes-Pyrénées. Bonjour Jean-Claude.
4: Oui, bonjour Louis. Bonjour Céline.
1: Bonjour Jean-Claude.
0: Jean-Claude, vous êtes cuisinier.
4: Bonjour, bonjour. Je suis...
0: Vous êtes cuisinier.
4: Oui, voilà, je suis cuisinier. Je vais au travail.
0: Ah, vous partez au boulot de bonheur. On a aussi Eddy qui est un lève-tôt. Eddy qui nous écoute dans le Var. Bonjour Eddy.
5: Bonjour Louis et Céline.
1: Bonjour Eddy.
0: Une jolie passion du côté d'Eddy, les plantes.
5: Moi je suis un fanat de plantes et j'habite à côté du jardin des Méditerranées au le Rayol Canadelle.
0: Génial. Et une question pour vous départager tous les deux, Jean-Claude et Eddy. Une question en tour de lectu, une histoire qui se termine bien à retrouver sur notre site ici.fr. Mardi, figurez-vous, Sam, c'est une femelle perroquet du Gabon, s'est envolée à Cobry, près de Cambrai, alors que sa propriétaire la promenait avec un harnais. Inquiète, sa famille a placardé des affiches partout, lancé des appels. Heureusement, Sam a finalement été repéré sain et sauf dans les locaux du lycée de la commune. Mais figurez-vous que Sam n'est pas un perroquet tout à fait comme les autres. Puisqu'elle parle, elle danse, elle mange à table. Et c'est une vedette. C'est une vedette sur les réseaux sociaux, notamment sur TikTok. Alors, à votre avis, combien de personnes sont abonnées à ce fameux perroquet star de TikTok ? Jean-Claude, il me faut un chiffre.
4: Alors, je vais dire 5000 personnes.
0: 5000 personnes. Et là, la cote, le perroquet.
4: 5000.
0: Eddy, vous pensez à quel chiffre ?
5: Je vais dire 6000 personnes.
0: 6000 personnes pour Eddy. Et nous avons notre arbitre aujourd'hui, ce vendredi. Mais avant, Féline, on a oublié de dire le cadeau du jour.
1: Et oui, et le cadeau d'ailleurs pour l'un d'entre vous, ce sera le poste de radio parfait qui vous suivra partout. Il se recharge à l'énergie solaire, il a le Bluetooth, il fait lampe torche. Bref, il est parfait, la seule fonction qu'il n'a pas encore, c'est de faire le café.
0: Et la bonne réponse est la suivante, c'est...
1: 200 000 abonnés, une véritable star.
0: 200 000 abonnés, c'est donc Eddy qui repart ce matin avec sa radio ici.
5: Je suis super content, merci beaucoup.
1: Bravo Eddy, bravo Jean-Claude aussi.
0: Eddy, quand vous serez dans le jardin, voilà, la radio toujours à vos côtés. En plus, figurez-vous qu'elle se recharge même à l'énergie solaire. Comme ça, vous êtes tranquille.
5: Bah, je vous remercie tous les deux et merci pour tous les matins. Vous me régalez.
0: Ah bah, c'est gentil. Puis c'est gentil. On va se retrouver toute l'année, Eddy. C'est un vrai plaisir d'être avec vous au quotidien du lundi au vendredi. Je vous fais un petit clin d'œil affectueux. Jean-Claude. Jean-Claude, passion montagne du côté des Hautes-Pyrénées. Vous avez gravi quel col,
4: oui. Tiens. Ouf, quasiment tous.
0: Ah ouais, donc.
4: Quasiment tous, le Tourmalet, la Spagne, le Néouvielle, tout, l'Espagne.
0: Le plus dur.
4: Et je rejouerai pour avoir la radio pour les petites montagnes.
1: Bien sûr.
0: Bah, j'aime cet état d'esprit. Le plus dur, c'est lequel, tiens, par exemple ?
4: Alors là, c'est compliqué. Bon.
0: La plus belle vue, alors. La plus belle vue.
4: Le pic d'Aneto.
0: Le pic d'Aneto pour le plus dur et la plus belle vue.
4: J'ai pas entendu, excusez-moi.
0: La plus belle vue.
4: Ah, c'est partout beau, c'est magnifique, surtout l'Espagne, c'est magique. C'est le Sobrab.
1: Allez, on a noté avec Louis, on pourra y aller pour nos prochaines vacances.
0: Voilà. Je suis pas sûr, vous voulez que je meure.
4: Vous y allez, je peux vous y amener.
1: Avec plaisir.
0: Merci Jean-Claude pour cette jolie carte postale ce vendredi matin. On vous souhaite à tous un bon week-end.
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0: Chaque matin, on découvre une initiative qui marche quelque part en France et qui pourrait eh bien donner des idées ailleurs. Ce matin, une commune a décidé eh bien de faire disparaître les panneaux publicitaires de ses rues, Féline.
1: Oui, et plutôt que de laisser les emplacements vides, elle a choisi d'y installer des œuvres d'art.
0: Eh bien voilà, une belle idée. Alors à quoi ressemblent justement ces rues sans publicité ? Robin Bernon est allé voir sur place et vous raconte à 5h55. Et puis, nous sommes le vendredi 11 septembre. Demain aura lieu le premier concert de Céline Dion, ici à Paris. Et ce matin, avec Féline, eh bien, on avait justement envie de faire appel à vos souvenirs.
1: Et oui, on voudrait retrouver un auditeur qui se souvient de son tout premier concert. D'ailleurs, Louis, quel est votre premier concert ?
0: C'était en Corse et c'était un concert de Yannick Noah. Mais
1: ça,
0: j'étais petit.
1: Ça, c'est un beau souvenir.
0: Et vous ?
1: Moi, c'était un concert de Laurie, évidemment.
0: Ah, oh, bah c'est ça.
1: Évidemment.
0: C'est chouette aussi, Laurie. Vous aviez quel âge ?
1: J'avais 6 ans, je pense. Quelque chose comme ça.
0: Et vous, à quel âge vous avez fait votre premier concert ? Racontez-le-nous, 0810 055 056. Tiens, peut-être que lui, vous l'avez vu aussi en concert. C'est K.O.D. qui nous rejoint ce matin avec cette chanson, forcément.
1: Chacun sa route.
0: Voilà, ça rime un peu avec le week-end. Chacun sa route, c'est sûr ici.

0: KOD, chacun sa route à l'écoute d'ici 5h47. Place tout de suite à votre rendez-vous anti-arnaque.
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0: Aude Razo, votre message ce matin, il ne faut jamais donner d'informations sur les bijoux ou les objets précieux qu'on a chez soi.
3: Oui, ça paraît assez évident dit comme ça, mais ça ne l'est pas toujours. Je vous raconte l'histoire de Christian, c'est un auditeur, il m'a contacté parce qu'il a failli tomber dans un piège extrêmement bien ficelé. Tout commence avec un coup de fil. Un homme appelle, il se présente comme le responsable antifraude d'une enseigne de vente et d'achat d'or où notre auditeur Christian justement a acheté des lingots d'or. L'homme raconte à Christian qu'il risque d'être cambriolé. Pourquoi ? Parce que ses données ont fuité, son adresse, son achat de lingots, le montant, il y a danger, il lui fait remplir un formulaire soi-disant de pré-plainte où il lui demande aussi de préciser quel bijou, combien d'argent il a chez lui. Christian le fait, l'homme sait beaucoup de choses, il a l'air sérieux.
0: Sauf que cet homme-là, du coup, c'est un escroc, mais comment est-ce que Christian, lui, l'a compris ?
3: C'est la deuxième étape de l'arnaque qui lui met la puce à l'oreille. Le voilà maintenant au téléphone avec un gendarme, un faux gendarme, vous l'aurez compris, qui lui dit qu'un agent va carrément venir chez lui, à domicile, pour bien localiser ses objets de valeur. Bon, c'est là que Christian trouve que la ficelle est quand même un peu grosse et il a un excellent réflexe, écoutez bien, il appelle lui-même la gendarmerie. Et là, les vrais gendarmes lui disent que le monsieur qu'il vient d'avoir au téléphone est inconnu au bataillon. Deuxième très bon réflexe, Christian appelle l'enseigne où il a acheté de l'or et pareil, le soi-disant responsable antifraude n'existe pas. Ne donnez jamais d'informations sur vos objets précieux et retenez bien, un policier ou un gendarme ne se déplace jamais à domicile pour récupérer des objets de valeur et il ne demande jamais de bijoux, d'argent, de cartes bancaires ou de codes confidentiels.
0: Bien entendu, merci beaucoup Aude Razo et bien sûr on retrouve votre chronique C'est pas vrai directement sur notre site internet ici.fr, page C'est pas vrai, 5h49. On se réveille avec la dernière chanson du monde ce matin. Florent Pagny, à l'écoute d'ici. Merci d'être avec nous. Et dans quelques instants, c'est une initiative qu'on va découvrir en France avec des panneaux publicitaires remplacés par des œuvres d'art.
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0: Florent Pagny avec la dernière chanson du monde à l'écoute d'ici. Chaque matin, on découvre une initiative qui marche quelque part en France. Et celle-ci est pour le moins originale. Trouvez-vous qu'il y a trop de pubs, tiens, sur le bord des routes? Eh bien, à force de les voir, une commune a décidé de mettre en place une idée assez étonnante et qui change d'ailleurs le paysage de la commune. Elle a décidé de remplacer ses panneaux publicitaires par des œuvres d'art, Robin Bernot.
1: À Bouc-Bel-Air, entre Marseille et Aix-en-Provence, la mairie a décidé de faire retirer plusieurs panneaux publicitaires.
2: Je trouve que c'est bien d'en retirer parce qu'il y en a trop, quoi.
1: Vous voyez ces panneaux publicitaires au bord des routes, ceux qui vous annoncent un fast-food dans deux ronds-points ou un magasin de meubles à moins de 5 minutes? Eh bien, à l'entrée de la ville, sur ce grand axe routier, la publicité est devenue trop présente. C'est en tout cas le constat de Lilia, fleuriste, qu'a rencontré notre reporter Fabien Ledu.
3: Regardez devant chez moi combien de panneaux j'ai. Vous commencez par exemple ici, Total, un panneau. Là, on est à la Mounine, 2-3 panneaux. Vous montez en face, la boulangerie, il y a 2 panneaux. Ça cache la visibilité, le panorama. Il y a trop de panneaux.
1: Alors, face à cette situation, la mairie a d'ores et déjà décidé de faire retirer 14 panneaux publicitaires. Elle annonce également la réalisation d'une cartographie précise de tous les affichages présents sur son territoire. Objectif, vérifier que les panneaux sont conformes à la réglementation, mais aussi réduire la pollution visuelle et les incitations à consommer. Écoutez Mathieu Pietri, le maire d'hiver droite de Bouc-Bel-Air.
4: L'idée, c'est d'enlever notamment les grands panneaux publicitaires, les 4x3, et on installe en lieu et place des œuvres d'art, des reproductions, quelque chose de différent de l'ultra-consommation que nous offrent aujourd'hui ces panneaux.
1: Sur place, les habitants rencontrés par Ici Provence semblent plutôt séduits par la mesure. Ici, ça marche, mais vous, qu'en pensez-vous? Écoutez l'avis d'Adrien.
2: Je trouve que ça gâche un peu l'image de la France, hein, les paysages, etc. Et ça dénaturalise complètement les villes et tout, quoi.
1: Cela veut-il dire que nous sommes trop exposés à la publicité, parfois même sans nous en rendre compte?
2: C'est, en vrai, j'ai envie de te dire, c'est le monde dans lequel on vit en ce moment, quoi. Enfin, le 21e siècle, quoi. Et je pense qu'il y en a vraiment beaucoup trop. Même là, on le voit sur Snapchat maintenant, c'est devenu... il y a plein de pubs, faut payer un abonnement pour ne pas avoir de pub, quoi. Donc c'est un peu trop, quoi.
1: Alors supprimer ces panneaux, pourquoi pas, mais n'oublions pas qu'ils permettent aussi aux commerçants locaux de se faire connaître, eux qui ne disposent pas des mêmes moyens que les grandes enseignes. Alors, plutôt que de tout supprimer, pourquoi ne pas chercher un juste équilibre, moins de panneaux, mais toujours une place pour les commerces de proximité.
0: Robin Bernot avec Fabien Ledu, 5h55. Allez, on fait un bond ensemble dans les années 80, direction la gare Saint-Lazare, figurez-vous. On est dans un café de quartier avec Vivian Sauvage qui a eu l'idée de cette chanson en quelques minutes, accompagnée par Jean-Claude Capillon. Voici pour vous la petite lady à l'écoute de votre radio.

0: Vivian Savage avec la petite lady à l'écoute de votre radio ici, 5h57. On recherche un auditeur qui, Féline,
1: qui nous raconte son premier concert.
0: Et c'est Fabien qui est avec nous du Nord. Bonjour Fabien.
2: Bonjour.
0: Fabien, votre premier concert, racontez-nous.
2: Alors mon premier concert, c'était le groupe AA en 85.
0: À Lille, et le groupe AA, bien évidemment, c'est ça. Racontez-nous, Fabien, qu'est-ce que vous vous souvenez de ce concert ?
2: Je me rappelle qu'on était plus de 7000 personnes dans une salle. C'était la grande, je ne sais plus le nom de la salle.
0: Ouais.
2: Il y avait tellement de monde, on a eu tellement chaud qu'ils ont pris, des bornes à incendie pour nous arroser tellement on avait chaud.
0: Ah oui, donc en plus il faisait très chaud, mais c'est un bon souvenir.
2: Ah, c'est un souvenir. C'est mon premier concert tout seul que, bah voilà.
1: Et vous aviez quel âge ?
2: En 87, j'avais 15 ans.
0: 15 ans pour le premier concert de Fabien qui allait voir AA en 87 à Lille. Il est à 5h59. Merci à tous d'avoir été là. À 6h, vous avez bien entendu rendez-vous avec l'actualité de vos régions. À 6h30, vous allez retrouver Féline Leloir-Duhaut pour
1: l'info en français dans le monde en 90 secondes.
0: Bien entendu. Et tout de suite, voici les équipes d'ici matin qui sont là ce vendredi. Je vous souhaite à tous une belle journée qui commence ici.
3: Merci beaucoup, Louis. Bon week-end. Bien le bonjour, les amis. Bon réveil. Très heureux de vous retrouver. Nous sommes aujourd'hui le vendredi 11 septembre. Allez, ça y est, le week-end n'est plus bien loin et on vous accompagne. J'ai le plaisir d'être avec Chloé Lavoisard. Ça faisait au moins 15 ans qu'on ne s'était pas vu. Bonjour Chloé.
4: Bonjour Stéphane, bonjour à tous.
3: Comment ça va ce matin ?
4: Ravi de vous retrouver.
3: Eh ben, plaisir partagé en tout cas. Actu local, musique et bonne humeur ici.
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3: Merci d'être avec nous, il est 6h.
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4: Stéphane Vaux.
3: Et les infos avec vous, Chloé. Un nouveau déménagement pour la communauté des gens du voyage de Lure.
4: Après l'incendie de leur aire d'accueil en juillet, une trentaine de familles contraintes d'encore changer de lieu de vie. Après l'incendie, elles s'installent dans l'urgence sur un pré rue Bourdieu à Lille, à Lure. Et samedi dernier, nouveau déménagement direction l'aire du Tertre le long de la RN19. Une solution temporaire, Pauline Boudier, en attendant la fin des travaux prévus dans 2 mois sur l'aire d'accueil initiale.
6: La caravane de Laila est juste à l'entrée de l'aire en venant du rond-point. Elle profite du soleil pour nettoyer sur du goudron et non plus sur de l'herbe.
7: Ça fait du bien aussi d'être sur du dur. Dans l'herbe, on était dans la boue. Il y a tombé quelques averses et du coup, faire la navette avec les voitures, ça fait de la boue.
6: Le pré trouvé en urgence avait été raccordé à l'eau et à l'électricité, mais forcément, au bout de 2 mois, les lieux montraient leurs limites.
7: Il y avait beaucoup d'ordures à l'entrée. Du coup, avec les odeurs, c'était pas agréable du tout.
6: Les voisins se plaignaient aussi. Alors cette terre, isolée des autres habitations avec un espace vert au centre, fera parfaitement l'affaire le temps des travaux, confirme Adolphe, même s'il a déjà hâte de retrouver l'aire d'accueil sur laquelle il a grandi.
8: Espérons que ça va aller un peu vite, quoi. Surtout que l'hiver va arriver, tout ça. Parce que nous, on a nos caravanes qui est là-bas. Alors, ça nous emmerde un peu de les amener là.
6: Des caravanes restées sur place après l'incendie, au milieu des travaux désormais. Ces derniers vont permettre de reprendre le contrôle, explique Michel Daguenet, président de la communauté de communes du Pays de Lure.
9: Il fallait remettre en place un système de paiement de la part des gens du voyage pour l'eau, l'électricité, parce que ça n'était plus maîtrisé. Donc l'incendie a précipité les choses.
6: D'autres terrains doivent être mis à disposition dans les prochaines années.
4: Concernant l'incendie sur l'aire d'accueil, l'enquête est toujours en cours pour déterminer la cause du départ de feu. La piste accidentelle est privilégiée. Des chevaux vendus sous de fausses identités pour finir discrètement à l'abattoir. La vaste enquête de la justice belge menée cette semaine en Europe. 24 perquisitions ont eu lieu en France, notamment chez nous, en Haute-Saône. Le bien-être de 1000 chevaux contrôlés partout en France. 3 suspects ont été interpellés en Belgique.
3: 6 jeunes hommes accusés d'avoir attaqué au mortier des habitations de la gendarmerie de Del dans la nuit du 9 au 10 août.
4: Un mois après l'impressionnante attaque, les suspects, entre 18 et 21 ans, arrêtés puis placés en garde à vue en début de semaine. Selon les premiers éléments de l'enquête, l'attaque est volontaire. Réaction à un contrôle de gendarmerie quelques heures plus tôt sur l'un des jeunes du groupe. Ils étaient déférés devant le parquet de Belfort hier matin. Selon les forces de l'ordre, Alexandre Lepère, l'attaque doit être considérée à sa juste valeur.
10: La notion de préméditation a été retenue. Le groupe de jeunes a d'abord été repéré dans une Citroën C3 en train de faire des rondes dans le secteur de la gendarmerie. Une préparation qui interroge le procureur de la République de Belfort, Paul-Édouard Lallois.
11: C'est certes local, mais c'est très inquiétant en ce que sur une zone qui normalement ne fait habituellement pas parler d'elle, vous avez sur la base d'un micro-événement qui est l'audition d'un jeune pour un fait complètement mineur, va entraîner une réaction derrière avec un effet de bien identifié et qui va délibérément s'en prendre à la gendarmerie. Et ça, moi, ça me terrifie de voir qu'on a des agissements pareils.
10: Les gendarmes n'ont pas été touchés, mais des impacts de tirs de mortier ont été retrouvés juste à côté de leur fenêtre. La brigade de Del a fait bloc pour mener à bien l'enquête, selon le lieutenant Véronique Angelotti, commandant second du groupement de gendarmerie du territoire de Belfort.
12: On a tout de suite réagi de façon professionnelle pour pouvoir les identifier et de pas justement être submergé par l'émotion. Et une mobilisation, une motivation de trouver les auteurs et une satisfaction d'arriver aujourd'hui à ce résultat.
10: Les trois principaux prévenus de cette affaire risquent jusqu'à 10 ans de prison.
4: Et les trois prévenus ont été incarcérés hier après-midi. Les trois autres impliqués placés sous contrôle judiciaire en attendant le procès. Ce sera le 5 novembre prochain au tribunal de Belfort. Après avoir volé des dizaines d'affaires personnelles dans les salles de sport Basic Fit du Nord-Franche-Comté, deux hommes de 19 ans ont été condamnés hier à 4 mois de prison avec sursis par le tribunal de Montbéliard.
3: Ici matin, il est 6h04, un stade presque complet, Chloé, et un effectif quasiment complet.
4: Le FC Sochaux-Montbéliard fait carton plein à la veille de la 6e journée de Ligue 2. Nantes-Sochaux, demain, 18 000 spectateurs prévus au stade. Ils viendront notamment voir les nouvelles recrues de l'été, l'attaquant haïtien Ditson et le milieu de terrain Johan de Moncy. Un groupe plus étoffé, des joueurs aux qualités techniques indispensables. Un mercato assumé par Julien Cordonnier, le manager général du FCSM.
13: C'était de bonifier l'équipe sur l'aspect technique. On a pu s'apercevoir que sur ce début de saison, il y a beaucoup, beaucoup de bonnes choses, mais il y a aussi des choses à améliorer, dont la maîtrise, notre capacité à pouvoir maîtriser mieux le ballon. Notre volonté, c'était qu'on ait un effectif qui soit paré à d'éventuelles blessures. On l'a vu là, on a eu pas mal de bobos sur ces derniers temps avec des joueurs importants qui sont retrouvés sur le carreau. Maintenant, on a réussi malgré ça à faire des résultats intéressants. Le fait que ces blessés reviennent et d'avoir bonifié l'effectif avec Ditson et Johan, ça amène une concurrence supplémentaire. Et voilà, et on estime qu'avec cette équipe-là, on doit être capable de se maintenir dans ce championnat de Ligue 2. Maintenant, le terrain, ça reste le terrain. Et si on a des choses encore mieux à faire, aller chercher la meilleure place possible. Bah, ça sera à tout le monde de le faire et il ne faut pas se priver.
4: Sochaux-Nantes affiche de la 6e journée de Ligue 2. C'est demain à 14h à Bonal. À vivre évidemment dès 13h45 sur ICI Belfort-Montbéliard. A noter que la préfecture du Doubs a émis un arrêté préfectoral pour la rencontre avec un encadrement du déplacement des supporters nantais. Et dans le stade, le port de signes distinctifs aux couleurs du FC Nantes dans les tribunes autres que la tribune visiteur est interdit. Deuxième match des basketteuses françaises au championnat du monde de basket fauteuil à Ottawa, au Canada, et déjà une victoire, 67-32 contre l'Algérie. Dans cette équipe de France, la Belfortaine Louise Douquin. Prochain rendez-vous pour elle, demain, elles affronteront le Japon à 16h, heure française. C'est le grand soir pour les candidates à l'élection de Miss Franche-Comté. On saura qui succédera à Jade Cholet au terme de l'élection de notre Miss Régionale. Ça se passe à Port-sur-Saône, à Saône Expo. 14 candidates vont participer à partir de 20h, avec pour objectif de se qualifier pour le concours Miss France 2027 en décembre prochain.
3: Et puis, Chloé, le début d'une nouvelle histoire pour la bibliothèque municipale de Vieux-Charmont.
4: Réouverture le 1er septembre, après 2 ans de fermeture et d'importants travaux de rénovation. Pour célébrer officiellement cette réouverture, la mairie organise ce soir une inauguration officielle. C'est à 18h. Nouvelle collecte de dons de sang aujourd'hui à Héricourt. Ça se passe à la salle 800 de 15h à 19h. Vous pouvez réserver un créneau sur le site de l'établissement français du sang. Si l'actualité se déroule sous vos yeux, partagez vos informations grâce au numéro de l'info à la radio 06 23 18 31 18. Ça marche par SMS, appel et WhatsApp 06 23 18 31 18. Stéphane, je sais pas vous, mais moi je suis déjà enrhumée.
3: Faut vous couvrir, oui. Chloé. D'autant plus que c'est un peu plus frisqué là. Hein. On l'a remarqué hein, depuis mercredi, depuis effectivement le milieu de semaine. Alors c'est une belle journée hein, qui s'annonce. Beau week-end. Voilà, c'est du soleil qui va nous accompagner pendant quelques jours. Les températures ce matin, 9 à 11 degrés, ceci explique cela. Et puis cet après-midi, comptez 22 à 24 degrés sur Belfort-Montbéliard et Héricourt.
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3: On est ravis de commencer cette journée avec vous. Il y a Chloé, il y a Marc-Antoine, il y a Odile, notre chère collaboratrice. C'est son anniversaire aujourd'hui, donc on l'embrasse bien bien fort. Odile, pour la musique, Stevie Wonder. J'ai une bonne nouvelle à propos de Stevie Wonder.

0: Ici Belfort Montbéliard, Part-Time Lover avec Stevie Wonder qui va retrouver la scène parisienne le 15 octobre à l'Accor Arena pour célébrer les 50 ans son album phare, hein, Songs in the Key of Life, avec l'accent s'il vous plaît. Il y aura une tournée. Voilà, je voulais partager cette
1: info avec
0: vous.
1: Ça fait plaisir, comment.
0: Merci Stevie Wonder.
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0: Et je suis avec Chloé Lavoisard et toute l'équipe d'ici Matin. On vous souhaite la bienvenue si vous venez d'arriver. Nous sommes le 11 septembre. Alors 11 septembre, date tristement célèbre, hein, journée de commémoration aujourd'hui des attentats du 11 septembre 2001 aux États-Unis. C'était il y a 25 ans. 11 septembre 1962, les Beatles enregistrent leur premier disque.
4: Love me do.
0: Qui sortira le 5 octobre 62. Est-ce que vous connaissez ce DJ?
1: Oui, Kygo.
0: Eh oui, Kygo, je ne sais plus. En tout cas, il est avec Avamax. Là, il a 35 ans, le DJ norvégien. Puis on va rester dans la musique.
1: Ça, c'est bon, ça. Moby.
0: Ah oui, Natural Blues. Son anniversaire aujourd'hui.
1: Très bien. On lui souhaite un bel anniversaire.
0: Un peu, votre avis? 61 ans.
1: Ah,
0: bien, Julien, hein, c'est bien. Sprint ou endurance, quelle est la meilleure activité pour votre cœur? Le docteur Kierzek arrive dans quelques secondes et puis Étienne Dao, duel au soleil, ici.
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0: 6h14, docteur Kierzek, bonjour. Alors on le sait, bouger c'est bon pour la santé, mais entre une séance de sprint intense et une heure de vélo tranquille, quelle est la meilleure, docteur?
9: Bonjour à toutes et à tous. La question est un peu entre sprint et endurance, quelle est la meilleure solution? Mais une nouvelle étude publiée dans une grande revue médicale qui apporte un début de réponse. Cette étude est assez fascinante car elle s'intéresse à ce qui se passe à l'intérieur de notre corps, au niveau moléculaire, au niveau des cellules après un effort. Et les résultats sont très parlants. En fait, ce sont des chercheurs de l'université de Rockefeller qui ont comparé deux types d'exercices chez des hommes jeunes en bonne santé. D'un côté, 90 minutes de cyclisme à intensité modérée et de l'autre, 6 sprints de 30 secondes, mais à fond. Ils ont analysé les changements dans le sang immédiatement après l'effort et résultat, les sprints dans le sang immédiatement après l'effort avaient produit plus de 200 métabolites, ces petites molécules impliquées dans le métabolisme, et sur les protéines produites, il y avait 30 protéines protectrices contre le diabète de type 2 ou l'obésité. Bref, les sprints en activaient plus que l'exercice modéré qui, eux, n'en produisaient que 3. C'est un écart considérable.
0: Donc les sprints sont bien plus efficaces pour la santé cardio-métabolique. Je vois le mec qui s'y connaît. Hein. Faut-il tous se mettre au sprint?
9: Ces résultats sont fascinants, mais ils ne signifient pas qu'un sprint de quelques secondes ou quelques minutes remplace les bienfaits d'une activité régulière. L'un n'est pas à la place de l'autre. L'étude montre une réponse moléculaire immédiate, mais il reste à démontrer comment cela se traduit en bénéfice à long terme. L'essentiel, c'est que l'exercice modéré reste extrêmement précieux. Le sprint, c'est un outil supplémentaire, pas une solution miracle. Et les experts recommandent d'ailleurs d'incorporer des périodes d'effort plus intense dans une activité qu'on aime déjà. Par exemple, marcher vite ou en montée pendant une courte période pour revenir ensuite à un rythme de marche tranquille. Ou alors faire des intervalles plus rapides sur un vélo stationnaire ou alors en natation. L'idée, c'est de varier les intensités sans forcément faire des sprints de compétition. Et bien sûr, vous consultez votre médecin avant de changer radicalement votre intensité. Il y a une autre méthode, moi, que je pratique, c'est la méthode 5-12-30 sur un tapis. C'est marcher à 5 km/h, 12% d'inclinaison pendant 30 minutes. Et de temps en temps, je fais des pointes avec une inclinaison à 14% et une vitesse un peu plus élevée à 6 km/h. Et vous avez le palpitant qui va s'accélérer aussi. Bref, l'idée, c'est de faire du fractionné. Donc, les sprints sont très efficaces pour activer les protéines protectrices, mais ça ne remplace pas votre activité régulière. Allez, d'ici là, portez-vous bien.
0: Merci, docteur. Bon week-end et rendez-vous lundi. Allez, dans quelques minutes, un comptoir qui compte au micro de Karine Duché. C'est un rappeur et on va en savoir un peu plus sur Neven, puisque c'est son nom. Juste après Duel au soleil, c'est Étienne Dao ici. Belle journée.

0: Ici Belfort-Montbéliard, duel au soleil, Étienne Dao, il est 6h20. À votre micro, Karine Duché, un franc-comtois qui compte de plus en plus dans le milieu du rap.
1: Je vous présente un rappeur franc-comtois qui monte, c'est Nevon. Il est originaire d'un petit village à côté de Del.
2: Del, parce que c'est là-bas que j'ai fait mon collège, c'est là où j'ai grandi, dans les petits villages.
1: Et ce petit village, on peut le nommer, hein?
2: Ouais, bien sûr, c'est Courtelvent, c'est un petit village de 1000 habitants, donc franchement, c'est cool, au moins il y a le calme. Et maintenant, vu que je suis à Paris, du coup, ça crée vraiment un contraste cool pour moi. Quand je reviens ici, c'est assez apaisant. Collège à Del, et après lycée à Belfort, général, et après BTS à Montbéliard.
1: Le rap fait partie de votre vie depuis toujours?
2: Ouais, ça fait depuis que j'ai 14 ans où j'esquisse des petits mots, on va dire. Mais même mon père a toujours été fan de musique, a toujours chanté et tout. Mon grand frère faisait de la musique aussi. Donc ça, un truc qui a été grave dans la famille, en tout cas une belle famille de chanteurs, je pense.
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1: Vous vous souvenez des premiers mots que vous avez écrits, Nevon?
2: Ouais, je pense que... Ouais, si... Exactement, je me souviens pas, mais je pense que ça devait être pour une amourette ou quelque chose comme ça, ouais, toujours. Le sujet de l'amour, c'est un sujet facile à... Enfin, en tout cas, c'est des sentiments et tout, donc c'est un truc plus simple à parler, en tout cas. Et encore aujourd'hui, j'en parle, donc c'était ancré, je pense.
1: Participé à la saison 5 de la Nouvelle École.
2: C'est ça, de Nouvelle École, ouais.
1: Sur Netflix, c'était cet été.
2: Exactement, c'est sorti le 26 août et à l'heure où on parle, il y a la finale qui vient de sortir.
1: Comment on arrive à aller sur une émission télé sur Netflix?
2: Ça fait 3 ans maintenant que je suis à Paris. Et un jour, j'ai reçu un message d'une casteuse du coup de l'agence et qui m'a dit qu'elle aimait bien mon profil et qu'elle m'a invité à faire le casting. Et après, on en a fait un deuxième, puis un troisième, et après, on est arrivé au bout. Il y a beaucoup de candidatures et c'est beaucoup de temps de préparation. Moi, le premier casting, je l'ai fait en juillet 2025.
1: Qu'est-ce qu'elle vous a apporté?
2: Pas mal de choses, déjà de l'expérience, du coup de se remettre aussi en place. Voilà, là il y a des mecs qui sont énormément forts à côté de moi, donc du coup ça remet du boost et ça permet de se remotiver encore plus. Et de la visibilité, parce que du coup c'est Netflix, les gens s'intéressent un peu plus à ma musique. Et du coup c'est un peu ce qui me manquait.
1: Il y a des gens qui sont venus vous voir?
2: Des opportunités de concert.
1: La première scène, vous vous en souvenez?
2: Première scène que j'ai fait, c'était au Moloko. C'était un open mic. J'avais 17 ans, rempli de stress, mais c'était cool.
1: La suite, c'est quoi?
2: Là, du coup, j'ai un projet qui est en train de sortir au fur et à mesure. Donc le 13 octobre, le projet sera entièrement sur les plateformes. En fait, là, tous les deux semaines, on décide de sortir deux singles, pour que du coup les gens me découvrent petit à petit. Une fois que ce projet est sorti du coup le 13 octobre, on entame du coup une petite tournée avec pour l'instant 5 dates.
1: C'est un bon début et on ne va pas arrêter de suivre Nevon. Et qu'est-ce qu'on dit? On dit merci d'être ici.
0: 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Elle danse, c'est Benabar ici, belle journée.
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0: Ah, ça fait partie de l'excellent 11e album de Benabar, Le Soleil des Absents. Elle danse ici, Belfort-Montbéliard, à suivre l'actu locale, l'horoscope de Catherine Villiers, Julien Doré, Paris-Séchelles.
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0: Chloé, quel est votre signe astrologique, s'il vous plaît?
6: Je suis Gémeaux.
0: Bah, tout va bien. C'est l'horoscope de Catherine Villiers pour ce vendredi 11 septembre. Alors Catherine, beaucoup d'actualités aujourd'hui. Et pour quel signe?
6: Pour les Vierges, les Balances et les Scorpions.
7: Bélier, une personne recherche le dialogue, alors essayez, ne dites pas non de suite.
6: Taureau, plein feu sur votre vie amoureuse avec de bonnes surprises en vue.
7: Gémeaux, prendre du temps avec votre élu de cœur, vos enfants, sans quoi écrivez un roman.
6: Cancer, de bonnes choses, sécurisantes, au fond, vous ne vous trouvez pas si mal.
7: Lion, c'est votre mental qui va primer, et puis vous voyez du pays en étudiant, en voyageant.
6: Vierge, la nouvelle lune vous apporte un nouveau souffle, vous respirez.
7: Balance, durant plusieurs semaines, votre côté adaptable sera très valorisé.
6: Scorpion, et voilà que Vénus, la petite bénéfique, débarque chez vous et c'est trop bien.
7: Sagittaire, sans doute allez-vous confier quelque chose que vous n'avez jamais dit.
6: Capricorne, il faut profiter de cette journée, elle sera belle, dépaysante.
7: Verseau, de la chance dans votre vie professionnelle et des échanges avec des gens éloignés.
6: Poisson, saisissez les occasions de vous ouvrir à d'autres horizons. Et pour nous tous, de la chance pour chaque signe, on est heureux.
0: Merci beaucoup Catherine, rendez-vous demain. Vous avez entendu, hein, je vous l'avais dit que c'était bien pour les Gémeaux. Allez, c'est le moment de nous retrouver sur le canal 32 de la TNT. Bon réveil.
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0: Bien le bonjour les amis, bon réveil, très heureux de vous retrouver, c'est vrai, à la radio et sur le canal 32 de la TNT. J'espère que vous avez passé une excellente nuit. Bah c'est reparti, et aujourd'hui c'est vendredi, et le vendredi c'est pas moisi, et le vendredi c'est pas pourri, parce que c'est le week-end qui arrive. Chloé Lavoisard m'accompagne, bonjour Chloé.
8: Bonjour Stéphane, bonjour à tous.
0: Dans l'actu aujourd'hui Chloé.
8: Aujourd'hui on parle d'un nouveau déménagement pour la communauté des gens du voyage de Lure, mais aussi des 2 nouvelles recrues pour le FCSM avant le match contre Nantes demain.
0: Ah oui, c'est demain, en plein après-midi en plus, j'ai vu ça.
8: Juste.
0: 14h, vous y serez
8: Peut-être.
0: Et puis nous allons vous offrir, avec la complicité de Noah Sommier, vos invitations pour la Volerie des Aigles. Ça se trouve à Kinsheim avec un spectacle aérien de toute beauté. Restez à l'écoute. Et puis n'oubliez pas, on fait la météo ensemble. Rendez-vous sur les réseaux sociaux, sur la page Facebook, ici, Belfort-Montbéliard. On vous souhaite en tout cas une belle journée avec toute l'équipe d'ici matin. 6h30, les infos avec vous. Chloé.
8: Des avancées dans l'enquête sur les tirs au mortier sur la gendarmerie de Delle. La réponse pénale pour nous est importante. Les mots de la lieutenant-colonel Véronique Angelotti, on l'entendra dans le prochain journal. Nouveau fauteuil, nouveau spectacle. L'Axone de Montbéliard fait sa rentrée. On vous dit tout avec Florent Masson, le directeur de l'Axone. On l'entendra dans le journal de 8h. Eux porteront désormais fièrement le maillot jaune et bleu. 2 nouvelles recrues au FCSM. Ils s'appellent Luisius Dondaitson et Johan de Moncy, retenez leur nom. Ils sont parés pour affronter les Nantais demain après-midi, comme vous le disiez Stéphane. On vous les présente dans quelques instants, c'est notre info d'ici. Mais avant, le tour de l'actualité en France et dans le monde avec vous, Féline Leloir-Duo, avec à la une un père condamné après des menaces sur une enseignante près de Toulouse.
9: Un père de famille condamné hier à 6 mois de prison pour avoir menacé de mort une enseignante près de Toulouse. Il a été incarcéré juste après sa condamnation, selon plusieurs témoins. Il a menacé de décapiter cette enseignante de l'école où son fils est scolarisé à cause d'une punition. Il a reconnu les faits à l'audience. Près de 10 000 animaux abandonnés en France cet été, un record d'après la SPA qui parle d'une hausse historique des abandons. En juillet et en août, le nombre d'animaux arrivés dans les refuges a grimpé de 20% par rapport à l'été dernier. C'était il y a 25 ans, les attentats du 11 septembre 2001 aux États-Unis. Beaucoup se souviennent des images des avions qui rentrent dans les tours jumelles à New York. Une cérémonie d'hommage se tient aujourd'hui sans Donald Trump. Le président se rendra au Pentagone, lui aussi touché par un avion ce jour-là. En tout, près de 3000 personnes ont été tuées dans ces attaques. Les conditions ne sont plus réunies pour continuer cette aventure. Les mots d'Edgar Gros-Piron sur son profil LinkedIn. L'ancien champion olympique quitte son poste de président du comité d'organisation des JO de 2030 dans les Alpes. Un abandon qui semblait inéluctable après des mois de crise au sein de la gouvernance de ces Jeux. Un président par intérim doit être nommé ce lundi. En football, un scénario complètement fou pour le RC Lens. Les Sang et Or ont arraché la victoire 3-2 hier soir pour leur premier match en Ligue des Champions contre le Slavia Prague. Les Lensois étaient pourtant menés 2-1 à l'entrée du temps additionnel.
10: Porteront fièrement le maillot de Sochaux pour la première fois.

0: Ouais, m'a dit, tu vas voir, Sochaux, ce n'est pas comme Dallas. Mais j'adore. J'ai vu sur Google des photos de la ville et du stade. Ça me rappelle un peu le club de mes débuts au Danemark, une ville pas très grande comme Sochaux. De toute façon, je ne suis pas du genre à sortir le soir. Ça me va très bien. Et de voir autant de monde à Bonal, alors que la ville est petite, franchement, c'est vraiment incroyable. Même s'il parle et comprend le français, Ditson préfère pour l'instant s'exprimer en anglais. Sur le terrain, il veut surtout faire parler sa vitesse, son pied gauche et un peu de folie, à en croire son entraîneur Vincent Ognon.
1: C'est un garçon qui est capable d'avoir une forme de créativité quand il est face au jeu, à quelque chose qu'on n'a pas forcément pour l'instant. Quand il touche le ballon, il peut se passer des choses.
0: Autre renfort, Johan de Moncy. À 30 ans, le milieu de terrain formé au PSG, fort de près de 200 matchs de Ligue 2, vient se relancer à Sochaux après un échec à Reims.
2: Je voulais un club aussi qui me parlait. Sochaux aujourd'hui, ça parle à tout le monde en France. Il y a de nombreux supporters qui viennent au stade. Je reste un joueur d'équipe. Voilà, j'aime bien faire des différences par la passe, avec les coups de pied arrêtés. J'ai jamais eu de graves blessures. Aujourd'hui, j'ai 30 ans. Je pense que je suis en pleine possession de mes moyens. Je me sens encore jeune. Donc tout va bien.
0: Recruter de Moncy, c'est surtout apporter une vraie maîtrise technique, selon Vincent Ognon.
1: Ça nous amène une solution supplémentaire, mais surtout une fiabilité technique. Un QI foot, une expérience du championnat.
0: Avec Lobry de retour de blessure, le FCSM semble enfin armé en milieu de terrain et en attaque avec Ditson pour naviguer dans les eaux tranquilles de la Ligue 2. Avec le mot de la fin pour l'attaquant haïtien, in French, s'il vous plaît.
3: Je suis très content d'être ici avec les gars. On est tous comme une famille. Je suis heureux d'être ici.
0: Voilà, les présentations sont faites. Il faut maintenant briller sur le terrain. Sans compétition depuis cet été, Ditson et De Moncy sont quand même aptes à jouer contre les Canaries ce samedi, en espérant, tout comme le public de Bonal, signer leur début par un succès face aux Nantais.
4: Sochaux-Nantes, affiche de la 6e journée de Ligue 2, c'est demain à 14h à Bonal. 18 000 spectateurs déjà attendus à vivre dès 13h45 avec nous sur Ici Belfort Montbéliard. Stéphane, manteau ? Pas manteau ?
5: Bah, Bonal, demain, maillot.
4: Maillot.
5: Ah, bon, je vous le dis, puisque c'est le soleil qui va nous accompagner hein, tout le week-end et on ne va pas s'en plaindre. Enfin, maillot, à partir de 14h hein, pour le coup d'envoi du match, parce que le matin, c'est quand même pas ça. 9 à 11 degrés, relevé un petit peu partout en ce moment. Quelle température chez vous ? Bah, dites-nous tout sur les réseaux sociaux et puis comptez 22 à 24 degrés cet après-midi.
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5: Et puis si ça caille trop, hein, moi je connais une ligne aérienne, Paris-Séchelles. Voilà, ça c'est très bien, changement de décor, il fait plus chaud. Et c'est avec Julien Doré, on ne va pas s'en priver.

0: ce lilas. Ici Belfort Montbéliard, Paris Seychelles, Julien Doré, il est 6h39 minutes.
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0: Bonjour et bienvenue à la radio si vous venez d'arriver. Bienvenue également sur le canal 32 de la TNT ou encore sur l'application ici à télécharger sur smartphone et tablette. Chloé, j'ai une petite question. Est-ce que vous faites des courses à la maison?
3: Oui, ça m'arrive.
0: Est-ce que vous avez des sacs plein la voiture?
3: Plein la voiture qui est toute petite en plus.
0: Alors, vous n'êtes pas la seule. Pierre-Hugues José, qui a des soucis existentiels, on peut le dire. Pierre-Hugues José, la petite humeur du jour, va nous parler des sacs dans les sacs. Ces concepts. Et ça sera avant les infos de 7h. Arnaud Fromage est avec nous pour la nécessaire minute comptoise. Arnaud, je vous sens détendu aujourd'hui.
4: Et comment ne le serais-je pas? Après tout, ce soir, c'est le week-end. Il paraît qu'il va faire beau. Il fait encore à peu près bon. Le Mont d'Or est arrivé. Et puis de toute façon, c'est pas moi qui le dis. C'est le journal Le Figaro. Dans son classement, je cite, des villes les moins stressantes de France. Alors oui, je ne le savais pas. C'est un ami qui m'en a parlé. Le Figaro adore faire des classements. Mais de trucs qui intéressent les lecteurs du Figaro. Ainsi, vous trouverez le classement des villes où s'installer dans le bassin d'Arcachon, les meilleurs endroits, pour acheter une résidence secondaire dans les Cévennes, ou encore un chalet dans une station de ski. Il y a un classement des meilleurs pays où faire ses études de kiné et de dentiste, un autre des meilleurs endroits où s'installer à Londres ou à New York, et carrément un guide pour s'acheter un château à rénover, en toute simplicité bien sûr.
0: Et donc Arnaud, il existe un classement des villes les moins stressantes de France.
4: Oui, et au Figaro, on fait ça sérieusement. Le journal indique avoir comparé les villes de France sur la base de 19 critères pour mesurer l'exposition au stress subi par les habitants. Parmi ces critères, l'environnement, l'exposition au bruit, les habitudes de vie, les transports en commun ou encore le taux de délinquance, auxquels s'ajoutent des critères plus flous d'après moi, mais bon, passons, la fréquence des recherches Google sur le stress ou encore la prise d'anxiolytique. Et donc, voici le moment que vous attendez tous. Les trois villes les moins stressantes de France sont... En numéro 1, elle est la capitale des Deux-Sèvres, elle compte 122 000 habitants. Elle est surnommée la Venise Verte, elle est la porte d'entrée du Marais Poitevin. Célèbre pour ses manufactures de gants et son usine centenaire de fabrication de plancha, même un expert comptable s'y ennuierait à mourir, il s'agit de Niort. Alors, on va pas critiquer le classement, hein. Effectivement, c'est impossible de stresser quand tu vis à Niort, surtout si tu as choisi de vivre à Niort. Bon. Allez, à la deuxième place des villes où on s'emmerde, des villes les moins stressantes de France, elle est la préfecture du département des Pyrénées-Atlantiques, capitale de l'ancienne principauté du Béarn, connue pour avoir été la ville de naissance d'Henri IV et pour passer une fois par an à la télé pendant le Tour de France. La ville de Pau est deuxième de ce classement. Et enfin, pour compléter le podium, Cherbourg, sous-préfecture du département de la Manche, 150 jours de pluie par an, qu'est-ce que j'ai besoin d'ajouter? Non, au final, ce qui m'inquiète dans ce classement, c'est que Besançon se situe à la 8e place, derrière Saint-Nazaire, où il n'y a rien à faire. Besançon, préfecture du département du Doubs, connue pour ses manufactures horlogères et sa citadelle, première régie municipale de l'eau, a commercialisé de l'eau du robinet pétillante en bouteille. Mais vous savez quoi, hein? On va s'arrêter là, les classements, c'est nul, on arrête, se comparer tout le temps. À la fin, c'est stressant.
0: Salut Arnaud, la nécessaire minute comptoise. Bon, il est détendu pour le week-end, on aura le plaisir de le retrouver la semaine prochaine. Allez, vous restez avec nous. Couper les griffes de son chien, la technique sans stress. Ça, je vais écouter religieusement le docteur Pierre Fabin, notre vétérinaire, parce que c'est une galère à la maison. Et puis Abba avec Take a Chance on Me pour la musique. À tout de suite.
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5: Il est 16h43 minutes. L'entretien, le toilettage de notre chien passe aussi par la coupe des griffes. Une vraie source d'angoisse pour beaucoup. Docteur Pierre Fabin, comment couper les griffes de son chien sans lui faire mal?
6: Alors, la grande peur qu'on peut tous avoir, c'est de couper trop court et de faire saigner, bien évidemment. Et contrairement à nos ongles humains, la griffe du chien contient une veine et un nerf en son centre qu'on appelle la pulpe. Et si vous touchez cette veine, c'est extrêmement douloureux et ça saigne énormément et ça peut traumatiser votre animal. Sur un chien aux griffes blanches ou claires, c'est très facile. Vous regardez la griffe à la lumière et vous verrez un petit triangle rose à l'intérieur. C'est la veine. Il faut couper la partie blanche bien avant le rose. Le vrai défi, c'est la griffe noire où on ne voit absolument rien. La technique sécurisée, c'est de ne jamais couper d'un seul coup net. Il faut grignoter la pointe de la griffe petit bout par petit bout, millimètre par millimètre.
5: Et comment sait-on qu'on doit s'arrêter quand on fait ça? Est-ce qu'il y a un repère visuel pour nous guider?
6: Et oui, il faut observer la tranche de la griffe à chaque petite coupe. Au début, le centre de la griffe coupé est sec et d'aspect un peu crayeux et blanchâtre. Plus vous avancez vers la veine, plus l'aspect du centre va changer. Dès que vous voyez apparaître un petit point noir brillant un peu mou au milieu, on s'arrête immédiatement. Ce petit point, c'est l'extrémité de la pulpe qui protège la veine. Si vous coupez plus, ça va saigner. Vous utilisez toujours une pince guillotine spéciale pour chien, car un coupe-ongle humain, ça écrase et ça fait mal. Mais si vous allez trop loin et que ça saigne, ne paniquez pas non plus. Comprimez simplement le bout de la griffe avec une compresse et rassurez-vous, il ne veut pas se vider de son sang par là.
5: Alors perso, hein, docteur, moi je connais un chien qui panique dès qu'on sort le coupe-griffe et il se laisse pas manipuler. Comment fait-on avec ce chien?
6: Alors, il faut essayer de déconstruire leur peur par étapes. Ne sortez pas la pince pour faire les quatre pattes d'un coup. Le premier jour, vous massez les coussinets en lui donnant une petite friandise. Le lendemain, vous sortez le coupe-griffe, vous le laissez renifler et vous donnez une friandise. Le troisième jour, vous tapez doucement le bout de la pince contre sa griffe sans couper et vous donnez une friandise. Il doit associer cet objet à quelque chose de très positif. Et une autre astuce géniale, c'est le tapis de léchage. Vous tartinez un support en silicone avec du fromage frais ou de la pâtée et vous le collez sur une vitre. Et pendant qu'il est totalement hypnotisé à lécher son tapis, vous pouvez tranquillement manipuler ses pattes. Et là, on fait une patte par jour dans le calme.
5: Merci docteur, bon week-end et à lundi. Dans un instant, les 3 plus, les 3 infos indispensables au réveil avec Noah Sommier. Ça sera juste après. 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

0: Ici Belfort Montbéliard, ça y est, on l'a bien dans la tête hein, pour tout le week-end. Take a chance on me, c'est le groupe ABBA. Il est 6h49 minutes, on fait la météo avec vous, vos commentaires sur les réseaux sociaux, la page Facebook ici, Belfort Montbéliard, à chaud, il fait frais. 8 petits degrés, manger un clown papa ce matin. 8 petits degrés, c'est Philippe hein, qui nous écrit, et puis 9 degrés, ah, 1 degré plus, un microclimat. Fait chaud Châtel, c'est Chantal. C'est le moment d'accueillir Noah Sommier pour les 3 plus. Noah, bonjour.
1: Bonjour Stéphane, bonjour Chloé, bonjour à tous.
0: Trois infos utiles qui répondent à ces trois mots, féerie, vélo et miss.
1: Féerie, tout d'abord, si vous avez envie de vivre les coulisses d'un grand événement de fin d'année, j'ai une aventure humaine géniale à vous proposer pour cette nouvelle édition de Noël au Jardin. C'est le parc de Wesserling qui recherche ses futurs bénévoles pour 19 soirées magiques entre fin novembre et décembre, que ce soit pour jouer la comédie, dans le spectacle, tenir la buvette, accueillir les visiteurs ou fabriquer des décorations. Toute la troupe vous attend à bras ouvert, postulez sur le mail jardin avec un s @parc-wesserling.fr. Vélo, rappel pour votre sortie de demain samedi, vous avez un vélo qui dort au garage, une chaîne qui saute ou vous voulez connaître toutes les aides financières pour acheter un vélo électrique, rendez-vous ce samedi 12 septembre de 9h30 à midi, la Foyothèque de Nomet, c'est l'association Vélocité qui anime un atelier 100% gratuit pour vous donner des petits conseils de réparation.
0: Et Noah, l'info qui a retenu votre attention, c'est Miss.
1: Ah ben vous me connaissez.
0: Ah bah.
1: Vous faites vraiment bien tous les deux.
0: Ah bah attends, avec Louis.
1: Hop là. Une troupe ici, Belfort-Montbéliard, sûrement va se monter ce vendredi. Aujourd'hui, à Port-sur-Saône, se déroule la grande élection de Miss Franche-Comté 2026. Et parmi les candidates de chez nous, il y a Kelly, originaire de Batvel. Elle s'est préparée d'arrache-pied pour vivre ce rêve et décrocher l'écharpe régionale qui pourrait l'emmener directement à l'élection de Miss France. Écoutez.
2: Ce qui m'a attirée, c'est que les Miss, ce n'est pas seulement porter une écharpe, c'est bien plus que ça. C'est porter une cause. C'est aller à la rencontre des gens, connaître leur histoire et c'est cet univers-là qui m'attire.
1: Votre cause, c'est laquelle, Kelly ?
2: C'est la lutte contre l'intimidation et le harcèlement. Et je pense que dans un monde où l'on manque parfois de bienveillance, être trop n'est pas une faiblesse.
1: Le fait de participer à une élection comme celle-ci, ça vous donne un peu plus de personnalité ?
2: Bien sûr, l'élection des ministres, ça donne aussi une voix. On est peut-être un peu plus écouté. Du fait qu'on ait un titre aussi, justement. Et je me sers de ça pour véhiculer tout ce qui est de la bonne humeur, de la positivité ou des choses comme ça.
1: Kelly de Batvel qui tente sa chance ce soir à Port-sur-Saône pour l'élection de Miss Franche-Comté 2026. Elle porte le numéro 10.
0: Merci beaucoup, Noah. Il est 6h52 minutes. Dans un instant, on va retrouver la petite humeur du jour avec PHJ. Pierre-Hugues, José. Les sacs dans le sac. Bah, ça, c'est le thème du jour. Ah, bah oui, bah, c'est du teasing, ça. C'est pour que vous restiez avec nous.
1: Ah, bah, je vais rester.
0: Allez, Paris Latino, bonne heure.

Ah, moi j'adore là. Paris Latino, Bandolero. J'ai retenu une seule parole. Verre brisé de Cuba Libre. Moi je vois pourquoi. Voici avec nous l'info d'ici avec Chloé. Ça sera dans 4 minutes. On va retrouver dans quelques secondes Pierre-Hugues José, la petite humeur du jour. Et puis Céline Dion pour la musique.

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11: Mais quel plaisir de se réveiller avec la petite humeur du jour, signé Pierre-Hugues José. Salut Pierre-Hugues.
12: Salut le Steph, comment que c'est?
11: En pleine forme, quel est le sujet du jour?
12: Oh bah dans quasiment toutes les maisons de France, il existe un objet dont personne ne parle, le sac à sac. Vous savez très bien de quoi je parle. Un grand sac, dans lequel on met d'autres sacs. Et personne ne trouve ça bizarre. Mais moi j'aimerais savoir, qui a choisi le premier sac? À quel moment un sac Leclerc est rentré des courses et on lui a annoncé, félicitations, à partir d'aujourd'hui, t'es le responsable des autres? Pourquoi lui? Il était plus grand, il avait de l'ancienneté, il y a eu un entretien, parce que après c'est terminé, il devient le sac mère. Tu reviens avec un nouveau sac, hop, dans le sac à sac. Un autre, hop. Et ça se reproduit. Hein. Au bout de 10 ans, t'as 84 sacs dans un sac. C'est plus du rangement, c'est un élevage. Et puis surtout, interdiction d'en jeter un. Tu prends un vieux sac tout froissé, celui-là, poubelle. Ta mère arrive de nulle part. Non, non, garde-le, ça peut servir. Non mais à quoi? On en a 112. Parce qu'effectivement, un jour, 3 ans plus tard, quelqu'un a dit « Hé, Marie-Christine, t'aurais pas un sac ?» Puis là, ta mère, elle répond même pas. Elle te regarde, petit sourire. Elle se dirige lentement vers le placard. Elle sort le sac à sac. Et puis, dans son regard, tu peux lire un « T'as vu, petit con ?» Donc, voilà. Là, c'était un petit ode au sac à sac. Voilà, on se dit à demain, la bise sur les quatre joues, c'était le Pierre-Hugues. Allez, tchou-tchou.
11: Même se dire à lundi, à mon avis, la tête dans le sac. Bon week-end.
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11: Et ici, c'est vous, avec Noah Sommier, à partir de 9h.
13: 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On en parle à partir de 9h avec notamment France Alzheimer 90 qui va nous accompagner.
11: Vendredi 11 septembre, il est 7h.
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11: Et les infos avec vous, Chloé Lavoisard. Un mois après les tirs de mortier sur les immeubles de la gendarmerie Adel, 6 hommes arrêtés.
14: Oui, ils ont été placés en garde à vue en début de semaine, puis déférés devant le parquet de Belfort hier. Leur procès est prévu pour le 5 novembre prochain. Et cela après une enquête rapide, car il était important de marquer le coup, selon le lieutenant-colonel Véronique Angelotti, en charge du groupement de gendarmerie du territoire de Belfort.
15: On est sur une affaire qui touche directement les gendarmes avec des individus qui cherchaient à atteindre la gendarmerie, sachant qu'on est sur un territoire qui est quand même plutôt calme. L'idée, c'était quand même de ne pas laisser passer une atteinte à la gendarmerie et aux gendarmes. Ça arrive très peu souvent sur le territoire de Belfort et l'idée, c'était de montrer fermement que ça ne doit pas se reproduire, que l'atteinte de l'État n'est pas possible. Pas de violence ou de tension sur Del et plus largement sur le territoire de Belfort. Donc je pense que c'était vraiment ce groupe-là qui devait être stoppé dans ce début d'élan. Mais après, comme le procureur le disait, je crois qu'il y a cet effet de groupe qui a vraiment joué. La réponse pénale pour nous est importante pour montrer qu'on ne fait pas impunément n'importe quoi.
14: Les trois principaux prévenus de cette affaire risquent jusqu'à 10 ans de prison. Ils ont été placés en détention provisoire en attendant leur jugement le 5 novembre prochain. Tous les détails sont à lire sur notre site internet ici.fr. 4 mois de prison avec sursis après des dizaines de vols d'affaires personnelles dans les salles de sport Basic Fit du Nord-Franche-Comté. Les deux jeunes de 19 ans ont été condamnés avec sursis par le tribunal de Montbéliard.
11: Un refus de priorité et tout s'enchaîne.
14: Un homme de 24 ans condamné hier à 18 mois de prison, dont 6 mois ferme par le tribunal judiciaire de Montbéliard. Le 4 septembre dernier, il avait été contrôlé par une patrouille de police. Puis, lors d'une perquisition chez lui à Sochaux, les policiers ont découvert 327 grammes de résine de cannabis, 40 grammes d'herbe et 7 grammes de cocaïne. Vous avez peut-être tiqué en entendant Stéphane annoncer la date du jour, le 11 septembre. Il y a 25 ans, jour pour jour, l'attentat du groupe terroriste Al-Qaïda sur les tours jumelles à New York choquait le monde entier. Alors, que reste-t-il encore aujourd'hui de ce 11 septembre 2001, un quart de siècle plus tard ? Témoignage de quelques Belfortins encore marqués par les attaques du World Trade Center.
1: Ça reste dans le coin du cerveau, et puis quand on veut aller dans les grosses villes, il y a une petite sonnette qui dit non, vas-y pas, on sait jamais. Je reste dans les petites villes, donc ça va. J'ai pas trop peur, mais j'irai pas, par exemple, à Paris, à Strasbourg, à Lyon. Ça, j'irai pas, non.
7: On s'attend pas à quelque chose qui puisse se reproduire comme ça. Peut-être aussi, ça peut être pire aussi, on sait jamais. On fait avec.
16: C'est tellement inimaginable que, voilà, ça reste... Dans la mémoire, ça surpasse tout. On espère en des jours meilleurs.
17: C'est tragique, mais bon, comme toutes les guerres qu'on a en ce moment, c'est tragique aussi. Il y a des êtres humains qui en prennent, toujours des innocents, quoi.
14: Pour commémorer cet événement et la mort de 343 pompiers dans ces attentats, les soldats du feu de Beaucourt dans le territoire de Belfort organisent un défi sportif ce soir à 18h. Ils vont monter sur l'échelle de leur camion l'équivalent de 110 étages, la hauteur de l'une des tours jumelles. Les dons recueillis iront aux orphelins des soldats du feu.
11: Deux déménagements en 2 mois et toujours pas de solution durable.
14: Après l'incendie de leur aire d'accueil, la communauté des gens du voyage de Lure vient de retrouver du dur sous les pieds sur l'aire du Tertre, mais cette nouvelle installation reste provisoire en attendant la fin des travaux sur l'aire initiale. Ça devrait être dans 2 mois. Ça prend du temps car l'aire en travaux est trop grande. Depuis des années, la communauté de communes du Pays de Lure et l'association Gens du Voyage Gadjier cherchent une solution. Explication de Damien Vauchier, chargé de mission Habitat pour l'association.
18: Il y a eu problème dès le début, en fait. Il y a eu beaucoup d'incivilité, il y a eu des dégradations aussi. Les agents municipaux qui assuraient la régie ont fait valoir leur droit de retrait il y a déjà plusieurs années. Et depuis, en fait, on est sur une zone qui est un petit peu une zone en autogestion, si on peut le dire, si on est un peu positif, mais je dirais presque une zone de non-droit, tellement la situation est devenue compliquée, avec des familles qui sont venues aussi des environs. L'air a été suroccupé avec des vrais problèmes de violence, d'insécurité, en plus de tout le reste, parce que c'était un lieu d'insalubrité, nous qu'on dénonce depuis déjà plusieurs années. On sait d'expérience que partout en France, les aires d'accueil qui sont trop grandes génèrent des problèmes. Il vaut mieux avoir des aires plus petites où on va peut-être répartir les groupes par affinité. Parce que toutes les familles ne sont pas forcément des familles qui s'entendent. Et donc, quand on a trop de personnes en même temps, on a forcément des problèmes de cohabitation. D'autant plus que ces aires d'accueil, dès le début, elles ont été pensées pour normalement accueillir des groupes sur des petits délais, qui était une erreur manifeste. Et en fait, les familles sont pratiquement résidentes à l'année.
14: L'association attend le retour des services de l'État depuis plus d'un an pour acter la création d'une aire plus petite, mais aussi pour louer des terrains à certaines familles. Une nouvelle page s'ouvre pour la bibliothèque de Vieux-Charmont. Après 2 ans de fermeture, c'est à nouveau possible d'aller chercher la pépite dans les étagères. Inauguration officielle ce soir à 18h, c'est au 20 rue de Brognard. Et c'est parti pour l'opération Brioche dans le pays de Montbéliard. À partir de lundi matin, des bénévoles vont faire du porte-à-porte pour proposer des brioches en échange d'un don en faveur des personnes en situation de handicap et de leur famille. Les sommes recueillies permettent de soutenir des projets et des actions destinées à améliorer leur quotidien.
11: Ici matin à 7h05, l'Axone de Montbéliard allume les projecteurs aujourd'hui avec le salon du tatouage.
14: De quoi patienter avant le premier concert. Ça sera le 3 octobre. Après une rénovation cet été, 2 nouveautés dans la salle de spectacle, de la magie et du métal. Et puis le 3 avril 2027, le jurassien Hubert Félix Thiéphaine passe par Montbéliard pour sa tournée d'adieu. Et le public répond comme toujours présent pour ce presque local de l'étape, explique Florent Masson, le directeur de l'Axone.
19: inévitable. Bien sûr, enfin nous, tout ce qu'on peut avoir dans la salle, on est toujours ravis d'accueillir des artistes et des tournées. Ce que je peux vous dire, et moi ça m'a vraiment surpris, en une semaine, on avait vendu presque 3000 billets. Donc ça sera aussi un gros carton de l'année 2027. La tournée fonctionne très bien, mais on a des scores assez gigantesques sur Montbéliard. Alors je peux pas dire que c'est un local de l'étape, puisqu'il est jurassien et qu'on est dans le Doubs, mais un vrai attachement à cet artiste-là. Le concert sera forcément assez incroyable. On a hâte qu'il vienne.
14: Et les spectateurs découvriront une toute nouvelle salle après les rénovations. Les sièges ont notamment changé. Ils ne sont plus verts, mais noirs. Producteurs locaux, artisans, restauration et animation. Nouveau marché du soir aujourd'hui à Abervillers dans le Doubs. Ça sera de 17h à 22h. Des photos du marché nocturne, la réouverture de votre bibliothèque municipale, un accident. 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Ça marche aussi par SMS et WhatsApp 06 23 18 31 18. Noah, c'est toujours nuageux ce matin?
13: Alors, c'est un magnifique vendredi annoncé sur l'ensemble du Nord-Franche-Comté avec quelques nuages, bien sûr, ce matin. Ces nuages vont partir et laisser place à un grand soleil. La fraîcheur bien présente au réveil. 7 degrés à Lure enregistré, 8 à Chaux, 9 à Fesches-le-Châtel, à Montbéliard et 9 degrés aussi du côté de Belfort ce matin.
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11: Alors moi je suis tellement content parce qu'il y a Céline qui va lancer sa série de concerts demain à Paris La Défense. Tiens d'ailleurs on va vous proposer ici entre 22h et minuit un 100% Céline. Rendez-vous ce soir, on va pas attendre ce soir, pour que tu m'aimes encore. C'est Céline Dion, belle journée.

0: Qu'est-ce qu'on l'aime, notre Céline, pour que tu m'aimes encore. Céline Dion, il est 7h11.
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0: Et toute l'équipe d'Ici Matin est ravie de vous retrouver en ce vendredi.
3: Attendez, bougez pas Stéphane.
4: Là, je bouge pas.
3: Ouais, c'est ça. Entre les fuites de données, les piratages de répétition des administrations, on se demande si tous nos ordinateurs et nos smartphones sont vraiment bien protégés. Bien, sachez qu'aux alentours de 7h20, notre marquise des ondes, Angélique Alasta, nous rejoint. Elle est allée rencontrer un expert en cybersécurité basé à Belfort. C'est Yannick. Quels sont les vrais risques pour notre quotidien et surtout comment sécuriser facilement nos dossiers? Il répondra à ces questions.
0: Mais dans quelques minutes, on va écouter Téléphone. Cendrillon.
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0: Ah, je ne sais pas si vous le savez, hein, mais le premier des 16 concerts parisiens de Céline Dion aura lieu demain, David de Sillou.
9: 16 concerts en 5 semaines et à la veille du premier, forcément, une question. Est-ce que Céline Dion sera physiquement capable de tenir ce marathon? On va le savoir très bientôt. Mais il y a quelque chose qu'elle a réussi déjà, ses retrouvailles avec son public. Alors tout le monde n'est pas fan, il faut quand même reconnaître l'immense chanteuse. Et puis son rapport qu'elle entretient avec ses fans. Parce qu'il faut voir ce qui se passe depuis plus d'une semaine, depuis son arrivée, tous les jours. Des dizaines de personnes l'attendent, parfois pendant des heures. Certains reviennent même plusieurs jours de suite, et pas forcément pour décrocher un selfie. Hein. Dans la presse, il y a quelques jours, une fan expliquait très simplement « Je ne cherche même pas à la prendre en photo, je veux juste la voir ». Céline Dion, elle pourrait parfaitement sortir par une porte dérobée, monter dans sa voiture et disparaître. Mais non, elle s'arrête, elle parle, elle plaisante, elle accorde quelques secondes, voire plusieurs minutes, à celles et ceux qui l'ont attendue tout un après-midi. Et parfois, le Graal, elle chante avec eux. Mais quelle star fait ça aujourd'hui? Peut-être aussi que la maladie a changé ce rapport. On a découvert une Céline Dion vulnérable, on a vu son combat pour retrouver sa voix, son corps, la scène, et finalement cette fragilité l'a peut-être rendue encore plus proche de ceux qui la suivent depuis des années. Alors demain, évidemment, on écoutera sa voix, et avec 16 concerts en 5 semaines, on regardera aussi si son corps tient, mais le lien avec le public, lui, n'a visiblement jamais lâché, à Paris ou ailleurs, les fans iront où Céline ira.
0: Très bon. Mon œil, l'édito de David Ossiou. Et puis, évidemment, avant le coup d'envoi de la série de concerts demain à La Défense pour Céline Dion, on vous propose un 100% Céline ce soir entre 22h et minuit. 7h15.
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0: Ici Belfort-Montbéliard, il est quasiment 7h20. On fait un point sur la météo avec vous, Noah.
1: Il faut souffler sur les nuages qu'il y a en ce moment en Nord-Franche-Comté pour voir derrière les éclaircies, le soleil qui va s'installer dans notre ciel. Les températures matinales restent fraîches. 7 degrés à Ronchamp, 8 à Sochaux, 9 à Champais, 9 à Valdoie, à Montbéliard, à Sochaux ou encore à Belfort.
0: Allez, on accueille Gilles. Salut Gilles, à Denay.
2: Eh ben bonjour Stéphane et tous les auditeurs.
3: Bonjour.
4: Je suis avec Noah Sommier, avec Chloé Lavoisard, avec Angélique Alassa, avec toute l'équipe d'ici matin. Il y a même Odile, c'est son anniversaire aujourd'hui, notre collaboratrice. Nous avons Marc-Antoine, nous avons Vanessa. Ça fait du monde hein, quand même, Gilles.
2: Ah oui, ça fait beaucoup de monde, mais il y en a qu'un que j'ai rencontré pour l'instant, c'est Stéphane.
0: Ah bah écoutez, je suis ravi. Alors, est-ce que vous le savez? Parce que là, on vous offre un cadeau. Mais Gilles, on a le plaisir de tous s'inviter chez vous pour ce week-end.
2: Ah bah enfin, vous venez, il n'y a pas de problème.
0: Merci, on vous applaudit. Bon bah finalement, on ne pose pas la question. Allez, vous repartez donc avec deux entrées pour la volerie des aigles à Kinsheim. Est-ce que ça vous fait plaisir, Gilles?
2: Ah bah tout à fait, oui, merci beaucoup.
0: Voilà,
2: merci
0: et, beaucoup. Et la volerie des aigles qui se trouve bien sûr sur les ruines du château de Kinsheim. Oui, je vous écoute, Gilles.
2: La dernière fois qu'on s'est rencontrés, c'était pour les croissants il y a 6 ans.
0: Ah, toc toc les croissants. Bah oui, j'étais boulanger dans une vie antérieure.
2: Voilà.
0: Effectivement, Gilles, on vous souhaite une belle journée, un bon week-end. Quelle est la radio qui vous fait passer les meilleurs moments donc?
2: Eh ben ici, Belfort-Montbéliard.
0: À bientôt, Gilles, avec les croissants et le barbecue chez vous pour toute l'équipe.
2: D'accord.
0: Salut, Gilles, à bientôt.
1: On le saura un jour combien de vie a eu Stéphane Vaux, mais là il est 7h21. Ici ça marche, c'est votre nouveau rendez-vous matinal avec vous, Angélique Alasta. Bonjour Angélique.
5: Bonjour Noah.
1: On parle informatique et de protection de données aujourd'hui.
5: Mais oui, c'est un vrai sujet d'actualité, une préoccupation pour beaucoup d'entre nous, que l'on soit particulier ou professionnel, notamment avec les récents et répétés piratages informatiques de l'administration fiscale. Alors je me suis adressée à un spécialiste en cybersécurité installé à Belfort. Il s'appelle Yannick Josse et avant de parler de protection de données, et il nous explique finalement quels sont réellement les risques pour nous et comment ces cyberattaques peuvent impacter notre quotidien.
6: Donc à notre toute petite échelle, ça va plutôt être le regroupement de nos données de la part justement des pirates qui vont pouvoir croiser des bases de données pour obtenir le plus d'informations possible sur nous et après pouvoir justement essayer de nous arnaquer, de rentrer en contact avec nous. Le fait qu'ils aient beaucoup de données, ils vont pouvoir par exemple se faire passer pour votre conseiller bancaire ou pour quelqu'un des impôts, puisqu'après tout, il peut avoir votre numéro fiscal, votre date de naissance, votre adresse, et donc ça va venir crédibiliser leur démarche et leur tentative d'arnaque.
5: Nous voilà prévenus. Alors, nous n'avons malheureusement aucun moyen d'agir à notre niveau en ce qui concerne les administrations par exemple, mais est-on vraiment impuissant à notre échelle ou avons-nous tout de même des leviers d'action faciles à mettre en place ?
6: Donc clairement, pour tout ce qui est administration fiscale et plus largement site internet officiel, comme par exemple l'assurance maladie, les impôts, la sécurité sociale, on n'a pas d'autre choix que de donner nos véritables informations personnelles. Donc là, il faut exiger de la part de l'administration et surtout qu'il y ait des actions, mais de leur côté. Hein, là, clairement, on peut rien faire. Il y a des petites techniques pour des sites internet indépendants, par exemple plutôt au lieu de mettre son adresse pour se faire livrer un colis, plutôt aller chercher en point relais pour masquer son adresse. Mais effectivement, sur les sites internet officiels gouvernementaux, là, on n'a pas d'autre choix que de mettre sa véritable identité.
5: Est-ce que la France est un pays particulièrement à risque en termes de vol de données?
6: Alors la France, on est malheureusement le top 1 en Europe et je crois qu'on se classe vraiment sur le podium au monde en termes de fuite de données parce que tout simplement, on est, c'est pas forcément qu'on est les moins vigilants, mais on est les plus ciblés. Puisqu'on est un grand pays, il y a des groupes d'attaques qui viennent surtout et principalement de l'étranger. Hein, donc je pense notamment à la Russie par exemple, même si l'Allemagne est beaucoup visée en ce moment. Donc ça va surtout être au final un peu de l'ingérence étrangère aussi pour certaines attaques.
5: Notre spécialiste qui a d'ailleurs développé sa propre entreprise de réparation et d'entretien de matériel informatique à Belfort a aussi développé un antivirus qui sera bientôt disponible 100% belfortin, tant pour les particuliers que pour les entreprises, pour faire face le plus efficacement possible à d'éventuels vols de données, Noah.
1: Eh bien, hop, je n'étais pas du tout attentif à ce qui s'est passé à l'antenne. Yannick sera donc votre invité à partir de 10h dans votre nouvelle émission. Ici, ça marche, la cybersécurité, ça nous concerne plus que jamais. Et puis, bien sûr, à nos côtés, on vous retrouve la semaine prochaine.
5: Moi, j'y serai, mais vous, Noah, vous serez là, vous êtes
1: je
5: sûr?
1: Je me reconnecte avec moi-même. C'est bon, je suis parmi vous.
5: Bon week-end, Noah.
0: Il est 7h24. Tiens, un message d'Emilie. Et elle me dit, tiens, Stéphane, est-ce que vous pourriez me souhaiter un bon anniversaire de mariage avec mon amoureux Cyril? 2 ans de mariage, noces de cuir. Je me suis renseigné, je veux du cuir. Alors, pour toute demande, anniversaire, mariage, je peux même vous faire les niveaux sur la bagnole. Ça, il n'y a pas de problème. N'hésitez pas à m'appeler 03 84 22 82 82.

0: Dépêche Mode, Just Can't Get Enough. 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Vous restez avec nous. L'info d'ici avec Chloé. Ça sera dans moins de 2 minutes. Et puis Julien Clerc, Hélène pour la musique.
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8: Un rendez-vous annuel à ne pas manquer. La chasse ouvre officiellement ce dimanche dès 8h sur le territoire de Belfort. Notamment chez nous, la tradition à la peau dure, environ 1100 chasseurs prendront le départ. Débattu, un chiffre particulièrement stable alors que le nombre de pratiquants a été divisé par 2 en 30 ans au niveau national. Chloé Lavoisa reçoit Jérôme Demelet-Mester, qui est technicien à la Fédération de chasse du territoire de Belfort d'ici une quinzaine de minutes.
0: Il est 7h30, les infos Chloé.
9: 2 déménagements en 2 mois après l'incendie de l'aire d'accueil à Lure, la communauté des gens du voyage a encore posé ses valises ailleurs. Ça fait du bien d'être sûr du dur. On entendra le témoignage de Laila rassurée de ce changement dans le journal de 8h. De nouvelles recrues pour le FCSM, effectif complet à la veille de la rencontre à Bonal contre Nantes. 18 000 spectateurs prévus au stade pour découvrir les petits nouveaux. Tout faire pour se maintenir en Ligue 2, c'est en tout cas l'espoir de Julien Cordonnier, le manager général du FCSM. L'ouverture de la chasse, c'est dimanche dans le territoire de Belfort. On parle avec Jérôme Demelet-Mester, technicien à la Fédération de chasse du département. Rendez-vous à 7h45, mais avant, c'est l'heure du 90 secondes avec vous, Féline Leloir du Haut.
10: Plus de 200 événements musicaux annulés cet été partout en France à cause de la canicule. Un chiffre du Centre National de la Musique dévoilé par France Culture. Des annulations liées à la chaleur, aux incendies et aux orages. Un quart de ces annulations concernent des festivals, dont certains très importants comme Solidays. L'ensemble des pertes financières est estimé à 22 millions d'euros. Aujourd'hui, 5 départements toujours en risque élevé pour les feux de forêt. L'Aude, les Bouches-du-Rhône, le Gard, l'Hérault et les Pyrénées-Orientales. Ils l'étaient déjà hier. Une nouvelle reconstitution prévue début octobre dans l'affaire Jubilard. Après les aveux de Cédric Jubilard début juillet, la justice veut connaître les circonstances de la mort de Delphine Ossaguel. Une étape décisive avant le procès en appel qui se tiendra en avril et en mai 2027. En première instance, Cédric Jubilard avait été condamné à 30 ans de prison. La direction des finances publiques va faire l'objet d'un contrôle de la CNIL dans les prochains jours. Après le piratage massif cet été et le vol des données de 700 000 contribuables, la CNIL effectuera aussi un contrôle à l'ANTS, l'Agence Nationale des Titres Sécurisés qui gère les pièces d'identité. Une nouvelle victoire pour les basketteuses françaises. Elles se sont qualifiées hier soir pour la première fois de leur histoire pour les demi-finales de la Coupe du Monde. Très large victoire contre la Chine, 90-61. Demain, les Bleus vont affronter l'Allemagne, le dernier rempart avant la finale. Et puis, début de la 4e journée de Ligue 1 ce soir avec un beau choc. Rennes qui reçoit l'Olympique de Marseille. Coup d'envoi à 20h45.
9: Ils sont désormais attendus devant le tribunal judiciaire de Belfort le 5 novembre prochain. 6 jeunes hommes sont accusés d'avoir participé à une attaque au mortier contre des habitations de la gendarmerie de Del. Ça s'est passé dans la nuit du 9 au 10 août. Tous ont été déférés hier devant le parquet de Belfort. Et cela après avoir été interpellés puis entendus en garde à vue en début de semaine. Une évolution suivie à distance par les habitants de Del. Ils parlent d'un événement plus navrant que traumatisant, Alexandre Lepère.
11: Les Délois qui témoignent hors micro évoquent leur surprise dans cette affaire. Ce n'est pas normal de tirer sur la gendarmerie, c'est aberrant, dit un voisin de la caserne. Il regrette cet événement mauvais, selon lui, pour l'immobilier.

0: Le groupe de jeunes a d'abord été repéré dans une Citroën C3 en train de faire des rondes dans le secteur de la gendarmerie. Une préparation qui interroge le procureur de la République de Belfort, Paul-Édouard Laloy.
1: C'est certes local, mais c'est très inquiétant en ce que sur une zone qui normalement ne fait habituellement pas parler d'elle, vous avez sur la base d'un micro-événement qui est l'audition d'un jeune pour un fait complètement mineur, va entraîner une réaction derrière avec un effet de meute bien identifié et qui va délibérément s'en prendre à la gendarmerie. Et ça, moi, ça me terrifie de voir qu'on a des agissements pareils.
0: Les gendarmes n'ont pas été touchés, mais des impacts de tirs de mortier ont été retrouvés juste à côté de leur fenêtre. La brigade de Del a fait bloc pour mener à bien l'enquête, selon le lieutenant Véronique Angelotti, commandant second du groupement de gendarmerie du territoire de Belfort.
2: On a tout de suite réagi de façon professionnelle pour pouvoir les identifier et de pas justement être submergé par l'émotion. Et une mobilisation, une motivation de trouver les auteurs et une satisfaction d'arriver aujourd'hui à ce résultat.
0: Les trois principaux prévenus de cette affaire risquent jusqu'à 10 ans de prison.
3: Les trois prévenus cités ont été incarcérés hier après-midi. Les trois autres impliqués sont placés sous contrôle judiciaire avec notamment l'interdiction de sortir de chez eux entre 20h et 8h du matin ou l'interdiction de paraître aux abords de la gendarmerie de Del. Noé, il fait encore un peu frais ce matin.
4: Ah oui, mais le soleil arrive. Ah. Le soleil va s'installer dans notre panorama. Soleil étincelant prévu aussi cet après-midi. Il fait frais ce matin, bien sûr. 7 degrés relevés à Lure, 8 à Chaux, à Seloncourt, 9 pour Offemont, Belfort ou encore du côté de Montbéliard. Mais cet après-midi, entre 21 et 24 annoncés pour les maximales.
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7: Mais je peux vous dire que la bonne humeur est de rigueur ici avec toute l'équipe d'ici matin qui vous accompagne pour la musique. Hélène, Julien, Claire, belle journée.

0: Ici Belfort-Montbéliard, Hélène, Julien Clerc, il est 7h39.
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0: Et c'est vrai que vous êtes bien ici avec toute l'équipe d'Ici Matin qui a le plaisir de vous accompagner. Tout va bien, Noah?
3: Oh, tout va bien, et vous?
0: Bon, écoutez, en pleine forme, d'autant plus qu'on va retrouver Sybille Martinez. Ah. Soyons malins, Sybille, et ses bons plans.
4: Pour la sortie de demain, est-ce qu'il est possible de combiner le sport mais aussi la musique, tout ça gratuitement? Ça y est, j'ai trouvé ce qu'il me faut avec la fête du sport inclusive à Aixincourt. Ah, demandons à Madame le maire Magali Duvernois l'explication de ce concept assez intéressant.
5: Nous l'avons créé en fait juste après le Covid, donc 2021-2022, parce que c'est vrai que les associations, comme un petit peu partout, avaient un petit peu souffert. Nous avions pensé que c'était bien de mettre en avant dans une journée l'ensemble des associations, à la fois sportives, mais aussi l'école de musique, pour justement essayer de redynamiser et d'attirer les plus jeunes vers le sport ou la musique. Et puis, comme nous avons à Aixincourt ces amoutismes, nous avons ensuite décidé de développer aussi tout ce qui est sport adapté et handicap.
4: Quand j'irai au complexe sportif demain à Aixincourt entre 14h et 18h, quelles activités sportives adaptées et musicales je pourrais découvrir? Dites-nous, Magali.
5: Il va y avoir l'ensemble des sports proposés à Aixincourt, donc du basket, du handball, du tennis, du trail, de la lutte, de la danse, à la fois avec Aixindance et la compagnie professionnelle Advaita. Et puis de la musique, donc essayer des instruments grâce à notre harmonie municipale. Et pour la petite histoire, l'année dernière, non seulement il y a eu des inscriptions d'enfants, mais 3 parents se sont inscrits aussi à l'école de musique parce que voilà, ça leur a donné envie de se remettre à la musique.
4: La Fédération française de sport adapté sera présente, donc ça veut dire que visiblement la mairie d'Aixincourt est très attachée à l'inclusion. D'ailleurs, Magali Duvernois nous dévoile un nouveau projet.
5: Alors effectivement, nous avons aussi une nouvelle association qui a été créée l'année dernière qui s'appelle Rose et Jaune et c'est justement pour favoriser l'inclusion. Donc là, nous allons avoir des rencontres avec cette association pour justement, par exemple, au niveau de la bibliothèque, acheter certains ouvrages adaptés, au niveau des parcs de jeux qui est des petites affiches avec des langages simplifiés pour que tout le monde puisse en profiter. Donc la municipalité d'Aixincourt s'engage effectivement à favoriser l'inclusion de plus en plus.
4: Rendez-vous donc demain au complexe sportif d'Aixincourt pour vous amuser à la fête du sport inclusive. Je vais quand même d'abord m'échauffer un petit peu.
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0: Allez. Merci beaucoup, Sybille Martinez. Soyons malins, c'est votre rendez-vous quotidien. Noah.
3: Stéphane, dites-moi la vérité. Est-ce que ça vous arrive de chercher des clés de voiture oubliées ou chercher le prénom d'un collègue en régie?
0: Oh non.
3: Ok, pas très bien, merci beaucoup. Est-ce que vraiment l'âge fait que la mémoire baisse? Est-ce qu'il faut la travailler? À partir de 9h, on en parle avec notre expert Paul Artaud, président de France Alzheimer 90. Et puis dites-nous tout ça, est-ce que ça vous arrive, vous? 03 84 22 82 82.
0: Et puis alors, restez avec nous, hein, parce que dans quelques secondes, on va découvrir le nouveau Mylène Farmer. Eh oui, je vous le dis.
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3: Ça y est, c'est le jour J. Nous découvrons enfin le deuxième titre extrait du nouvel album de Mylène Farmer et Grégor. Il paraîtra le 30 octobre prochain, ça va beaucoup mieux. Et ça s'appelle Des LOL et des Quoi. Mylène Farmer, qui s'est entourée de DJ Lewis, roi du jean, ici à 7h43.

0: Des LOL et des quoi, c'est la nouvelle chanson de Mylène Farmer, deuxième extrait de son album Égrégore qui sortira le 30 octobre.
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0: 7h47, Chloé, dimanche, c'est l'ouverture de la chasse dans le territoire de Belfort. Dès 8h, les premières battues seront lancées. Pour en parler, l'invité de la rédaction ce matin, technicien à la Fédération de chasse du territoire de Belfort.
3: Bonjour Jérôme de Mellemester.
4: Bonjour Chloé.
3: Pour commencer, combien de chasseurs on compte dans le territoire de Belfort?
4: Alors il y avait l'année dernière 1144 chasseurs très exactement, plus des chasseurs qui viennent des autres départements. Mais ceux-là, ils ne sont pas référencés en tant qu'adhérents.
3: Est-ce que c'est un chiffre qui est plutôt stable?
4: Oui, voire en légère augmentation là, depuis 2 ans.
3: Ok, pourtant au niveau national, le nombre de chasseurs il a été divisé par 2 en 30 ans. Comment on explique que la chasse continue d'attirer dans le territoire de Belfort?
4: Alors on a de plus en plus de candidats à l'examen du permis de chasser. Et les gens restent relativement fidèles chez nous. Après, on a une faune sauvage qui est quand même bien diversifiée. Donc voilà, pour l'instant... Alors nous aussi, on a perdu les chasseurs hein, depuis une dizaine, quinzaine d'années. On a aussi perdu les chasseurs, mais en quantité moindre, c'est vrai, que par rapport aux certains gros départements.
3: Ok. Canicule, sécheresse, on sort d'un été qui a été rude. Comment se porte le gibier, là, quelques jours de l'ouverture?
4: Alors, il est en train de se remettre. Hein, voilà, là, on a eu quelques pluies, même si c'est très peu. Ça a suffi pour faire reverdir la végétation. Donc, les animaux sont en train de reprendre forme. La fédération a déjà lancé des appels aux chasseurs locaux, hein, de toutes les sociétés de chasse, de faire très attention à leurs prélèvements, à bien étudier les animaux. Alors, non pas restants, hein, mais les animaux présents sur leur terrain, parce qu'on a constaté de forts déplacements d'animaux, hein, notamment sur les grands mammifères, qui se sont déplacés vers les points d'eau qu'il y avait.
3: C'est quoi les grands mammifères chez nous?
4: Chevreuils, cerfs, chamois, sangliers surtout. Et les animaux sont beaucoup déplacés vers les points d'eau qui restaient effectifs, quoi.
3: On parlait des sangliers, on est le 11 septembre et déjà, ils ont déjà fait des dégâts dans les champs, mais aussi sur le terrain foot de Plancher-les-Mines et parfois même chez des particuliers. La préfecture autorise des tirs de nuit. Concrètement, ça se passe comment, les tirs de nuit?
4: Alors, ce ne sont pas les chasseurs hein, qui font les tirs de nuit, ce sont les lieutenants de louveterie qui sont sous l'autorité du préfet, en direct. Ils agissent uniquement sur arrêtés préfectoraux. Mmh. Alors, c'est toujours local, c'est un groupe de communes, en fait, hein, parce que les animaux, encore une fois, notamment les sangliers, ont tendance à se déplacer sur plusieurs communes et pas une seule. Donc, en général, quand de gros dégâts sont constatés, il y a des arrêtés ponctuels qui sont pris, souvent pour 1 mois, voire 2 mois, à destination des louvetiers. Et c'est eux qui interviennent essentiellement de nuit, car c'est la période où on les trouve le plus facilement à l'intérieur des champs.
3: Ok, donc pour vous, c'est pas si facile que ça d'intervenir en fait sur les populations de sangliers en ce moment?
4: Non, mais avec le sanglier, jamais rien d'évident. Il a une grande faculté d'adaptation et on le trouve de plus en plus proche des habitations, et la chasse est interdite à moins de 150 mètres des maisons. Donc on évite d'aller déranger et les gens et la faune à ces endroits-là. Malheureusement, le sanglier, lui, il a bien compris la chose et il a tendance à se réfugier dans ces secteurs. Et seules les interventions des louvetiers, à ce moment-là, sont réalisées, quoi.
3: Les tensions, elles existent encore et sont parfois vives entre vous et les promeneurs, les VTTistes. Comment on assure la sécurité des autres usagers, notamment le week-end?
4: Alors dans notre département, on a assez peu de problèmes avec de liens, on va dire, direct ou indirect avec les randonneurs. Oui, ben des tensions, il y en a toujours eu, je pense qu'il y en aura toujours, mais ça reste très ponctuel. C'est souvent plutôt avec des personnes isolées plutôt qu'avec des groupes. Parce que là, on informe, hein, les zones chassées sont toutes informées par la pose notamment de panneaux. Par contre, ce qu'on regrette, bah, c'est les incivilités. Les déplacements de panneaux, on les cache, on les jette, on les détruit, par exemple. Et ça, c'est un réel problème parce que ça n'informe pas les futurs usagers, les futurs randonneurs qui vont passer de la présence de la chasse à ce moment-là.
3: Est-ce que vous avez des conseils pour eux, pour ceux qui se promènent le week-end?
4: Alors, on dépose des panneaux. Alors toutes les zones ne sont pas chassées hein, dans le département. On chasse sur certains secteurs de communes, donc il y a de la place pour tous. C'est pas un problème. Par contre, effectivement, lorsqu'on voit un panneau d'information de chasse en cours, il faut éviter le secteur hein, pour des raisons élémentaires de sécurité.
3: Merci beaucoup Jérôme de Memelester. Je le rappelle, vous êtes technicien à la Fédération de chasse du territoire de Belfort. L'ouverture de la saison, c'est dimanche matin, 8h. Bonne journée à vous.
4: Merci Chloé.
0: Il est 7h52. L'actualité de Zazie est particulièrement riche en cette rentrée de septembre, avec l'annonce imminente de son prochain album, Volatile. Il sortira le 2 octobre. Allez, encore quelques semaines de patience. Et bien justement, pour vous faire patienter, écoutons Zazie. Un point, c'est toi ici.

0: Ici Belfort Montbéliard, un point c'est toi, Zazie Voss, c'est avec nous dans 4 minutes, l'info d'ici avec Chloé Lavoisard. On va voyager dans le temps avec Stéphane Bern, on va écouter Laurent Voulzy. Et puis moi j'attends avec impatience un bruitage à la bouche de Noah Sommier. Faites-moi un ouche, une espèce de petite vague.
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0: 7h57, on voyage dans le temps avec vous, Stéphane Bern, bonjour. Et on voyage au temps où un élégant château de la Loire allait perdre quelques mètres carrés en échange d'une postérité inattendue.
8: Vous connaissez sans doute le château de Moulinsart, somptueuse demeure du capitaine Haddock dans Tintin. Saviez-vous aussi que son modèle se trouve dans le Val-de-Loire en version XXL ? Avec sa symétrie parfaite et sa façade claire, ornée de bustes d'empereurs romains, le château de Cheverny est l'un des plus élégants de France. Élégant, sobre et raffiné, bref, tout l'inverse du capitaine Haddock.
9: Descends donc, Romagnon, macrocéphale, ectoplasme !
8: Construit au XVIIe siècle, dans le plus pur style classique, il semble tout droit sorti d'un manuel d'architecture, tant ses proportions sont harmonieuses. Avec une particularité de taille, près de 400 ans après sa construction, il continue d'être habité par la même famille. Autant dire qu'à l'époque, quand on bâtissait une petite maison de famille, c'était du solide.
10: Et mes gencives, c'est du béton.
8: En 1922, le grand-oncle des actuels propriétaires a un projet novateur. Ouvrir le château au public pour en partager l'histoire. Au début des années 40, alors qu'Hergé cherche la demeure idéale pour Archibald Haddock, capitaine de bateau et meilleur ami de Tintin, il s'inspire directement de l'élégante sobriété de Cheverny pour créer celui de Moulinsart qui apparaît dans 10 des 24 albums des aventures de Tintin.
11: Milou, tu vas m'attendre ici le temps que je tire ceci au clair.
8: À une différence près. Hergé réduit drastiquement la taille du château en supprimant les deux pavillons extérieurs. En somme, il lui coupe les ailes. L'avantage, quand on visite Cheverny, c'est qu'on retrouve Moulinsart, mais sans avoir à subir les jurons du capitaine Haddock.
9: Montre-toi donc, diplodocus !
8: Qui supporterait mal de voir autant d'inconnus se balader dans sa demeure.
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0: Ici, c'est vous, Noah Sommier, c'est dans une heure.
12: Oubliez le prénom d'un proche, cherchez ses lunettes tout le temps. Est-ce que c'est le début du déclin, une simple fatigue du quotidien? Marc de Soloncourt nous envoie un message. Ma femme oublie tout en ce moment, elle s'énerve dès que je lui propose d'en parler à un médecin. On en parle à 9h, c'est le sujet abordé avec à nos côtés Paul Artaud, président de France Alzheimer 90.
0: Allez, c'est vendredi, gardez le sourire, il est 8h.
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0: Et Chloé Lavoisard pour les infos. Après l'incendie de leur aire d'accueil en juillet, une trentaine de familles contraintes au déménagement.
13: Les membres de la communauté des gens du voyage à Lure. Après l'incendie, ils s'installent dans l'urgence sur un pré rue Bourdieu. Et samedi dernier, nouveau déménagement direction l'aire du Tertre le long de la RN19. Une solution temporaire, Pauline Boudier, en attendant la fin des travaux prévus dans 2 mois sur l'aire d'accueil initiale.
3: La caravane de Laila est juste à l'entrée de l'aire en venant du rond-point. Elle profite du soleil pour nettoyer sur du goudron et non plus sur de l'herbe.
14: Ça fait du bien aussi d'être sur du dur. Dans l'herbe, on était dans la boue. Il y a tombé quelques averses et du coup, faire la navette avec les voitures, ben, ça fait de la boue.
3: Le pré trouvé en urgence avait été raccordé à l'eau et à l'électricité, mais forcément, au bout de 2 mois, les lieux montraient leurs limites.
14: Il y avait beaucoup d'ordures à l'entrée. Du coup, avec les odeurs, c'était pas agréable du tout.
3: Les voisins se plaignaient aussi. Alors cette terre, isolée des autres habitations, avec un espace vert au centre, fera parfaitement l'affaire le temps des travaux, confirme Adolphe, même s'il a déjà hâte de retrouver l'aire d'accueil sur laquelle il a grandi.
15: Espérons que ça va aller un peu vite, quoi. Surtout que l'hiver va arriver, tout ça. Alors, parce que nous, on a nos caravanes qui sont là-bas. Alors, ça nous emmerde un peu de les amener là.
3: Des caravanes restées sur place après l'incendie, au milieu des travaux désormais. Ces derniers vont permettre de reprendre le contrôle, explique Michel Daguenet, président de la communauté de communes du pays de
16: Il fallait remettre en place un système de paiement de la part des gens du voyage pour l'eau, l'électricité, parce que ça n'était plus maîtrisé. Donc l'incendie a précipité les choses.
3: D'autres terrains doivent être mis à disposition dans les prochaines années.
13: Concernant l'incendie sur l'aire d'accueil, l'enquête est toujours en cours pour déterminer la cause du départ de feu. La piste accidentelle est privilégiée. 6 hommes de 18 à 21 ans accusés d'avoir attaqué au mortier des habitations de la gendarmerie de Delle dans la nuit du 9 au 10 août. Tout serait parti d'un simple contrôle de gendarmerie quelques heures avant les faits. Une attaque volontaire en représailles selon l'enquête. 3 des prévenus ont été incarcérés hier après-midi. Les 3 autres placés sous contrôle judiciaire. Ils seront jugés le 5 novembre prochain et risquent jusqu'à 10 ans de prison. La circulation coupée route de Nomet ce matin après l'effondrement d'un saule pleureur sur la chaussée. Aucun blessé ni dégâts matériels n'est à déplorer, mais une partie de l'arbre reste suspendue, jugée instable. En attendant l'intervention d'une entreprise spécialisée, la route est fermée jusqu'à nouvel ordre. Une déviation est mise en place par l'école élémentaire Bataille.
0: Et ici matin, 8h03, un stade presque complet, un effectif complété.
13: Le FC Sochaux-Montbéliard fait carton plein à la veille de la 6e journée de Ligue 2 pour assister au match contre Nantes. 18 000 spectateurs prévus au stade. Ils viendront notamment voir les nouvelles recrues de l'été, l'attaquant haïtien Ditson et le milieu de terrain Johan de Moncy. Un groupe plus étonnant. Des joueurs aux qualités techniques indispensables, un mercato assumé par Julien Cordonnier, le manager général du FCSM.
17: C'était de bonifier l'équipe sur l'aspect technique. On a pu s'apercevoir que sur ce début de saison, il y a beaucoup, beaucoup de bonnes choses, mais il y a aussi des choses à améliorer, dont la maîtrise, notre capacité à pouvoir maîtriser mieux le ballon. Notre volonté, c'était qu'on ait un effectif qui soit paré à d'éventuelles blessures. On l'a vu là, on a eu pas mal de bobos sur ces derniers temps avec des joueurs importants qui sont retrouvés sur le carreau. Maintenant, on a réussi malgré ça à faire des résultats intéressants. Le fait que ces blessés reviennent et d'avoir bonifié l'effectif avec Ditson et Johan, ça amène une concurrence supplémentaire. Et voilà, et on estime qu'avec cette équipe-là, on doit être capable de se maintenir dans ce championnat de Ligue 2. Maintenant, le terrain, ça reste le terrain. Et si on a des choses encore mieux à faire, aller chercher la meilleure place possible, ben, ça sera à tout le monde de le faire, il ne faut pas se priver.
13: Et Sochaux-Nantes affiche de la 6e journée de Ligue 2, c'est demain à 14h au Stade Bonal, à vivre évidemment dès 13h45 sur ici Belfort-Montbéliard. La Belfortaine Louise Douquin victorieuse hier soir, 2e match des basketteuses françaises au championnat du monde de basket fauteuil à Ottawa au Canada, et déjà une victoire 67 à 32 contre l'Algérie. Prochain rendez-vous pour elle demain contre le Japon à 16h heure française.
0: C'est le grand soir pour les candidates à l'élection de Miss Franche-Comté.
13: On saura ce soir qui succédera à Jade Cholet au terme de l'élection de notre Miss Régionale à Port-sur-Saône, à Saône Expo. 14 candidates vont participer à partir de 20h, avec pour objectif de se qualifier pour le concours Miss France 2027 en décembre prochain. Et puis on s'envole ce matin. L'aérodrome de Belfort-Chaux accueille à partir d'aujourd'hui le championnat de France de course de navigation aérienne. 22 équipages venus de toute la France s'affrontent sur des épreuves de précision à bord d'avions légers. Aujourd'hui, c'est jour de qualification avant les épreuves demain puis dimanche matin. À cette occasion, des portes ouvertes sont organisées sur le site. Stéphane Noah,
0: oui.
13: Si je vous dis que c'est possible de manger de la brioche et de faire une bonne action. Ça vous tente ?
0: Ah bah quand je regarde la mienne de brioche, je peux vous dire non, peut-être pareil.
13: Retour de l'opération Brioche dans le pays de Montbéliard, justement. À partir de lundi matin, des bénévoles vont toquer à vos portes pour proposer des brioches en échange d'un don en faveur des personnes en situation de handicap et de leurs familles. Toutes les sommes recueillies permettent de soutenir des projets et des actions destinées à améliorer leur quotidien. La mairie de Betal dans le pays de Montbéliard soutient l'association humanitaire Partir Offrir pour ses 30 ans et s'associe à la collecte pour l'Ukraine. À cette occasion, les habitants de la commune et des environs sont invités à participer à une soirée d'information ce vendredi soir à 20h. Ça se passe à la salle des fêtes de la commune. Il y a aussi une grande collecte de produits alimentaires à destination de l'Ukraine.
0: Et puis il y a l'ouverture de la 3e édition du salon du tatouage à l'Axone aujourd'hui.
13: Et il se poursuit tout ce week-end, 3 jours de tatouage et de spectacle. Un début de saison pour la salle de Montbéliard en attendant les premiers concerts. Ce sera le 3 octobre avec un groupe de reprises de Jean-Jacques Goldman. Des nouveautés attendues cette année, de la magie, du métal, des spectacles divers pour un public tout aussi varié. L'enjeu, c'est de réussir à le fidéliser, raconte Florent Masson, le directeur de l'Axone.
18: C'est ça, la difficulté, et ce qui est intéressant dans l'utilisation de la salle, c'est qu'à chaque fois, on a des publics différents. À l'inverse du FC Sochaux, qui a par exemple une base fan qui est hyper importante et qui est attachée et qui vient voir toujours le même spectacle, nous, on a des publics qui sont vraiment très variés. Le spectateur de Claudio Capeo, c'est pas forcément celui d'Hubert Félix Stéphane et c'est encore moins celui d'Ultra Vomi. Mais il faut trouver des dénominateurs communs sur l'approche, sur l'aspect commercial, sur l'aspect service, pour que ces spectateurs-là, ils puissent au fur et à mesure s'approprier l'équipement et à chaque fois leur donner rendez-vous sur un autre événement qui correspond à leurs attentes.
13: Les spectateurs découvriront une toute nouvelle salle après les rénovations. Les sièges ont notamment changé. Ils ne sont plus verts, mais noirs. Si l'actualité se déroule sous vos yeux, partagez vos informations grâce au numéro de l'info à la radio. Vous l'attendiez tous les deux.
0: Ça. 06 23 18 31 18, est-ce que j'ai tout bon ?
13: C'est tout bon, ça marche aussi par SMS, téléphone et WhatsApp. Noah, c'est à vous.
0: De quoi ?
13: Le numéro.
0: Ah, 06 23 18 31 18. Mais t'es avec nous ce matin ?
13: La météo, on ne sait plus vraiment comment s'habiller, Noah. D'ailleurs, on ne sait plus grand-chose, là.
18: Je fais des semaines à 4 jours, là, je me sens un peu plus.
0: C'est ça.
18: Alors, c'est du soleil qui est annoncé sur l'ensemble du territoire de Belfort, du Doubs, de la Haute-Saône. On a relevé 10 degrés à Valentinier. Merci à Michel qui a commenté notre publication Facebook. Marie-Christine nous dit 9 degrés à Bavilliers. Et cet après-midi, de 21 à 24, prévu pour les maximales.
0: Et puis, nous allons saluer particulièrement Stéphane et Nadia, les parents de Chloé Lavoisard. Je crois qu'ils vous regardent sur l'application ici. Hein,
13: enfin, j'espère. Ça. Coucou papa et maman.
0: Voilà, petit message personnel.
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0: Ouais, ça fait la bonne humeur. Karine Redinger, là on vous le dit. Jolie.

0: 8h10, Laurent Voulzy, Karine Redinger.
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0: Et on a le plaisir de vous accompagner, Noah et moi, avec Chloé et toute l'équipe d'Ici Matin.
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0: Merci beaucoup Noah. Like a Prayer, Madonna, à suivre ici.
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0: Audrazo également à 8h12 minutes, c'est pas vrai, le rendez-vous anti-arnaque d'ici Belfort-Montbéliard. Votre message haute ce matin, il ne faut jamais donner d'informations sur les bijoux et les objets précieux qu'on a chez soi.
9: Oui, ça paraît assez évident dit comme ça, mais ça ne l'est pas toujours. Je vous raconte l'histoire de Christian, c'est un auditeur, il m'a contacté parce qu'il a failli tomber dans un piège extrêmement bien ficelé. Tout commence avec un coup de fil. Un homme appelle, il se présente comme le responsable antifraude d'une enseigne de vente et d'achat d'or où notre auditeur Christian justement a acheté des lingots d'or. L'homme raconte à Christian qu'il risque d'être cambriolé. Pourquoi ? Parce que ses données ont fuité, son adresse, son achat de lingots, le montant. Il y a danger, il lui fait remplir un formulaire soi-disant de pré-plainte où il lui demande aussi de préciser quel bijou, combien d'argent il a chez lui. Christian le fait, l'homme sait beaucoup de choses, il a l'air sérieux.
0: Alors, sauf que cet homme est un escroc, comment est-ce que Christian l'a compris, tiens d'ailleurs, Aude ?
9: C'est la deuxième étape de l'arnaque qui lui met la puce à l'oreille. Le voilà maintenant au téléphone avec un gendarme, un faux gendarme, vous l'aurez compris, qui lui dit qu'un agent va carrément venir chez lui, à domicile, pour bien localiser ses objets de valeur. Bon, c'est là que Christian trouve que la ficelle est quand même un peu grosse et il a un excellent réflexe, écoutez bien, il appelle lui-même la gendarmerie. Et là, les vrais gendarmes lui disent que le monsieur qu'il vient d'avoir au téléphone est inconnu au bataillon. Deuxième très bon réflexe, Christian appelle l'enseigne où il a acheté de l'or et pareil, le soi-disant responsable antifraude n'existe pas. Ne donnez jamais d'informations sur vos objets précieux et retenez bien, un policier ou un gendarme ne se déplace jamais à domicile pour récupérer des objets de valeur. Et ils ne demandent jamais de bijoux, d'argent, de cartes bancaires ou de codes confidentiels.
0: Merci, Aude. Bon week-end, à lundi. 8h14 minutes, Noah.
4: 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On vous offre des cadeaux tout au long de cette matinale. Votre passe musée, c'est tout simplement un accès limité à plus de 350 sites exceptionnels. C'est un voyage sans frontières. On peut visiter des musées en France, en Allemagne et en Suisse. Et je pense notamment au musée des maisons comtoises, Stéphane.
0: Ah, ça, c'est génial. Ouais. Vous avez déjà visité le musée des maisons comtoises?
4: J'ai pas eu encore cette chance.
0: C'est magnifique. Alors, bien que le projet de ce musée ait débuté au début des années 80, c'est en 1983, en quelle année le musée des maisons comtoises de Nancray a-t-il officiellement ouvert ses portes au public ? Deux propositions. Soit vous le savez, soit c'est coup de bol. 1988 ou 1990, 1988 ou 1990. 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Allez, je prie pour vous. Bonne chance. Like a Prayer, c'est Madonna, ici.

0: Like a Prayer, Madonna, il est 8h19. Ah, le temps pour aujourd'hui et même pour ce week-end, Noah.
1: Alors, j'ai pas préparé pour ce week-end.
0: C'est du soleil. Ne te casse pas,
1: j'ai comme
0: pas
1: aujourd'hui. Ouais, okay, pareil. Du soleil aujourd'hui, en tout cas. De 7 à 9 degrés relevés ce matin au cours de l'après-midi. Le mercure afficherait une douceur agréable avec 21 degrés, notamment à Mandeur, 22 pour Dell, Exincourt, 23 à Offemont, à Mélisée ou encore du côté de Luxeuil.
0: De toute façon, il fait toujours beau ici. Bonjour Ludovic.
2: Bonjour.
0: Je suis avec Chloé.
3: Bonjour Ludovic.
2: Bonjour.
0: Je suis avec Noah.
1: Bonjour Ludovic.
2: Bonjour.
0: Tout va bien Ludovic à Héricourt ?
2: Ça va, ça va.
0: Dans le 7-0. Qu'est-ce que vous faites dans la vie Ludovic ?
2: Je suis ambulancier au HNFC.
0: Ambulancier, très bien. Ah, venez me chercher. Ludovic, on vous offre votre passe musée. Ça, c'est vachement bien parce que ça vous ouvre les portes de plus de 350 musées, châteaux, jardins en France. Musée des maisons comtoises de Nancray, oui, notamment, que Noah va visiter bientôt.
1: Demain.
0: Alors, bien que le projet de ce musée ait débuté au début des années 80, 1983, en quelle année a-t-il officiellement ouvert ses portes au public ? 1988 ou 1990 ? On vous écoute, Ludovic.
2: En 1988.
0: Vous êtes sûr ?
2: Oui.
0: Et c'est la bonne réponse. Applaudissements de la foule en délire. Ludovic, vous repartez avec le passe-musée.
2: Parfait. Nickel.
0: Ça vous fait plaisir quand même.
2: Ah oui, oui. Parfait.
0: Ça se sent. Et bah écoutez, on vous souhaite une belle journée, Ludovic. Quelle est la radio qui vous réveille tous les matins de bonne heure et de bonne humeur ?
2: Ici Belfort-Montbéliard, bien sûr.
0: Bravo, Ludovic. À bientôt.
1: 8h21, le Made in chez nous, c'est l'heure. On va parler aujourd'hui de voitures, de cuir, de savoir-faire, mais surtout, Stéphane, d'une belle reconversion professionnelle.
0: Ben oui, parce que vous n'êtes pas sans savoir que ce week-end, à la Roselière de Montbéliard, va se tenir l'Univers du Lion. Un rendez-vous consacré au patrimoine, à la passion Peugeot, et parmi les exposants, une jeune montbéliardaise, Alice Pagnou. Bonjour Alice.
4: Bonjour.
0: On va parler de céleri avec vous. Votre parcours, il est quand même plutôt étonnant, puisque vous avez un master en droit, économie, gestion à l'ECM de Belfort, et finalement vous êtes retrouvée dans la restauration comme cuisinière. À quel moment vous êtes dit, il y a eu un ping dans la tête là, à quel moment vous êtes dit, c'est pas vraiment ce que je veux faire dans ma vie?
4: Ah, depuis toujours, depuis le début du master. Mais enfin, j'ai fait ça parce que ça ouvrait plein de portes. La restauration, ça m'a beaucoup plu. Et pendant tout ce temps, je recherchais quelque chose qui pourrait me plaire. Et je crois que j'ai trouvé aujourd'hui.
0: Et ça, ça vous plaît, effectivement, une très très belle activité. Vous aviez surtout envie de créer votre propre activité, être à votre compte, dans un domaine un peu particulier, un peu de niche. On va pas se mentir.
4: Ah, complètement de niche, ouais.
0: Et puis un jour on vous parle du métier de cellier garnisseur que vous ne connaissiez quasiment pas. Qu'est-ce qui vous a séduit là-dedans ?
4: Je connaissais pas du tout. Ce qui m'a séduite, c'est le travail des matières nobles et tout le processus créatif, parce que c'est la porte ouverte à un univers. Enfin, je veux dire, on peut faire finalement ce qu'on veut en accord avec le client, c'est toujours mieux évidemment. Mais ça m'a beaucoup séduite, le côté créatif.
0: Et puis dans cette découverte, il y a une personne importante, une personne qui compte pour vous, Philippe Chalot.
4: Oui, tout à fait. Il m'a accompagnée pour trouver l'école, choisir l'école, trouver l'école, et puis ensuite en m'accueillant dans son garage, ce qui m'a facilité mon installation. Et puis, il m'a aussi fait bénéficier des outils qu'il a dans le garage. Ça m'évite un peu d'investissement et de son réseau, parce qu'il connaît beaucoup de monde dans le monde de l'automobile.
0: Alors, parce que finalement, c'est vrai, quand on parle de céleri, on pense au siège des autos, mais il n'y a pas que ça.
4: Bien sûr, non, c'est la voiture complète. Le ciel de toit, les volants, le tableau de bord, jusqu'à la moquette. Ça englobe aussi les selles de moto. Ça peut être votre canapé, celui que vous avez récupéré de votre grand-mère, ou alors le camping-car, la caravane, c'est très vaste.
0: Qu'est-ce qui vous plaît le plus dans ce métier, Alice ?
4: Ah, j'en reviens au processus créatif, mais c'est aussi la relation client. En général, ils viennent pour quelque chose qui leur fait plaisir, donc c'est toujours sympa. L'autonomie, le fait de travailler de ses mains... Tout ça, c'est des choses qui me plaisent beaucoup.
0: Alors, vous l'avez dit, vous travaillez sur les motos, les camping-cars, le mobilier. Parmi vos réalisations, il y a notamment une Mercedes 300 SLR en restomode, c'est ça ?
4: C'est ça, c'est Philippe qui a fait ça. Et moi, j'ai participé à quasiment l'ensemble de l'intérieur. Et là, c'est un projet qu'on a fait ensemble et Qui est magnifique. On est très contents.
0: On va vous voir donc à l'Univers du Lion ce week-end à la Roselière. Qu'est-ce que vous allez présenter aux visiteurs?
4: J'emmène pas mal de mes réalisations et puis c'est aussi surtout discuter avec eux pour qu'ils se rendent compte de tout ce qui est possible de faire et parfois leur apporter des solutions auxquelles ils n'auraient même pas pensé.
0: Alice, si quelqu'un nous écoute, au moins une personne ce matin j'espère, qui possède une voiture ancienne, une moto, un camping-car, comment peut-il vous contacter, vous présenter son projet?
4: Eh bien, il y a tous les renseignements sur Google, il peut trouver mon numéro de téléphone, mon mail, et j'ai aussi un site internet où il peut remplir un formulaire à la fin, qui arrive directement sur ma boîte mail, je les traite tout le temps, donc il aura une réponse assez rapide.
0: Céleri Cole, c'est ça?
4: Cole, C-O-2-L.
0: Voilà, et vous êtes basé
4: à Dampierre-les-Bois.
0: Dans le département
4: Du Doubs,
0: le 2-5.
4: Exactement.
0: Merci beaucoup, Alice. Et on vous retrouve ce week-end, donc à l'Univers Peugeot, à La Roselière, c'était notre invité, dans Made in Chez Nous. Tombé, Charles de Palmas ici.

0: Merci Belfort-Montbéliard. Tombez, Gérald de Palmas, vous restez avec nous avec l'info d'Icyclo et la Voisard, ça sera dans moins de 2 minutes. Et puis, est-ce que vous voulez découvrir la nouvelle chanson de Bernard Lavilliers?
1: Ah oui.
2: Nous en rêvons, Stéphane.
0: Eh ben oui, bah, va falloir vous armer de patience, ça sera dans 20 minutes, même pas.
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0: Et d'ici une dizaine de minutes, on va monter le son, on va mettre un coup de projecteur sur la nouvelle vague de la musique chez nous, dans nos comptoirs qui comptent, aux côtés de Karine Duché. On vous dresse le portrait d'un artiste franc-comtois qui gagne de plus en plus de terrain dans le milieu du rap, avec un univers percutant, un style affirmé et un tout nouveau clip également qui est sorti. Rendez-vous dans 10 minutes ici.
14: 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Belle journée, 8h30. L'info d'Icyclo et la Voisard.
15: L'enquête avance après les tirs au mortier sur la gendarmerie de Delle il y a un mois. 6 jeunes hommes arrêtés cette semaine, 3 incarcérés depuis hier. Selon les premiers éléments, ils ont agi pour se venger d'un contrôle de gendarmerie quelques heures avant les faits. Le 11 septembre, la date d'aujourd'hui, porte avec elle son lot de souvenirs malheureux. 25 ans après les attentats des tours jumelles à New York, les souvenirs sont toujours très ancrés pour les Belfortins. Vous les entendrez dans ce journal de 9h. Le FC Sochaux Montbéliard reçoit Nantes demain, avec en prime le premier match pour les deux nouvelles recrues sochaliennes. On vous les présente dans l'info d'ici, juste après le 90 secondes, le tour de l'actualité en France et dans le monde. Avec vous, Féline Leloir-Duhaut, sur votre radio, ici Belfort, Montbéliard.
16: Il a menacé de mort une enseignante d'une école près de Toulouse. Un père de famille condamné hier à 6 mois de prison ferme. Il a été incarcéré immédiatement. Selon plusieurs témoins, il a menacé de décapiter cette professeure après que son fils a été sanctionné. 4 personnes interpellées dans le Var et en région parisienne dans le cadre d'une enquête pour séquestration sur fonds de crypto-monnaie. Le 20 avril dernier, dans le Finistère, 3 adultes et 2 enfants de la même famille ont été séquestrés dans leur maison. Les 4 suspects, tous originaires de la région parisienne, ont entre 18 et 37 ans. Ils sont déjà connus de la justice. C'était il y a 25 ans, jour pour jour, les attentats du 11 septembre 2001 aux États-Unis. Beaucoup se souviennent des images des tours jumelles à New York. Une cérémonie d'hommage se tient aujourd'hui sans Donald Trump. Le président se rendra au Pentagone, lui aussi touché par un avion ce jour-là. En tout, près de 3000 personnes ont été tuées dans ces attaques. Les conditions ne sont plus réunies pour continuer cette aventure. L'ancien champion olympique Edgar Gros-Piron quitte son poste de président du comité d'organisation des JO de 2030 dans les Alpes. Un abandon qui semblait inéluctable après des mois de crise au sein de la gouvernance de ces Jeux. Un président par intérim doit être nommé lundi. Près de 10 000 animaux abandonnés en France cet été, un record d'après la SPA qui parle d'une hausse historique des abandons. En juillet et en août, le nombre d'animaux arrivés dans les refuges a grimpé de 20% par rapport à l'été dernier. 8h32 sur votre radio ici.
15: Ils porteront fièrement le maillot de Sochaux pour la première fois demain. Le milieu de terrain Johan de Moncy et l'attaquant haïtien Ditson. Ça y est, le FCSM peut enfin compter sur l'ensemble de son effectif. Les 2 dernières recrues de l'été sont même aptes à jouer demain à Bonal contre Nantes. Ils ont été présentés à la presse hier midi. 2 ultimes renforts qui ne sont pas de trop pour aider les jaunes et bleus à se maintenir sans trembler, Hervé Blanchard.
1: Déjà du voyage à Pau, mais sans jouer, Ditson affiche un sourire radieux. Débarqué de Dallas à Bonal en cette fin d'été, un changement d'univers qui ne trouble pas l'attaquant haïtien.
2: On a talk to Alex, it's not like Dallas.
1: Alexandre Pierre, le gardien de Sochaux, qui est haïtien comme moi, m'a dit « Tu vas voir, Sochaux, ce n'est pas comme Dallas. » Mais j'adore, j'ai vu sur Google des photos de la ville et du stade. Ça me rappelle un peu le club de mes débuts au Danemark, une ville pas très grande comme Sochaux. De toute façon, je ne suis pas du genre à sortir le soir, ça me va très bien. Et de voir autant de monde à Bonal alors que la ville est petite, franchement, c'est vraiment incroyable. Même s'il parle et comprend le français, Ditson préfère pour l'instant s'exprimer en anglais. Sur le terrain, il veut surtout faire parler sa vitesse, son pied gauche et un peu de folie, à en croire son entraîneur Vincent Ognon.
17: C'est un garçon qui est capable d'avoir une forme de créativité.

0: Aubry de retour de blessure, le FCSM semble enfin armé en milieu de terrain et en attaque avec Ditson pour naviguer dans les eaux tranquilles de la Ligue 2. Avec le mot de la fin pour l'attaquant haïtien, in French, s'il vous plaît.
1: Je suis très content d'être ici avec les gars. On est tous comme une famille. Je suis heureux d'être ici.
0: Voilà, les présentations sont faites. Il faut maintenant briller sur le terrain. Sans compétition depuis cet été, Ditson et Demoncy sont quand même aptes à jouer contre les Canaries ce samedi, en espérant, tout comme le public de Bonal, signer leur début par un succès face aux Nantais.
2: Sochaux-Nantes affiche de la 6e journée de Ligue 2. C'est demain à 14h à Bonal. 18 000 spectateurs attendus à vivre des 13h45 sur votre radio, ici Belfort-Montbéliard. Bon, j'y comprends plus rien. Il fait beau, il fait pas beau, il fait froid, il fait pas froid. Noah, dites-moi tout.
3: C'est simple, il fait beau, mais il fait frais.
2: Ok.
3: Très compliqué.
2: Ça va mieux.
3: Il a fait frais ce matin, de 7 à 9 degrés. Et cet après-midi, on ira jusqu'à 21 degrés du côté de Pont-de-Roide, à Grand-Villard également, 22 à Sochaux, Giromagny, Belfort et même 24 à Vesoul. Tout ça avec un grand soleil.
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6: Allez, avant 9h, vous allez découvrir la nouvelle chanson de Bernard Lavilliers. Ça s'appelle Corias. Encore un petit peu de patience. Coquin, ça, c'est un Blinding Lights. The Weeknd.

0: Direct de week-end, il est 8h38.
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3: Et on vous souhaite une belle journée en ce vendredi avec toute l'équipe d'Ici Matin, avec vous aussi Karine Duché, nos comptoirs qui comptent. On parle de rap aujourd'hui et d'un artiste qui compte de plus en plus chez nous.
4: Je vous présente un rappeur franc-comtois qui monte, c'est Nevon. Il est originaire d'un petit village à côté de Del.
5: Del, parce que c'est là-bas que j'ai fait mon collège, c'est là où j'ai grandi, dans les petits villages.
4: Et ce petit village, on peut le nommer, hein?
5: Ouais, bien sûr, c'est Courtelvent, c'est un petit village de 1000 habitants, donc franchement, c'est cool, au moins il y a le calme. Et maintenant, vu que je suis à Paris, du coup, ça crée vraiment un contraste cool pour moi. Quand je reviens ici, c'est assez apaisant. Collège à Del, et après lycée à Belfort, général, et après BTS à Montbéliard.
4: Le rap fait partie de votre vie depuis toujours?
5: Ouais, ça fait depuis que j'ai 14 ans où j'esquisse des petits mots, on va dire. Mais même mon père a toujours été fan de musique, a toujours chanté et tout. Mon grand frère faisait de la musique aussi. Donc ça, un truc qui a été grave dans la famille, en tout cas une belle famille de chanteurs, je pense.
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1: Vous vous souvenez des premiers mots que vous avez écrits, Nevon?
2: Exactement, je me souviens pas, mais je pense que ça devait être pour une amourette ou quelque chose comme ça, ouais, toujours. Le sujet de l'amour, c'est un sujet facile à... Enfin, en tout cas, c'est des sentiments et tout, donc c'est un truc plus simple à parler, en tout cas. Et encore aujourd'hui, j'en parle, donc c'était ancré, je pense.
1: Vous avez participé à la saison 5 de la Nouvelle École.
2: C'est ça, de Nouvelle École, ouais.
1: Sur Netflix, c'était cet été.
2: Exactement, c'est sorti le 26 août et à l'heure où on parle, il y a la finale qui vient de sortir.
1: Comment on arrive à aller sur une émission télé sur Netflix?
2: Ça fait 3 ans maintenant que je suis à Paris. Et un jour, j'ai reçu un message d'une casteuse du coup de l'agence et qui m'a dit qu'elle aimait bien mon profil et qu'elle m'a invité à faire le casting. Et après, on en a fait un deuxième, puis un troisième, et après, on est arrivé au bout. Il y a beaucoup de candidatures et c'est beaucoup de temps de préparation. Moi, le premier casting, je l'ai fait en juillet 2025.
1: Qu'est-ce qu'elle vous a apporté ?
2: Pas mal de choses, déjà de l'expérience, du coup de se remettre aussi en place. Voilà, là il y a des mecs qui sont énormément forts à côté de moi, donc du coup ça remet du boost et ça permet de se remotiver encore plus. Et de la visibilité, parce que du coup c'est Netflix, les gens s'intéressent un peu plus à ma musique. Et c'est un peu ce qui me manquait.
1: Il y a des gens qui sont venus vous voir ?
2: Des opportunités de concert.
1: La première scène, vous vous en souvenez ?
2: Première scène que j'ai fait, c'était au Moloko. C'était un open mic. J'avais 17 ans, rempli de stress, mais c'était cool.
1: La suite, c'est quoi ?
2: Là, du coup, j'ai un projet qui est en train de sortir au fur et à mesure. Donc le 13 octobre, le projet sera entièrement sur les plateformes. En fait, là, tous les deux semaines, on décide de sortir deux singles, pour que du coup les gens me découvrent petit à petit. Une fois que ce projet est sorti du coup le 13 octobre, on entame du coup une petite tournée avec pour l'instant 5 dates.
1: C'est un bon début et on ne va pas arrêter de suivre Nevon. Et qu'est-ce qu'on dit ? On dit merci d'être ici.
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4: Allez, vous restez avec nous dans quelques minutes, même pas. On va écouter Bernard Lavilliers, sa nouvelle chanson.
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3: 8h42, la météo, Noah.
10: Conditions météo optimales, du soleil pour nous accompagner toute la journée. Cet après-midi, on va profiter d'une belle douceur ensoleillée avec 21 degrés annoncés à Mondeur, 22 pour Delle, pour Audincourt, 23 à Bavilliers, à Champagné et même jusqu'à 24 degrés du côté de Luxeuil. Et dans un peu plus de 15 minutes, votre rendez-vous ici, c'est vous, sur Ici Belfort-Montbéliard. On parle des trous de mémoire après 60 ans. Est-ce que c'est une fatalité liée à l'âge ou est-ce qu'on se cherche de fausses excuses pour ne plus stimuler son cerveau? Est-ce qu'on en fait trop, moindre oubli, de clés notamment? On va briser les tabous à 9h avec Paul Artaud, président de France Alzheimer 90, et vos témoignages au 03 84 22 82 82.
3: Il est 8h43. Alors moi j'attends avec impatience le 23 octobre.
10: Qu'est-ce qui se passe?
3: Me dire pourquoi le 23 octobre.
10: Pourquoi le 23 octobre?
3: Parce que le 23 octobre va sortir tous les bacs, eh bien, le nouvel album de Bernard Lavilliers. Ça s'appelle Rite Cruel. Et vous savez quoi? Nous allons découvrir ici, maintenant, entre nous, la nouvelle chanson de Bernard Lavilliers, Corias.

0: bah moi je vous le dis, première écoute, bah ça y est, je suis fan. Bah c'est Coriace, c'est la nouvelle chanson de Bernard Lavillier, extrait de l'album Rituel qui va sortir le 23 octobre. Il change pas, hein, Bernard. Le monde tel qu'il est, le monde tel qu'il change, le monde tel qu'il sombre et le monde tel qu'il espère. C'est Bernard Lavillier qu'on adore ici. 8h47 minutes. Samedi, la structure Oiko souffle ses 10 bougies lors d'une journée anniversaire ouverte à tous, Noah.
1: Et pour nous raconter cette belle aventure locale, Joël Texier. Joël, bonjour.
2: Bonjour.
1: Alors, racontez-nous la genèse d'Oikos il y a 10 ans. Quel était le projet de départ et comment ça a évolué au fil des années?
2: Le projet, ça a été de regrouper cette association en une seule pour favoriser en fait un peu plus de liens entre les structures et puis avoir une coordination un peu plus globale sur l'ensemble de l'animation sur la ville. Puis il y en a 7 quartiers différents. Et donc voilà. Alors, je n'étais pas là il y a 10 ans, mais du coup, l'histoire que je peux vous en faire, c'est celle-ci.
1: Voilà. Quels sont les grands projets, les réalisations dont vous êtes le plus fier avec vos équipes depuis 10 ans, si vous pouvez mettre une ou deux en avant, en lumière?
2: Depuis 10 ans, en fait, mettre en avant une particulière, je suis pas certain, en fait, mais Oikos, chaque année, en fait, c'est travailler avec les familles, en fait, dans les quartiers, et donc chaque année, Oikos participe à des événements majeurs, le carnaval de la ville, chaque année, nous sommes représentés. On travaille aussi avec les associations locales sur Festisol, qui existe chaque année. Et puis, il y a chaque année la fête de l'enfance qui est organisée, là, pour le coup, pour les services de la ville de Belfort, et pour lesquels nous sommes associés. Donc, c'est 3 événements majeurs qui existent, et ensuite, il y a dans chaque quartier, il y a toujours une fête ou une animation de quartier, fête de quartier pour les habitants. L'année dernière, un gros événement, c'était le regroupement de 2 quartiers, donc Belfort Nord plus Marin Moscovitch, avec un gros événement sur la place du marché.
1: Je pense aussi notamment aux élèves du collège de Châteaudun, où il y a des interventions avec les maisons de quartier. Mmh. C'est important aussi d'aller à la rencontre de ces élèves-là, de ces jeunes, de pouvoir aussi leur ouvrir certains champs de possibilités.
2: Ah oui, alors du coup, le travail... Les centres sociaux, maisons de quartier accueillent tout public. Mais c'est vrai qu'on a une action particulière maintenant de travailler avec les écoles en proximité ou les collèges en proximité pour aller à la rencontre, c'est-à-dire aller vers les jeunes de 11, 15 et puis généralement même au-dessus. Parce que du coup, on est maintenant dans des évolutions de l'animation qui font qu'il faut aller au-devant des jeunes pour les amener à co-construire des projets avec eux. Et sortir un petit peu de l'aspect un peu consommation. Et en fait, ramener les jeunes sur le fait qu'ils sont capables de faire et de produire aussi. Et le rôle des animateurs et des adultes, c'est de les accompagner en fait vers des choses, mais pas forcément avoir du tout prêt pour du tout prêt.
1: En lundi, c'est les 10 ans de Oikos, ce samedi 12 septembre. Concrètement, ça va se passer comment cet anniversaire?
2: Bien. Ça va bien se passer, du coup, parce qu'on a la météo qui va être avec nous. Donc, le programme, c'est qu'il y a de 14 à 20 heures, à peu près, parce qu'on avait mis 21h30, mais en fait, il fera nuit. Donc, on va avoir des stands d'animation, en fait, qui sont produits par nos animateurs dans chacune des maisons. Donc, les familles vont pouvoir se promener, en fait, sur le parc François Mitterrand, faire un petit jeu d'animation avec une carte à remplir, gagner quelques lots qu'on va développer. À côté de ça, on a des prestataires partenaires qui ont des structures gonflables, un petit train qui va se promener. Et puis la fin de la journée, c'est des passages sur scène et particulièrement des associations qui sont hébergées dans nos structures, qui font soit de la danse, plutôt culturelle. Hein, donc programmation sur scène qui se terminera, donc 20h. À côté de ça, petite restauration pour... les familles avec des crêpes, des sandwichs, etc.
1: Crêpes, sandwich. J'aime bien ces mots, Stéphane.
2: Et plateau repas, fait d'ailleurs et organisé par le comité des fêtes.
1: C'est les 10 ans d'Oikos, donc ce samedi 12 septembre. Joël Texier, merci d'avoir fait le déplacement chez nous.
2: Merci à vous.
0: Bon, je suis plutôt sport, hein.
1: Oui, ça se voit.
0: Sprint, endurance. Quelle est la meilleure activité pour votre cœur? On va retrouver le docteur Kierzek. Quelques minutes. Quel bandit, quand même.
1: C'est légèrement. J'ai pas osé le dire.
0: Bah, c'est comme ça. L'héritage Mitsuko, ici.

0: 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C'est comme ça, les Rita Mitsouko, il est 9h05. Moi je suis content, on parle de sport avec vous, docteur Kierzek, parce qu'on le sait, bouger c'est bon pour la santé, mais entre une séance de sprint intense et une heure de vélo tranquille, quelle est la meilleure, docteur ?
1: Bonjour à toutes et à tous. La question est un peu entre sprint et endurance. Quelle est la meilleure solution? Une nouvelle étude publiée dans une grande revue médicale qui apporte un début de réponse. Cette étude est assez fascinante car elle s'intéresse à ce qui se passe à l'intérieur de notre corps, au niveau moléculaire, au niveau des cellules après un effort. Et les résultats sont très parlants. En fait, ce sont des chercheurs de l'université de Rockefeller qui ont comparé deux types d'exercices chez des hommes jeunes en bonne santé. D'un côté, 90 minutes de cyclisme à intensité modérée et de l'autre, 6 sprints de 30 secondes, mais à fond. Ils ont analysé les changements dans le sang immédiatement après l'effort et résultat, les sprints dans le sang immédiatement après l'effort avaient produit plus de 200 métabolites, ces petites molécules impliquées dans le métabolisme, et sur les protéines produites, il y avait 30 protéines protectrices contre le diabète de type 2 ou l'obésité. Bref, les sprints en activaient plus que l'exercice modéré qui, eux, n'en produisaient que 3. C'est un écart considérable.
0: Oui, et puis il ne faut pas confondre vitesse et précipitations.
1: Ces résultats sont fascinants, mais ils ne signifient pas qu'un sprint de quelques secondes ou quelques minutes remplace les bienfaits d'une activité régulière. L'un n'est pas à la place de l'autre. L'étude montre une réponse moléculaire immédiate, mais il reste à démontrer comment cela se traduit en bénéfice à long terme. L'essentiel, c'est que l'exercice modéré reste extrêmement précieux. Le sprint, c'est un outil supplémentaire, pas une solution miracle. Et les experts recommandent d'ailleurs d'incorporer des périodes d'efforts plus intense dans une activité qu'on aime déjà. Par exemple, marcher vite ou en montée pendant une courte période pour revenir ensuite à un rythme de marche tranquille. Ou alors faire des intervalles plus rapides sur un vélo stationnaire ou alors en natation. L'idée, c'est de varier les intensités sans forcément faire des sprints de compétition. Et bien sûr, vous consultez votre médecin avant de changer radicalement votre intensité. Il y a une autre méthode moi que je pratique, c'est la méthode 5-12-30 sur un tapis. C'est marcher à 5 km/h, 12% d'inclinaison pendant 30 minutes. Et de temps en temps, je fais des pointes avec une inclinaison à 14% et une vitesse un peu plus élevée à 6 km/h, et vous avez le palpitant qui va s'accélérer aussi. Bref, l'idée, c'est de faire du fractionné. Donc les sprints sont très efficaces pour activer les protéines protectrices, mais ça ne remplace pas votre activité régulière. Allez, d'ici là, portez-vous bien.
0: Mais ouais, faites du sport. Merci docteur Kierzek, bon week-end et rendez-vous lundi avec toute l'équipe d'ici matin. Dans un instant, vous allez retrouver, vous allez voir beaucoup mieux, Noah Sommier pour oui. Ici c'est vous, juste après les infos, l'info d'ici avec Chloé Lavoisard. Et puis demain, ne manquez pas le retour de Karine Duché pour Ici matin, week-end, avec toute l'équipe. Allez, bon week-end à toutes et à tous et à très vite. Bien, Noah. Bien.
2: Stéphane, merci pour cette semaine. Et puis la semaine prochaine pour de nouveaux réveils entre votre compagnie.
0: C'est contagieux.
2: Ouais, on se pose la question franche, les trous de mémoire, les bugs peut-être aussi lorsque l'on parle. Est-ce que c'est une fatalité? Est-ce qu'on baisse les bras trop vite? On brise les tabous d'ici les prochaines minutes avec Paul Artaud, président de France Alzheimer 90. La musique arrive aussi. Chloé Lavoisard, dans quelle série populaire on entend cette musique?
3: Stranger Things.

0: Madeleine de Proust qui nous rappelle la pop des années 70-80 et son cœur bat pour le Grand Est. 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
5: Allez, plus qu'un jour avant le week-end. Il est 9h ici. À l'actualité avec vous, Chloé Lavoisard, 25 ans jour pour jour après l'attentat sur les tours jumelles, le choc est toujours présent jusqu'à Belfort.
6: Vous vous souvenez sûrement de ce que vous faisiez ce jour-là, devant les télévisions, des foules agglutinées devant ces images terribles, près de 3000 morts. Le 11 septembre, qu'en reste-t-il un quart de siècle plus tard? On a posé la question à des Belfortins encore très marqués par l'attentat du groupe terroriste Al-Qaïda.
7: Ça reste dans le coin du cerveau et puis quand on veut aller dans les grosses villes, il y a une petite sonnette qui dit non, vas-y pas, on sait jamais. Je reste dans les petites villes, donc ça va. J'ai pas trop peur, mais j'irai pas par exemple à Paris, à Strasbourg, à Lyon. Ça, j'irai pas, non.
8: On s'attend pas à quelque chose qui puisse se reproduire comme ça. Peut-être aussi ça peut être pire, aussi, on sait jamais. On fait avec.
9: C'est tellement inimaginable que, voilà, ça reste... Dans la mémoire, ça surpasse tout. On espère un des jours meilleurs.
10: C'est tragique, mais bon, comme toutes les guerres qu'on a en ce moment, c'est tragique aussi. Il y a des êtres humains qui en prennent, toujours des innocents, quoi.
6: Pour rendre hommage aux 343 pompiers morts dans ces attentats, les soldats du feu de Beaucourt dans le territoire de Belfort organisent un défi sportif ce soir à 18h. Ils vont monter sur l'échelle de leur camion, l'équivalent de 110 étages, la hauteur de l'une des deux tours jumelles. Les dons recueillis iront aux orphelins des soldats du feu. Après avoir volé des dizaines et des dizaines d'affaires personnelles dans les salles de sport Basic Fit en Nord-Franche-Comté, deux hommes de 19 ans ont été condamnés hier à 4 mois de prison avec sursis par le tribunal de Montbéliard. Un refus de priorité et tout s'enchaîne. Un homme de 24 ans, condamné hier à 18 mois de prison, dont 6 mois ferme par le tribunal judiciaire de Montbéliard. Le 4 septembre dernier, il avait été contrôlé par une patrouille de police. Puis lors d'une perquisition chez lui à Sochaux, les policiers ont découvert 327 grammes de résine de cannabis, 40 grammes d'herbe et 7 grammes de cocaïne.
5: Un mois après les tirs de mortier sur les immeubles de la gendarmerie à Delle, 6 hommes arrêtés en début de semaine.
6: Et placés en garde à vue, puis déférés hier devant le parquet de Belfort avant leur procès le 5 novembre prochain. Et cela après une enquête rapide, car il était important de marquer le coup, selon le lieutenant-colonel Véronique Angelotti, en charge du groupement de gendarmerie du territoire de Belfort.
11: On est sur une affaire qui touche directement les gendarmes, avec des individus qui cherchaient à atteindre la gendarmerie, sachant qu'on est sur un territoire qui est quand même plutôt calme. L'idée, c'était quand même de ne pas laisser passer une atteinte à la gendarmerie et aux gendarmes. Ça arrive très peu souvent sur le territoire de Belfort, et l'idée, c'était de montrer fermement que ça ne doit pas se reproduire, que l'atteinte de l'État n'est pas possible. Pas de violence ou de tension sur Delle et plus largement sur le territoire de Belfort. Donc je pense que c'était vraiment ce groupe-là qui devait être stoppé dans ce début d'élan. Mais après, comme le procureur le disait, je crois qu'il y a cet effet de groupe qui a vraiment joué. La réponse pénale pour nous est importante pour montrer qu'on ne fait pas impunément n'importe quoi.
6: Les trois principaux prévenus de cette affaire risquent jusqu'à 10 ans de prison. Ils ont été placés en détention provisoire en attendant leur jugement le 5 novembre prochain. Tous les détails sont à lire sur notre site internet ici.fr. Deux déménagements en 2 mois pour la communauté des gens du voyage de Lure. Après l'incendie destructeur de leur aire d'accueil, ils attendent la fin des travaux prévus dans 2 mois pour y retourner. Jusqu'ici, ils avaient posé leur valise dans un pré rue Bourdieu. Depuis samedi dernier, direction l'aire du Tertre, le long de la RN19. Leurs témoignages sont à lire sur notre site internet ici.fr.
5: 9h03, Chloé Lavoisard sur ICI Belfort-Montbéliard. L'Axone de Montbéliard rallume les projecteurs aujourd'hui avec le salon du tatouage.
6: De quoi patienter Noah avant le premier concert le 3 octobre. Après une rénovation cet été, deux nouveautés dans la salle de spectacle, de la magie et du métal. Puis le 3 avril 2027, le jurassien Hubert Félix Thiéphen passe par Montbéliard pour sa tournée d'adieu. Et le public répond comme toujours présent pour ce presque local de l'étape. Explication de Florent Masson, le directeur de l'Axone.
3: Inévitable, bien sûr. Enfin, nous, tout ce qu'on peut avoir dans la salle, on est toujours ravis d'accueillir des artistes et des tournées. Ce que je peux vous dire, et moi ça m'a vraiment surpris, en une semaine, on avait vendu presque 3000 billets. Donc ça sera aussi un gros carton de l'année 2027. La tournée fonctionne très bien, mais on a des scores assez gigantesques sur Montbéliard. Alors je peux pas dire que c'est un local de l'étape, puisqu'il est jurassien et qu'on est dans le Doubs, mais un vrai attachement à cet artiste-là. Le concert sera forcément assez incroyable. On a hâte qu'il vienne.
6: Les spectateurs découvriront une toute nouvelle salle après les rénovations. Les sièges ont notamment changé. Ils ne sont plus verts, mais noirs. C'est parti pour l'opération Brioche dans le pays de Montbéliard. Oui, ça vous plaît. Donc, oui. Moi aussi. À partir de lundi, des bénévoles vont faire du porte-à-porte pour proposer des brioches en échange d'un don en faveur des personnes en situation de handicap et de leur famille.
5: Et puis la brioche, ça parle beaucoup aussi à Vincent, notre technicien.
6: Ah oui, Vincent. Oui, il hoche la tête.
5: Il dit pas non à la nourriture, globalement.
6: Noah, il fait un peu frais ce matin.
5: Oui.
6: Un petit peu.
5: Ah, c'est tout comme lancement.
6: Voilà, c'est tout, c'était ça.
5: De plus en plus court avec vous. C'est du soleil pour nous accompagner tout au long de cette journée. Effectivement, on a eu entre 7 et 9 degrés ce matin. On ira jusqu'à 21 et 24 l'après-midi. Le prochain point sur l'actualité avec vous, Chloé, dans une heure.
6: À tout à l'heure.
5: À tout à l'heure.
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5: Ce matin, on prend soin de notre cerveau, de notre santé. Vous êtes plus de 70% après 60 ans à déclarer ressentir des petits trous de mémoire au quotidien. Un prénom qui échappe, des clés introuvables, une date oubliée et très vite, l'inquiétude s'installe. Pourtant, la recherche de l'INSERM est formelle. Notre cerveau conserve sa neuroplasticité à tout âge, mais quand la mémoire vacille ou que la maladie s'invite, vers qui se tourner chez nous? Pour en parler ce matin, nous avons le plaisir d'accueillir Paul Artaud, président de France Alzheimer 90. Paul Artaud, bonjour.
12: Bonjour.
5: Merci d'avoir accepté l'invitation.
12: Merci de nous avoir invités.
5: Alors, avant d'aborder le soutien aux proches, expliquez-nous concrètement qu'est-ce que c'est que France Alzheimer 90 dans notre département.
12: Oui, alors France Alzheimer 90, c'est une association autonome, indépendante, qui fait partie de l'Union des associations France Alzheimer, qui regroupe 102 associations au niveau national. C'est une association qui a été créée il y a 10 ans, qui compte à peu près 20 bénévoles, une centaine d'adhérents, étant entendu qu'une adhésion, bien souvent, c'est un couple, c'est un binôme, un aidant et un aidé. Cette association a pour mission essentielle de venir en aide aux familles, aux malades et à leurs familles, et à leur apporter notre soutien.
5: On va voir avec vous tout au long de cette émission les différentes activités, ce que vous proposez également pour accompagner ces personnes. Il y a le 03 84 22 82 82 qui est là avec notamment Vanessa Ostendard qui accueille vos appels, notre WhatsApp aussi et ce numéro. Julien nous a écrit d'ailleurs depuis Sochaux qui nous dit ma maman a 70 ans, 72 ans, elle habite seule à Dell et commence à oublier beaucoup de choses au quotidien, elle refuse d'en parler, s'énerve dès qu'on aborde le sujet, comment faire pour l'aider sans la froisser, comment savoir s'il faut consulter. On garde ce message de côté de votre part, Julien. On y répondra. On aura aussi le docteur Oriane Labrune-Bobet comme invité pour le côté médical d'ici les prochaines minutes.
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5: J'en profite parce que Chloé Lavoisard, vous êtes toujours avec nous.
6: Et oui, cette je musique, ne veux pas vous quitter.
5: Elle vous rappelle quoi cette musique?
6: Elle me rappelle notre série préférée.
5: Ouais. Stranger Things, la saison 5, c'est la bande-son officielle d'Diana Ross, Upside Down.

0: Cross, Upside Down, 9h11 ici.
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0: On parle ce matin de la santé de nos seniors, du maintien de la mémoire, de l'accompagnement des familles face aux troubles cognitifs, notamment dans le Nord-Franche-Comté avec vous, Paul Artaud, président de France Alzheimer 90. Juste avant la pause musicale, je vous lisais le message touchant de Julien, qui nous disait que sa maman, 72 ans, habite seule, la DEL, commence à oublier beaucoup de choses, elle s'énerve dès qu'on en parle. Est-ce que, quelque part, c'est aussi la réaction typique des personnes qui n'osent peut-être pas voir la réalité, de se dire, tiens, ma mémoire est en train de flancher, c'est quelque part une réaction normale.
3: Oui, ben tout à fait, hein. C'est assez effrayant, la maladie d'Alzheimer, il faut avouer. Et puis ensuite, ce n'est pas fait. Il y a une phase de déni, c'est ce que l'on voit chez quasiment tout le monde. Donc nous, là, on intervient. Si quelqu'un prend contact avec nous alors qu'il pense qu'un de ses proches est atteint de la maladie d'Alzheimer, il sera accueilli, il ou elle sera accueilli par un bénévole qui évaluera la situation dans laquelle il se trouve, les difficultés qu'il a surmontées, qu'il ou elle a surmontées, et puis lui proposera, si vous voulez, pour dire les choses familièrement, un plan d'action, une stratégie. Bien sûr, le but, c'est déjà de les diriger vers un professionnel de la santé, un médecin, qui va établir un diagnostic. Alors, il y a une aide comme ça pour des personnes, pour les aider, enfin, une aide pour les guider, pour amener l'aidant et l'aider à se rendre compte qu'ils sont atteints de la maladie peut-être, et puis de consulter.
0: Est-ce que c'est peut-être plus facile, et on pense notamment, bah tiens, pour le coup à la maman de Julien, d'entendre peut-être des étrangers, des personnes pas dans le cercle familial, annoncer, expliquer, c'est peut-être plus facile d'une personne extérieure?
3: Oui, tout à fait. Déjà, les bénévoles reçoivent une formation. Et puis, je pense que les professionnels de la santé, les gérontologues qui reçoivent les personnes en consultation mémoire, par exemple, connaissent leur métier et dans la majorité des cas, savent s'y prendre.
0: J'ai une question peut-être un peu bête. On parle de maladie d'Alzheimer. D'un point de vue cliché, on pense aux vieilles personnes, aux personnes âgées. À partir de quel âge la maladie peut s'inviter dans le corps d'une personne ?
3: Hélas, ça peut être à partir de 50 ans.
0: À partir de 50 ans.
3: Alors, c'est ce que l'on remarque, on a de plus en plus de ce qu'on appelle des malades jeunes. En France, il y aurait à peu près 55 000 malades jeunes de moins de 65 ans.
0: Ah oui.
3: Oui, mais on a des témoignages de gens qui, à 50 ans, ont été diagnostiqués Alzheimer. Donc, ce n'est pas une maladie unique. Alors, déjà, ce n'est pas une maladie qui est due à la vieillesse, hein. Et puis, c'est une maladie qui touche des personnes jeunes, malheureusement. Et donc, qui se retrouvent dans des situations difficiles, puisque ça a un impact sur leur vie professionnelle, par exemple.
0: On va en parler du côté médical avec le docteur Oriane Labrune-Bobet qui sera notre invité d'ici quelques instants ici.
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0: Ce matin, dans Ici, c'est vous, on tente de prendre soin de votre cerveau, de vos souvenirs. On parle de ces petits trous de mémoire du quotidien, des objets qu'on cherche partout, des prénoms qui nous échappent. Entre inquiétude légitime, simple fatigue, comment savoir quand il faut s'en préoccuper pour y voir clair avec un regard médical. De notre précision, nous sommes au téléphone avec le docteur Oriane Labrune-Bobet. Bonjour docteur.
8: Bonjour,
0: merci
8: bonjour à tous.
0: Merci infiniment d'être avec nous entre deux consultations sur Ici Belfort Montbéliard. Vous êtes spécialiste en gériatrie. Vous avez travaillé notamment comme chef de service à l'hôpital Nord-Franche-Comté à Trévenans. On entend souvent le mot gériatrie, mais on ne sait pas forcément exactement ce que vous faites. En quelques mots, c'est quoi le rôle d'un médecin gériatre auprès des personnes de plus de 60 ans?
8: Alors, un médecin gériatre est un médecin qui s'occupe des pathologies chroniques des patients âgés de plus de 65 ans et prend en charge, peut réaliser pas mal de bilans, notamment des bilans de confusion, des bilans mémoire, des bilans de chute, des bilans de troubles de comportement, d'altération de l'état général, de perte de morale. Et puis, il va faire une évaluation complète, faire un diagnostic, donner un traitement et surtout aussi aider à la prise en charge du maintien à domicile.
0: Docteur, j'ai une question pour vous. Où est-ce qu'on peut situer la frontière entre un simple oubli bénin, parce que ça peut arriver, notamment je pense à la fatigue, et un vrai trouble de la mémoire qui nécessiterait un bilan?
8: Alors ben, c'est une question importante, hein, parce que c'est vrai qu'on a tous des oublis à tout âge, hein, pas seulement à l'âge âgé, dirons-nous. Oublier où on a posé ses clés, chercher un mot, oublier un prénom, entrer dans une pièce et plus savoir où on va, pourquoi on est venu, ce sont des situations qui sont quand même assez courantes. On va dire que la mémoire, elle est assez sensible à notre état général, donc la fatigue, le stress, le manque de sommeil des fois, une période difficile qu'on peut avoir, ben, peut nous donner l'impression d'avoir une moins bonne mémoire. Ben, dans ces situations, on est souvent, je dirais, plus distrait, moins concentré, on retient moins bien les informations. Ce qui doit attirer, je vais dire, davantage notre attention, c'est quand les difficultés, elles deviennent répétées, inhabituelles, et surtout quand elles ont un impact sur la vie quotidienne. C'est-à-dire si on oublie régulièrement des événements récents, qu'on repose peut-être plusieurs fois une question, la même question, qu'on se perd dans un endroit qu'on connaît bien, ou des fois si vous avez des difficultés nouvelles pour gérer une tâche habituelle, ou surtout lorsque votre entourage, eh bien, il remarque aussi un changement qui, pour eux, n'est pas seulement lié à la fatigue. Donc voilà, je dirais, faut être attentif à l'évolution dans le temps. Un oubli isolé, c'est pas généralement inquiétant. En revanche, si la difficulté elle s'installe progressivement et qu'elle gêne la personne, ben, je dirais que ça mérite d'être évalué.
0: Il me semble aussi savoir que vous êtes une experte de ce qu'on appelle la polymédication quand on prend plusieurs traitements au quotidien. Est-ce que certains médicaments ou même le manque de sommeil peut faire bugger notre mémoire sans qu'il y ait de réelles maladies derrière?
8: Bien sûr, bien sûr. La médication, la polymédication est ce qu'on appelle la iatrogénie, c'est-à-dire les effets secondaires que peuvent donner des médicaments, entraînent des troubles de l'attention, de la compréhension et des troubles, bien sûr, de la mémoire. Hein, ça, c'est vrai. Les médicaments les plus, on va dire, pourvoyeurs sont quand même les médicaments somnifères, les hypnotiques, les benzodiazépines, hein, tout ce qui est anxiolytique qu'on peut prendre. Il est vrai que ce sont des molécules qu'il faut le plus souvent, on en a quelquefois besoin, certes, mais éviter de prendre pour éviter d'endommager sa mémoire et voilà, la mémoire.
0: Docteur, dernière question avant de vous laisser en consultation. S'il y avait un conseil médical de prévention à donner ce matin aux auditeurs qui sont branchés sur Ici Belfort-Montbéliard pour garder un cerveau vif, quel serait-il?
8: Alors, pour garder un cerveau vif, il faut garder du contact social. De toute façon, les interactions sont importantes. Hein. Il faut stimuler sa mémoire, on le dit. La cognition est très importante. Donc, déjà, de voir du monde, d'avoir une bonne estime de soi, que le moral aille bien, ça, c'est très important. De garder une bonne activité physique. Ça, on sait que sur la mémoire, c'est positif. Et puis, de stimuler de façon cognitive par des petits ateliers mémoire qui peuvent être faits au sein des communes, par eux-mêmes aussi. Hein. Les patients peuvent stimuler leur mémoire par des jeux de mots, des jeux de lettres, des jeux, hein, quels qu'ils soient, du scrap, domino, enfin des dames, des que sais-je. En tout cas, il faut avoir une bonne hygiène de vie également. Éviter tout médicament.
0: Bien sûr, on note tous ces conseils précieux. Merci en tout cas, docteur Labrune Bobet, de nous avoir accordé ces quelques minutes entre deux consultations. Merci à vous et très belle journée, docteur. D'ici quelques minutes, on revient avec notre invité ce matin, Paul Artaud, président de France Alzheimer 90. Juste avant, Benjamin Violet, écran total. Ce titre a été écrit en pensant à Rio de Janeiro.

0: Benjamin Biollet, écran total ici. 9h25, on parle de cette mémoire qui peut également nous échapper. Et nous sommes avec vous, Paul Artaud, président de France Alzheimer 90. Alors pour tout vous dire, forcément, pendant les musiques, on parle ici dans le studio avec Vincent qui est à la réalisation jusqu'à midi. Et c'était une question intéressante que je voulais relayer à l'antenne. La question, c'était: est-ce que la perte de mémoire est égale automatiquement à la maladie d'Alzheimer?
1: Non, c'est ce que vous a dit le docteur Labrune Bobet. Ça devient grave quand la perte de mémoire est excessivement fréquente et a des impacts sur votre vie. Vous ne pouvez qu'avec beaucoup de difficultés accomplir des tâches que par le passé vous accomplissiez très bien. Des gens qui ont Alzheimer, je vous ai donné un exemple, conduisent, ont leur voiture, vont à la pompe, devant la pompe, ils ne savent plus tout d'un coup si c'est s'il faut mettre du diesel ou de l'essence.
0: Les types de carburant.
1: Donc ça devient fonctionnel. Les troubles vous empêchent de vivre normalement. Alors bien sûr. Tout le monde, nous, trouve des stratégies de compensation avec des petits post-it, par exemple. Il ne faut pas que j'oublie ça. Le problème, c'est qu'ensuite, il faut gérer les post-it. Et un malade d'Alzheimer ne sait pas gérer ses post-it. Un malade d'Alzheimer ne sait pas programmer quelque chose. Donc, il ne peut, par exemple, plus préparer ses repas parce qu'il ne sait pas comment les préparer. Il n'a plus une idée du temps. Le temps, à quelle heure un Alzheimer peut par exemple prendre son repas de midi à 17h.
0: Au sein de France Alzheimer 90 que vous représentez, vous en êtes le président, il y a des activités ludiques pour pouvoir permettre à ces personnes atteintes de la maladie, déjà peut-être de se sentir moins seules, parce qu'on l'a dit et on le répète, la solitude peut aussi aggraver ou en tout cas que cette maladie s'installe plus rapidement, en tout cas dans le corps de ces personnes. Quel type d'activité pour prendre par la main ces personnes-là vous proposez?
1: Oui, voilà, oui. Donc, c'est notre mission principale. Notre mission, on a trois missions, en fait. On a des missions qui sont pour les aidants, on a des missions qui sont plus ciblées sur les aidés et des missions sur les aidés et les aidants, à la fois. Alors, ce que vous dites, c'est juste. En ce qui concerne l'aide, si vous voulez, à la mémorisation et surtout pour les malades jeunes, on a des ateliers de mobilisation cognitive où un bénévole et un psychologue animent un petit groupe. Ils font des activités qui ont pour but de stimuler et de maintenir des capacités cognitives. Ce sont les ateliers de mobilisation cognitive. On a aussi des ateliers de suivi de malades jeunes et puis des activités vivre avec la maladie. Dans ces ateliers, des gens qui sont atteints par la maladie se rencontrent, parlent de la maladie et avec l'aide du psychologue et du bénévole, parlent sur la façon dont ils peuvent organiser leur vie avec la maladie, et puis, si vous voulez rester dans le coup, toujours savoir ce qui va se passer, être au courant du calendrier. Donc, il y a cet effort. Et nos ateliers, ces ateliers sont intéressants parce que ce sont des groupes, et donc c'est des gens ensemble, et ils se créent des liens sociaux, et ça, c'est vraiment très important.
0: C'est cette synergie aussi qui fait qu'on peut sortir des fois du carcan.
1: C'est ça qui est important. C'est ce que disait le docteur Labrune Bobet, l'interaction sociale est essentielle pour rester dans le coup. C'est elle qui donne son sens aux capacités cognitives, à tout ce qu'on fait. Donc ça, par exemple, on a une autre activité, c'est la halte relais que l'on fait tous les lundis à la maison de quartier des Forges de 14h à 17h en partenariat avec le CCAS de Belfort. C'est très important parce que on reçoit les binômes aidants-aidés. Et on les reçoit de 14h à 17h pour passer un moment agréable ensemble. On reçoit les aidants et les aidés, on prend les aidés, ce qui permet à l'aidant d'avoir un petit moment de répit.
0: De souffler un peu aussi.
1: De souffler un peu, et on leur propose des activités. Alors, des activités, ça peut être du sport, ça peut être de l'activité physique, ça peut être de l'activité artistique, manuelle, du sport. On a un jardin. Donc, on leur propose tout un tas d'activités qui vont les maintenir, si vous voulez, pour dire les choses simples, hein, simplement. Et puis, les aidants, de leur côté, en même temps, suivent d'autres activités pour leur permettre de, ben, si vous voulez, de se relaxer, d'échanger avec d'autres aidants, de telle façon qu'ils ne se sentent plus isolés. Donc, c'est ça. Et un autre but de la halte relais, c'est de montrer à l'aidant que l'aider peut se débrouiller tout seul. Parce que l'aidant et l'aider, c'est quelque chose qui est fort. Hein.
0: C'est un binôme,
1: c'est une relation forte. Des gens qui ont vécu 40 ans, 50 ans ensemble, ça. Bon, et donc on leur montre, donc on prépare, si vous voulez, le moment où peut-être il faudra se séparer et mettre l'aider dans un établissement parce que ce ne sera plus possible à l'aidant de s'occuper de l'aider, sauf. Un aidant peut perdre sa santé à s'occuper de l'aider. 30% des aidants décèdent avant l'aider.
0: Ah oui, à retenir ce chiffre. On en parlera d'ailleurs des proches, des aidants, parce qu'on a reçu il y a quelques secondes sur notre WhatsApp, le 03 84 22 82 82, un message d'Isabelle de Montreux-Château. Juste avant de développer cette partie aussi des aidants, des proches autour, les bons plans et les astuces ici, Belfort-Montbéliard.
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0: Tiens, des frissons garantis avec la bande-son du film Le Roi Lion. Rappelez-vous, c'était en 1994. Et chanté par Elton John. Can you feel the love tonight? 9h33. 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

0: La bande-son du film Le Roi Lion par Elton John.
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0: On a Kalim Mestel sur le 03 84 22 82 82, c'est le numéro du standard que vous connaissez, qui est connecté aussi à WhatsApp. Vous pouvez nous envoyer des petits messages écrits, on les reçoit directement, qui nous dit « Bonjour à tous, ma maman est atteinte de la maladie d'Alzheimer, nous sommes bien soutenus et conseillés par France Alzheimer du Doubs. Vraiment un grand soutien pour les familles, des échanges avec d'autres familles, des aidants, ça fait du bien de sentir qu'on n'est pas seul. » Et on parlait avant la pause musicale avec vous, vous êtes le président de France Alzheimer 90, Paul Artaud, est-ce que c'est ça aussi, on parlait des aidants, de ne pas se sentir seul, de voir que d'autres personnes sont dans le même cas et du coup d'avoir cette solidarité entre aidants et proches?
2: Voilà, c'est essentiel. Ce que cherche à faire France Alzheimer, puis France Alzheimer 90, bien sûr, c'est de proposer des activités aux aidants pour ne pas laisser les aidants tout seuls. Alors, l'activité phare, si vous voulez, c'est la formation des aidants. C'est-à-dire que on reçoit les aidants en groupe pendant deux jours à peu près, enfin échelonnés sur plusieurs séances, et avec un psychologue et une bénévole formée, on donne à l'aidant les informations nécessaires. Pour comprendre la maladie, pour avoir des éléments pour analyser le comportement de ce proche qui est malade et de pouvoir donc trouver des solutions. Et la formation des aidants se fait en groupe, bien sûr, ce qui permet un échange entre les personnes et ce qui permet aux gens de se rendre compte qu'ils ne sont pas tout seuls, d'écouter d'autres personnes qui parlent de la maladie. Et ça, c'est essentiel. Donc la formation des aidants, c'est un point essentiel pour nous et que l'on dispense. On organise aussi des groupes de parole, donc c'est la technique du groupe de parole qui est utilisée dans beaucoup d'autres associations. Des aidants se regroupent, parlent de leurs problèmes, échangent leurs problèmes. Le but, ce n'est pas de casser la relation qui est entre l'aidant et l'aidé. C'est des liens affectifs, on n'a pas à intervenir là-dessus. C'est donner à l'aidant les moyens d'avoir suffisamment de recul pour à un moment se dire, je ne vais plus y arriver.
0: Oui, parce que ça peut être dur de se l'avouer à soi-même.
2: Ben
0: ça.
2: C'est dur, puis c'est culpabilisant. L'aidant se dit, ben, je ne vais pas le laisser tomber maintenant qu'il est malade. Hein? Donc, bon, mais il faut se

0: rendre compte que l'aidant peut y perdre sa santé et sa vie, et que donc il faut, dans un premier temps, lui donner les moyens d'aménager sa vie avec l'aider, et puis de déculpabiliser et de préparer ce moment où il y aura une séparation, parce que le maintien à domicile sera très très difficile.
1: On a reçu aussi un message d'Isabelle de Montreux-Château, j'en parlais avant la pause musicale, qui nous dit « On me dit que je rappelle trop à mon papa qu'il est atteint de cette maladie. Est-ce qu'il faut que j'arrête de lui dire qu'il est atteint de la maladie d'Alzheimer ? Est-ce que la pression, quelque part, de l'aidant, du proche, ça peut être aussi maladroit et que ça ne porte pas forcément ses fruits, en tout cas pour celui qui est atteint de la maladie ?»
0: Ben, tout à fait. Bon, tout à fait. Ensuite, les situations sont spécifiques. C'est difficile de donner...
1: Du cas par cas.
0: Oui, c'est du cas par cas. Donc il faut ce qu'il faut conseiller, c'est de consulter quelqu'un, donc de prendre contact avec notre association pour rencontrer un bénévole et discuter de la solution, des solutions possibles. Maintenant, ce qui est certain, c'est que dire à un malade d'Alzheimer, mais enfin rappelle-toi, je te l'ai dit, son problème, c'est justement qu'il ne peut pas se rappeler, le pauvre.
1: Voilà. C'est ça aussi le problème, que des fois on peut oublier donc, en tant que proche.
0: Il oui, y a des comportements. Il y a des comportements à apprendre. Et puis, comment faire devant un refus? Comment faire devant quelqu'un qui nie la réalité, qui ne veut pas accomplir une tâche, qui ne veut pas s'habiller, qui ne veut pas mettre les bons habits, qui ne veut pas faire sa toilette à une heure normale? Bon, autant de problèmes de la vie domestique qui rendent la vie domestique infernale. Alors que si, je ne dis pas que avec la formation des aidants, tous les problèmes vont...
1: Oui, que c'est une solution miracle.
0: C'est pas une solution.
1: Ça n'existe pas.
0: Mais c'est une solution pratique qui marche et qui a des effets. Il y a des choses à savoir qui permettent d'analyser les comportements et d'adopter des stratégies d'aménager sa vie. Ça, il y a des choses à savoir. Donc, nous, c'est ce que l'on fait. Ça se fait partout, les formations pour aidants. C'est essentiel, je pense.
1: D'ici quelques instants, on aura Dominique qui a décroché son téléphone, le 03 84 22 82 82, et qui va nous donner de son côté ses petites astuces pour essayer de travailler sa mémoire, pour se forcer quelque part à l'améliorer, ou en tout cas à toujours la garder active. On en parle avec Dominique juste après la musique. Pause musicale qui fait du bien. Nick Kershaw, The Riddle, 9h42. 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

0: Nick Kershaw, The Riddle, 9h46. Au 03 84 22 82 82, on a un appel de Dominique qui est avec nous. Dominique, bonjour.
1: Bonjour Noah, bonjour à tous.
0: Merci d'avoir composé notre numéro de téléphone. Alors c'est vrai qu'on parle notamment de la maladie d'Alzheimer, on a parlé des aidants aussi, mais il y a pas mal de messages qu'on reçoit, et notamment aussi votre témoignage. Beaucoup d'exercices à faire pour préserver sa mémoire, pour se sentir toujours actif. De votre côté, Dominique, qu'est-ce que vous mettez en place pour toujours avoir votre cerveau quelque part en ébullition et qu'il soit toujours actif?
1: Écoutez, moi, ce qui me paraît primordial, et j'ai entendu le monsieur tout à l'heure qui a parlé notamment de lien social, hein, que c'est important d'avoir un lien social, surtout quand on arrive à un certain âge, qu'on est en retraite, il faut absolument avoir, je crois, de l'activité, mais ça, je crois que ça a été déjà bien dit. Alors moi, qui suis retraité, je fais des choses justement pour travailler, comme on dit couramment, ses neurones et sa mémoire. Alors moi, j'ai fait un peu de théâtre, j'ai fait aussi du cinéma, et donc ça implique forcément d'apprendre des textes, hein, se faire travailler sa mémoire, sachant que c'est des textes qu'il faut ensuite redire, voilà. Et donc ça, moi, je trouve que ça, ce type d'activité là, ça permet en tout cas aller à 90% de faire travailler sa mémoire. Voilà. Moi, ça, c'est une activité, l'activité principale que j'ai. Ce que je fais aussi, alors ça, c'est à titre perso, je raconte des histoires, mais des histoires qui font appel à ma mémoire, donc qui me permettent d'aller chercher des événements qui se sont passés, et je raconte des histoires notamment à mes petites filles. Enfin, voilà le type d'activité que je peux faire.
0: La lecture, la compréhension, apprendre, et puis surtout redistribuer tout ce que l'on a appris. Oui, je trouve ça que c'est pas mal comme activité d'essayer de travailler sa mémoire. Dominique, merci de nous avoir appelé au 03 84 22 82 82.
1: Eh ben de rien, à bientôt.
0: D'ici quelques minutes, on se retournera du côté de notre invité pour clôturer notre émission ensemble avec le président de France Alzheimer 90, Paul Artaud. À tout de suite.
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5: La mémoire quand on la perd, France Alzheimer 90, pour nous accompagner depuis 9h. On a parlé bien sûr des malades, on a parlé des aidants, avec vous, le directeur de France Alzheimer 90, Paul Artaud, vous êtes notre invité pendant encore quelques minutes. Alors on souligne aussi ce message important, la maladie d'Alzheimer, ça peut faire supprimer, et ça fait supprimer, la mémoire récente, mais pas la mémoire passée.
6: Tout à fait.
5: Techniquement, ça veut dire quoi? Qu'un souvenir d'un jour, 10 jours, une semaine, ça va s'effacer, mais un souvenir d'il y a 20 ans, 30 ans, 40 ans, non.
6: Non, moins. Voilà.
5: Ah oui.
6: Oui, c'est ça. C'est comme les malades d'Alzheimer ne peuvent plus rien apprendre, donc ils ne se rappellent pas ce qu'ils ont fait récemment, mais ils se rappellent ce qu'ils ont fait dans un passé lointain. Et puis petit à petit, bien sûr, toute la mémoire disparaît.
5: Bien sûr, au fur et à mesure de la maladie, des années passées dans la maladie. On le disait aussi en antenne entre nous, on a parlé des aidants qui aussi, besoin d'aide, eux aussi font partie en tout cas de ce terrible ouragan qu'est la maladie d'Alzheimer. Est-ce qu'on ne se prépare pas avant que la maladie puisse apparaître chez nous? Est-ce que d'un point de vue technique, et moi je prends mon exemple, mes parents vont encore bien, je me dis que ça ne leur arrivera pas ou pas tout de suite. Est-ce qu'il faudrait qu'on se forme, qu'on aille toquer à différentes structures pour pouvoir se préparer, nous les proches?
6: Bon, il ne faut pas non plus avoir toujours peur de la maladie d'Alzheimer.
5: Bien sûr.
6: Hein, bon, c'est la première chose. Et puis après, bon, c'est toujours très utile de se préparer, de savoir de quelles aides on va pouvoir profiter, dans quelle structure, vers quelle structure on peut se tourner, pour que ce soit pas dans le feu de l'action, si vous voulez, quand le problème arrive, que l'on réagit, bien sûr, tout à fait.
5: On le disait, France Alzheimer, c'est une association, qui dit association dit forcément bénévole. Est-ce que il y a besoin de venir gonfler les rangs de France Alzheimer 90? Est-ce qu'on est en recherche permanente, voilà, de personnes pour vous accompagner et accompagner les personnes que vous accueillez?
6: Oui, c'est-à-dire, c'est comme toute association, on accueille très volontiers les bénévoles. Pour l'instant, une équipe qui marche. On a peut-être un petit peu plus de difficultés à trouver des personnes qui sont prêtes à administrer l'association, parce qu'une association, c'est quelque chose qui se gère. Donc il y a des réglementations et des choses. Donc c'est une gestion. Là, il y a un peu moins de volontaires. Mais toute personne qui veut devenir bénévole prend contact avec nous. Ensuite, on reprend contact avec elle et puis on lui explique comment ça se passe pour devenir bénévole à France Alzheimer, en sachant que tous les bénévoles de notre association sont formés.
5: Question bête, pas besoin d'avoir été dans la médecine, d'avoir été médecin, d'avoir été dans ce domaine-là pour vous rejoindre?
6: Absolument pas. N'importe qui, tout le monde est le bienvenu.
5: Il y a bientôt un événement aussi à mettre en avant de la part de France Alzheimer 90.
6: Oui, bientôt, oui. Alors déjà, il y a la journée mondiale Alzheimer le 21 septembre et nous organisons un grand repas dansant le 20 septembre à la salle des fêtes avec l'aide du comité des fêtes. C'est un événement que l'on crée, comme d'autres événements conviviaux que l'on crée, pour maintenir les aidants et les aider dans une activité sociale, dans un climat chaleureux. C'est ce que l'on fait. Alors on le fait avec un repas comme celui du 20 septembre auquel les gens peuvent s'inscrire encore, hein. Ils prennent notre numéro de téléphone, c'est le 06 73 64 99 10, et puis sur notre site il y a tout pour s'inscrire au repas. Donc on essaie d'organiser des événements pour que les gens puissent continuer à avoir une vie, on va dire, sereine, avec des moments agréables. C'est la raison pour laquelle, par exemple, on crée des séjours répit, on emmène des groupes aidants aider 3-4 jours en vacances, quelque part, dans un hôtel.
5: Ce qu'il faut retenir, c'est toujours de la bienveillance, un lien social, et puis aussi beaucoup d'amour entre toutes ces personnes-là pour pouvoir affronter cette maladie. C'est France Alzheimer 90, vous l'avez représenté, monsieur le président. Merci d'avoir pris cette heure avec nous, Paul Artaud, et puis bien sûr sur les réseaux sociaux, site internet, pour vous retrouver. Merci beaucoup d'avoir fait le déplacement chez nous.
6: Merci.
5: Et merci pour tous les messages que vous avez passés. D'ici quelques minutes, le retour d'Angélique Alasta du 100% positif ici à Ça Marche. Je crois qu'on va parler d'informatique ce matin, si mes souvenirs sont bons, parce que du coup je fais travailler moi aussi ma mémoire, on ne sait jamais. Et Michael Jackson, Liberian Girl, 9h55, vous écoutez ici.

0: Surnommé le King of Pop, Michael Jackson, Liberian Girl, à quasiment 10h, notre girl à nous, chaque matin du lundi au vendredi à partir de 10h, c'est vous Angélique Alasta, bonjour.
1: Mais oui, bonjour Noah, ça y est, je prends le relais pour votre émission.
0: C'est à vous.
1: Positif, bon week-end Noah.
0: Bon week-end.
1: Votre émission 100% positive ici, ça marche, s'intéresse à ce matin en direct entre 10h et 11h à la sécurité informatique. On est tous concernés et c'est important, c'est un sujet de préoccupation pour beaucoup d'entre nous, hein, quel que soit l'appareil que l'on utilise, du moment qu'il est connecté, il y a un risque. On a un invité, il est spécialiste dans ce domaine-là. Il va nous donner des astuces et des solutions très simples et souvent très peu onéreuses, voire gratuites, à mettre en place pour que tout se passe bien. Et puis on a de la bonne musique aussi, on va danser, écoutez ça.
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1: Bienvenue, il est 10h. Le rythme hein, pour le flash de 10h avec vous, Chloé Lavoisard. 6 hommes accusés d'avoir attaqué au mortier la gendarmerie de Delle dans la nuit du 9 au 10 août.
3: Ils ont entre 18 et 21 ans, arrêtés, puis entendus en début de semaine, tous répartis d'un simple contrôle de gendarmerie quelques heures avant l'attaque au mortier. Selon les premiers éléments de l'enquête, cette attaque est volontaire, une représaille après ce contrôle plus tôt dans la journée. 3 des prévenus ont été incarcérés hier après-midi, les 3 autres placés sous contrôle judiciaire. Ils seront jugés le 5 novembre prochain et risquent jusqu'à 10 ans de prison. Nouveau déménagement pour la communauté des gens du voyage à Lure. Après l'incendie de leur aire d'accueil en juillet, une trentaine de familles contraintes d'encore changer de lieu de vie. Ils étaient installés dans l'urgence sur un pré rue Bourdieu et samedi dernier, nouveau déménagement direction l'aire du Tertre. Une solution temporaire en attendant la fin des travaux prévus dans 2 mois sur l'aire d'accueil initiale. Concernant l'incendie, l'enquête est toujours en cours pour déterminer la cause du départ du feu. La piste accidentelle est privilégiée. Après avoir volé des dizaines et des dizaines d'affaires personnelles dans les salles de sport Basic Fit du Nord-Franche-Comté, 2 hommes de 19 ans ont été condamnés hier à 4 mois de prison avec sursis par le tribunal de Montbéliard.
1: Et c'est le grand soir pour les candidates à l'élection de Miss Franche-Comté, Chloé.
3: On saura qui succédera à Jade Cholet au terme de l'élection de notre Miss Régionale à Port-sur-Saône, à Saône Expo. 14 candidates vont participer à partir de 20h avec pour objectif de se qualifier pour le concours Miss France 2027 en décembre prochain. Une nouvelle page s'ouvre pour la bibliothèque de Vieux-Charmont. Après 2 ans de fermeture, c'est à nouveau possible d'aller chercher la pépite dans les étagères. Inauguration officielle ce soir à 18h, c'est au 20 rue de Brognard. Il reste encore beaucoup de créneaux pour la collecte de sang aujourd'hui à Héricourt. Vous pouvez réserver sur le site de l'établissement français du sang. Ça se passe à la salle 800 de 15h à 19h. Angélique, vous avez amené le soleil avec vous.
1: Mais vous aussi, hein, Chloé. Je crois qu'on est 2 au moins dans ce cas-là, parce que c'est vrai que c'est du grand soleil qui est prévu aujourd'hui dans le Nord-Franche-Comté, avec des températures qui grimpent doucement. Mais sûrement, 24 degrés attendus en pleine au plus fort de la journée. Aujourd'hui, 16 degrés sur les reliefs. La tendance hein, se poursuivra aussi ce week-end, jusqu'à 25-26 attendus demain dans le Nord-Franche-Comté avec un beau soleil. Et actuellement, eh ben, notre thermomètre pointe à 17 degrés à Montbéliard, 18 à Belfort et Lure et un très agréable 19 degrés à Pont-de-Roide. Au revoir Chloé.
3: Au revoir.
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1: Ici ça marche, votre émission 100% positive s'intéresse aujourd'hui à la sécurité informatique. On est tous concernés, on a tous un smartphone, on a tous des objets connectés, on a tous un ordinateur et pour ça on a invité un vrai spécialiste. Et en plus il est à Belfort. Il est avec nous ce matin, bonjour Yannick Joss.
5: Bonjour Yannick.
1: Alors vous êtes spécialiste en cybersécurité, vous avez créé une entreprise d'entretien et de réparation de matériel informatique à Belfort. L'insécurité informatique, ça nous fait peur, on entend beaucoup parler de choses comme ça.
5: C'est le gros sujet du moment, effectivement.
1: Alors, on va en parler tranquillement jusqu'à 11h. Vous verrez qu'il y a des solutions faciles, efficaces, simples et souvent même peut-être gratuites qui peuvent déjà nous faire un premier pas dans cette cybersécurité. Et si vous avez des questions à poser à notre invité, le WhatsApp de votre radio est là pour vous. 03 84 22 82 82.
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1: Ah, je vous l'ai annoncé tout à l'heure, chose promise, chose due, on danse avec Dalida, Salmaya, Salamère.

0: Dalida, Salmaya, Salama.
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0: Des solutions informatiques proposées aujourd'hui dans votre émission positive Ici ça marche. On s'intéresse ce matin à la sécurité informatique, que ce soit sur nos ordinateurs, nos téléphones, nos tablettes, nos enceintes connectées et même nos télévisions. J'ai vu un truc, on va en parler d'ailleurs. Il y aurait même des risques avec nos télés aujourd'hui. Alors quels risques pour nous utilisateurs et quels moyens de protection? Quelques-unes des questions que nous posons à notre invité jusqu'à 11h, Yannick Joss. Vous êtes un vrai passionné d'informatique. Un spécialiste aussi, bientôt diplômé. Vous avez créé votre micro-entreprise en informatique. Vous êtes installé à Belfort. Quelles sont les pannes et les problèmes pour lesquels on vous sollicite le plus souvent ?
3: Alors, les pannes et les problèmes pour lesquels on va beaucoup me solliciter, ça va être les ordinateurs qui sont un peu anciens, qui commencent à ralentir. Donc c'est principalement les ordinateurs très lents. Ou alors tout simplement les ordinateurs qui ne démarrent plus du tout. Ça peut être problème de batterie, problème composant, les mots de passe oubliés aussi, comme dans n'importe quelle entreprise. Donc pour la partie et entreprise et particulière. Donc c'est les problèmes liés à l'utilisation classique de l'ordinateur et de tout ce qui va graviter autour. Ordinateur, imprimante, téléphone, tablette.
0: Alors très lent, ça peut être un virus, ça peut être la vétusté de l'ordinateur.
3: Ça peut être beaucoup de choses. Ça peut être en premier lieu, surtout la vétusté de l'ordinateur. Mm-hmm. Le disque dur qui, avec le temps, commence un peu à fatiguer, à tourner moins vite. Ça peut être, les virus c'est beaucoup plus rare, mais ça peut être un certain type de virus qui va venir utiliser votre ordinateur pour miner de la crypto-monnaie, et donc forcément l'ordinateur va ralentir, et du coup le pirate lui va gagner un peu d'argent sur votre dos et sur votre facture EDF surtout.
0: Oui, c'est voilà. Un peu ça en fait. Mais ces problèmes-là, ils ont une solution ou il faut changer d'ordinateur concrètement?
3: Ces problèmes ont une solution. Hein, donc pour la partie purement logicielle, on peut mettre un antivirus. Et pour la partie matérielle, on peut remplacer le disque dur ou remplacer les composants qui commencent à vieillir.
0: Sans perdre les données, quand vous dites remplacer le disque dur, c'est souvent ce qui est à l'intérieur qui nous intéresse. Il y a des moyens de récupérer tout ça ou si oui. On change
3: Oui, bien sûr. Donc il y a moyen de récupérer les données. Il faut faire des sauvegardes en amont. Et c'est un message d'ailleurs qu'on peut dire de manière générale. Faites des sauvegardes parce que votre ordinateur du jour au lendemain peut cesser de fonctionner.
0: Mais oui, on est tous concernés. Ça ne m'arrivera pas à moi, ben non, parce que ça n'arrive pas qu'aux autres.
3: C'est ça.
0: Et on peut être concerné si on est en réseau à la maison avec un ordinateur infesté. Est-ce que tous les autres appareils sont à risque aussi?
3: Non, pas forcément. C'est quand même relativement rare.
0: C'est assez bien.
3: Isolé de manière générale.
0: Alors concrètement, quels sont les principaux risques pour nous dans notre vie d'utilisateur en tant que particulier quand on se lance dans l'informatique? Mais en fait, on n'a pas le choix parce que n'importe quel téléphone, pour qu'il fonctionne, si on appelle un service quelconque, une administration, on a besoin d'avoir des touches pour appuyer sur un, sur deux. On peut plus se contenter d'avoir des appareils qui ne sont pas aussi performants aujourd'hui parce que ça ne fonctionne pas.
3: Oui, non, tout à fait. Donc, effectivement, on est obligé d'avoir des smartphones, hein, des ordinateurs, et donc avec les risques qui peuvent être liés, puisqu'on a toute notre vie sur les ordinateurs, sur les téléphones portables, et on a aussi accès à Internet, et Internet a accès à nous. Donc, ça va dépendre de ce qu'on va venir installer et faire sur ces appareils-là.
0: Donc ça, concrètement, ce sont des questions auxquelles vous répondez et vous apportez aussi des solutions, que ce soit pour les particuliers ou pour les entreprises.
3: Oui, tout à fait, c'est ça.
0: C'est le cœur de vos études aussi, on va justement en parler dans quelques instants. Le jeune homme, on peut le dire, 28 ans, oui. Va être bientôt diplômé. Vous allez voir qu'on a affaire à quelqu'un qui connaît la musique et qui connaît sa partition. Ça tombe bien, on a plein de questions pour lui et si vous en avez, n'hésitez pas. Via le WhatsApp de votre radio ici, Belfort Montbéliard, 03 84 22 82 82. On est ensemble jusqu'à 11h. Ce duo-là arrive... Il n'a pas fini de faire parler de lui, Grand Corps Malade et Stilto, le prochain rêve.
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0: Tout en douceur, ce duo Grand Corps Malade et Stilto, le prochain rêve. Ici, ça marche, s'intéresse ce matin à la protection de vos données informatiques, qu'elles soient personnelles ou professionnelles. Ici, on a des idées et des solutions. Notre invité Yannick Jost nous en propose quelques-unes jusqu'à 11h.
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0: Dans votre émission Ici, ça marche, ce matin, on parle sécurité informatique. On est tous concernés et on a un spécialiste sur le plateau. On ne fait pas les choses à moitié dans votre émission 100% positive. C'est Yannick Jost qui est là avec nous, qui répond d'ailleurs à vos questions, si vous en avez, au 03 84 22 82 82 via le WhatsApp de votre radio Ici Belfort-Montbéliard. On va faire connaissance avec vous, Yannick Jost, oui. Maintenant. L'informatique, c'est votre passion, on ne va pas se mentir.
9: C'est ça, tout à fait. Je dirais que je suis tombé dedans quand j'étais petit, un peu dans la marmite finalement, puisque j'adorais jouer aux jeux vidéo. On avait un seul ordinateur familial avec un contrôle parental qui m'empêchait de jouer aux jeux vidéo, donc il a fallu déjà commencer à contourner les sécurités.
0: Ça commence très jeune.
9: C'est
0: vous,
9: ça.
0: Vous avez quel âge?
9: Donc j'ai 28 ans.
0: Et les jeux vidéo, c'est arrivé à quel âge dans votre vie?
9: Au moins 6 ans, je dirais.
0: Donc précoce en plus.
9: Oui, dès le plus jeune âge.
0: Très très bien. Donc 28 ans, on peut le dire. Hein. Et c'est déjà une deuxième vie professionnelle pour vous, l'informatique.
9: Hein. C'est ça, tout à fait. C'est une deuxième vie professionnelle, puisque j'ai fait des études de commerce international. J'étais commercial pendant 2 ans. Et le commerce est un métier très exigeant, hein, au niveau des objectifs surtout. Les chiffres d'affaires, la marge, le bénéfice, etc. Et donc, c'est ce monde de chiffres-là que j'ai voulu fuir et me réorienter vers ce qui m'a toujours passionné, l'informatique de base. Avant la spécialité en sécurité, c'est surtout avant tout le côté informatique.
0: Quel type d'études est-ce que vous avez repris ?
9: Donc, j'ai repris des études, donc un bac plus 2 technicien informatique, puis plus 3 administrateur système réseau et sécurité. Et donc là, c'est un master 2 en sécurité des systèmes d'information.
0: Donc, ça fait déjà 5, c'est ça ?
9: C'est ça, tout à fait. Donc c'est la reprise à zéro et pour 5 ans des études.
0: Alors, bien que vous soyez étudiant, vous n'avez pas chômé. D'abord, une alternance.
9: Oui.
0: Vous êtes à ETUP, c'est ça, la Fondation Plurielle?
9: Oui, c'est ça, tout à fait. Donc la Fondation Plurielle qui est mon employeur, l'école qui est l'Université Technologique de Troyes. Et donc je fais ce cursus-là maintenant avec eux depuis quelques années. Et bon, ça se passe très bien, et puis je suis très content des missions qu'on a pu me confier, surtout en matière de sécurité.
0: Alors, la fin des études arrive à grands pas, vous êtes en période de soutenance en ce moment?
9: Ça arrive très vite, le 5 octobre, si tout va bien, je touche du bois actuellement, je serai diplômé, et donc les dernières soutenances qui auront lieu fin septembre.
0: Donc merci d'avoir trouvé un petit peu de temps pour nous.
9: Merci à vous.
0: D'autant que, en plus de tout ça, comme si ça ne suffisait pas, vous avez aussi créé votre micro-entreprise à Belfort. Elle s'appelle comment ?
9: C'est ça, donc j'ai pas trop de temps de me reposer, mais j'adore être multitâche. Donc l'entreprise s'appelle J2O Solutions, donc c'est une micro-entreprise, donc Yannick Jost, J2O Solutions.
0: Et là, vous proposez donc de l'entretien informatique, des réparations. Ça s'adresse vraiment à tout le monde et en plus, je crois que vous vous déplacez aussi.
9: Ça s'adresse à tout le monde, tout à fait. Je me déplace à domicile. Il arrive, pour exception, que je peux recevoir chez moi aussi. Je me déplace à domicile gratuitement. L'idée, c'est de venir au plus près justement de la problématique et de voir ce qui l'entoure. Parce que des fois, on pense que l'ordinateur est le problème. On m'amène l'ordinateur. En fait, c'était la box internet le problème.
0: Ah oui, donc là, effectivement, un diagnostic sur place s'impose.
9: C'est vraiment ce qu'il y a de mieux à faire.
0: C'est passionnant tout ça et puis dans votre cursus scolaire ça a dû beaucoup vous aider aussi toutes ces problématiques que peut-être vous n'aviez pas imaginées.
9: Non, tout à fait, puis forcément on voit beaucoup de choses, on n'a jamais fini d'apprendre hein, de toute manière dans ce domaine-là et tous les jours je découvre de nouveaux problèmes et j'essaie de trouver de nouvelles solutions, donc c'est vraiment ce côté-là qui est passionnant, ce côté un peu ingénieur de on a un problème en face de nous et puis il va falloir le résoudre.
0: Alors on parle beaucoup de problèmes, maintenant on va aborder le volet des solutions et vous en avez à nous proposer. On fait juste une petite pause. On se replonge dans ce titre d'Adèle, Skyfall.

0: Quelle voix, mais quelle voix, Adèle, Skyfall.
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0: La sécurité informatique, c'est une vraie préoccupation pour tous les utilisateurs de smartphones, d'ordinateurs, de tablettes, d'objets connectés en général. Alors votre émission 100% positive Ici ça marche s'empare de ce sujet ce matin et a invité un spécialiste en la matière qui va d'ailleurs nous rassurer, Yannick Joss. Hein, c'est ça, il y a des solutions pour éviter d'avoir des problèmes. La première, c'est peut-être d'être vigilant, de se faire confiance. Si on a un doute, il n'y a plus de doute, c'est ça?
3: Oui, c'est ça, tout à fait. On ne pourra jamais éliminer le risque à 100%, ça n'existe pas. Mais par contre, on peut grandement limiter les choses. Et la première des choses, c'est de faire confiance à son intuition aussi. Si on a un doute sur l'SMS qu'on vient de recevoir, le mail qu'on vient de lire, l'interlocuteur qu'on vient d'avoir au téléphone, eh ben, il faut se faire confiance, exercer ce doute et se poser des questions.
0: Si un notaire dans un pays que vous ne savez même pas situer sur la carte vous écrit pour vous dire que votre oncle, que vous n'avez jamais connu, que vous ne connaissez pas, vous a fait un héritage fabuleux, on en a déjà un doute.
3: Donc là, ça doit clignoter rouge à tous les étages du cerveau, ça n'existe pas.
0: Plus simplement, on va aussi parler du choix du navigateur sur notre ordinateur quand on en achète un aujourd'hui. Ouais. La plupart du temps, il y a déjà un système qui est installé. Celui-ci est vraiment très très grand public, développé dans le monde entier, oui, pour tout le monde. Il est d'office dans l'ordinateur. Est-ce qu'il est vraiment à risque, ce système-là?
3: Non, le but, c'est la standardisation quasiment mondiale. Dès qu'on achète un ordinateur, il est équipé de Windows, on a le navigateur Edge ou Google Chrome. Le but, c'est que ça soit standard, facile d'utilisation, très compréhensible. Maintenant, effectivement, on peut avoir des soucis de collecte de données personnelles, parce qu'après tout, ce sont des entreprises et le but, c'est de faire de l'argent.
0: Oui, on n'y pense pas, mais en fait, la réalité derrière, là, c'est celle-là.
3: C'est ça, tout à fait. Mmh. Le but, c'est de récolter le plus de données personnelles possible pour vous établir ce qu'on appelle un profil publicitaire pour vous proposer ensuite des annonces pertinentes.
0: Et ça marche bien.
3: Et ça marche très
0: bien. Des fois, on a l'impression qu'il est dans notre cerveau, d'ailleurs,
3: oui,
0: ce système-là.
3: Mais ça arrive très souvent. Vous parlez d'un sujet, puis vous allez sur votre réseau social préféré, puis vous avez une pub de ce sujet-là. Ouais. C'est assez fascinant et ça marche très, très bien.
0: On a l'impression que c'est intuitif, mais en fait, pas du tout. Et donc, on peut éventuellement choisir d'utiliser un autre navigateur.
3: C'est ça. Par exemple, plutôt que les navigateurs comme Google Chrome ou Edge, on peut utiliser des navigateurs open source, libres de droit, par exemple Firefox, qui est de la fondation Mozilla et qui est le reconnu pour justement protéger le plus possible votre vie privée et vos données personnelles. D'autres navigateurs aussi comme Brave par exemple, qui ont le même principe de fonctionnement et avec des bloqueurs de publicité intégrés et des limiteurs de suivi.
0: Vous avez dit un mot intéressant, fondation, on n'est pas dans une entreprise là.
3: C'est ça. Non, pour le coup on n'est pas dans une entreprise, c'est une fondation qui a une charte et dans cette charte justement on place la liberté des protections de données au plus haut niveau.
0: Alors on va y revenir, on va vous en donner d'autres aussi, des solutions. Juste après Patricia Cass, elle voulait jouer cabaret.

0: Patricia Cass, elle voulait jouer cabaret.
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0: Ici, ça marche, vous aide à vous protéger efficacement des vols de données informatiques ce matin. Car finalement, eh ben non, ça n'arrive pas qu'aux autres. Notre invité Yannick Josse répond à vos questions. Si vous en avez, envoyez-les via WhatsApp. Celui de votre radio, 03 84 22 82 82. On est ensemble jusqu'à 11h.
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0: Michel Delpech, lui, nous invite à un flirt avec toi.

0: Michel Delpech pour un flirt.
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0: Et on parle de solutions concrètes ce matin. Dans votre émission 100% positive, il est question de sécurité informatique. Le vol de données, ça nous fait peur. L'actualité regorge justement d'informations sur ces sujets-là, notamment notre administration fiscale à plusieurs reprises, qui a été piratée par des pirates de plus en plus jeunes. Yannick Joss, c'est notre invité. C'est un spécialiste du secteur de la cybersécurité. Il nous donne tout de suite quelques conseils pour avoir les bons réflexes, pour pas se mettre à risque avec son ordinateur. Parce que malgré tout, nous aussi, en tant que particuliers, on a des risques.
3: Oui, tout à fait. Le principal facteur, ça va être d'essayer de limiter autant que possible la quantité d'informations qu'on va donner sur nous, sur Internet. Donc par exemple, quand on reçoit un colis, de préférence, au lieu de mettre son adresse, on va mettre l'adresse du point relais. Très souvent, quand on remplit des formulaires, par exemple, autant l'adresse email est obligatoire, mais le numéro de téléphone est facultatif, donc on va éviter de le mettre. Essayez de limiter vraiment la quantité d'informations que vous partagez sur Internet et sur les réseaux sociaux aussi.
0: Alors je pense à ce que vous venez de dire, les mails, les téléphones. Quand on rentre dans une boutique aujourd'hui, la première chose qu'on nous demande, quoi qu'on achète, c'est vous avez la carte de fidélité.
3: Tout à fait.
0: Ça aussi, il y a un risque. Elles vont où ces données? Quand on est dans des grands groupes, le pizzaïolo du coin, bon, on a peut-être un peu moins de risques s'il est seul. Mais si c'est une chaîne, si c'est un grand groupe qui est derrière et qui collecte toutes ces données, il se fait pirater. On est à risque là?
3: Le risque principal, ça va être effectivement la fuite des données qui va nous concerner, donc nom, prénom, adresse, numéro de téléphone, adresse email. Et ensuite, ces pirates-là, eux, ne vont pas pouvoir faire quelque chose tout de suite de ça, ça vous met pas en danger. Mais ensuite, ils vont les utiliser pour créer des attaques très sophistiquées, se faire passer par exemple pour votre banque. Ils vont vous appeler et puis effectivement, la personne au bout du fil, elle a votre nom, votre prénom, votre adresse. Votre numéro de compte peut-être aussi, et ça va vous mettre en confiance et vous allez progressivement baisser votre garde. Et donc le risque, il est là ensuite.
0: Mais c'est facile, rapidement, Yannick Joss, de voler des données. Franchement, c'est à la portée de tout le monde, parce qu'il faut un peu s'y connaître quand même.
3: Voler des données, alors c'est effectivement pas à la portée de tout le monde, rentrer sur des systèmes, les pirater. Par contre, les acheter, ça c'est beaucoup plus simple, puisque une fois que les données sont volées, la personne qui les a volées va souvent vouloir les revendre sur ce qu'on appelle le dark web, l'internet un peu caché, illégal. Elle va les mettre en ligne sur des plateformes d'annonces de données, et des gens vont vouloir justement les acheter pour effectuer ce genre d'arnaque.
0: Et eux, ils savent comment faire. On continue à parler de sécurité informatique. C'est vraiment une thématique qui nous concerne tous, à tous les niveaux. Si vous voulez poser une question à notre invité, n'hésitez pas. Le WhatsApp de votre radio est là pour ça, 03 84 22 82 82. Nous, on fait un petit tour en Écosse avec Texas, I Don't Want a Lover.

0: La belle Charline Spitry et ses complices de Texas, I Don't Wanna Lover.
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0: Chaque matin, vous le savez, nous faisons un petit pas de côté dans votre émission Ici, ça marche, pour vous parler d'une initiative qui marche ailleurs, en dehors de la Franche-Comté. Alors si vous aussi, vous trouvez qu'il y a trop de publicité sur les bords de route, bienvenue, ce sujet va vous intéresser. À force de les voir, on finit parfois par ne plus vraiment les remarquer. Pourtant, ces panneaux publicitaires occupent une place importante dans nos paysages et peuvent aussi influencer nos habitudes de consommation. Une commune a décidé de remplacer ces publicités par des œuvres d'art. Robin Bernot, vous dit laquelle tout de suite?
3: À Bouc-Bel-Air, entre Marseille et Aix-en-Provence, la mairie a décidé de faire retirer plusieurs panneaux publicitaires.
4: Je trouve que c'est bien d'en retirer parce qu'il y en a trop, quoi.
3: Vous voyez ces panneaux publicitaires au bord des routes, ceux qui vous annoncent un fast-food dans deux ronds-points ou un magasin de meubles à moins de 5 minutes? Eh bien, à l'entrée de la ville, sur ce grand axe routier, la publicité est devenue trop présente. C'est en tout cas le constat de Lilia, fleuriste, qu'a rencontré notre reporter Fabien Ledu.
5: Regardez devant chez moi, comme de panneaux G. Vous commencez par exemple ici, Total, un panneau. Là, on est à la Mounine, 2-3 panneaux. Vous montez en face la boulangerie, il y a 2 panneaux. Ça cache la visibilité, le panorama. Il y a trop de panneaux.
3: Alors, face à cette situation, la mairie a d'ores et déjà décidé de faire retirer 14 panneaux publicitaires. Elle annonce également la réalisation d'une cartographie précise de tous les affichages présents sur son territoire. Objectif, vérifier que les panneaux sont conformes à la réglementation, mais aussi réduire la pollution visuelle et les incitations à consommer. Écoutez Mathieu Pietri, le maire d'hiver droite de Bouc-Bel-Air.
6: L'idée, c'est d'enlever notamment les grands panneaux publicitaires, les 4x3, et on installe en lieu et place des œuvres d'art, des reproductions, quelque chose de différent de l'ultra-consommation que nous offrent aujourd'hui ces panneaux.
3: Sur place, les habitants rencontrés par Ici Provence semblent plutôt séduits par la mesure. Ici, ça marche, mais vous, qu'en pensez-vous? Écoutez l'avis d'Adrien.
4: Je trouve que ça gâche un peu l'image de la France, enfin les paysages, etc. Et ça dénaturalise complètement les villes et tout, quoi.
3: Cela veut-il dire que nous sommes trop exposés à la publicité, parfois même sans nous en rendre compte?
4: C'est, en vrai, j'ai envie de te dire, c'est le monde dans lequel on vit en ce moment, quoi. Enfin le 21e siècle, quoi. Et je pense qu'il y en a vraiment beaucoup trop. Même là, on le voit sur Snapchat maintenant, c'est devenu... il y a plein de pubs, faut payer un abonnement pour ne pas avoir de pub, quoi. Donc c'est un peu trop, quoi.
3: Alors supprimer ces panneaux, pourquoi pas, mais n'oublions pas qu'ils permettent aussi aux commerçants locaux de se faire connaître, eux qui ne disposent pas des mêmes moyens que les grandes enseignes. Alors, plutôt que de tout supprimer, pourquoi ne pas chercher un juste équilibre, moins de panneaux, mais toujours une place pour les commerces de proximité?
0: Alors ça, c'est effectivement une bonne idée. Merci Robin Bernot pour cet éclairage. Yannick Joss, vous souhaitiez réagir? La dernière fois que vous avez fait votre plein d'essence, on ne va pas citer l'endroit,
7: oui.
0: Sur l'écran, vous avez utilisé la carte.
7: Voilà. Avec le son à fond.
0: Même là.
7: Oui.
0: Alors c'est incompréhensible, on n'en a rien à faire, nous on veut juste notre reçu et choisir notre carburant, mais on n'y arrive pas parce qu'il faut dire qu'on n'est pas intéressé, on nous oblige quand même à faire une action là-dessus.
7: Ouais, tout à fait, bon là c'est de la publicité non ciblée, donc ça peut ne pas potentiellement nous intéresser, mais après ça, on a de la publicité de façon tous les jours, et sur l'ordinateur et sur le téléphone et partout.
0: Et, ouais. Et en plus là on a payé pour être là, c'est catastrophique. Ouais. Julien Lib, la musique autrement.

0: Julien Lib, autrement, la sécurité informatique au cœur de votre émission. Ici, ça marche parce qu'il y a des solutions locales qui existent et on vous en parle ce matin, ça va vous intéresser. Restez bien avec nous, c'est le sujet dans une poignée de secondes avec Yannick Jost, notre invité.
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0: La sécurité informatique au cœur de votre émission Ici, ça marche ce matin, votre émission 100% positive. Alors, évidemment, on a des solutions à vous apporter. Enfin, moi, non, mais notre invité, oui. Il s'appelle Yannick Jost et il est passionné par l'informatique, spécialisé en cybersécurité. D'ailleurs, sur le point d'être diplômé, c'est quand là, la fin?
9: C'est ça, c'est pour le 5 octobre, ah, voilà. dernier jour.
0: Ça y est, c'est
9: dernier
0: bon.
9: Dernier jour d'apprentissage et d'école.
0: Alors, justement, vous avez créé votre micro-entreprise en solutions informatiques, en dépannage, en conseil aussi. La rentrée, c'est souvent un moment où on s'équipe à la maison, on choisit parce que le grand, il a besoin d'un matériel plus performant, le petit aussi veut quelque chose, et puis nous, on ne sait pas trop quoi faire. Alors, on s'équipe à la maison, mais on ne sait pas trop quoi choisir, et on n'a pas forcément envie de faire confiance au vendeur bien habillé qui nous dit ça, c'est génial pour vous. Oui. Vous pouvez nous conseiller sur ces sujets-là ?
9: Oui, bien sûr, bien sûr. Donc, effectivement, j'ai eu beaucoup de demandes sur le matériel ordinateur, principalement aussi pour les étudiants. C'est toujours un peu compliqué entre le très, très haut de gamme, très, très cher qu'on veut nous vendre, le très bas de gamme, pas réparable, qui ne va pas tenir. Donc, c'est un juste milieu à trouver. L'autonomie aussi, qui peut être très importante quand on est étudiant.
0: Bien sûr, ça dépend de ce qu'on recherche, oui.
9: Tout à fait. Et puis, ça dépend des études aussi. Si on fait des études, par exemple, d'architecte, on va devoir utiliser des ordinateurs plus puissants parce qu'il faut faire de la modélisation 3D. Alors que si on fait des études de droit où il faut écrire du texte, un ordinateur moins puissant sera plus adapté également.
0: Donc, ça, c'est important. 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
9: Internet préféré, vous devrez me trouver.
0: On vous trouve assez facilement. On parlait hors antenne de mail poubelle, adresse mail poubelle, oui. Qui nous servent pour un petit peu tout, qu'on ne va jamais consulter. Mais quand il faut en donner une, si on sait qu'on ne sera pas intéressé, on peut donner celle-là, par exemple, c'est utile d'en créer une.
9: C'est ça, l'idéal, ça peut être de cloisonner entre le officiel, donc avoir une adresse email officielle qu'on peut donner à ses amis, les impôts, Amélie, la sécurité sociale, tout ce qu'il faut, et une adresse email un peu plus poubelle pour s'abonner aux newsletters, les sites internet, les cartes de fidélité aussi, parce que là-dessus, on sait que l'adresse email va être revendue et réutilisée pour de la publicité.
0: Mais oui, c'est ça en fait, c'est ça, ouais. Qui arrive, sous couvert d'offres très intéressantes, avant-première sur les ventes soldées, tout ça. En fait, derrière, c'est de la revente et c'est du commerce pour eux. Vous développez aussi, parce que vous aviez un petit peu de temps dans votre vie, trépidante d'informaticien, vous développez actuellement un antivirus, ça se passe à Belfort, oui. Et bientôt on pourra se le procurer, expliquez-nous.
9: Oui, tout à fait, donc c'est un projet qui est en cours depuis plusieurs mois, notamment avec des amis qui sont développeurs, donc je salue Alexandre qui est développeur en Belgique.
0: Salut Alexandre,
9: qui m'a un peu aidé là-dessus, bonjour. Et donc effectivement, je suis en train de le développer, il est en phase de test, alors il est déjà fonctionnel, mais il est en phase de test chez une vingtaine de personnes, donc je le propose que à mes clients pour le moment, parce que ils me font déjà confiance,
0: bien sûr.
9: Je les en remercie, et puis en plus de ça, ils me font de la remontée d'informations sur ce qui fonctionne, ce qui fonctionne pas et les performances. L'idée, c'est que ça soit quelque chose de discret dans l'ordinateur, qui n'affecte pas les performances, contrairement à beaucoup d'outils antivirus qui sont très lourds, et qui va vous proposer aussi de la sécurisation, de l'anonymisation aussi sur Internet.
0: Donc ça c'est important, d'autant que vous le mettez à jour régulièrement pour faire face à tout ce qui peut nous arriver de mauvais virus. Ils sont très imaginatifs les pirates là.
9: Oui, les pirates sont super imaginatifs. On a des bases de données publiques de centaines de millions voire de milliards de virus. De nouveaux virus sortent tous les jours. Alors bien sûr, c'est pas parce que vous avez une solution antivirus payante ou gratuite hein, qu'il faut quand même baisser sa garde.
0: Bien sûr.
9: Comme j'ai dit avant, aucun système n'est infaillible et les antivirus actuels ne connaissent pas les virus futurs qui sortiront.
0: Donc de la vigilance. Il s'appelle Yannick Joss. 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Contactez-le. Il est à Belfort et les solutions, elles sont locales et en plus, il se déplace à domicile. À très bientôt.
9: Merci beaucoup. À très bientôt.
0: La musique, Robbie Williams, Angels.

0: Robbie Williams jusqu'à la dernière goutte. Angels, c'est la grande finale comptoir en toi aujourd'hui. Je cède la place à Jean Sureda. Applaudissez-le très fort. Bonjour Jean Sureda.
1: Bonjour Angélique. Et c'est vrai, nous sommes vendredi, c'est jour de tirage. Vous repartez avec votre barbecue Weber d'une valeur de 500 euros offert par la jardinerie Potier à Montbéliard dans un peu moins d'une heure maintenant. 03 84 22 82 82. Pour vous inscrire, bon week-end.
0: Bon week-end.
1: À lundi.
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1: Et il est 11h avec votre radio, ici Belfort-Montbéliard. L'actualité avec vous, Thierry Campredon, bonjour.
3: Bonjour, c'était il y a 25 ans, jour pour jour. Beaucoup se souviennent de ces images. Les attentats du 11 septembre 2001 aux États-Unis. Près de 3000 personnes avaient été tuées dans ces attaques qui avaient touché les tours jumelles à New York et le Pentagone. Une cérémonie d'hommage a lieu aujourd'hui aux États-Unis. En Suisse, 5 personnes ont été tuées et 3 autres gravement blessées dans l'accident d'un car qui transportait 49 touristes néerlandais. Ça s'est passé dans le canton des Grisons. Pour une raison encore inconnue, le véhicule a quitté la route et s'est renversé. Six jeunes âgés de 18 et 21 ans seront jugés le 5 novembre prochain à Montbéliard. Ils sont soupçonnés d'avoir tiré à l'aide de mortiers les locaux de la gendarmerie de Delle. C'était dans la nuit du 9 au 10 août dernier. Selon les premiers éléments de l'enquête, il s'agit d'un geste volontaire en signe de représailles après un contrôle de gendarmerie un peu plus tôt dans la journée. 3 des jeunes ont été placés en détention provisoire. Les 3 autres sous contrôle judiciaire en attendant leur procès. Une vaste opération de police cette semaine en France, en Belgique, aux Pays-Bas et en Irlande dans une enquête sur une fraude dans le monde du cheval. 24 perquisitions ont eu lieu, notamment en Haute-Saône. L'enquête porte sur des soupçons d'un commerce à grande échelle de chevaux avec de fausses identités pour les détourner vers des abattoirs alors qu'ils n'étaient pas destinés. Une nouvelle histoire commence pour la bibliothèque municipale de Vieux-Charmont. Après 2 ans de fermeture et d'importants travaux de rénovation, elle a rouvert ses portes le 1er septembre. Alors pour célébrer officiellement cette réouverture, la mairie organise une inauguration ce vendredi à 18h. Et puis le football, la Ligue des Champions, est l'exploit du Racing Club de Lens. Les 100 et or sont allés battre le Slavia Prague 3-2 en marquant 2 fois dans le temps additionnel. Côté Ligue 1, ouverture de la 4e journée de championnat ce soir avec le déplacement de Marseille sous la pelouse de Rennes. Les prévisions météo pour ce vendredi, Jean, c'est pas trop mal finalement quand même.
4: Ouais, ça va, il fait plutôt beau. On va oser le dire aujourd'hui sur le Nord-Franche-Comté. Alors des nuages surtout ce matin peuvent cacher le soleil, mais le soleil va dominer dans l'après-midi pour les températures 21 degrés à Beaucourt et le Puy 22 à Belfort et Ricourt. Et si vous voulez, même 23 degrés, vous savez où il faut aller ?
3: 23 degrés, je sais.
4: Et bon, on dira rien.
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1: À Montbéliard, très heureux de vous retrouver dans votre jeu comptoir en toi entre 11h et midi sur Ici Belfort-Montbéliard. Cette semaine, vous le savez, vous remportez chaque jour un sweat blanc Ici Belfort-Montbéliard et vous qualifiez pour le tirage de vendredi. Ça tombe bien puisque nous sommes vendredi et aujourd'hui, on vous offre votre barbecue Weber d'une valeur de 500 euros offert par la jardinerie Potier à Montbéliard. 03 84 22 82 82. On salue Jean-Pierre, François, Catherine et Damien qualifiés depuis le début de semaine. C'est Vanessa qui vous attend, qui prend les inscriptions. 03 84 22 82 82 et c'est Vincent à la réalisation ce matin.
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1: Qui sera le premier candidat, la première candidate de la journée, qui va essayer de se qualifier pour ce tirage. On vous prolonge l'été, on vous offre votre barbecue Weber d'une valeur de 500 euros offert par la jardinerie Potier. Réponse dans un peu moins de 4 minutes, c'est juste après Abba avec votre radio de proximité, ici Belfort-Montbéliard.

0: The Winner, Take It All, avec votre radio ici, Belfort-Montbéliard, avec Abba. C'est bien en anglais, là, ça va? Pour un vendredi, ça va. Ouais, bof, bon, pour un vendredi, ça va.
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0: The Winner, Takes It All. It's better, it's mieux, it's mieux. Comptoir Antoine, entre 11h et midi, 03 84 22 82 82 pour venir jouer avec nous. Et cette semaine, on vous offre votre barbecue Weber d'une valeur de 500 €. C'est la jardinerie Potier à Montbéliard qui vous l'offre pour le tirage dans un peu moins d'une heure maintenant. On salue Jean-Pierre de Pont-de-Roide, François de Belfort, Catherine de Brognard ou encore Damien de Mandrevillard qui se sont qualifiés depuis le début de semaine. 03 84 22 82 82 pour venir jouer avec nous. Direction Pierre Fontaine. C'est bien ça, Gratien, bonjour.
2: Oui, bonjour.
0: Comment ça va aujourd'hui? Tout va bien?
2: Ça va bien, ouais.
0: Eh bien, ça va, merci de demander. Ça fait un moment qu'on n'a pas joué ensemble, Gratien, j'ai l'impression.
2: Oui, ça fait quelque temps, oui.
0: Vous êtes de Pierre Fontaine tout court ou Pierre Fontaine les Blamonts?
2: Les Blamonts.
0: Pierre Fontaine les Blamonts. Et tout va bien là-bas? Ça va?
2: Oui, impeccable. Ouais.
0: Quelque chose de prévu ce week-end? Ouais, vous avez bien raison. Vous êtes au travail là aujourd'hui?
2: Oui, je suis au boulot.
0: Aïe. Bon, j'espère que ça va bien se passer. Également pour Comptoir Antoine, une minute pour répondre à un maximum de questions. Vous me dites pas si ça ne vient pas. La première réponse donnée qui compte est la question d'Enima Fou. On voit ça dans un deuxième temps. Gratien, est-ce que vous êtes prêt?
2: Oui, je suis prêt.
0: Allez, c'est parti. Qui est l'auteur de l'Odyssée?
2: Homer.
0: Ouais, bien joué. Selon le challenge de Véloxygène 90 et Vélocité, où est-ce qu'on va à vélo en septembre?
2: À Bonal.
0: Ah, dommage. Au boulot, c'est ça. Et quelle partie de la fleur produit le pollen?
2: Le pistil.
0: Dans quel département se trouve la commune de Verlan?
2: En Haute-Saône.
0: Et qui a chanté Die Die à la Coupe du Monde cet été?
2: Akira.
0: Qu'est-ce qui a augmenté de 6% par rapport à l'année dernière en France, selon une étude du Secours Populaire? On en a parlé hier.
2: Pauvreté.
0: Oui, on valide. On valide pauvreté. Allez, on valide. Et quel État américain est un archipel situé dans le Pacifique?
2: Ah,
0: oui. Ouais, bien joué. Vincent, pauvreté. Nous, on a noté précarité. On valide, c'est bon. Ouais, c'est bon. C'est bon. On valide. Ça s'est bien passé pour vous, Gratien, ça a été.
2: Ouais, ça a l'air pas trop mal.
0: Le vélo, vous avez dit vélo à Bonal et vous êtes corrigé tout de suite. Vélo au boulot. Bien joué, on peut pas vous la valider.
2: Il y a le truc à Bonal, là, normalement.
0: C'est ça, mais on peut pas vous la valider. Mais vous avez la réponse, hein, c'est bien au boulot, mais c'est la première réponse donnée qui compte. C'est jusqu'au 30 septembre, c'est organisé par les associations Véloxygène 90 et Vélocité dans le pays de Montbéliard. Et puis enfin, la partie de la fleur qui produit le pollen, c'est l'étamine. Ouais. Tout simplement. Pour les bonnes réponses, l'Odyssée, c'est bien Homer, bien joué, Verlan et bien Haute-Saône. Donc la pauvreté, la précarité, selon une étude du Secours Populaire, 26% des Français pour cette année. Hawaï est bien situé dans le Pacifique, un État américain, et qui chante Die Die. C'était cet été à la Coupe du Monde. C'est bien Shakira, souvenez-vous. Shakira qui chantait ça donc cet été pour la Coupe du Monde au Mexique, Canada et États-Unis. Ça vous fait combien tout ça? 1, 2, 3, 4, 5. Ça vous fait un bon 50 points pour commencer. Deux options pour vous. Vous les connaissez sûrement, Gratien. Vous me dites non, je reste ici, je garde mes 50 points. Ou vous me dites j'essaye de doubler. Avec une bonne réponse pour la question d'Eni, ma foi, une mauvaise, on divise tout par deux. Vous me dites quoi?
2: C'est
0: votre dernier mot?
2: Oui.
0: Eh ben c'est votre dernier mot. Eh ben bien joué. Bien joué parce que cette semaine ça suffit une ou deux fois de gagner avec 50 points. Ça aurait pu suffire une ou deux fois. On va voir si ça suffit pour vous aujourd'hui. C'est sincèrement bien joué. Ça met de la pression aux autres candidats finalement avec cette question. Neni ma foi Gratien, il faut patienter une demi-heure. Et puis sinon, je vous dis à bientôt avec ici Belfort-Montbéliard et peut-être à la semaine prochaine. Ça vous va?
2: Merci
0: bien. Bonne journée, à bientôt. Passez une belle journée avec ici Belfort-Montbéliard. 03 84 22 82 82. C'est pour l'instant Gratien de Pierre Fontaine les Blamonts en tête avec 50 points. Il reste encore 3 candidats, 3 candidates. Et on revient juste après la nouveauté de Zazie, c'est peu importe.
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1: Allez, on continue de jouer à Gratien de Pierrefontaine-les-Belamont et pour l'instant en tête avec 50 points. Direction Héricourt, Michel, bonjour.
3: Oui, bonjour, comment allez-vous?
1: Eh ben ça va, merci de demander, merci, tout va bien et vous, comment ça va alors?
3: Ça va très bien, avec le soleil, tout va.
1: Ouais, c'est... moi j'aime bien ce temps, je le répète à chaque fois, j'aime bien ce temps-là parce qu'il fait beau, mais il fait pas chaud. Ça c'est
3: voilà,
1: bien.
3: Voilà, c'est ça, oui. Ça, oui, c'est bien. Très bien.
1: On est en t-shirt, mais on crève pas de chaud. On peut mettre même une petite laine selon le vent si on reste immobile. Mais voilà, c'est, oui. ça doit être l'été tout le temps. Voilà. Tout simplement. Quelque chose de prévu ce week-end en particulier, Michel?
3: Aller un peu à des brocantes dimanche matin, oui.
1: Oh, très bien, parfait.
3: Oui.
1: Très bien, et ben j'espère que ça va bien se passer pour vous. Vous allez trouver la perle rare, pourquoi pas, à bas prix aussi. Ça, c'est un petit peu le jeu. Et puis j'espère que ça va bien se passer pour vous. Gratien a bien joué, hein, si je peux me permettre. 50 points, il a pas doublé. Et entre guillemets, il vous met un peu la pression.
3: On va essayer.
1: Ouais, mais c'est ça. Oui. Une minute pour répondre à un maximum de questions. Vous me dites pas, si ça ne vient pas, la première réponse donnée qui compte. Et la question d'Eni Mafou, on voit ça juste après. Ben justement, est-ce que vous êtes prête, Michel?
3: Je suis prête.
1: Allez, c'est parti. Malheureusement, la planète a battu un record en août. Lequel?
3: Je passe.
1: Que risque-t-on de déclencher si on crie en montagne l'hiver?
3: Une avalanche.
1: Selon un article sur ici.fr, qu'est-ce qui touche les élevages de bovins franc-comtois?
3: Je passe.
1: On passe. Qu'est-ce qu'un découvert bancaire, en deux mots?
3: Bah, on est en moins à la banque.
1: Ouais, c'est ça, on va négatif, en moins, bien joué. Qui chante Mon manège à moi en 91?
3: Je passe.
1: Le FC Sochaux Montbéliard joue demain en Ligue 2 au Stade Bonal. Contre qui?
3: Nantes.
1: Comment appelle-t-on le fait de manger entre les repas?
3: Grignoter.
1: Dans quel sens tournent les aiguilles d'une montre?
3: De gauche à droite,
1: je me fais mon schéma, c'est ça, hein? Ouais, c'est bon, de gauche à droite, c'est bon. Là, j'étais en train de me faire un petit dessin sur ma feuille, tout simplement. Non, bien joué, ça s'est bien passé, ça s'est plutôt bien passé pour vous, d'ailleurs. Votre score est très intéressant, je vais vous le dire tout de suite, comme ça vous avez le temps de réfléchir pendant qu'on voit tout ça. Il y a 50 points également.
3: Voilà,
1: 50 points. Je vous laisse patienter et je vous laisse peut-être réfléchir pour les mauvaises réponses. Malheureusement, la planète a battu un record en août. Le record, c'est le mois d'août le plus chaud jamais enregistré, le mois le plus chaud dans le monde en plus, pas en France, pas en Europe, dans le monde. Les élevages de bovins franc-comtois sont touchés par un virus, Chamonda Europe, c'est le nom du virus. Et puis enfin, mon manège à moi en 91. Souvenez-vous, ça va peut-être vous revenir avec forcément l'extrait. Et Dao, écoutez.
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0: Mon manège à moi en 1991. Pour les bonnes réponses, si on crie en montagne, on risque de déclencher une avalanche. Le découvert bancaire, vous m'avez dit, on a un moins sur le compte. Oui, c'est ça, compte négatif, un moins. C'est ça aussi. Le grignotage, manger entre les repas. Mais qu'est-ce que c'est bien le grignotage? Enfin, je sais pas vous, Michel, mais c'est bien. C'est pas bien, mais c'est bien. Mais c'est bien. Donc, je sais pas comment faire avec le grignotage. Les aiguilles d'une montre vers la droite, bien joué. Puis Sochaux joue contre Nantes demain. Pour les amoureux de sport et de sport franc-comtois, une superbe journée si vous le souhaitez. Alors, il y a Sochaux-Nantes au Stade Bonal à 14h. Le match va s'unir vers 16h, 16h15. Et après, vous allez tous à Belfort, puisque Belfort Air Urbain Handball, le club de handball qui vient de monter, lui aussi, mais en 3e division, accueille la réserve du Paris Saint-Germain demain soir au Phare à Belfort. Donc, pour les amoureux de sport dans le Nord-Franche-Comté, il y a Sochaux-Nantes et Belfort-Paris. Ça peut être une belle journée. Puis pour celles et ceux qui n'aiment pas le sport, il y a plein d'autres activités évidemment dans le Nord-Franche-Comté. Ça vous fait 50 points. 50 points, ouais. C'est pas mal, c'est le score de Gratien. Oh, votre ouais. Je le traduis, votre ouais par oui, je sais pas quoi faire. Est-ce que c'est ça, Michel?
1: C'est compliqué parce que les deux joueurs après peuvent encore faire plus, quoi, voilà.
0: C'est ça, exactement. Et puis la phrase bête, hein, c'est des fois ça suffit pas. C'est, je dis pas ça parce que je l'anime, mais c'est la beauté du jeu. J'aime bien ce jeu pour ça.
1: Alors, je vais essayer, je vais jouer.
0: Oui. Allez, on y va.
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0: Question 1, question 2, question 3 ou question 4?
1: Question 1.
0: Il y a l'exposition Jour sur la nuit au Pavillon des Sciences à partir de lundi jusqu'au 7 mars. C'est dans quelle ville alors?
1: Montbéliard.
0: Bien joué.
1: Merci.
0: Bah c'est vous surtout. J'ai essayé de noyer le Pavillon des Sciences un peu vite. De façon mesquin, j'assume. De façon vraiment mesquin, j'assume. Non, bien joué. C'est bien à Montbéliard. On salue Gratien de Pierre Fontaine, les Blamont, qui pourra retenter sa chance la semaine prochaine. Michel, c'est quoi l'expression? La chance sourit aux audacieux, ou que, c'est ça?
1: Peut-être. Je pense que c'est ça, mais bon.
0: Je sais plus l'expression précise.
1: On dit aussi qu'il ne tente rien à rien, quoi.
0: Vous avez bien raison. Et puis la fameuse phrase, 100% des gagnants ont tenté leur chance. Voilà. 100% des perdants aussi, hein, finalement. Mais voilà. Bon, ça vous fait 100 points, c'est sincèrement pas mal. On va voir si ça suffit ou pas aujourd'hui. J'espère vous dire, il est quelle heure? 11h25. Allez, dans 20 minutes à peu près. Et si c'est bon, si c'est bon pour vous. À bientôt, Michel, du côté d'Héricourt.
1: Merci, bonne journée.
0: Johnny Hallyday, Gabriel, et puis on va accueillir le troisième candidat ou la troisième candidate. À tout de suite dans Comptoir en toi, entre 11h et midi ici.
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0: Gabriel avec Johnny Hallyday, votre radio ici.
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0: 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Et nous, on continue de jouer. 03 84 22 82 82 à gagner dans un peu moins d'une demi-heure. Maintenant, un barbecue Weber d'une valeur de 500 €. On salue Jean-Pierre, François, Catherine et Damien, qualifiés depuis le début de semaine. C'est pour l'instant Michel Déricourt avec 100 points. 100 points pour Michel, elle a plutôt bien joué. La prochaine candidate, le prochain candidat, c'est juste après Céline Dion en concert demain à Paris. Et ben pour s'échauffer, pour s'entraîner pour demain à Paris, ben Céline Dion maintenant.

0: Céline Dion avec votre radio ici Belfort-Montbéliard. Céline Dion qui prépare des concerts à Paris à partir de demain.
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0: Allez, on continue de jouer. 03 84 22 82 82, direction le Sud Territoire. Maryse, bonjour.
2: Oui, bonjour Jean.
0: À Grand-Villard, comment
2: allez-vous?
0: Eh ben ça va, merci de demander. Vous, tout va bien?
2: Ça va.
0: En pleine forme comme,
2: ça va, le soleil arrive, c'est le principal.
0: Comme un vendredi, quoi.
2: Voilà.
0: Qu'est-ce que vous avez prévu ce week-end?
2: Pas grand-chose.
0: Bon, mais c'est bien de rien faire, des fois.
2: Ben voilà, de se reposer.
0: Ça fait du bien, on est bien d'accord.
2: Voilà.
0: Vous venez jouer avec nous, une minute pour répondre à un maximum de questions. Vous me dites pas si ça ne vient pas, hein. Vous le savez, la première réponse donnée qui compte. Ouais. Et la question n'est ni ma foi. On verra ça dans un deuxième temps. Michel a fait 100 points à Héricourt.
2: Oui, j'ai entendu.
0: Aïe. C'est possible. Je vous rappelle que le record est détenu par Jean-Pierre de Pont-de-Roide et Vincent de Ronchamp avec 200 points. Les questions, j'avoue... Allez, il y en a une peut-être un peu dure, c'est la première. Faut avoir vu l'info, c'est une question d'actualité, faut avoir vu l'info. Le reste, c'est possible, sincèrement. D'accord ? Mm-hmm. Attention, on y va sur la première qui est peut-être un peu compliquée, mais c'est d'actu. Ok ? Mm-hmm. Allez, on y va, c'est parti. Que recrute l'association Unicité à Belfort pour la rentrée ? Est-ce que vous l'avez vu, ça ?
2: Je l'ai peut-être vu, mais je me rappelle plus.
0: On passe ? Mm-hmm. On passe. Sur quelle chaîne peut-on voir la carte au trésor ce soir ?
2: La 3.
0: Qui était le président américain le 11 septembre 2001, le jour des attentats? Désolé de poser la question.
2: Je ne sais plus.
0: On passe. Qu'est-ce qui va augmenter de 6,3% en octobre? En France.
2: Combien, vous m'avez dit?
0: 6,3%. 6,3%.
2: En octobre. Le gaz?
0: Ouais, bien joué, c'est ça. Qui chante le chœur Grenadine en 79?
2: Laurent Voulzy?
0: Oui, bien joué. Quel couvert est utilisé traditionnellement en Asie pour manger?
2: Les baguettes?
0: Ouais, bien joué, ça s'est bien passé. Vous avez fait un bon score, ça va pas suffire malheureusement, Maryse. Mais ça s'est plutôt bien passé, on va regarder ça ensemble. Est-ce que ça a été de votre côté? Vous avez pris du plaisir?
2: Oui, bien sûr, j'en prends toujours du plaisir avec vous.
0: Parfait, c'est très gentil, merci. Deux mauvaises réponses. L'association Unicité à Belfort recrute 24 services civiques de 16 ans à 25 ans. C'est une association spécialisée des services civiques justement partout en France. Et la branche de Belfort va recruter 24 services civiques pour la rentrée. Et puis enfin, le président américain lors de l'attentat du 11 septembre 2001, c'est George Bush. George Bush.
2: Ah oui.
0: Voilà, désolé de poser la question aujourd'hui, malheureusement d'actualité. C'était le 11 septembre 2001. Pour les bonnes réponses, c'est sur France 3, la carte au trésor. Le prix de référence, pour être précis, le prix du référence de gaz va augmenter.

0: Vous n'étiez pas sûr, j'ai l'impression.
1: Non, pas trop. J'étais en train de chercher.
0: Eh bien, vous avez bien trouvé, si je peux me permettre, Marie. Ça vous fait 40 points, malheureusement, ça ne va pas suffire.
1: Ah, c'est dommage, parce qu'Unicité, je l'avais sur le journal sous les yeux.
0: C'est vrai ? Oh, bah non, Marie, c'est dommage.
1: Ah oui.
0: Dommage, et puis peut-être que même le président américain, en 2001, peut-être.
1: Ben,
0: peut-être
1: voilà.
0: Aussi. Peut-être aussi. Bon, la seule bonne nouvelle, c'est que vous pouvez retenter votre chance la semaine prochaine, et puis que vous avez la possibilité de gagner, évidemment, avec vos connaissances. Merci beaucoup, Maryse.
1: Je vous remercie.
0: À bientôt. Passez une belle journée. Michel Déricourt est pour l'instant toujours en tête avec 100 points. Il reste encore un candidat, une candidate aujourd'hui. On vient juste après M. Pokora, c'est quand même ici.

0: M. Pokora quand même avec votre radio ici.
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0: Allez, on continue de jouer au 03 84 22 82 82. Direction Grand Charmont, si je ne dis pas de bêtises. Stéphane, bonjour.
3: Bonjour Jean.
0: Comment ça va? Tout va bien?
3: Tout va bien. Il fait beau, c'est très bien. Prêt pour aller à la pêche.
0: Oh, vous allez à la pêche où et vous avez pêché quoi, Stéphane?
3: La friture à Vieux Charmont.
0: Très bien. Ça va, ça mord en ce moment. C'est un temps à pêcher ou pas
3: C'est très bon, les températures ont baissé un petit peu.
0: Ouais, cet été, c'était impossible, je crois. Bah, d'ailleurs, je crois qu'à Rougegoutte, ils ont interdit la pêche avec l'eau, je crois. C'est ça, non?
3: Tout à fait, oui, tout à fait. Dans les étangs, là-bas, oui.
0: Parfait.
3: L'eau a tellement baissé que c'est très compliqué.
0: C'est bien normal pour la santé des poissons. Et comme on dit, ne me répondez pas, merde, pour cet après-midi et ce week-end à la pêche. Si je peux me permettre, on entend du bruit derrière. Est-ce que vous pouvez baisser ce qu'il y a derrière? Je ne sais pas ce que c'est. Pardon Stéphane, parce qu'on vous entend super mal. Je ne sais pas.
3: C'est mon four qui est en train de chauffer.
0: Ah, d'accord. Vous mettez quoi dans le four alors?

0: Qu'est-ce que vous faites cuire alors pour ce midi, Stéphane?
1: Des lasagnes.
0: Très bien, je viens vers midi et demi. Grand Charmont, Belfort. Eh ben parfait, on fait ça. Allez, une minute pour répondre à un maximum de questions. Vous me dites pas si ça ne vient pas, la première réponse donnée qui compte. Et la question n'est ni ma foi, on voit ça dans un deuxième temps. Stéphane, est-ce que vous êtes prêt?
1: Je suis prêt.
0: Allez, c'est parti. Et quelle ville française est célèbre pour sa promenade des Anglais?
1: Nice.
0: Comment appelle-t-on le guide gastronomique qui décerne les étoiles des restaurants?
1: Le Michelin.
0: Dans quel département se trouve la commune de Bermond?
1: 90.
0: J'ai l'impression qu'on entend la radio derrière. Comment appelle-t-on le tir de fusée colorée pour célébrer une fête?
1: Les feux d'artifice.
0: Ouais, bien joué. Quel footballeur allemand a gagné 2 ballons d'or dans les années 70?
1: Müller.
0: L'autre. Quel est le nom du parc d'attractions futuriste situé près de Poitiers?
1: Futuroscope.
0: Qui chante Bonjour, pardon, merci en ce moment?
1: Bonjour, Céline Dion.
0: Oui, bien joué, d'actualité Céline Dion, c'est pour ça que je pose la question. Aujourd'hui, ça s'est plutôt bien passé, il y aura une balle de match pour vous Stéphane. Question d'Enimafo obligatoire puisque vous avez 60 points. Est-ce que ça s'est bien passé de votre côté? Est-ce que ça a été?
1: Oui, ça a très bien été avec... Il n'y a pas de souci.
0: Parfait. Vous avez une seule mauvaise réponse pour le footballeur allemand qui a gagné 2 ballons d'or en 72 et 76. Si je ne dis pas de bêtises, il est champion du monde. Enfin, c'est pas de bêtises. Il est champion du monde en tant que joueur et en tant qu'entraîneur également. C'est Franz Beckenbauer. Beckenbauer. Et je pose la question puisqu'il est né le 11 septembre 1945. Pour les bonnes réponses, le Futuroscope, le feu d'artifice, Bermond est bien dans le territoire de Belfort, Nice, le guide Michelin. Bien joué. Puis concert demain à Paris. C'est bien Céline Dion. Bien joué également. Bonjour.

0: Céline Dion risque de chanter cette chanson Bonjour, pardon, merci demain à Paris pour ses concerts. Ça vous fait 60 points et il y a 100 points à battre. Je vous pose la question pour la forme et je pense avoir la réponse. Stéphane, vous y allez pour la question Nelly, ma foi.
1: J'ai pas le choix.
0: Allez, on y va.
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0: Et question 2, question 3 ou question 4?
1: La 4.
0: Dans quelle ville se trouve la maison de quartier des Forges avec une porte, les portes ouvertes aujourd'hui?
1: Les portes au Dincourt.
0: Ah, dommage. La maison de quartier des Forges se situe à Belfort, tout simplement. À Belfort, Stéphane. Avec porte ouverte à partir de 17h30 aujourd'hui.
1: D'accord. Bon, ben, ma foi, tant pis.
0: Désolé pour vous, je vous propose de revenir la semaine prochaine. Ça vous va, Stéphane?
1: Bien pour moi.
0: Parfait, passez une belle journée avec ici Belfort Montbéliard. 03 84 22 82 82 pour venir jouer avec nous. Et on va saluer Michel Déricourt, la dernière qualifiée avec 100 points. Bravo Michel, on vous appelle dans 4 minutes et 5 secondes. 4 secondes, 3 secondes, 2 secondes.

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12: Et Gracien, Marise et Stéphane auront essayé de vous doubler. Rebonjour Michel.
13: Rebonjour.
12: Et félicitations, bravo, bravo.
13: Merci.
12: Avec 100 points, bravo, bien joué. Vous repartez avec le sweat blanc ici Belfort-Montbéliard. C'est pour nous, c'est cadeau.
13: Ça, oui, va, merci.
12: Ça va commencer à être de saison. Malheureusement,
13: oui.
12: On va commencer.
13: Bah oui.
12: Et puis vous rejoignez Jean-Pierre de Pont-de-Roide, François de Belfort, Catherine de Brognard et Damien de Mandrevillard pour le tirage dans quelques instants. L'avantage, c'est que vous avez 5 minutes à patienter. Ce que voilà. Je vous propose, vous raccrochez. Si on vous rappelle dans 5 minutes, c'est déjà arrivé de temps en temps. Si on vous rappelle dans 5 minutes, c'est bon signe en général. Ça vous va?
13: D'accord.
12: Ok.
13: D'accord.
12: Allez, peut-être à tout à l'heure. Et puis sinon, je vous dis à bientôt, Michel. Merci beaucoup.
13: Merci. Bonne journée.
12: Passez une belle journée avec ici Belfort, Montbéliard. Dans la maison vide, on va rajouter un barbecue dans quelques instants avec Michel Polnareff.

0: Michel Polnareff dans la maison vide avec votre radio ici Belfort-Montbéliard. C'est parti, nous sommes le vendredi 11 septembre, il est 11h55, c'est le moment du tirage. Cette semaine, on vous offre votre barbecue Weber d'une valeur de 500 euros. C'est la jardinerie Potier à Montbéliard qui nous l'offre. Et c'est Pierrick Roux qu'on va retrouver entre 16h et 19h qui a la responsabilité du tirage aujourd'hui. Pierrick, bonjour.
1: Bonjour, bonjour.
0: Comment ça va, tout va bien?
1: Ça va bien, c'est vendredi.
0: Comme un vendredi,
1: à quelques heures du week-end.
0: Parfait, ça va être sympathique. Ou en week-end à 19h quand même.
1: Oui, en week-end à 19h, mais bon, c'est un plaisir d'aller avec vous jusqu'à 19h.
0: On va en parler tout à l'heure, il y a ce moment de tirage. On sent à chaque fois un petit peu la tension là, du vendredi 11h55. Vous avez joué toute la semaine. On va saluer et bien rappeler tous les gagnants pour éviter tout problème. Lundi, c'est le recordman de Comptoir en Toit, Jean-Pierre de Pont-de-Roide, qui a gagné. Je ne sais plus combien il a fait, mais son record, il a 200 points dans Comptoir en Toit. Mardi, c'est l'autre recordman, mais en dessous, avec 20 points. Ah oui. C'est François de Belfort qu'on salue.
1: Comme quoi, 20 points, ça peut suffire.
0: Et ça suffit trois fois dans Comptoir en Toit, Thierry de Bourgogne et Élise de Vian-Leval. Mercredi, c'est Catherine de Brognard. Jeudi, c'est Damien de Mandrevillard. Il y a quelques instants, c'est Michel d'Héricourt. Vous le voyez pas par définition puisqu'elle est derrière vous. Mmh. Vanessa a mis un numéro de 1 à 5 dans le désordre sur papier avec des noms dans le désordre. Exemple, Jean-Pierre de Pont-de-Roide qui a gagné lundi n'est pas en première position, mais il peut avoir le numéro 1 puisque c'est tout décalé.
1: Oh, c'est compliqué tout ça.
0: Bref, non, c'est super simple, c'est un tirage tout simplement. C'est parti, 11h57.
1: Je peux décacheter l'enveloppe du coup.
0: Alors, il me faut un numéro entre 1 et 5.
1: Hop là, voilà. Le 3.
0: Numéro 3. S'il vous plaît, Vanessa, au standard, je vois juste une main qui tape sur. Alors, c'est un 0 et je vois pas la suite. Voilà, c'est un 0 et je vois pas la suite. C'est Vanessa qui téléphone au gagnant ou à la gagnante. On va voir ça en direct, ça sonne. Et si ça répond pas, c'est gagné quand même. Je rassure tout le monde.
1: Ça sonne chez qui?
0: Ah, ça sonne plus là. Allô?
2: Allô,
0: qui est au téléphone?
2: Michel
0: d'Éric. Ah, qui a gagné là il y a quelques instants.
2: Michel, oui.
0: Est-ce que vous savez pourquoi on vous appelle, Michel?
2: Je pense, oui. Pour le barbecue.
0: Non, c'était juste pour avoir votre taille pour le sweat blanc d'ici Belfort-Montbéliard, Michel.
2: Pas du tout.
0: Félicitations, bravo.
1: C'est un beau cadeau. Hein.
2: Merci.
0: Vous avez été tiré au sort par Pierrick Roux que vous allez retrouver tout à l'heure. Vous repartez avec le barbecue Weber d'une valeur de 500 euros offert par la jardinerie Potier à Montbéliard. Bravo à vous Michel, félicitations. Est-ce que vous avez la place quand même pour ce barbecue?
2: Tout à fait.
0: Parfait. Maintenant, il faut qu'on prenne rendez-vous avec Pierrick Roux, Vincent à la réalisation, Thierry Campredon qui vient de s'installer pour les journaux tout à l'heure. Il faut qu'on se voit courant mars, avril, mai, plutôt mai, on est en Franche-Comté.
1: On peut encore faire des barbecues
0: pour tester. Ouais, mais je suis pas là sur la fin de septembre.
1: Ah, c'est dommage. On peut y aller quand même.
0: On fait ça, Michel. Félicitations, sincèrement, félicitations. Je vous laisse avec Vanessa au standard hors antenne pour voir comment récupérer tout ça. Je vous dis à bientôt. On salue Damien, Catherine, François et Jean-Pierre qui se sont qualifiés depuis le début de semaine. On vous retrouve tout à l'heure à partir de 16h, Pierrick.
1: Absolument. On a un joli programme pour ce vendredi après-midi. Des cadeaux, évidemment, des entrées pour une pièce de théâtre qui s'appelle Les Voisins du Dessus, ce sera le 2 octobre à Mandeur. Des invitations pour le Boulder Park dans les Vosges. Et puis des invités avec notamment les 40 ans du musée Japy, une belle exposition qui se poursuit jusqu'à la fin de l'année. Et des visites guidées pour les 3 samedis qui arrivent. Voilà, ce sera tout à l'heure un petit peu après 17h.
0: Eh ben bon courage. Merci. Et puis on se retrouve lundi avec Stéphane Vaux qui me remplace exceptionnellement lundi. Je vais à Berlin ce week-end pour la Coupe du Monde de basket. Donc on se retrouve lundi avec Stéphane Vaux qui va me remplacer à gagner la semaine prochaine, toujours pour le tirage du vendredi la semaine prochaine, un pack famille pour 4 à Europa Park à Rust en Allemagne. 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
0: Et il est midi avec votre radio, ici Belfort-Montbéliard. L'actualité avec vous, Thierry Campredon. Nous sommes le 11 septembre, il y a 25 ans, les États-Unis étaient visés par des terribles attentats.
4: Beaucoup se souviennent de ces images. Le 11 septembre 2001, des avions s'écrasent contre les tours jumelles à New York et le Pentagone à Washington. Près de 3000 personnes avaient été tuées dans ces attaques revendiquées par le groupe terroriste Al-Qaïda. 25 ans plus tard, ces attaques sont encore dans toutes les mémoires. Écoutez ces témoignages de quelques Belfortins.
5: Ça reste dans le coin du cerveau et puis quand on veut aller dans les grosses villes, il y a une petite sonnette qui dit non, vas-y pas, on sait jamais. Je reste dans les petites villes, donc ça va. J'ai pas trop peur, mais j'irai pas par exemple à Paris, à Strasbourg, à Lyon, ça j'irai pas non.
6: On s'attend pas à quelque chose qui peut se reproduire comme ça. Peut-être aussi ça peut être pire aussi, on sait jamais. On fait avec.
7: C'est tellement inimaginable que voilà, ça reste. Dans la mémoire, ça surpasse tout. On espère en des jours meilleurs.
8: C'est tragique, mais bon, comme toutes les guerres qu'on a en ce moment, c'est tragique aussi. Il y a des êtres humains qui en prennent, toujours des innocents.
4: Quoi. Et sachez que pour commémorer cet événement et la mort de 343 sapeurs-pompiers dans ces attentats, les pompiers de Beaucourt, dans le territoire de Belfort, organisent un défi sportif ce soir à 18h. Il s'agit de gravir des marches, l'équivalent de 110 étages, la hauteur de l'une des tours jumelles. Les dons recueillis iront aux orphelins des soldats du feu. Le cabanon de distributeur de miel et produits locaux de Rougeon-le-Château dans le territoire de Belfort a été fracturé cette nuit. Aucun produit n'a été volé, aucun argent récupéré, mais les dégâts sont très importants. Une enquête est en cours. Une vaste opération de police a eu lieu cette semaine en France, en Belgique, aux Pays-Bas et en Irlande dans une enquête sur une fraude dans le monde du cheval. C'est ce qu'annonce l'Office européen Europol. 24 perquisitions ont eu lieu, notamment en Haute-Saône, dans le Gard, en Mayenne, dans la Sarthe. L'enquête est menée par un juge belge qui suspecte l'existence d'un commerce à grande échelle de chevaux avec de fausses identités pour les détourner vers des abattoirs alors qu'ils n'étaient pas destinés. 200 policiers ont été mobilisés pour cette opération.
0: Et après l'incendie en juillet de l'aire d'accueil des gens du voyage à Lure, une trentaine de familles doit être à nouveau déménagée.
4: Et juste après l'incendie, ils étaient installés dans l'urgence sur un pré rue Bourdieu. Et samedi dernier, nouveau déménagement, cette fois à l'aire du Tertre, le long de la RN19. Une solution temporaire en attendant la fin des travaux prévus dans 2 mois sur l'aire d'accueil initiale, Pauline Boudier.
9: La caravane de Laïla est juste à l'entrée de l'aire en venant du rond-point. Elle profite du soleil pour nettoyer sur du goudron et non plus sur de l'herbe.
10: Ça fait du bien aussi d'être sur du dur. Dans l'herbe, on était dans la boue. Il y a tombé quelques averses et du coup, faire la navette avec les voitures, ça fait de la boue.
9: Le pré trouvé en urgence avait été raccordé à l'eau et à l'électricité, mais forcément, au bout de 2 mois, les lieux montraient leurs limites.
10: Il y avait beaucoup d'ordures à l'entrée. Du coup, avec les odeurs, c'était pas agréable du tout.
9: Les voisins se plaignaient aussi. Alors cette aire, isolée des autres habitations, avec un espace vert au centre, fera parfaitement l'affaire. Le temps des travaux, confirme Adolphe, même s'il a déjà hâte de retrouver l'aire d'accueil sur laquelle il a grandi.
11: Espérons que ça va aller un peu vite, quoi. Surtout que l'hiver va arriver, tout ça. Parce que nous, on a nos caravanes qui sont là-bas. Alors, ça nous emmerde un peu de les amener là.
9: Des caravanes restées sur place après l'incendie, au milieu des travaux désormais. Ces derniers vont permettre de reprendre le contrôle, explique Michel Daguenet, président de la communauté de communes du pays de Lure.
12: Il fallait remettre en place un système de paiement de la part des gens du voyage pour l'eau, l'électricité, parce que ça n'était plus maîtrisé. Donc l'incendie a précipité les choses.
9: D'autres terrains doivent être mis à disposition dans les prochaines années.
4: Mais concernant les causes de l'incendie, l'enquête est toujours en cours, mais la piste accidentelle est privilégiée. À Héricourt, en Haute-Saône, une collecte de sang aura lieu cet après-midi de 15h à 19h à la salle Vissant, c'est au 25 avenue Léon Jouot. Pour réduire le temps d'attente, il est fortement conseillé de réserver un créneau sur le site de la cartographie des collectes de l'EFS ou alors via le site internet de l'établissement français du sang. On vient de l'apprendre à l'instant, un homme de 58 ans armé est retranché chez lui depuis 8h ce matin à Saint-Mondan dans le pays de Montbéliard. Les gendarmes du GIGN sont sur place. Plus d'informations bien sûr sur nos sites internet, et nos réseaux sociaux et bien sûr dans le journal de 18h. Et puis le football, la Ligue des Champions, Lens s'est imposé 3-2 sur le terrain du Slavia Prague grâce à 2 buts marqués dans le temps additionnel. Ce soir, place à l'ouverture de la 4e journée de Ligue 1 avec notamment le déplacement de l'Olympique de Marseille sur la pelouse de Rennes. Le temps pour aujourd'hui.
0: Bah, il fait beau aujourd'hui sur le Nord-Franche-Comté, même au moment où on se parle. Alors, il y a eu quelques nuages ce matin pour cacher un petit peu le soleil, pour nous rafraîchir dès le matin. Mais le soleil va dominer l'après-midi. Pour les températures, 21 degrés à Beaucourt et le Puy, 22 à Belfort, Héricourt, Champagny et Del, et même 23 degrés pour Montbéliard, Écault ou encore Mandeur. On retrouve Enora Malagré. On vous doit bien ça avec Ici Belfort, Montbéliard.
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13: Bonjour à tous, il est midi 5 sur votre radio Ici. Bienvenue dans votre nouveau rendez-vous. Ici, on parle bon plan, vie quotidienne, arnaque à éviter, santé, sport aussi. Vous allez voir, nous sommes là pour vous rendre service parce qu'on vous doit bien ça et c'est le titre de ce nouveau rendez-vous sur votre radio Ici. Nous sommes en chance jusqu'à 13h et j'ai du mal à articuler. Nous sommes ensemble jusqu'à 13h. Je suis Enora Malagré et voici la bande qui m'accompagne. Aude Razo, Madame Anti-Arnaque. Coucou.
14: Coucou Enora, c'est normal ce vendredi.
13: Eh oui, c'est la fin de la semaine.
14: Tendu.
13: Allez, courage à toutes et à tous d'ailleurs. Valère Coréard et ses bons plans conso. Bonjour Valère.
15: Salut Enora, bonjour à toutes et tous.
13: Pierre Fabin, notre merveilleux vétérinaire. Bonjour Pierre.
16: Bonjour, bonjour à tous.
13: Et Nordine Attab, mon chouchou. Notre coach sportif. Je l'adore parce que je le mets très mal à l'aise quand je dis ça. Bonjour Nordine.
17: Bonjour Enora.
13: Alors aujourd'hui, nous allons parler d'un sujet éminemment sérieux, important, le carburant. On va vous aider à baisser la facture. On sait à quel point ça vous préoccupe. On va aussi parler d'adoption d'animaux, de sport sans pression, bref, un joli programme pour vous rendre service parce qu'on vous doit bien ça. Appelez-nous ou laissez-nous un vocal, c'est gratuit. Sur notre WhatsApp, 0810 055 056, nous sommes là pour vous. Et puis, laissez-nous des messages vocaux sur ce WhatsApp comme l'a fait, écoutez cette merveille, Isia aujourd'hui.
18: Bonjour docteur Pierre, moi j'aimerais bien faire vétérinaire, est-ce que tu peux m'apprendre ?
13: Bon bah là, moi, vous m'avez perdu.
15: C'est le message le plus mignon de la Terre.
13: Oh. Je suis en fonte des neiges. C'est donc pour vous, docteur Pierre Fabin.
15: Eh ben oui, on va essayer de répondre à Isia ce matin, parce que c'est pas facile
13: ben
15: de devenir vétérinaire.
13: Non,
15: donc on va lui donner
17: sympa,
15: quelques...
17: C'est insupportable, cette petite fille, là. On va tout lui dire.
13: On va y répondre dans une trentaine de minutes, et puis je garde le meilleur pour la fin. 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Midi 7, on démarre avec vous, ma chère Aude et mon cher Valère, le duo gagnant, j'ai envie de dire. Alors, le carburant augmente. C'est la préoccupation vraiment des Français en ce moment. On peut l'entendre. Pourquoi ? Comment on fait ? Dites-nous tout, chère Aude Razo.
14: Oui, comment alléger cette facture de carburant ? Effectivement, grosse préoccupation en ce moment. Alors, les prix à la pompe augmentent. C'est vrai, vous avez raison. Ça, on le sent bien passer quand on fait le plein. Je l'ai fait hier. C'était voilà.
13: Ouais.
14: Ce qui nous intéresse, malheureusement, aujourd'hui, j'ai envie de dire, c'est que ces prix vont encore augmenter. C'est vraiment une certitude. Bon, si je regarde les prix là en ce moment, le gasoil, 2,29€ le litre en moyenne, le sans-plomb 95 E10, 2,12€ le litre en moyenne. Là, on approche quand même des records de 2022. Attention, je dis bien moyenne, parce qu'il y a Pascal, un auditeur qui nous a contacté là au 0810, 055, 056, il nous dit il a vu un litre de diesel à 2,60€ quand même.
13: D'accord.
14: Donc là, on est vraiment sur
13: Mais
14: la douleur.
13: Pourquoi ça augmente ?
14: Pourquoi ça augmente ? Parce que le baril de Brent, cette semaine, est repassé au-dessus des $100. Donc c'est un peu complexe, on parle de marché, on parle de cours, etc. Mais en fait, le Brent, tout simplement, c'est le thermomètre du prix du pétrole chez nous en France. Et pourquoi il augmente ? Plusieurs facteurs. Le conflit Iran et États-Unis, on a vu ces images de pétroliers iraniens qui étaient coulés par les Américains cette semaine. Ces tensions dans le détroit d'Ormuz, on dit beaucoup détroit d'Ormuz, etc. Carrefour maritime très important pour l'approvisionnement pétrolier mondial. Et donc tout ça, ça fait grimper le cours du baril. Il y a aussi des attaques contre les raffineries du Golfe. Bref, beaucoup de facteurs. Donc oui, désolé, ça va augmenter. Donc nous, on a des solutions. La question, c'est comment faire baisser cette facture.
13: Avant de passer la parole à Valère Correa, réagissez sur ce sujet précisément. 0810 055 056. Si vous avez envie de faire un coup de gueule, ça se passe ici. N'hésitez pas, on est là pour vous rendre service.
15: Oui.
13: Valère Coréard.
15: Mais peut-être avec cette question, est-ce qu'on n'en fait pas trop Parce que quand on regarde les chiffres aussi, attention, plus 30 centimes sur le litre, c'est à peu près 20-30 euros par mois d'augmentation. C'est trop, mais c'est pas non plus insurmontable. Donc d'accord. On monte aussi en épingle un sujet.
14: Ça dépend pour qui ? Pour les professionnels, c'est
15: oui,
14: très
15: mais
14: lourd.
13: Ça va être le premier désaccord de l'émission entre Nordine et Valère.
15: En moyenne, on roule 10-12 000 km par an. Yves Carac, on aura tout à l'heure spécialiste auto Rousseau nous l'expliquera très bien. Et quand on fait 10-12 000 km par an à 7 litres pour 100 km, je dis simplement que l'augmentation, même de 30 ou 40 centimes le litre, ce qui est beaucoup, attention,
9: bien sûr.
15: Je dis simplement que sur le mois, on va pas avoir un budget de 250-300 euros de plus. Je dis pas que c'est pas beaucoup, je dis simplement, il faut rester calme face à la situation. Voilà, c'est ça qui est important, on peut pas rentrer dans l'hystérie et flipper encore plus.
9: Réagissez avec nous, hein, 0810 055 056. Nordine, vous aviez un petit
16: coucou à toutes les personnes qui vivent dans les zones rurales. Ce que je veux dire, c'est que ils ont pas le choix. Et aujourd'hui, ça va être espacé par leur métier, par le voisinage de plusieurs kilomètres, et ils vont subir cette augmentation. Donc, elle est peut-être moindre pour certaines personnes, mais pour d'autres, c'est gigantesque.
9: Évidemment, Aude. Alors,
14: oui, les professionnels, c'est très lourd. Comment on allège la facture? Ben, ça, c'est pour Valère Correa. Hein.
15: Oui. Alors, la première chose à faire, c'est faire jouer la concurrence. Ça, c'est très important parce qu'on est souvent installé dans des habitudes. Et les habitudes sont pas toujours bonnes. Il y a une carte des prix du carburant qui est mise à jour en temps réel sur ici.fr. Vous tapez prix carburant ici. Et là, vous tombez sur une carte qui est mise à jour en temps réel avec des petits points autour de chez vous.
9: D'accord.
15: Et ça vous permet de voir là où c'est le moins
9: très
15: cher.
9: Très pratique, ça.
15: Et bien souvent, il peut y avoir 10, 20 centimes de différence entre une station et l'autre.
9: Hein. C'est incroyable.
15: Je reviens sur ce que disait Nordine, je suis tout à fait d'accord avec ce qu'il disait. Je dis simplement, il ne faut pas tomber dans la peur gratuite. Voilà, mais on a tous des situations différentes. Deuxième chose, l'éco-conduite, rapidement. Ce n'est pas un gadget de bobo parisien, l'éco-conduite.
9: Qu'est-ce que c'est l'éco-conduite, Valère ?
15: C'est simplement de rouler plus cool, un petit peu plus doucement, plus cool dans les accélérations.
9: Ça consomme moins, du coup ?
15: Anticiper le frais. 10 à 15% moins.
9: Oh là là, oui, c'est énorme.
15: Et moi, tous les spécialistes auto le disent. Hein, c'est vraiment pas un gadget.
9: Vous conduisez très lentement, le réseau. Pardonnez-moi. On va quand même révéler un peu la vérité.
14: Moi, je suis un peu la personne qui est un peu embêtante sur la file de droite, sur l'autoroute. Maintenant, je roule moins vite. Ouais.
15: Bon, et une petite aide de 100%, je dis petite parce que c'est jamais suffisant non plus, mais il y a l'aide grand rouleur qui a été reconduite. Elle est à demander avant le 30 septembre 2026. Ça se passe sur impots.gouv.fr. Regardez si vous êtes concerné parce que là aussi, 100 euros, ça peut venir vous donner un coup de main sur les mois à venir parce qu'en effet, le carburant va continuer de monter. Et peut-être une dernière chose en deux mots, le covoiturage. Pas un gadget.
9: Complètement.
15: C'est pas un gadget. Et il y a du covoiturage domicile-travail quotidien, y compris dans les zones rurales et peut-être même en particulier. Regarder.
9: Ça, c'est un très très bon plan. Valère vous l'a dit, on va recevoir Yves Carra, le porte-parole de Mobilité Club France, pour continuer à parler augmentation du carburant sur votre radio ici. Mais pour l'heure, on écoute Anastasia. I'm out of love sur votre radio ici dans On vous doit bien ça.

0: Out of Love, j'ai pas du tout l'accent anglais, c'est génial, sur votre radio ici.
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0: S'il y a une ou un professeur d'anglais parmi nos auditrices et nos auditeurs, je suis pas contre un petit coup de pouce, parce que mon accent breton quand je parle anglais, pardonnez-moi. Ah, je me fais rire seule. Alors, on continue de parler de la hausse du carburant. On sait à quel point ça vous préoccupe. Continuez d'ailleurs à réagir au standard au 0810 055 056. Vous nous écrivez aussi, hein, Aude est en train de lire vos messages sur ce WhatsApp gratuit. Donc continuez à réagir, mais pour l'heure, nous allons recevoir un ami maintenant, Yves Carra, dont on ne peut définitivement plus se passer, qui est le porte-parole de Mobilité Club France et le cousin germain de Valère Correa.
3: C'est pas vrai.
0: C'est faux. J'ai cru. Bonjour Yves Carra.
4: Bonjour, comment ça va? Quel bel accent breton anglais, c'est magnifique, j'adore.
0: Quelle
4: encore,
0: honte.
4: Encore.
0: Quelle honte. Alors, plus sérieusement, la hausse du carburant angoisse vraiment beaucoup de Françaises et de Français. Vous allez nous éclairer sur ce point.
3: Je voudrais qu'on parle bioéthanol E85, Yves Carra, avec vous. Je pense que ça va intéresser nos auditrices et nos auditeurs. On est à 85 centimes le litre. Et peut-être qu'avec vous, on va essayer d'y voir clair, parce que ça peut être une solution qui s'est économique, peut-être aussi écologique, pour faire face à cette hausse des prix. Peut-être déjà de nous dire, c'est quoi le bioéthanol?
0: Ah oui, j'aimerais bien savoir.
3: Ouais, moi aussi, en fait.
4: Ouais, le bioéthanol, le superéthanol, le E85. Alors déjà, quand vous arrivez à des stations de service qui ont le E85, c'est le pistolet bleu.
0: D'accord. Voilà.
4: Et quand vous arrivez, quand il y a un totem avec tous les prix, vous savez qu'ils sont en rouge, le seul en vert, c'est le E85, parce qu'il a moins d'un euro. Et donc, pour donner un petit peu un côté agréable, on l'a mis en vert. Voilà, c'est déjà une première indication. Alors, toutes ne l'ont pas, quasiment toutes les stations Total en ont. Et vous avez sur les 11 000 stations de service en France qui en ont, il y en a presque la moitié, on va dire maintenant, 45%. Il faut savoir que quand vous avez une voiture qui roule au superéthanol, vous pouvez quand même mettre du E95 dedans. Hein. C'est tout à fait compatible. Okay. Ça, c'est une première chose. Vous n'êtes jamais en panne.
0: Bon. D'accord.
3: Juste, c'est quoi alors? C'est fait avec quoi rapidement qu'on comprenne qu'est-ce qu'on met dans la voiture?
4: Alors, c'est fait le superéthanol en France. Il est fait avec, par nos agriculteurs, qui sont très contents d'avoir un revenu supplémentaire et complémentaire en tout cas, avec de la betterave. Alors, on fait de la canne à sucre et on fait du superéthanol. Et avec d'autres céréales, on n'est pas en concurrence avec la nourriture, avec notre nourriture, il faut bien le dire. C'est fait avec les résidus et c'est en complément de notre alimentation, donc il n'y a pas de souci là-dessus. Mais voilà, c'est
0: paraît...
4: betterave et céréales.
0: Yves, ça paraît idéal, alors.
4: Mais c'est idéal.
0: Donc il faut consommer tout ça, ça.
4: Alors voilà, c'est un peu le défaut de ces... Il y a 40 millions de voitures qui roulent au superéthanol, ça va être compliqué, parce que c'est pas le seul biocarburant qu'on doit faire avec les betteraves. Là, il faudrait peut-être commencer à se poser des questions, de savoir si faut choisir entre l'alimentation ou le carburant. On en est très très loin.
3: Bah, pour l'instant,
4: il y a biocarburant qu'on peut faire avec plein de résidus. Donc, commençons par ça. Vous avez à peu près aujourd'hui 6% du carburant distribué en France qui est du superéthanol. Mm-hmm. Et moi, je reçois, j'en ai encore eu un hier soir. Pas mal de SMS de copains qui me remercient chaque jour de les avoir convertis au superéthanol. Avec le prix du carburant, c'est vrai que c'est quand même un gros problème. Donc voilà, on ne peut pas tous rouler au superéthanol, en tout cas pas tout de suite, mais imaginons que le gouvernement français ou européen décide que les biocarburants sont l'avenir, et c'est l'avenir, parce que bien évidemment il faut sortir du pétrole.
0: Oui, bien sûr.
4: En 15-20 ans, on aura suffisamment de carburant, biocarburant, carburant de synthèse pour tout le monde.
3: Il y a peut-être d'ailleurs des gens qui roulent au bioéthanol et qui veulent partager leur expérience.
0: Oui, 0810, 055, 056.
3: Je ne le connais pas par cœur. Yves Carra, le bioéthanol, donc c'est plus écologique. Est-ce que c'est vraiment rentable qu'on achète un véhicule neuf ou qu'on transforme notre véhicule actuel au bioéthanol, puisque c'est possible, il existe des kits de conversion?
4: Oui, des boîtiers de conversion. Alors, actuellement, et malheureusement, il y a une seule marque et une seule voiture qui, d'origine, lorsque vous l'achetez neuve, peut rouler au superéthanol et équipée pour ça. C'est, je l'ai cité, c'est Ford Kuga, hein. C'est la voiture que j'ai d'ailleurs, pour tout vous dire. Avant, ils avaient un autre modèle, puis ils ont arrêté parce que le problème, c'est que dans les autres pays, c'est pas tellement développé.
0: D'accord.
4: C'est surtout une spécificité française, de la volonté d'ailleurs du PDG de l'époque de Ford de développer ça, et ça a bien marché. Ils en vendent comme des petits pains. Donc voilà, on peut avoir cette voiture d'origine, sinon effectivement, on peut aller dans un garage agréé et faire poser un boîtier. Alors le boîtier, vous savez, il contrôle seulement le débit de carburant qui rentre dans vos pistons. Parce que le superéthanol a un pouvoir explosif un peu moins fort que le pétrole.
0: Donc,
4: on consomme un petit peu plus, mais comme on dépense beaucoup moins, ça se compense.
5: Sur le petit boîtier, justement, Yves Carra, j'ai vu passer sur Internet pas mal de pubs pour des boîtiers, pour convertir sa voiture au superéthanol. Promesse séduisante, compatible avec toutes les voitures, installation en quelques minutes. Faites-le vous-même. Il y a pas mal d'arnaques, non?
4: Alors, faites-le vous-même, jamais. Et quand vous allez dans un garage agréé, vous savez, il y a une société que je vais citer parce que ils sont quasiment pas en monopole, mais en tout cas ceux qui sont les meilleurs, c'est Flexfuel Energy Développement, que je connais très très bien.
3: Flexfuel
4: Energy Développement.
0: Je vois que vous avez le même accent que moi, Yves Carra, ça me rassure.
4: Ouais. Flexfuel, non mais c'est français, je vais pas prendre un accent anglais ou breton quand même. Et donc ils font ça, donc ils ont tout un réseau de garages. Donc quand vous allez dans un garage sérieux, agréé, d'abord il doit vérifier que votre voiture est en état de pouvoir recevoir ce boîtier, qui a là 600 000 km, qui est au bout de sa vie, c'est peut-être pas la peine, donc il vous fera un diagnostic et il vous le posera. Ça coûte, suivant la voiture, entre 800 euros et 1200 euros. Il y a quelques aides de région et parfois de ville pour les faire poser.
0: D'accord, merci beaucoup cher Yves Carra pour vos lumières, vous êtes toujours aussi passionnant. Si vous avez envie de réagir aussi à ce sujet, si vous avez des bons plans aussi à nous donner, continuez d'appeler 0810 055 056, mais pour l'heure c'est Boulevard Désert, c'est pas si facile sur votre radio ici. 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
1: C'est pas si facile, boulevard désert sur votre radio ici, dans On vous doit bien ça.
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1: 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Midi 25, nous sommes en direct et ensemble jusqu'à 13h. Merci d'être de plus en plus nombreux à nous rejoindre sur ce nouveau rendez-vous sur votre radio ici. Énormément de réactions. Nous sommes en train de parler évidemment de l'augmentation du carburant et on sait à quel point ça vous préoccupe. On vous donne des bons plans, des solutions. Et nous avons d'ailleurs Nordine qui nous est quelque chose en antenne que je me permets de vous demander de redire.
3: Ah ouais, mais carrément, en fait, c'est que j'ai entendu toutes les explications de Aude et je me demande pourquoi nous, ça part dans les tours aussi haut, alors que dans d'autres pays, bah, ça peut être très bas les tarifs.
1: On a des messages à ce sujet.
4: On a des messages, justement, il y a un auditeur ou une auditrice, je ne sais pas parce que je n'ai pas son prénom, mais qui nous a mis une capture d'écran du prix du litre diesel, essence, etc. en Espagne, et oui, en Catalogne. Oui. Je vous le dis, ça va vous faire un petit peu mal. 1,70€ pour le diesel, 1,70€ pour le super samplon 95.
5: Bon, c'est une question de taxes. Quelles sont les taxes en Espagne?
4: C'est une question de taxes, évidemment. La France applique beaucoup plus de taxes historiquement sur le carburant que l'Espagne.
1: Continuez à réagir au 0810 055 056 comme l'a fait d'ailleurs Angélique qui nous appelle du Maine-et-Loire. Bonjour Angélique.
6: Bonjour Enora, bonjour à toute l'équipe.
1: Et coucou bonjour. À ici Loire-Océan, on leur fait un bisou, on les aime beaucoup. Comment ça va Angélique?
6: Eh bien ça va très bien, merci beaucoup.
1: Alors je vois que votre mari est gérant d'une école de conduite, alors qui mieux que vous pour nous parler de ce sujet?
6: Oui, c'est vrai que ça devient un petit peu problématique, ça devient même complètement démesuré. Ouais. Et encore, nous, ça va parce que mon mari est donc tout seul, donc on n'a qu'un seul véhicule.
1: Ouais.
6: Et je parle d'un véhicule auto parce qu'il y a les motos aussi. Mais c'est vrai que quand on est à 2 voire 3 pleins par semaine, à quasiment 100€ le plein, 90€. Bah c'est vrai, ça commence à faire un petit peu mal, quoi. Donc on se demande des fois pourquoi on travaille. C'est vrai que c'est complètement. On n'a pas d'enseignants, on n'a pas de. Mais pour autant, on n'a pas d'aide non plus, hein, parce que bah forcément, après, c'est toujours un peu compliqué. Il y en avait eu des aides qui avaient été mises en place, je crois, il y a pas très très longtemps. Mm-hmm. Mais les écoles de conduite ne faisaient pas partie du dispositif.
1: Ce qui paraît quand même un peu absurde. Si... Pardonnez-moi, c'est un peu absurde, je trouve.
6: Alors absurde,
1: Angélique.
6: Oui et non. Après, nous, on y aurait peut-être pas forcément souscrit parce que là c'est pareil, ça reste des aides, mais des fois c'est des aides qu'il faut rembourser. Donc est-ce que c'est vraiment des aides? Je ne pense pas. Si c'est comme le PGE au moment du Covid, il faudra rembourser à un moment donné. Donc je ne sais pas si c'est une bonne solution. Mais ce dispositif, on n'était pas concerné et en attendant, on paye 2 à 3 pleins par semaine à 90, voire 92€, ça fait un petit peu mal. Et encore, nous, le véhicule que l'on a, c'est du samplon.
1: Oui, mais justement, alors Valère Correa va vous répondre.
5: Est-ce qu'on a le droit, en tant qu'auto-école, d'utiliser un autre carburant? Là, on vient de voir avec Yves Carra la conversion au E85, qui est bien moins cher, ou alors peut-être passer à l'électrique quand c'est le moment de renouveler la voiture. C'est possible, peut-être?
1: Alors, Angélique, c'est possible, ça?
6: Alors oui, c'est possible. Après, pour tout ce qui est électrique, c'est pas forcément hyper pratique parce qu'en termes d'autonomie, il faudrait rebrancher le véhicule très fréquemment. Il faut une installation à proximité de l'auto-école. Donc c'est vrai que pour les branchements électriques, il se fait des véhicules électriques. En général, c'est quasiment que des boîtes automatiques. Donc nous, on n'a pas de véhicule électrique. Maintenant, est-ce que c'est vraiment la solution? Je ne pense pas parce qu'à un moment donné, ça va être compliqué aussi. Donc nous, c'est pas forcément une solution très avantageuse pour notre état. En tout cas.
1: Merci, chère Angélique, d'avoir réagi au 0810 055 056. En fait, comme notre chère Angélique, appelez-nous, réagissez, on est là pour vous. On va très rapidement accueillir le gagnant ou la gagnante du jeu. C'est un gagnant. 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C'est Vincent. Bonjour, Vincent.
7: Et bonjour, bonjour à toute l'équipe.
1: Vous appelez de Toulouse, coucou, ici Occitanie, on vous embrasse très fort. Vous êtes retraité, vous êtes très occupé, vous êtes très actif dans la vie, je crois, Vincent.
7: Oui, tout à fait. Et c'est à cette occasion que j'ai eu l'occasion d'être victime ou de résister à la dernière minute à des arnaques.
1: Ce ne sont pas
7: celles qu'on entend généralement.
1: Bon, va falloir nous rappeler ou rester avec nous pour qu'on en discute. Mais en attendant, c'est 200€ pour vous.
7: Merci beaucoup.
1: J'espère que ça comblera un tout petit peu ce que vous avez perdu.
7: Et ça comblera exactement la somme que j'ai perdue.
1: Oh bah alors, bah vous voyez, on est là pour vous, on vous rend service. C'est votre nouveau rendez-vous quotidien sur votre radio, ici, mais pour l'heure. C'est l'actualité dans toutes vos régions sur votre radio, ici. Je vous dis à tout de suite.
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1: Midi 32 sur votre radio Ici, bienvenue dans votre nouveau rendez-vous. Ici, on parle bon plan, vie quotidienne, arnaque à éviter, on parle santé, animaux. Nous sommes là pour vous rendre service parce qu'on vous doit bien ça. C'est le titre de ce nouveau rendez-vous quotidien. Nous sommes ensemble jusqu'à 13h. Moi, je m'appelle Enora Malagré et je suis avec Aude Razo, Valère Coréard, Pierre Fabin qui parlera adoption des animaux pas trop jeunes, s'il vous plaît, nous dira-t-il. Et puis Nordine Atab, notre coach sportif qui nous parlera sport sans pression. Ouh, ma passion. Vous êtes très très nombreuses et nombreux à réagir au 0810 055 056. Depuis le début de l'émission, nous parlons augmentation, bien sûr, du carburant. On sait à quel point ça vous préoccupe et nous avons des solutions. Mais pour l'heure, on va répondre au message vocal laissé par une auditrice toute particulière qui nous a appelé au 0810 055 056.
11: Bonjour docteur Pierre, moi j'aimerais bien faire vétérinaire, est-ce que tu peux m'apprendre ?
1: Super. Oh, mon Dieu, non mais c'est, voilà, j'arrive pas en fait. A-t-elle des parents ? Je voudrais l'adopter.
12: Pas trop jeune, on va le dire tout à l'heure.
1: C'est pas possible cette voix, cette mignonnerie. Bah si les enfants en plus appellent l'émission, mais alors moi,
12: ça donne du sens.
1: J'arrête le métier de bonheur. Pierre Fabin.
13: Merci beaucoup Isia. Je mets tous les chroniqueurs de la bande au défi d'avoir un message aussi mignon cette année. Et 7 ans, moi c'est l'âge où j'ai voulu commencer à être vétérinaire aussi. Bah, c'est là où ça commence en général. D'accord. Alors, il y a besoin de quelques conseils quand même pour aborder ce métier parce que c'est pas facile. Alors, déjà, le premier, c'est il faut se transformer en détective. C'est beau d'aimer les chiots, les chatons, de les caresser, mais ça ne suffit pas. Les animaux ne parlent pas. Ils vont pas nous dire « Pierre, j'ai mal au ventre ». Donc, c'est à nous de mener l'enquête. Il faut regarder leurs yeux, leurs poils, écouter leur cœur. Il faut vraiment se transformer en détective pour deviner ce qui ne va pas. Ensuite, l'entraînement. C'est un entraînement de super-héros. Je dis toujours, il faut être bon à l'école. Désolé, il va falloir travailler.
1: Ah vraiment, ça souffre pas l'escroquerie, ce métier, donc
13: non,
1: apparemment.
13: J'ai un diplôme. Désolé. Malheureusement, il faut avoir un diplôme pour faire ce métier. C'est 6 ans d'études après le bac en France ou même souvent à l'étranger maintenant. Okay. On apprend les sciences, la biologie, les maths. C'est long. Et puis après tout ça, une fois qu'on est à l'école, il faut tenir le rythme des soirées étudiantes. C'est pas facile.
1: Je m'attendais pas du tout à ça.
13: De super-pouvoirs. Il nous faut des super-pouvoirs pour pouvoir guérir.
1: Ça fait la brinque. dingue chez les vétos ?
12: Pas du tout, pas du tout. Je n'ai jamais bu un verre d'alcool, vous le savez tous.
1: Bah alors déjà, l'abus d'alcool est dangereux pour la santé, mais au-delà de l'alcool, ça guinche,
12: oui, bien
1: ça
12: sûr,
1: fait
12: ça
1: des
12: danse,
1: soirées,
12: ça fait des soirées énormément.
1: Ça fait des rencontres
12: mais...
1: un peu cocasses et coquines.
12: Oui,
1: pardon, excusez-moi.
12: Non,
1: c'est la veille
12: soirées,
1: du week-end.
12: Voilà, on fait des soirées, mais il faut assurer le lendemain matin. On est au bloc opératoire le lendemain, donc même si on sort très tard la nuit, il faut travailler le lendemain. Et ensuite, il faut être courageux pour être vétérinaire. C'est un métier magique. On sauve des animaux tous les jours, mais parfois, c'est pas facile. Les animaux sont pas toujours contents d'être là, leurs propriétaires non plus. Parfois, ils ont mal, ils sont malades, et malheureusement, on peut pas tous les sauver. Donc, il faut avoir le cœur bien accroché.
1: Oui,
12: pour
1: parce
12: ce métier.
1: Que même la première fois, pardon, vous êtes confronté au décès d'un animal.
12: C'est terrible, on pleure
1: tous. C'est tellement déchirant. Vous n'êtes pas.
12: Et 10 ans après le début de mon métier, je pleure encore parfois pour des fins de vie, bien sûr.
1: C'est ça, voilà.
12: Systématiquement. Et le dernier conseil, il faut aimer les animaux, mais il faut aimer les hommes. On ne soigne pas que les animaux. Les animaux ne viennent jamais seuls au cabinet. Et la détresse des propriétaires d'animaux, ça fait partie de notre métier. C'est même la partie la plus prenante dans notre métier, c'est de réussir à communiquer, d'expliquer aux gens ce qu'ont les animaux et de comment on va le prendre en charge et de ce qu'on peut faire. Du coup, vraiment, c'est pas un métier facile, mais ça reste quand même le plus beau métier du monde. Pour
1: oh
12: moi.
1: Là là, cœur sur et vous, Pierre Fabin. Ouais. Je voyais Nordine qui vous regardait avec beaucoup de tendresse.
3: On a envie de le prendre dans ses bras. En fait,
1: oui, c'est vrai. Et puis on a un peu envie d'être veto.

0: parking des Anges. Marc Lavoine sur votre radio ici dans On vous doit bien ça.
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0: Et avant de continuer de parler animaux, adoption des animaux, en particulier avec notre vétérinaire Pierre Fabin, et sport avec notre coach sportif Nordine Attab, nous allons vous prendre en ligne parce qu'il y a énormément de réactions évidemment sur ce sujet qu'est la hausse du carburant. Nous allons tout de suite prendre Christophe qui nous a appelé au 0810 055 056. Faites comme lui, il nous appelle du Vaucluse, pardonnez-moi, j'embrasse très fort,
3: ah, c'est
0: ici Vaucluse, et c'est effectivement chez notre cher Valère Coréard. Bonjour et bienvenue cher Christophe.
4: Oui, bonjour Nora, bonjour l'équipe.
0: Bonjour. Voilà,
4: bonjour. Donc moi je suis artisan frigoriste à Pernes-les-Fontaines.
0: D'accord.
4: Et donc je sillonne un petit peu le département et les départements limitrophes aussi également. Et donc depuis 10 ans, hein, depuis qu'on a élu le dernier président, je vois la misère sociale chez les artisans, chez les commerçants. Et donc moi c'est toutes les branches, hein, parce que dans mon métier, donc je vois des restaurateurs, je vois des bouchers, je vois des boulangers, des pharmacies. Bon, les pharmacies sont peut-être un peu épargnées, mais ouais. Donc c'est dans tous les domaines. Et aujourd'hui, je vais vous donner, par exemple, la semaine dernière, j'ai interrogé trois clients au hasard comme ça, hein, vraiment au hasard, pour vous parler de salaire, pour vous dire voilà où on en est. Quand un artisan, vous savez qu'en moyenne, moi je fais à peu près une semaine qui est légère, c'est 50-60 heures, d'accord.
0: D'accord.
4: Sinon, ben là en ce moment, je suis plutôt aux alentours de 70-90 heures. Voilà. Mais je me plains pas, hein, j'aime mon métier, je suis un passionné.
0: Non, mais bien sûr, mais enfin tout de même.
4: Non, parce que quand on aime ce qu'on fait, vous savez, là ce matin, je me suis occupé de personnes âgées aussi, vous voyez, parce que bon, j'aime les gens, j'aime mon pays, je veux dire, j'aime apporter quelque chose, je pense qu'on est là sur Terre pour apporter quelque chose, pas pour détruire quelque chose.
0: Bravo Christophe, c'est joli d'entendre ça.
4: Moi, ce que je suis passé là, il y a dix jours ici à Vaucluse pour parler de la facturation électronique.
0: D'accord.
4: Et pour nous, bon, c'est pareil, hein, c'est quelque chose qui est en train de nous détruire parce que on est détruit administrativement par les charges, voilà.
0: Mm-hmm.
4: Et là, pour bon, on parle du prix du carburant, mais c'est tout.
0: Mais oui, bien sûr que c'est tout.
4: Demander à un boulanger la matière première. Alors juste pour vous dire, le salaire de trois clients que j'ai pris au hasard, hein, 1 400 euros. 1 700 euros, 2 000 euros.
0: Valère Coréard va discuter avec vous là-dessus.
3: Christophe, je voulais vous poser une question suite à votre intervention. C'est, pour vous, qu'est-ce qui se passe?

0: quoi le problème en fait? Parce que on voit bien que dans cette France, il y a des gens qui bossent du matin au soir, etc. Mais si vous concernant, ce serait quoi le truc à changer pour que ça aille mieux?
1: Alors le problème déjà, c'est qu'on est écrasé par une administration. On nous a dit qu'on nous simplifiait les choses. Là, on nous parle de facturation électronique. Mais pour nous, vous voyez, moi je me suis fâché avec mon comptable. Mais je suis désolé. Je veux dire, on vous met des plateformes. Je vous explique. Si vous voulez travailler pour l'État, donc la plateforme c'est Corus, d'accord? Moi, je travaille pratiquement pas. J'avais juste un lycée avec lequel j'ai travaillé un petit peu. Le jour où ils m'ont fait passer par cette plateforme, je n'ai pas arrêter d'avoir de faux mails, de choses, voilà, en disant que t'avais, voilà. Et donc, on veut nous mettre une facturation électronique, nous faire passer par des plateformes.
0: Oui, donc c'est trop compliqué, ouais, c'est quoi. Compliqué. C'est ça qu'on comprend.
2: C'est ça, exactement. Okay. Merci beaucoup, Christophe. J'en profite, parce qu'il y a beaucoup de personnes qui veulent passer à l'antenne, et je le comprends. On va prendre Yvette avec nous, qui nous appelle du Nord, Gros bisous à Ici Nord, et qui est d'accord, évidemment, tout a augmenté. Bonjour, bienvenue, chère Yvette.
3: Bonjour à tout le monde, à toute l'équipe. Et je suis toujours branchée Ici Nord. Je suis une personne âgée.
2: Ouais.
3: Et je passe mon temps à écouter le poste, à la minute où je me lève le matin, très tôt, mettons 4h30, 5h,
2: ouais,
3: jusqu'au soir, 23h30, comme hier soir, j'ai écouté le football avec Lens.
2: D'accord.
4: J'écoute Lens qui a gagné.
2: Voilà, Lens qui a gagné. Alors, tout cas, Yvette, vous trouvez que tout augmente?
3: Mais oui, tout augmente. Pour l'essence, le gasoil, le machin. Souvent dans les familles, maintenant, il y a deux voitures.
2: Oui.
3: Après... Eh bien, on a tout qui arrive et qui va être augmenté. On n'a pas de pommes de terre, on n'a pas de fruits, on n'a pas de légumes, on n'a rien du tout. Il n'y a rien qui est poussé avec le mauvais temps qu'on a eu.
2: Oui.
3: Donc, il faut s'attendre à avoir tout triplé comme pour rigoler.
2: Absolument. Aude Razo va vous répondre.
4: Oui, et puis je disais en fait, écoutez-nous aussi pour avoir des solutions. C'est ça qui est important. Nous, on est là effectivement pour parler de vos problèmes, se pencher sur vos problèmes du quotidien, mais on a toujours des solutions à vous proposer.
2: On entend vos angoisses. On remercie Yvette d'avoir témoigné. Faites comme elle et faites comme Christophe. Appelez-nous 0810 055 056. C'est votre émission, les amis. Je ne peux pas vous dire mieux parce qu'on vous doit bien ça. Pour le moment, on va écouter The Police. On va monter un petit peu le son parce que c'est quand même bientôt le week-end. On va essayer de se détendre un peu avec So Lonely sur votre radio ici.

0: The Police sur votre radio ici dans On vous doit bien ça.
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0: Que de réactions au 0810 055 056, c'est votre émission. On est là pour vous, on essaye du mieux qu'on peut de vous rendre service parce qu'on vous doit bien ça. Pour l'heure, nous allons aborder l'adoption des animaux avec notre cher Pierre Fabin. Alors là, moi, je suis border coup de gueule. Donc j'attends. Non, mais parce que c'est vrai, on les adopte de plus en plus jeunes. Et c'est pas notre médecin qui va nous dire l'inverse.
3: J'ai envie de pousser un coup de gueule parce que justement, voilà, ces dernières semaines, je suis confronté systématiquement à des animaux adoptés autour de un mois et demi, beaucoup trop jeunes. L'âge minimum de l'adoption d'un animal, c'est 2 mois. Pour moi, l'idéal, c'est 2 mois et demi, 3 mois. Et là, justement, j'ai retrouvé plein d'animaux dans des situations sanitaires catastrophiques, infestées de puces, de vers. J'ai un animal, un petit chiot qui est décédé il y a 2 jours, justement, d'une maladie qui aurait pu être évitée. Alors, je suis en colère contre les gens qui vendent ces animaux. C'est du trafic illégal, globalement. Mmh. C'est des marchands de misère. Dans leur garage souvent, et puis vous refilez cet animal sur un parking de supermarché. Donc je suis en colère contre eux, mais je suis aussi en colère contre les acheteurs, les propriétaires d'animaux qui vont adopter ces animaux sans se renseigner. En fait, vous allez adopter un animal pour les 10-15 ans à venir et vous le prenez sur un coup de tête. C'est des adoptions impulsives. Si vous avez quelqu'un qui vous livre un chiot sur un parking, non, c'est sûr qu'il va y avoir des problèmes. Et c'est vous qui allez en plus payer la note du vétérinaire derrière en disant je l'ai adopté il y a 2 jours, mais c'est trop cher.
0: Exactement.
3: Et nous, on va pas forcément pouvoir le sauver.
0: Audrazo, voulez-vous dire un mot?
4: Oui, justement, vous parliez d'adoption, triste record d'abandon à la SPA. Ça a été annoncé il y a quelques heures. Près de 10 000 animaux accueillis dans les refuges de SPA en juillet et août. Surtout des chats et des chiens records pour la saison estivale, plus 20% par rapport à 2025. C'est énorme.
3: Effectivement, et pour moi, le fait d'adopter des animaux comme ça de façon compulsive, ça va alimenter ces abandons parce qu'on ne réfléchit pas vraiment quand on va acheter. On va voir cet animal sur Instagram, sur Le Bon Coin, et il n'y a aucun cadre légal derrière tout ça. On récupère l'animal et derrière, on se retrouve avec cet animal et parfois, il va terminer adopté. Alors, la bonne solution, justement, pour adopter, c'est d'adopter dans ces refuges.
0: Oui.
3: Aller à la SPA, agréé. En fait, vous êtes sûr que l'animal soit stérilisé, donc pas de reproduction.
0: Donc, il n'a pas un mois, l'animal.
3: Voilà, il n'a pas un mois, il sera stérilisé.
0: On l'adopte à partir de quel âge ?
3: Deux mois et demi, trois mois. Alors parfois, la SPA, c'est différent parce qu'on va les faire stériliser après, parce qu'ils arrivent tellement petits, il faut s'en occuper, donc ils vont vous les donner avant, mais avec le vétérinaire qui va le stériliser derrière. On les adopte, ils sont vaccinés, ils sont déparasités, parce que souvent on nous dit oui, c'est bon, je l'ai déparasité, mais ça n'a jamais été fait. Et il y a un certificat d'engagement et vous ne récupérerez l'animal que 7 jours plus tard.
0: D'accord.
3: Pour justement avoir le temps de réfléchir. Il y a un certificat à signer et un vrai engagement à signer, parce que justement, sinon souvent c'est fait n'importe comment. Et si vous achetez chez un particulier, un éleveur, allez voir les lieux avant, demandez à voir où vivent les animaux pour voir dans quelle situation ils sont. Si vous ne voyez pas, c'est qu'il ne faut pas adopter dans cet endroit-là, parce que justement, les conditions sanitaires, si on ne veut pas vous montrer, c'est que les conditions ne sont pas bonnes et que vous allez avoir des problèmes avec vos animaux à ce moment-là.
0: D'accord, merci beaucoup. Oui, Nordine, vous voyez réagir?
5: Non,
0: pas du tout. Vous avez envie d'adopter un petit animal?
5: Oh, ma fille a déjà un chat et un chien.
0: Voilà. Oui, donc ça va déjà. Non, mais c'est vrai qu'il faut être très, très prudent. Ma mère est éleveuse de chiens, voilà, je vous confie un petit secret. Et il y a aussi des éleveurs pas très bien intentionnés qui élèvent n'importe comment. Ça devient vraiment...
3: Il y a des races à la mode.
0: Et du coup, ça élève n'importe comment. On parlera des races à la mode.
3: Avec du trafic de l'Europe de l'Est, des camions entiers d'animaux qui arrivent, qui vous les vendent trop jeunes, qui sont dans des fermes à chiens. Parfois, il y a des chiens qui sont dans des fermes, dans des boxes pour animaux et qui se retrouvent dans ces situations sanitaires catastrophiques.
0: À part la SPA, cher Pierre Fabin, une petite association ou deux...
3: Solidarité Peuple Animal, qui est une association qui va regrouper 700 associations justement de confiance. Donc allez sur leur site, il y a 700 assos qui adhèrent à Solidarité Peuple Animal, qui va regrouper toutes ces petites associations qui peuvent vous mettre avec quelqu'un, en relation avec quelqu'un de confiance.
0: Et une autre association à laquelle vous tenez, je crois, c'est YouCare.
3: YouCare, exactement, qui fait des super sauvetages, mais il y en a plein. Il y a la Fondation Bardot, il y a YouCare, il y en a énormément des sérieuses. Mais attention, il y a des associations non sérieuses aussi, donc on va toujours voir avant, c'est le plus important.
0: Association agréée. Dans un instant, on terminera la semaine en beauté. Sans pression, du sport sans pression. Qu'est-ce que j'aime entendre ça. C'est Nordine Attab, notre coach sportif, qui nous en parlera dans un instant. À tout de suite sur votre radio ICI.
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0: Que le temps passe vite en si bonne compagnie. On est ensemble jusqu'à 13h, donc encore quelques minutes à passer ensemble dans votre nouveau rendez-vous quotidien sur votre radio Ici. On vous doit bien ça. Notre cher coach sportif, Nordi Natab, le grand, le célèbre, l'éminent, va nous révéler un petit secret. Le sport sans pression. Comment qu'on fait, monsieur ?
5: Exactement. Alors, juste avant de démarrer, je prends 10 secondes parce que c'est vrai que j'ai fait ma première chronique la semaine dernière et ça a été un peu virulent pour le vélo électrique. Est-ce que c'est du sport ? Donc, je lui ai ramené une petite boîte de douceur de chez moi.
8: Mais c'est très mignon.
5: Juste pour le dire cœur-cœur.
3: Voilà. Attention, on va se prendre la tête aujourd'hui.
8: Non, mais j'avais il a un truc à me demander derrière.
0: Non, mais un couple se forme.
5: Non,
0: alors, c'est vrai. Nordine et Valère Coréen, c'est trop.
5: Vous pouvez réentendre la chronique sur ici.fr. Est-ce que le vélo électrique, c'est du sport ? J'y répondais avec des arguments beaucoup plus bref.
8: Voilà. C'est bien alors, de reconnaître que j'avais raison.
0: Ah, je les adore. Alors Nordi, on vous écoute.
5: Ouais, donc le sport sans pression, je vote pour à 200%. Ce que je veux dire, c'est qu'aujourd'hui, on est dans une société dans laquelle il y a beaucoup d'injonctions, ouais. C'est-à-dire que l'obligation des 10 000 pas, ou plutôt des 8 000, mm-hmm. Il faut être au maximum de sa musculature, il faut courir un marathon, et toutes les autres personnes, ben, c'est pas forcément du sport. Mais je suis pas d'accord.
0: Ah, ce que je veux dire, c'est que... Ça fait du bien d'entendre ça. Moi, je culpabilise vachement en regardant les réseaux sociaux, les gens qui font des aerox, là. Alors... J'ai l'impression que c'est le nom d'un pays nordique. Non, mais c'est vrai, tu gravis pas une montagne, t'as l'impression d'être nul. Ben non.
5: Exactement. On y vient sur tous ces jeunes à chemise bleue et lunettes, justement, qui pourraient faire penser que le sport, ça n'est que ça. Alors qu'au final, derrière, ce qui est intéressant, c'est que chacun, chacune puisse avancer à son rythme. Et il n'y a surtout pas de pression à se mettre. Alors pourquoi, justement, on freine? Ben, comme vous l'avez dit, les réseaux sociaux. C'est-à-dire que lorsque on vient flatter notre ego et qu'on poste une photo, faut savoir que ça va écraser du monde autour. Et que toutes les personnes qui auraient envie de se remettre au sport, et ben là, vont se dire, ah oui, mais je suis pas capable de courir. Mais ce que je veux dire, je prends un exemple tout simple. Dans la course à pied, par exemple, il n'y a pas de nécessité que de courir. On peut intégrer, par exemple, de la marche. On peut alterner 4 minutes de marche et 1 minute de course. Et vous pouvez appeler ça de la course à pied. Et c'est une séance qui vous appartient. Vous n'avez pas à vous justifier. Vous habitez dans votre corps. Et votre corps, c'est le seul endroit où vous allez vivre toute la vie. Vous pouvez changer de voiture, vous pouvez changer de maison, mais de corps, jamais. Donc l'idée,
0: dommage,
5: c'est de pouvoir faire...
0: Dommage, n'est-ce pas Pierre Fabin ? Je plaisante. C'est la fin de la semaine, on peut faire des petites bêtises, de se dire des bêtises.
5: Donc l'idée, c'est de pouvoir faire du sport à votre rythme et surtout pas de copier-coller. Parce qu'aujourd'hui, lorsque vous pouvez avoir une pression pour vous inscrire dans une salle de sport, mais il n'y a pas de copier-coller à avoir avec la voisine ou le voisin. Allez à votre rythme avec les poids et les postures sur lesquelles vous vous sentez à l'aise. Et à partir de là, vous allez voir, vous allez devenir régulier, régulière.
0: Mais
5: et
0: oui,
5: si j'ai une astuce, n'essayez pas de gravir un Everest dès le départ. Au contraire, la technique des petits pas. Je prends un exemple tout simple. Si vous faites 30 secondes chaque jour de gainage, vous dites, bah tiens, voilà. Votre cerveau, il va dire OK, parce que lui, il n'aime pas les changements trop importants. Donc il dit OK, 30 secondes chaque jour. Et vous allez me dire, bon, en ordine, c'est pas grand-chose. Sauf que lorsqu'on le fait chaque jour, à l'année, ça fait 3 heures. 3 heures de gainage pour ma sangle abdominale.
0: Oui, mine de rien.
5: Et surtout, derrière, c'est que votre cerveau va s'habituer à ce petit mouvement que vous allez intégrer à ce sport. Et progressivement, vous allez voir que 45 secondes ou 1 minute, ça va être plausible. Même chose, sur un étage, on entend beaucoup de messages où vous dites, ah bah tiens, je prends un étage, oui, mais c'est pas grand-chose. Mais lorsqu'on le fait une fois chaque jour, au final, c'est comme si vous alliez gravir un quart du Mont Blanc. 3 tours Eiffel et demi.
0: C'est bien de convertir
5: en fait,
0: comme
5: mais
0: ça.
5: En fait, c'est important. Ça non, mais c'est qu'aujourd'hui, bien. C'est que tout est écrasant. Oui. Et dans le sport, c'est pas grave si vous courez vos 10 km en 2 heures. Vous n'avez pas de justification à donner
0: alors,
5: à quelqu'un.
0: Excusez-moi, déjà 10 km.
5: Mais même 1 km, ce que je veux dire, c'est que l'essentiel, c'est que vous puissiez être régulière.
0: D'accord.
5: Il y a beaucoup de personnes que je vois un peu trop se le raconter sur les réseaux sociaux. Et moi, ça me dérange parce que ils viennent faire du sport une fois par semaine, mais le reste du temps, ils sont sédentaires. Mmh. Alors qu'à l'inverse, si vous faites votre séquence de sport sur 15 ou 20 minutes chaque jour. C'est ça l'essentiel. C'est comme se brosser les dents. Ça ne nous viendrait pas l'idée de se brosser les dents cette fois le dimanche.
0: Oui,
5: c'est un peu chaque jour. Et bien, le sport à votre rythme, c'est là où vous allez pouvoir durer dans le temps.
4: Et moi, on parlait des réseaux sociaux. Moi, ce qui m'agace, c'est que des fois, souvent, c'est des femmes qui vont se filmer en disant bah voilà, j'ai fait ma petite course à pied. Et elles font un temps qui n'est pas ouf. Elles font un temps, voilà. Et en dessous, les commentaires sont terribles. Mais c'est vraiment très féroce en disant mais pourquoi tu cours si c'est pour courir aussi mal? Je trouve qu'elles se défendent bien aujourd'hui. Franchement, sur les réseaux sociaux, je trouve que les femmes notamment se défendent très bien en disant mais enfin, je cours à la vitesse que je veux.
5: Vous n'avez surtout pas de justification à donner
0: voilà,
5: à qui que ce soit.
0: Déjà,
5: quand je vous dis, la course à pied à l'intérieur, vous pouvez intégrer de la marche. et c'est très bien. C'est chaque pas qui compte. Si vous faites 5 minutes de course, c'est très bien. Si vous faites 5 squats, c'est très bien. Si vous faites un petit peu de renforcement, c'est très bien. Mais par contre, à l'inverse, n'essayez pas de tout transformer d'un coup. Vous pouvez par exemple débuter chez vous. Des mouvements tout simples. Par exemple, dès le départ, on va faire 24 heures de « on vous doit bien ça ». Je vais démarrer le matin lorsqu'on est dans son lit. D'accord ?
7: Ouais.
5: Le matin, on laisse jamais. Alors que comparé aux animaux qui prennent le temps de se réveiller, on est le seul animal qui permet justement derrière de pouvoir démarrer directement. Vous êtes allongé sur le dos, les jambes fléchies, pieds à plat. Vous êtes sur votre lit. Valère ?
8: Je suis avec ma chemise bleue.
5: Donc là, tranquillement, vous allez relever le bassin 20 fois. Et grâce à ça, vous allez délier le dos.
0: Ok, merci Nordinatab. Voilà. Il a plein de conseils encore à vous prodiguer. Ça sera comme ça tous les vendredis dans On vous doit bien ça. Merci Nordinatab. Continuez à réagir au 0810 055 056. On va recevoir Rachel. Rachel, elle appelle de la Meuse. Gros bisous ici, Lorraine. Elle a 3 enfants, elle est enseignante. Quel beau métier. Et elle s'est inscrite sur le site ici.fr. Bonjour Rachel.
9: Bonjour Anora, bonjour l'équipe.
0: Comment ça va, chère Rachel?
9: Je vais bien.
0: Eh ben on est ravis. Et puis en plus ça tombe bien, vous allez aller encore mieux parce que c'est gagné.
9: Ah, c'est génial.
0: Bah oui.
9: Merci beaucoup.
0: C'est tout simple. Vous inscrivez comme Rachel sur le site ici.fr. Il y a une page dédiée et vous repartez avec 200 euros de pouvoir d'achat. Merci chers amis. Ça passe à une vitesse folle.
5: Oui.
0: C'était la deuxième semaine de On vous doit bien ça, votre nouveau rendez-vous quotidien. Merci à ma Céline à la réalisation, Emma à la technique, Alex au standard et Gwenaëlle à la préparation. Et surtout à vous, Pierre, Aude, Nordine et Valère.
5: Merci.
0: Mon chouchou. Et ouais, aujourd'hui c'est lui.
5: Valère.
4: Ouais, ouais.
5: Non.
4: Et c'était pas Nordine tout à l'heure.
0: Et on se retrouve lundi. Dans un instant, c'est le 13h de vos régions avec Benjamin Mathieu. Bonjour Benjamin.
10: Bonjour Enora. Bah moi je suis en train de faire du gainage dans le studio. Hein. J'ai suivi les conseils de Nordine. Donc va falloir que je me remette un petit peu dans l'ambiance. Le grand journal des régions à suivre dans quelques instants. Une demi-heure d'informations au plus près de vos préoccupations avec des reportages venus de toute la France, avec les 44 locales du réseau. Et puis on vous donne la parole, vous le savez depuis le début de l'année, avec le dispositif Dites-le ici, 50 isoloirs qui sillonnent la France pour recueillir vos impressions, vos envies, vos doutes, vos coups de gueule en cette année présidentielle.
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0: Merci d'écouter la radio ici, il est 13h. Les informations, Benjamin Mathieu.
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10: Bonjour et bienvenue dans votre grand journal des régions. Une demi-heure d'informations au plus près de vos préoccupations. C'est l'angoisse du chariot vide dans cette rentrée. L'économie française tourne au ralenti. Vous êtes très nombreux à chercher à faire de bonnes affaires, notamment sur le carburant. Et vous n'hésitez plus à parcourir des kilomètres pour aller faire le plein à l'étranger. Nous sommes en Andorre dès le début de ce journal où le diesel coûte 70 centimes de moins qu'en France. Un été caniculaire aux répercussions importantes sur l'économie. Mais aussi, c'est une surprise sur les abandons d'animaux. Près de 10 000 compagnons à quatre pattes laissés dans un refuge cet été. On vous explique pourquoi avec Jacques Gauchy, le président de la Société Protectrice des Animaux. Il est notre invité. Éviter de nouveaux drames en encadrant les réseaux sociaux pour les enfants. C'est le combat de Stéphanie. Sa fille s'est suicidée à l'âge de 15 ans.
11: TikTok l'a complètement enfoncé jusqu'à lui suggérer de se donner la mort. Qu'est-ce qu'il faut pour que l'Europe bouge, légiférons pour les réseaux sociaux.
10: Elle écrit avec d'autres parents à la Commission européenne pour qu'elle protège mieux les enfants. Et puis cette tradition typiquement jurassienne, alors que l'été est loin d'être terminé, c'est le lancement de la saison du Mont d'Or, fromage star de l'hiver. On ira le déguster à la fraîche en fin de journal. C'est votre principale préoccupation en cette rentrée où les dépenses sont nombreuses, le pouvoir d'achat et les craintes que celui-ci ne continue à chuter. On apprenait hier que l'économie française décroche, c'est le terme donné par l'INSEE, avec des prévisions de croissance revues à la baisse, 0,4% de croissance pour 2026. La consommation des ménages est sur encéphalogramme plat, évidemment en raison de l'augmentation des prix à la pompe aux alentours de 2,15 euros le litre d'essence en ce moment, des tarifs prohibitif. Dans une station du Gard à Marguerite, à quelques kilomètres de Nîmes, certains automobilistes pensent même à se remettre au vélo, Antoine Niffaut.
7: 2,30€ le litre de diesel. Ces chiffres sont écrits là, sur le panneau de cette station de Marguerite, que Pierre regarde en arrivant à la pompe.
12: C'est devenu tellement cher l'essence que c'est maintenant, c'est un produit de luxe en fait.
7: Il n'utilise maintenant sa voiture que pour faire les courses.
12: Je vais jusqu'au bout de ma réserve et j'espère que le jour où je vais mettre de l'essence, l'essence a légèrement baissé à chaque fois.
7: Au début de l'année encore, il la conduisait chaque jour pour aller à Nîmes, au travail, à une dizaine de kilomètres. Mais maintenant...
12: Même quand il pleut, il faut que je prenne le vélo parce que la voiture, je ne veux pas l'utiliser.
7: À 39 ans, Pierre est technicien de maintenance pour les trains.
12: Je suis à 2 000€ par mois et tout passe dedans. La nourriture, l'essence, pour le peu qu'on utilise en essence, les factures d'électricité qui a augmenté aussi, le gaz qui augmente. Je peux même plus me permettre de mettre des sous de côté, je pourrais même plus le faire.
7: Pierre a 3 enfants avec Nelly, sa femme, à côté, qui espère une baisse des prix pour retrouver sa vie d'avant.
13: On regardait pas les kilomètres, on pouvait se permettre d'aller manger un bout, on se disait, ben, on a envie d'aller là, on va là. Là, ça limite.
7: À 44 ans, Nelly est pâtissière, gagne 1 500€ par mois. Cet été, le couple a donc tiré un trait sur les vacances pour la première fois.
13: Entre l'augmentation de la nourriture et de l'essence, ça fait des journées à 200€. Ça fait quand même une grosse somme. Donc on reste à la maison, on a bricolé un petit peu et on s'adapte.
7: Tous les deux repartent n'ayant dépensé que 20€ d'essence. Nelly soupire. Pour le reste, on verra plus tard.
10: Le reportage ici, Gare Lozère. C'est donc la course au bon plan pour faire le plein. Dans le sud-ouest, la principauté d'Andorre l'a bien compris. Les autorités de ce petit état des Pyrénées ont encore baissé le prix du diesel le 1er septembre dernier. Sébastien Bayot, vous êtes notre envoyé spécial pour ici. Bonjour. Et la différence de prix est désormais tellement grande qu'on vient de loin pour faire le plein en début de week-end avec des files d'attente aux stations du Pas de la Case à la frontière française.
14: Oui, tout à fait. Alors, je vous donne un petit peu le décor. Là, je me trouve au port d'Anvalira, à 2407 mètres d'altitude, en pleine haute montagne, donc dans la nature. Mais je suis entouré de stations-service. Et si on regarde les plaques d'immatriculation des voitures qui viennent à la pompe, eh bien, elles sont toutes françaises à 100%. Et en observant le prix du litre, on comprend vite pourquoi. Le diesel est à environ 1,63€, le sans-plomb 95, 1,66€. Selon les pompes, c'est plusieurs dizaines de centimes de moins par rapport à la France. Alors, les frontaliers de l'Ariège, des Pyrénées-Orientales et de la Haute-Garonne sont des habitués du Pas de la Case. Mais depuis que le prix a grimpé en France, ces conducteurs multiplient les allers-retours en Andorre, et en plus du plein, certains repartent même avec des jerrycans d'essence, même si cela est interdit. Et puis, les touristes français eux aussi profitent. Michel et sa femme viennent de l'Ain, ils font le tour des Pyrénées en camping-car, et ils ont fait exprès un détour par l'Andorre pour faire le plein.
15: Pour l'essence, c'est le top, hein. Il n'y a rien à voir avec la France. Il y a un écart environ de 50 centimes du litre sur le diesel. Ben, nous, le camping-car, oui, ça consomme pas mal. Sur un plein, on a gagné 50€. C'est énorme.
14: Depuis le 1er septembre, le gouvernement andorran a décidé de baisser le prix du diesel de 15 centimes par litre. Officiellement, c'est pour aider les locaux. Mais dans les faits, c'est une manière évidente d'attirer encore plus les conducteurs français.
10: Au Pas de la Case, à Andorre, Sébastien Berriot. Autre poste de dépense, les courses, où le budget des ménages sont de plus en plus serrés. Dans le Nord, c'est une première. Un Lidl Outlet a ouvert hier à Marquette-les-Lilles, c'est dans la métropole lilloise. Alors le principe est très simple, vous y retrouvez toutes les marques non alimentaires de Lidl à des prix évidemment cassés. L'enseigne Discount brade ses invendus et les clients sont au rendez-vous. Louise Adélaïde Boinard.
16: Le magasin est plein à craquer, tout comme les caddies des clients qui fouillent frénétiquement dans les bacs en métal.
17: On a acheté une colonne de salle de bain, des oreillers, des tondeuses pour les cheveux et pour se raser aussi, un peu tout. On a même pris des casseroles, des plats, des feuilletous.
16: Bruno, Nadia et leur fille ramènent un coffre plein pour 80€.
17: De toute façon, tous les gens maintenant, ils recherchent ça, quoi. C'est ce qu'ils recherchent, les prix discount, et c'est ce qui va marcher le mieux, quoi. Et ça, à mon avis, c'est ce qu'ils ont compris, les distributeurs.
16: Virginie a aussi un budget ultra serré.
18: Et j'avoue que c'est hyper intéressant. En plus, j'ai une grande famille. Moi, j'ai 8 enfants, donc tout ce qu'on peut économiser, on peut le mettre ailleurs.
16: Elle lorgne sur un masseur de pied à 15€ qu'elle n'aurait jamais acheté à prix plein.
18: J'ai une maladie un peu invalidante, la fibromyalgie. J'avoue que tout ce qui peut me soulager, je suis fan.
19: Ce genre de truc, c'est typiquement ouais. Ce que n'aurais pas acheté en temps normal.
18: Bah non, j'aurais pas acheté.
16: Véronique empile 5 tapis pour voiture dans son caddie. Avec son mari, ils sont devenus accros au magasin de déstockage dans la région.
20: En Bersard, on fait Vambrochy, Marquette, Perrenchy, l'Homme. Tous les matins, on est parti.
16: Il y a 4000 magasins de déstockage non alimentaire en France.
10: À Marquette-Lélie, le reportage ici Nord. C'est une condamnation lourde et une réponse judiciaire particulièrement ferme. À Feugat, près de Toulouse, un parent d'élève avait menacé de couper la tête d'une enseignante de l'école de son fils, fils âgé de 9 ans. Ce père de famille l'avait pris à partie sur le parking de l'établissement. Le tribunal correctionnel de Toulouse l'a condamné hier à 6 mois de prison ferme et à une incarcération immédiate. Une affaire qui fait évidemment écho au drame de Samuel Paty, enseignant sauvagement assassiné à la sortie de son collège en 2020. Lors de l'audience, le mis en cause a présenté ses excuses, affirmant n'avoir pas mesuré la gravité de ce qu'il disait. Mais c'est en tout cas une décision qui est saluée par Jocelyn Momasso. C'est l'avocat de l'enseignante et du rectorat de Toulouse.
21: Je pense que le tribunal a pris en compte les souffrances de la partie civile, a pris en compte le trouble à l'ordre public que ses propos ont occasionné dans la communauté enseignante. Et aujourd'hui, cette sévérité est rarissime. Un mandat dépôt à l'audience pour une mise en cause qui était éligible au sursis simple, c'est très rare. Je pense que par cette décision, le tribunal a voulu montrer que des propos qui ont été tenus aujourd'hui, en 2026, ce n'est plus tolérable. Le message qui est envoyé, c'est qu'aujourd'hui, les enseignants ne doivent plus aller travailler avec la boule au ventre.
10: 13h08 sur ici dans le Grand Journal des Régions. On passe à cette conséquence inattendue des canicules et cet été de chien, si je puis m'exprimer ainsi, pour les animaux de compagnie, avec près de 10 000 abandons dans les refuges de la SPA cet été, un chiffre record d'animaux recueillis. 9 508 chats et chiens et autres animaux de compagnie très précisément ont donc été purement et simplement abandonnés pendant la saison estivale. Jacques Gauchy, bonjour.
22: Oui, bonjour.
10: Vous êtes le président de la société protectrice des animaux. Ces chiffres records que vous publiez font suite à une année 2025 qui était déjà qualifiée d'exceptionnelle. Alors, est-ce que ça veut dire que les Français qui détiennent un animal seraient devenus insensibles ou égoïstes ?
22: Non, je pense qu'il faut préciser. En fait, nous on parle plutôt d'accueil d'animaux plutôt que d'abandon, parce que les origines sont assez diverses. En fait, nous avons eu cette année, peut-être aussi comme l'an dernier, une explosion de portée de chatons. Alors il y a deux arrivées, ou bien les gens nous apportent leurs chatons parce que ils n'ont pas stérilisé leurs animaux et ils sont débordés, ou alors malheureusement et effectivement c'est de l'abandon, ils les déposent devant le refuge et nous devons les prendre en charge. Le problème des chatons, c'est qu'en général, ils ne sont pas sevrés. Alors, nous devons faire appel, et heureusement que nous avons des bénévoles, des familles relais, qui les prennent en charge pour les biberonner. On ne peut pas assurer ça dans nos refuges. Et puis également, ce qu'on ne peut pas les prendre dans nos refuges, puisqu'en fait, ils sont fragiles, ils sont petits. Et nos animaux, souvent, sont porteurs de maladies, notamment les chats qui ont des coryza. Voilà, donc ce sont essentiellement des chats, des chatons. Pour le reste, il y a aussi une augmentation de ce qu'on appelle les signalements et les saisies en réquisition en maltraitance. Mais ça ne veut pas dire que les gens maltraitent plus leurs animaux. Ça veut peut-être dire que nos délégués enquêteurs qui sont sur le terrain, oui.
10: Ça veut dire peut-être qu'on signale plus. Vous m'entendez ?
22: Oui, tout à fait. Oui, je pense qu'il y a plus de signalements parce que bon, les gens sont plus peut-être sensibles aux problèmes. Donc contactent nos délégués enquêteurs et ce sont les délégués enquêteurs qui font les enquêtes et nous allons et ça va jusqu'à la réquisition d'animaux. Alors peut-être que cet été avec la canicule, il y a des endroits, des sites où des particuliers ou d'éleveurs où on s'est rendu compte qu'il n'y avait pas assez peut-être d'eau, ils n'étaient pas protégés de la chaleur. C'est il y a peut-être cela aussi qui a joué. Mais effectivement, on a triplé, on a 684 animaux saisis cet été contre 205 l'année dernière.
10: Et vous le disiez, c'est cet été particulièrement caniculaire, particulièrement chaud, qui a eu des conséquences puisque certains même centres de la SPA ont dû être évacués, trop proches des incendies. Évidemment, ça met vos refuges dans des situations compliquées pour l'accueil des animaux, mais aussi pour vos personnels. On rappelle que vous avez 69 refuges en France. C'est un été particulièrement incroyable qu'on a vécu.
22: Oui, alors effectivement, l'incendie de Rivesaltes a impacté notre refuge de Perpignan. On a mis, heureusement, nos agents ont été formidables. Ils ont mis moins de 2 heures pour évacuer une centaine d'animaux et les mettre en sécurité. Ça, c'est effectivement un phénomène ponctuel qui nous a posé problème. On a dû, bien entendu, répartir ces animaux dans les refuges qui étaient donc à proximité. Heureusement, on en a quelques-uns, mais certains ont été un peu plus loin. On les a amenés même au centre de la France.
10: Alors, dans le même temps, et c'est tant mieux, hein, vous évoquez aussi des adoptions en nette hausse, plus 18% avec plus de 8000 adoptions. On va écouter un exemple de belle histoire avec Jennifer, qui est une habitante d'Héricourt. Elle a rencontré Balou, un petit chien, dans un refuge SPA de Haute-Saône. Le reportage d'Eliane Malric.
3: Dès l'entrée chez Jennifer, une petite boule de poils curieuse vient renifler cette nouvelle odeur inconnue.
6: Alors c'est Balou, il a 4 mois demain. Il a été déposé à la SPA de Belfort.
3: Le petit résident au pelage fauve avec des taches blanches découvre son environnement sous la surveillance constante de sa maîtresse. Pas de départ en vacances pour elle. Mais ça vaut mieux.
6: J'ai eu 3 semaines de vacances. On a pu bien faire connaissance, parce que il faut quand même apprendre à se connaître, hein. C'est normal, c'est tout nouveau.
3: Jennifer a déjà 4 chats, tous sauvés de situations d'abandon. Elle a beaucoup réfléchi avant d'avoir un chien.
6: Je me suis toujours dit, si un jour je peux avoir un animal, je préférerais le sauver, entre guillemets, de la SPA, qui passe pas sa vie là-bas. J'ai posé un tas de questions, j'ai regardé sur YouTube comment l'éduquer, les choses à surtout pas faire.
3: Il a fallu aussi choisir le bon chiot pour cohabiter avec la fille de Jennifer, âgée de 2 ans, une première année pour s'habituer avant de penser à emmener l'animal en vadrouille.
6: On peut les amener partout en vacances, en plus avec nous. Vous faites des van life, vous faites plein de choses, ils viennent avec vous, quoi. Et peu importe la taille du chien. Enfin, voilà, j'ai une petite C1, je sais que mon chien, il viendra avec nous quand même, quoi. Il viendra partout.
3: Comme elle, 7000 personnes adoptent des animaux auprès de la SPA l'été.
10: Le reportage ici, Belfort-Montbéliard, qui a été diffusé le mois dernier au cœur de l'été. Jacques Gauchy, président de la Société Protectrice des Animaux, vous êtes avec nous dans le 13h de nos régions. Alors, on entend cette belle histoire. Du coup, comment on explique ces deux chiffres un peu paradoxaux, des chiffres un peu tristes, près de 10 000 chiens, chats qui vous sont amenés dans vos centres, et en même temps, ce nombre, quasiment 8 000 adoptions, qui est plutôt positif?
22: Alors, très positif. Je pense que il y a quand même une sensibilité globalement de la population à la souffrance animale. Je pense que nos émissions qui passent régulièrement sur les chaînes de télévision montrent comment nous nous occupons dans nos refuges de nos animaux. Et puis, ce que cette personne explique très, très, très clairement, c'est l'éducation. Nous avons des éducateurs canins qui accompagnent les pensionnaires et qui forment nos équipes de salariés et de bénévoles. Résultat, il y a moins de retours d'adoption et il y a une relation plus harmonieuse entre l'animal et la future famille. C'est vrai que lorsque on prend un chien à la SPA, les agents expliquent que ce chien est compatible chat, compatible chien, compatible enfant, ou il ne l'est pas. Ce qui fait qu'à ce moment-là, donc on évite les erreurs des achats qui ne sont, enfin les prises en charge qui ne sont pas effectivement adaptées.
10: Merci beaucoup Jacques Gauchy, président de la Société Protectrice des Animaux. Et puis je rappelle aussi que vous interpellez directement le Premier ministre Sébastien Lecornu. Vous lui demandez de tenir ses engagements, notamment pour mettre fin aux achats impulsifs d'animaux de compagnie.
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10: Il est 13h15 à suivre dans votre grand journal des régions. Cette lettre des parents d'enfants accros aux réseaux sociaux, certains poussés au suicide par les algorithmes, ils demandent à l'Union européenne de protéger mieux ses enfants. ICI vous donne la parole toute l'année avec les isoloirs de Dites-le ICI. On écoute le témoignage touchant de Stéphane, il habite près d'Auxerre. Il parle lui aussi de protéger les enfants des réseaux sociaux. Et puis la folie Céline Dion, 10 000 fans attendus à Paris ce soir pour un karaoké géant à Paris et c'est gratuit. On vous fait écouter ce témoignage très fort de cette mère, Stéphanie, qui vit à Cassis, dans les Bouches-du-Rhône. Sa fille, une ado de 15 ans, s'est suicidée, accro aux réseaux sociaux. Alors que l'interdiction de ces réseaux aux moins de 15 ans a été censurée par le Conseil constitutionnel en France, des parents d'enfants victimes écrivent à Ursula von der Leyen, c'est la présidente de la Commission européenne, c'est le cas de Stéphanie. Une lettre ouverte envoyée ce matin donc à la présidente de la Commission, deux collectifs de parents français et italiens qui sont à l'origine de cette initiative, et il demande que des mesures fortes soient prises pour protéger les enfants, David Di Giacomo.
8: Dans cette lettre ouverte, les parents écrivent qu'ils ne veulent pas que la protection de leurs enfants sur les réseaux sociaux repose uniquement sur leurs épaules. Ils demandent à l'Europe de faire peser aussi la responsabilité sur les plateformes et sur leurs algorithmes qu'ils jugent dangereux, notamment pour les adolescents les plus fragiles. Stéphanie a perdu sa fille âgée de 15 ans et pour elle, TikTok est clairement responsable.
11: Est-ce que c'est normal d'entendre que des enfants se suicident et qu'ils ont des tutos de comment se scarifier, comment se faire un nœud pour se pendre? Est-ce que c'est normal que nos enfants aient ça? Je suis une maman qui a perdu sa fille. Ma fille était un soleil. Elle ne méritait pas qu'on lui inflige ça. Et TikTok l'a complètement enfoncé jusqu'à lui suggérer de se donner la mort et lui dire clairement que c'était la meilleure solution pour elle dans les vidéos qu'elle a reçues sur son code TikTok. Qu'est-ce qu'il faut pour que l'Europe bouge, légiférant pour les réseaux sociaux?
8: Le 16 septembre prochain, le jour du discours d'Ursula von der Leyen, cela fera exactement 5 ans que sa fille s'est donné la mort. Stéphanie y voit un signe pour qu'enfin l'Europe prenne la mesure des dangers que représentent les réseaux sociaux pour les enfants.
10: David Di Giacomo est face aux réseaux sociaux. Le livre qui fait encore de la résistance. Il n'y a qu'à voir le succès du livre sur la place à Nancy qui débute aujourd'hui. Et pour tout le week-end, c'est en Meurthe-et-Moselle. Ce succès qui ne se dément pas. 48e édition et toujours la foule pour rencontrer les écrivains qui font la rentrée littéraire. Aujourd'hui, vous pourrez notamment discuter gratuitement avec Amélie Lothon, Leïla Slimani, Guillaume Musso ou Philippe Claudel. Et puis, vous pourrez aussi retrouver l'isoloir de Dites-le ici sur le stand de Ici Lorraine. Si vous voulez en profiter pour venir nous dire ce qui est important pour vous en cette année présidentielle. On y revient dans quelques minutes. Mais d'abord, cette histoire de piratage informatique un petit peu incroyable. Une commune de Lyon, petite commune rurale, victime d'une vague de cyberharcèlement. La ville de Joigny, au nord d'Auxerre, dit avoir repoussé plus de 200 000 attaques informatiques en une semaine. Une série de cyberattaques sans conséquence, puisque les intrusions ont été très limitées, mais qui montrent quand même à quel point, désormais, les collectivités locales sont devenues des cibles récurrentes, même pour des pays comme la Russie. Renaud Candelier pour Ici Auxerre.
4: Ce sont certaines pièces du réseau informatique jovinien qui ont été ciblées par les pirates, explique Éric Apfel, adjoint au maire de Joigny en charge du numérique.
5: Il y a eu une attaque qui a ciblé des routeurs. Alors les routeurs, c'est un peu les prises multiples qui écoutent d'un côté ce qui arrive et qui aiguillent vers les bons destinataires.
4: Une série d'attaques mineures qui ont été arrêtées rapidement et dont la sécurité informatique de la collectivité a pu identifier la provenance avec plus de 100 000 tentatives d'intrusion pour un seul et même auteur.
5: Quelqu'un qui est identifié par un pseudo et une adresse IP et qui est connu dans le monde de la cybersécurité s'est créé un compte administrateur de ce routeur. En fait, il était administrateur du routeur, mais ça ne lui permettait pas de remonter dans nos systèmes d'information.
4: Et si Joigny a pu savoir précisément qu'elle a subi plus de 200 000 attaques informatiques en 7 jours, c'est grâce à une surveillance renforcée, explique Éric Apfel.
5: Notre directeur de services informatiques a développé des petits outils qui écoutent ce qui se passe, qui détectent les comportements suspects, soit parce que c'est des comportements qui arrivent d'adresses IP qui sont connues comme étant des adresses de gens d'agresseurs, soit parce que ça fait des choses que personne ne devrait avoir envie de faire. Effectivement, ce sont des chiffres ahurissants. Parmi ces attaquants, il y a aussi tous les attaquants qui relèvent de la guerre hybride, d'États qui veulent déstabiliser notre pays parce qu'il n'est pas gentil avec les uns ou les autres.
4: Dans sa publication, le maire de la ville, le socialiste Nicolas Sauret, affirme que les serveurs dont provenaient ces attaques étaient basé pour l'essentiel en Russie, ainsi qu'à Taïwan et en Roumanie, sans qu'on sache si les auteurs se trouvent bien dans ces pays. La seule certitude, c'est que les collectivités locales sont des cibles et il faut être hyper vigilant, estime Éric Apfel, à commencer par le directeur des services informatiques et son adjoint.
5: Ils se sont fermés un certain nombre de droits. Eux-mêmes, quand ils travaillent avec des comptes aux droits limités. Et ils ont un système de mots de passe qui change automatiquement très souvent pour chaque poste de travail. Donc il y a des choses assez complexes comme ça qui facilitent pas la vie, mais qui permettent de verrouiller au maximum.
4: L'élu invite ainsi les plus petites communes à se prémunir au mieux contre les risques de cyberattaque.
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10: Et on reste dans Lyon avec notre dispositif exceptionnel au plus proche de vos préoccupations que Ici vous propose cette saison. Dites-le ici, en pleine campagne présidentielle, ces 50 isoloirs déployés. Allons à votre rencontre pour vous demander ce qui compte le plus pour vous, vos préoccupations, vos envies, vos coups de gueule. Vous pouvez les exprimer librement dans l'isoloir de Dites-le ici. On les diffuse ensuite à l'antenne et sur nos réseaux sociaux en vidéo. Eh bien Stéphane, c'est le cas, nous a répondu. Il vit à Apoigny, au nord d'Auxerre, dans Lyon. Il souhaite un monde apaisé pour les générations futures.
1: Quel monde souhaitez-vous pour vos enfants et les générations futures?
9: J'aimerais un monde différent pour nos enfants, un monde sans réseaux sociaux, qui est souvent un monde de conflits, de problèmes, de harcèlement. Je pense à l'avenir quand je vois mes enfants grandir et je me dis qu'ils auront peut-être un petit peu moins de chance que nous au niveau environnemental. au niveau du travail. C'est de plus en plus compliqué. J'essaie de garder le moral dans toutes circonstances, même si ce n'est pas tous les jours facile.
1: Quel serait votre message à la future présidente ou au futur président de la République ?
9: Pour le nouveau président, j'aimerais, si possible, qu'il abaisse l'âge de la retraite, car plus on avance dans la vie, plus la retraite s'éloigne de nous, alors qu'on a commencé très jeune. Et lorsqu'on arrive à l'âge de la retraite, malheureusement, on est un peu fatigué, on commence à avoir mal un peu partout et on peut moins profiter de la vie alors qu'on a travaillé toute une vie. J'aimerais aussi moins d'impôts, moins de taxes, plus d'égalité. Aujourd'hui, les classes moyennes sont les plus taxées. Les riches sont pas assez taxés, les pauvres sont trop aidés et les riches, c'est toujours les classes moyennes qui payent pour les autres.
10: Stéphane, dans l'isoloir de ici au CR, si vous voulez faire comme lui et participer à notre grande opération, dites-le ici. Eh bien, l'isoloir des isoloirs se retrouve demain à la foire de l'essai avec ici Cotentin ou Place de la République à Limoges avec ici Limousin. Tous les isoloirs sont à retrouver sur ici.fr. C'est un peu le salon de l'agriculture en extérieur. Aujourd'hui débutent les Terres de Gym, la plus grande fête agricole en plein air d'Europe. Ça se passe en Moselle, dans l'Est de la France, à Metz-Magny. Vous pourrez rencontrer des exploitants, mais aussi faire la fête ou vivre les finales nationales de labour. Des milliers de personnes, 100 000 sont attendues sur 3 jours. Et comme pour le salon de l'agriculture, manifestation grande sœur dans la capitale, eh bien de nombreux politiques viennent tailler un petit bout de gras avec vous, une petite discussion. Depuis ce matin, c'est par exemple Gabriel Attal, le candidat Renaissance, ancien Premier ministre, qui est sur place. Tout le monde se souvient ce qu'il faisait le 11 septembre 2001, quand deux avions de ligne se sont écrasés contre les tours du World Trade Center, et l'effroi qui nous a saisis à ce moment-là. On commémore aujourd'hui à New York les 25 ans de ces attentats terroristes qui ont fait 3000 victimes, dont 4 françaises. Il est 13h23 dans le 13h de nos régions. On passe au sport avec cette remontada exceptionnelle pour Lens, hier soir en Ligue des Champions. Les 100 et or qui ont réalisé l'exploit pour leur première journée de phase de poule, menés 2-1 dans le temps additionnel. Les Lensois ont renversé le match face au Slavia Prague en inscrivant 2 buts et finalement s'imposer 3-2 grâce notamment à un Florian Thauvin en feu. Lens qui est la première équipe à remporter un match de Ligue des Champions en étant menée au début du temps additionnel depuis 13 ans. Voilà, c'est un exploit, un match fou que nous raconte Sylvain Charlet pour ICI Nord.
7: Au coup de sifflet final, les joueurs lensois ont longuement fêté cette victoire au pied du parcage rassemblant le millier de fans sang et or. Un scénario inimaginable à la 88e minute quand le Slavia Prague a repris l'avantage. L'entraîneur Dino Topmöller.
12: Je savais que c'est pas fini. Je n'ai pas imaginé qu'on va gagner encore le match, mais j'étais vraiment convaincu qu'on peut faire encore un but.
7: Et 3 minutes plus tard, Florian Thauvin lui a donné raison en égalisant de la tête sur une offrande de Mezian Mesloub. L'entrée à l'heure de jeu de ce joueur qui aura 17 ans le 9 novembre prochain à relancer l'attaque lensoise. Son coéquipier Mathieu Hudol.
13: On sait toute sa qualité, il montre déjà à l'entraînement et il nous a fait beaucoup de bien sur son entrée. J'espère qu'il va continuer à faire ce genre de prestations à la fois en championnat. Ça va nous aider à avoir des résultats positifs.
7: Revenu à 2-2, les Lensois ont ensuite continué de pousser et se sont vus récompensés à la 93e minute quand Ruben Aguilar a récupéré un ballon à l'entrée de la surface de réparation.
13: Directement, ça me met face au but. Je vois pas trop de solutions. Je me dis, allez, pourquoi pas, on la tente. Régis Gertner, pour vous dire, cette semaine, je lui ai mis la même. Donc ça a payé, non, mais on a arraché cette belle victoire, donc voilà, c'est ça le plus important.
7: Très vite, il faudra désormais reposer les pieds sur terre afin de confirmer ce succès dès dimanche au Mans pour mettre fin à une série de 2 défaites en Ligue 1.
10: Sylvain Charlet pour ICI Nord. Une belle affiche ce soir pour l'ouverture de la 4e journée de Ligue 1. Rennes reçoit Marseille à 20h45 au Ranson Park. Vous pourrez suivre les résultats sur ICI Armorique et ICI Provence. Après son Tour de France réussi, le cycliste Paul Sexas est désigné capitaine de l'équipe de France pour les championnats du monde. 4e de la grande boucle, le jeune français de 19 ans va essayer de briller sur le circuit à Montréal. Ça sera fin septembre. Ils sont déjà des milliers à camper devant son hôtel. Ils seront encore plus nombreux cet après-midi pour le karaoké géant en hommage à Céline Dion. 10 000 fans de l'artiste québécoise sont attendus place de la Bataille Stalingrad, c'est dans le nord de Paris, pour reprendre ce soir les plus grands tubes de la star, une initiative de la mairie de Paris. À la veille du premier concert de Céline à la Défense Arena, et contrairement aux 16 dates de concert parfois vendues à prix d'or, eh bien vous pourrez casser les oreilles de vos voisins gratuitement. Des fans qui se préparent en tout cas depuis des mois, comme Julie, elle habite près du Mans, et elle a eu la chance de se voir offrir des places par ses amis pour son mariage. Marie Mutricy l'a rencontrée pour ICI Mène.
23: Elle a encore du mal à réaliser. J'irai, tu iras.
14: qu'elle va aller où Céline Dion sera.
15: J'y croyais pas, c'est énorme pour moi. Je voulais déjà la voir depuis des années. C'est à voir, quoi. Au moins une fois dans sa vie, Céline Dion.
14: Quelques jours avant son mariage, elle enterre sa vie de jeune fille avec ses amis.
15: On était à la maison, on faisait un karaoké, justement, avec du Céline Dion. Quel est mon destin ? Et du coup, les filles, ça aurait été cool quand même que vous m'offriez ça pour mon mariage. Eh bah ouais, justement, Julie, on les a, les places. Grosse surprise pour moi, énorme. Ouais, ça a vraiment été une émotion intense pour moi.
14: Parce que la passion Céline Dion n'a jamais quitté Julie. Depuis la sortie de l'album 2 en 1995, la Sartoise a 12 ans.
15: À l'époque, mes parents n'en pouvaient plus parce que dans ma chambre, j'avais l'album en boucle. À leur grand désespoir et je le mettais à fond tout le temps, ça m'a toujours suivi. Ouais, ouais.
14: C'est encore aujourd'hui l'album qu'elle préfère, celui qu'elle interprète systématiquement lors d'un karaoké.
10: Encore, j'ai osé chanter Céline Dion. On termine ce journal avec cette question. Fait-il encore trop doux pour déguster du Mont d'Or ? Car ça y est, c'est parti pour une nouvelle saison. Les fromages de Mont d'Or sont en vente depuis hier et on a été goûter tout ça du côté du sommet du Mont d'Or avec Marion Streicher.
17: Alors, on va goûter le fromage des collègues, on va goûter celui des fours. Il est bien frais, cette petite fraîcheur de fromage un petit peu crémeux, non, il est bien.
23: Il faudrait surtout les garder un petit peu pour qu'ils prennent un petit peu de maturité.
19: C'est quel Mont d'Or que vous avez choisi là ?
24: Alors là, je suis parti sur le Mont d'Or de Sancy-Richard. J'avais goûté le Badeau juste avant. Ils sont tous bons, un peu différents, certains plus crémeux, d'autres un peu plus fermes.
19: En tout cas, je vois que vous y revenez.
24: C'est ça.
19: Bonjour, bonjour. Je vois que ça déguste.
25: Oui, on a déjà des bonnes pâtes, des goûts qui se développent au boisé, au lactique affiné, donc c'est une bonne gamme.
19: Vous en êtes à la combien tartine ?
26: Deuxième. Moi, j'aime bien Mont d'Or chaud, mais je commence à être de plus en plus team Mont d'Or froid. C'est normalement comme ça qu'il faut le manger. Hein.
19: Bonjour. Vous êtes les deux seules personnes au sommet du Mont d'Or à avoir une écharpe.
27: Oui, on a l'écharpe de Miss Doux
28: et Miss Jura. Moi, franchement, c'est mon aliment préféré. Le Mont d'Or, c'est mon fromage préféré dans mon top 3. Si je devais parler du fromage, je dirais qu'il était tendre et moelleux.
27: La satisfaction, elle est encore meilleure parce qu'on a eu le temps de le désirer et là, de le découvrir. On a ce enfin et en plus, la surprise du goût qui est absolument authentique.
23: Oui, ça se laisse manger, comme tu dis.
10: Ah, je vous confirme, ça se laisse manger. Le reportage ici, Besançon, c'est la fin du 13h de nos régions. Il revient lundi avec Marine Logénie. Bon week-end.
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29: Vous n'avez pu y échapper, c'est l'artiste en ce moment à l'honneur un peu partout. Un jour du début de sa série de concerts à Paris, on va parler un peu rapidement de Céline Dion. Pour prévenir ceux et celles qui l'aiment, qu'il y aura une soirée spéciale 100% Céline sur notre radio ici ce soir. De 22h à minuit. Autre bon à savoir, jusqu'au 15 septembre, la ville de Belfort propose une visite exceptionnelle du musée d'art moderne qui se trouve rue de Mulhouse, actuellement en travaux. Il y aura un groupe de 20 personnes, 20 visiteurs tirés au sort et ce groupe pourra bénéficier de l'avant-première, c'est-à-dire voir le musée avant tout le monde le 9 octobre et à l'occasion de la Nuit des Arts. Il faut être résident à Belfort et renseigner le bulletin qui se trouve sur le site belfort.fr. Le tirage au sort aura lieu donc le 15 septembre. Les modalités de la visite, telles que l'heure, le rendez-vous, etc., seront données à ce moment-là aux gagnants.
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0: tient de temps, c'était Stéphane Echer, à présent Sybille Martinez, mais en avant la fête du sport qui va se dérouler demain à Exincourt avec des disciplines adaptées à tous.
1: Pour la sortie de demain, est-ce qu'il est possible de combiner le sport mais aussi la musique, tout ça gratuitement? Ça y est, j'ai trouvé ce qu'il me faut avec la fête du sport inclusive à Exincourt. Ah, demandons à Madame le maire Magali Duvernois l'explication de ce concept assez intéressant.
2: Nous l'avons créé en fait juste après le Covid, donc 2021-2022, parce que c'est vrai que les associations comme un petit peu partout avaient un petit peu souffert. Nous avions pensé que c'était bien de mettre en avant dans une journée l'ensemble des associations, à la fois sportives mais aussi l'école de musique, pour justement essayer de redynamiser et d'attirer les plus jeunes vers le sport ou la musique. Et puis, comme nous avons à Exincourt ces amoutismes, nous avons ensuite décidé de développer aussi tout ce qui est sport adapté et handicap.
1: Quand j'irai au complexe sportif demain à Exincourt entre 14h et 18h, quelles activités sportives adaptées et musicales je pourrais découvrir? Dites-nous Magali.
2: Il va y avoir l'ensemble des sports proposés.

0: à Exincourt, donc du basket, du handball, du tennis, du trail, de la lutte, voilà, de la danse, à la fois avec Exindance et la compagnie professionnelle Advaita, et puis de la musique, donc essayer des instruments grâce à notre harmonie municipale. Et pour la petite histoire, l'année dernière, non seulement il y a eu des inscriptions d'enfants, mais trois parents se sont inscrits aussi à l'école de musique parce que voilà, ça leur a donné envie de se remettre à la musique.
1: La Fédération française de sport adapté sera présente. Donc ça veut dire que visiblement la mairie d'Exincourt est très attachée à l'inclusion. D'ailleurs, Magali Duvernois nous dévoile un nouveau projet.
0: Alors effectivement, nous avons aussi une nouvelle association qui a été créée l'année dernière qui s'appelle Rose et Jaune. Et c'est justement pour favoriser l'inclusion. Donc là, nous allons avoir des rencontres avec cette association pour justement, par exemple, au niveau de la bibliothèque, acheter certains ouvrages adaptés, au niveau des parcs de jeux, qui est des petites affiches avec voilà des langages simplifiés pour que tout le monde puisse en profiter. Donc la municipalité d'Exincourt s'engage effectivement à favoriser l'inclusion de plus en plus.
1: Rendez-vous donc demain au complexe sportif d'Exincourt pour vous amuser à la fête du sport inclusif. Je vais quand même d'abord m'échauffer un petit peu.

0: C'était le groupe Guns N' Roses avec sa version de Knocking on Heaven's Door. Après les pubs, les infos, la météo de 14h et avant ça la musique de Laurent Voulzy et Bruno Mars. Bel après-midi ici.
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1: Il est 14h sur votre radio ici Belfort-Montbéliard. Voici des infos.
2: Les mauvaises nouvelles économiques s'enchaînent. En ce début d'année, le gouvernement français abaisse sa prévision de croissance pour l'année à 0,5% contre 0,7% attendu auparavant, des chiffres donnés ce matin par le ministre de l'économie Roland Lescure. Le diesel américain bat lui un nouveau record au-delà des 6$ le gallon aux États-Unis, poussé par la guerre au Moyen-Orient. Les conséquences sont les mêmes en France, les prix qui ont fortement augmenté depuis février, avec 2,15€ en moyenne pour le sans-plomb 95 et 2,30€ pour le diesel. Les États-Unis qui commémorent aujourd'hui les 25 ans des attentats du World Trade Center qui ont fait près de 3000 victimes. C'était le 11 septembre 2001 à New York. Un tatoueur d'Arras dans le Pas-de-Calais accusé de viol et d'agression sexuelle par 13 femmes, retrouvé mort ce matin, il s'est suicidé à la prison de Longness où il était détenu le temps de son procès. En sport, une belle affiche ce soir pour l'ouverture de la 4e journée de Ligue 1. Rennes reçoit Marseille à 20h45 au Roson Park. Après son Tour de France réussi, le cycliste Paul Sexas est désigné capitaine de l'équipe de France pour les championnats du monde. Quatrième de la grande boucle, le jeune français de 19 ans va essayer de briller sur le circuit à Montréal. Ça se passe fin septembre. Et puis, ils seront des milliers cet après-midi pour un karaoké géant en hommage à Céline Dion. 10 000 fans de l'artiste québécoise attendus place de la bataille Stalingrad dans le nord de la capitale à 19h pour reprendre les plus grands tubes de la star. Et c'est gratuit. La diva qui débute sa série de concerts événements demain dans la capitale.
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1: Un point météo rapide avec les infos de Météo France qui annonce un soleil régnant jusqu'à ce soir par chez nous. Maximal pour le territoire de Belfort 21 à 24, 23 à 25 pour le Doubs et la Haute-Saône.
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0: 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Chico Buarque, un succès de 1969 et un succès qui évoque aussi le café, car ce morceau a servi aussi dans une pub, mais c'était pas pour du café, hein, c'était pour Schweppes en 1988. À suivre ici, dans un instant, Jean Schultes, Florent Pagny et Axel Red.
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1: Si vous avez envie de vivre les coulisses d'un grand événement de fin d'année, le parc de Vers-sur-Lin recherche ses futurs bénévoles pour 19 soirées magiques entre fin novembre et décembre, que ce soit pour jouer la comédie dans le spectacle, tenir la buvette, accueillir les visiteurs, fabriquer les décorations. Si vous avez envie d'en être, contactez directement l'équipe par mail sur jardin@parc-vers-sur-lin.fr. On passe à une info vélo, un petit rappel, si vous avez un vélo qui dort au garage, une chaîne qui saute, ou si vous voulez connaître toutes les aides financières pour acheter un vélo électrique, rendez-vous demain matin à la Foyothèque de Nomé. L'association Vélocité y anime un atelier 100% gratuit, c'est libre et sans inscription, alors n'hésitez pas.
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0: Cassal, bien ça une demi-heure après la pause, on revient en musique avec Chris Isaac. Christophe Maé, celle qui va entamer demain sa série de concerts à Paris. Céline Dion, dans un autre monde.
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1: Ici Belfort-Montbéliard, 15h. On se retrouve après les infos.
2: Le début des cérémonies à Ground Zero à New York il y a quelques instants. Ce sont aujourd'hui les 25 ans des attentats terroristes du World Trade Center à New York. En l'absence de Donald Trump, le président américain qui a choisi de se rendre aux commémorations au Pentagone, également visé par les terroristes d'Al-Qaïda. Ces attaques qui ont fait près de 3000 morts, dont 4 Français. Jordan Bardella réagit aux propos racistes et sexistes tenus par un policier municipal de Carcassonne, une ville dirigée par son parti. Le président du Rassemblement National les juge ignobles, mais estime que le RN ne peut pas être tenu responsable de ses propos, le policier ayant été embauché par la précédente municipalité. Après la condamnation au Foga, près de Toulouse, d'un père de famille, il avait menacé de mort une enseignante de l'école de son fils. Les syndicats réagissent, notamment la FSU SNUIPP pour la Haute-Garonne, qui estime avoir fait plusieurs alertes au rectorat pour des faits similaires dans cet établissement. C'est un phénomène qui prend de l'ampleur. Plus de 70 enlèvements ou séquestrations liés aux crypto-monnaies ont été recensés depuis le début de l'année. C'est ce qu'annonce le parquet national anti-criminalité. Aujourd'hui, 4 personnes ont été interpellées dans le cadre d'une enquête sur la séquestration d'une famille dans le Finistère hier. Le père travaillait dans les crypto-monnaies. Et puis on vous en parlait dans le 13h de nos régions. Cette histoire de cette commune de Joigny dans l'Yonne, victime de près de 269 000 cyberattaques en une semaine. Des tentatives d'intrusion sur les systèmes d'information de la commune provenant majoritairement de la Russie, mais aucune donnée personnelle n'a été volée, indique la mairie.
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1: Un point météo rapide avec les infos de Météo France qui annonce un soleil régnant jusqu'à ce soir par chez nous. 21-25 pour les maxis. Ce soir, le ciel est partagé entre éclaircies et passages nuageux. 7 à 12 degrés pour les minis.
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0: C'était Calogero, si seulement je pouvais lui manquer. Merci d'écouter ici, ici qui propose ce soir une émission musicale 100% Céline Dion entre 22h et minuit. Quant à nous, la suite de la musique, c'est avec France Gall, Jérémy Frérot et Johnny Hallyday.
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1: Dimanche va se tenir entre 10h et 18h le marché gourmand et artisanal à la salle des fêtes de Champagnier, place Charles de Gaulle. En présence de nombreux artisans de métiers de bouche avec des stands d'épices, de porcelaine, de miel, de chocolat, de fromage. Il y aura aussi un caviste, des saveurs, des Antilles et même un rémouleur. Et sur le territoire de Belfort, à Gromagné, il y aura un vide-grenier ce dimanche toute la journée avec des animations pour enfants notamment. Et grand spectacle ce week-end à Villars-sous-Écots avec le motoclub qui accueille le championnat de France Super Motard. Une finale qui réunit 8 catégories, 2 en pilote, 18 départs. Gratuit demain samedi, entrée 10€ dimanche, gratuit pour les moins de 14 ans.
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0: Lou Reed, Walk on the Wild Side, une chanson produite par un certain David Bowie et qui parle de thèmes comme la drogue ou encore la transidentité, ce qui a d'ailleurs failli lui coûter une censure. À suivre Simple Mind, Manon Lisa et Téléphone.
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0: Voilà, ça c'est bien. Ça c'est bien. Les Simple Minds Don't You. Et c'est bien aussi, très très bien, le tout nouveau Bernard Lavilliers. Il arrive dans moins de 2 minutes, juste après les infos et la météo.
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0: Et on y va tout droit vers le week-end. Il est tout juste à 16h. Et à 16h, l'essentiel de l'actualité, c'est avec Benjamin Mathieu.
2: Trois repreneurs sur les rangs pour reprendre la célèbre verrerie Duralex. La date limite de remise des offres était fixée à ce midi. L'entreprise est en redressement judiciaire. Une audience aura lieu le 17 septembre prochain au tribunal de commerce d'Orléans pour arrêter le calendrier de l'examen de ces offres. Des associations laïques contestaient une subvention de la ville de Metz en Moselle pour installer des écrans géants lors de la venue du pape. Ça sera le 28 septembre prochain. Elles ont été déboutées par le tribunal administratif de Strasbourg. Aujourd'hui, le pape qui sera en France du 25 au 28 septembre. Une affluence exceptionnelle de visiteurs susceptible de générer des retombées économiques importantes est attendue. Le parquet de Rouen annonce avoir requis le renvoi devant un tribunal de l'influenceuse Kenza Benchrif, plus connue sous le pseudo Poupette Kenza, pour tentative d'extorsion de fonds et participation à une association de malfaiteurs. La célèbre influenceuse est accusée d'avoir engagé un homme de main pour récupérer de l'argent auprès de son ex-associé qu'elle accuse de vol. C'est un peu le salon de l'agriculture en extérieur, les Terres de Gym, la plus grande fête agricole en plein air d'Europe, organisée par les jeunes agriculteurs. Ça se passe en Moselle, dans l'Est de la France, à Metz-Manny, d'aujourd'hui et jusqu'à dimanche. Vous pouvez rencontrer des exploitants, mais aussi vivre les finales nationales de labour. L'été et ses fortes chaleurs ne sont pas terminées. 5 départements sont en orange, c'est-à-dire à risque élevé de feux de forêt, indique Météo France. Ça concerne l'Aude, les Bouches-du-Rhône, le Gard, l'Hérault et les Pyrénées-Orientales.
0: Eh ben, on revient chez nous, dans le Nord-Franche-Comté, on a un beau ciel bleu, un ciel bien dégagé cet après-midi, un soleil omniprésent également, avec des températures relativement agréables. C'est vrai que c'est beaucoup plus respirable qu'en début de semaine, autour de 20 à 22 degrés, pas de soucis particuliers en vue de la soirée et de la nuit. Et puis demain, le soleil sera à nouveau bien présent après la fraîcheur matinale. On attend à la mi-journée de 16 à 18 degrés et dans l'après-midi, une légère hausse, hein, selon les dernières prévisions de Météo France. 23 pour Fontaine et Giromagny, vous aurez 24 à Luxeuil-les-Bains, 24 à Belfort, Adel et Ricourt et jusqu'à 25, la maxi peut-être demain. Pour Montbéliard et pour la suite du week-end, légère, très légère baisse prévue pour dimanche avec peut-être un petit peu plus de nuages.
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0: C'est parti pour le 16-19. Comme promis, voici le nouveau Bernard Lavilliers. Ça s'appelle Corias.

0: Alias, c'est donc le nouveau titre de Bernard Lavilliers, un grand retour qui nous fait plaisir avec un nouvel album Rite Cruel qui sortira le 23 octobre prochain. Ils seront en tournée également un peu partout à partir de janvier 2027. Et notez qu'on s'offrira également le tout nouveau Mylène Farmer dans un petit peu plus d'une heure. On est donc là jusqu'à 19h pour aller tranquillement vers le début de soirée, vers le week-end, avec les beaux cadeaux de la fin de l'après-midi. Évidemment, on jouera à compter pas compter dans une petite demi-heure. Vous allez partir au théâtre, messieurs, dames, aujourd'hui. Une pièce qui s'appelle Les Voisins du Dessus. Ce sera le 2 octobre prochain au Centre Culturel Polyvalent de Mondeur. Il y aura également l'humour en tube de Fred Ballard. Dîner de filles ou dîner de mecs? Réponse imminente. Et puis la nécessaire minute comtoise d'Arnaud Fromage qui arrive dans un petit instant, juste après Jennifer et Mourir sur scène.
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0: Jennifer qui plonge dans le répertoire de Dalida avec ce nouveau titre, cette belle reprise de Mourir sur scène avec ici Belfort Montbéliard. Allez, c'est l'heure de la nécessaire minute comtoise. Bonjour Arnaud Fromage.
1: Bonjour Pierrick, bonjour à tous.
0: Arnaud, je vous sens plutôt détendu aujourd'hui, hein.
1: Et comment ne le serais-je pas? Après tout, ce soir, c'est le week-end, il paraît qu'il va faire beau, il fait encore à peu près bon, le Mont d'Or est arrivé. Et puis de toute façon, c'est pas moi qui le dis, c'est le journal Le Figaro, dans son classement, je cite, « des villes les moins stressantes de France ». Alors oui, je ne le savais pas, c'est un ami qui m'en a parlé, Le Figaro adore faire des classements, mais de trucs qui intéressent les lecteurs du Figaro. Ainsi, vous trouverez le classement des villes où s'installer dans le bassin d'Arcachon, les meilleurs endroits, pour acheter une résidence secondaire dans les Cévennes, ou encore un chalet dans une station de ski. Il y a un classement des meilleurs pays où faire ses études de kiné et de dentiste, un autre des meilleurs endroits où s'installer à Londres ou à New York, et carrément un guide pour s'acheter un château à rénover, en toute simplicité bien sûr.
0: Évidemment, on a tous les moyens, donc il existe un classement des villes les moins stressantes de France.
1: Oui, et au Figaro, on fait ça sérieusement. Le journal indique avoir comparé les villes de France sur la base de 19 critères pour mesurer l'exposition au stress subi par les habitants. Parmi ces critères, l'environnement, l'exposition au bruit, les habitudes de vie, les transports en commun ou encore le taux de délinquance, auxquels s'ajoutent des critères plus flous, d'après moi, mais bon, passons, la fréquence des recherches Google sur le stress ou encore la prise d'anxiolytique. Et donc, voici le moment que vous attendez tous. Les trois villes les moins stressantes de France sont... En numéro 1, elle est la capitale des Deux-Sèvres, elle compte 122 000 habitants. Elle est surnommée la Venise verte, elle est la porte d'entrée du Marais Poitevin. Célèbre pour ses manufactures de gants et son usine centenaire de fabrication de plancha, même un expert comptable s'y ennuierait à mourir, il s'agit de Niort. Alors, on va pas critiquer le classement, hein. Effectivement, c'est impossible de stresser quand tu vis à Niort, surtout si tu as choisi de vivre à Niort. Bon, allez, à la deuxième place des villes où on s'emmerde, des villes les moins stressantes de France, elle est la préfecture du département des Pyrénées-Atlantiques, capitale de l'ancienne principauté du Béarn, connue pour avoir été la ville de naissance d'Henri IV et pour passer une fois par an à la télé pendant le Tour de France, la ville de Pau. Et deuxième de ce classement. Et enfin, pour compléter le podium, Cherbourg, sous-préfecture du département de la Manche, 150 jours de pluie par an, qu'est-ce que j'ai besoin d'ajouter? Non, au final, ce qui m'inquiète dans ce classement, c'est que Besançon se situe à la 8e place, derrière Saint-Nazaire, où il n'y a rien à faire. Besançon, préfecture du département du Doubs, connue pour ses manufactures horlogères et sa citadelle, première régie municipale de l'eau, a commercialisé de l'eau du robinet pétillante en bouteille. Mais vous savez quoi, hein? On va s'arrêter là, les classements c'est nul, on arrête, se comparer tout le temps, à la fin c'est stressant.
0: Merci beaucoup Arnaud Fromage, bon je vais mettre un petit bémol quand même, parce que Pau est une très très jolie ville. Et effectivement on ne doit pas trop stresser dans cette ville qu'on appelle également la Porte des Pyrénées. Voilà, pour la petite précision. Les Rolling Stones, Sanji et Banarama, Cruel Summer, c'est la suite dans votre 16-19.

0: Bananarama Cool Summer, on va tenter de décompresser juste avant le week-end et après le gros rush de la rentrée. Pour cela, il y a l'humour en tube de Fred Ballard juste après Indochine.
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0: Des garçons, des filles, ça tombe bien. Comment décompresser après le gros rush de la rentrée? Bien, d'après Fred Ballard et ses copines, le dîner de filles, c'est l'idéal pour se lâcher et tout envoyer valser. Explication d'ailleurs pour tous les garçons dans l'humour en tube.
3: C'est quoi vos dîners entre neufs? C'est dîner, on crache sur vous et puis on rentre chez nous et puis tout est normal, tu vois.
4: Voilà, c'est un peu le même principe que la cocotte minute, hein, quand on y pense. Quand ça crache, c'est qu'on est au bout du process. Donc il faut que ça sorte, hein, pour éviter que ça implose. Et c'est à ça que servent les copines, leur confier notre bonheur d'être en couple.
3: Je me rends compte que je me plains énormément de mon mec, ça me fait un bien, je vous remercie. Oh là là, moi j'ai toujours adoré faire ça. Parce que tu sais, tu craches, tu rentres chez toi, t'es ah, je t'aime. Voilà. Bah oui, mais on avait besoin de ça, c'est cathartique, ça nous fait trop de bien, tu vois.
4: Ah bah oui, on voit bien, merci Nora Hamzaoui. Du coup, maintenant, les garçons savent que plus il y aura de dîners de filles, et plus belle sera leur vie. Un précepte dont ils devraient s'inspirer, parce que visiblement, eux aussi ont besoin de cracher leur fiel.
5: Les filles, je vous ai beaucoup observé, vraiment beaucoup. Il y a plein de trucs très énervants que vous faites au quotidien, mais comme on vous aime et qu'on a peur de vous, on n'ose pas vous le dire. Il y a un truc que vous adorez faire, c'est nous raconter chaque matin le rêve de merde que vous avez fait pendant la nuit. T'es insupportable. Et c'est toujours des rêves de merde. Jamais vos meufs vont vous réveiller pour vous dire « J'ai rêvé qu'on faisait un plan à trois avec ma sœur. » Jamais. Non, c'est toujours « J'ai rêvé que je nageais dans du pain d'épices. »
4: Voilà, bah, grâce à Kéron, on sait maintenant ce que se racontent les garçons dans leur dîner de mecs, nos rêves épicés de filles au bout du rouleau. Comme quoi, pour mettre du piment dans le couple et du fun dans le mois de septembre, rien ne vaut un bon vieux rêve comico-érotique.
0: L'humour en tube de Fred Ballard, des infos pratiques, des idées de sortie, des beaux cadeaux. C'est le programme pour la suite de votre après-midi. C'est après le nouveau Benjamin Biolay, écran total.

0: Benjamin Biolay avec Écran Total.
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2: Une belle idée de sortie pour votre week-end, cette journée porte ouverte aux écuries des Vieilles Vignes. Ce sera dimanche à Saint-Maurice-Colombier, tout près de Lille-sur-le-Doubs. Une belle journée autour des chevaux, des poneys avec de l'animation, du spectacle, plein de convivialité évidemment, des baptêmes, des jeux à poneys, des animations surprises également. Vous pouvez déjeuner sur place, que vous soyez cavalier ou non, petits ou grands, venez donc découvrir les écuries des Vieilles Vignes. Ce sera dimanche entre 10h et 18h à Saint-Maurice-Colombier. L'entrée est libre. Et puis une info pratique, les quatre déchetteries du Grand Belfort élargissent maintenant leurs possibilités de tri avec de nouvelles filières de recyclage. Depuis cet été, les cartouches filtrantes de carafe d'eau, toutes marques confondues, les poêles, les casseroles, les moules en métal, ainsi que les capsules de café Tassimo peuvent être déposées dans des conteneurs dédiés pour être recyclées. On va rappeler tout de même, c'est important, que le tri en déchetterie, comme à la maison, est une obligation pour tous. Et pour toutes les infos sur ces quatre déchetteries, vous allez sur le site grandbelfort.fr.
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2: Et le grand sommeil pour la suite, c'est avec Étienne Dao et avec votre radio ici Belfort-Montbéliard. Bonne fin d'après-midi.

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0: Ça fait tellement plaisir, ça. Glenn Frey, c'était l'un des chanteurs des Eagles, c'est également l'une des chevilles ouvrières de ce groupe mythique. Glenn Frey qui nous quittait il y a tout juste 10 ans et qui nous a laissé quand même de jolis succès en solo comme celui-ci de Hennison. Allez, on y va, c'est l'heure d'ouvrir le standard 03 84 22 82 82 du théâtre. Avec pour vous vos entrées pour Les Voisins du Dessus. C'est une pièce qui sera jouée le 2 octobre au Centre Culturel Polyvalent de Mandeur. Une pièce mise en scène par Olivier Massé avec Caroline Margeridon, Didier Constant et Jules Baoul. Vos deux entrées, elles vous attendent dès maintenant en jouant à compter, pas compter. 03 84 22 82 82.
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0: Et on se retrouve après ce joli duo Pascal Obispo et Francis Cabrel. Il faudrait que pleuve l'amour.

0: Pascal Obispo, Francis Cabrel, il faudra que pleuve la nuit.
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0: Eh bien, on va jouer pour cette fin d'après-midi avec Elisabeth qui est à Mandeure. Bonjour, bonjour. Elisabeth.
2: Je vous écoute. Bonjour, Pierre.
0: Bonjour, bonjour. Tout va bien ?
2: Oui, j'étais en train de manger. Je suis même en train de manger une prune jaune.
0: Oh, bah, vous avez bien de la chance. C'est l'heure du goûter.
2: Oui, voilà, pour faire un petit encas.
0: Bon, et moi, j'ai peut-être une bonne nouvelle, en plus de l'encas, à vous offrir. Ce sont ces deux entrées pour les voisins du dessus. Ce sera donc tout près de chez vous, hein, le 2 octobre, au Centre culturel polyvalent de Mandeure. Une jolie pièce qui s'appelle donc Les voisins du dessus. C'est du théâtre. On va jouer avec les voisins, justement, maintenant, à compter, pas compter, trois affirmations.
2: Alors, c'est un kilomètre de chez moi, justement, c'est tout près.
0: Eh bah, parfait.
2: On serait
0: quasiment à domicile, comme ça. Allez, on joue avec les voisins, compter, pas compter. Trois affirmations, il me faudra au moins deux bonnes réponses. D'accord, je compte sur vous. Hein.
2: Je vous écoute.
0: Allez, on est parti. En général, la fête des voisins a lieu au mois de mai. Comptez ou pas comptez ?
2: Alors, moi, je dirais compter, parce que si ça se trouve, c'est le mois de mai.
0: Alors, on enregistre compter, absolument.
2: Oui, oui.
0: Ronan Luce, le chanteur, il a chanté Les Voisines il y a quelques années. Comptez ou pas comptez ?
2: Oui, c'est vrai, c'est compté, Ronan Luce, oui.
0: Très bien. Et puis enfin, Fenêtre sur cour est un film d'Alfred Hitchcock. Compté ou pas compté ?
2: Oui, tout à fait. Oui, oui, c'est très Hitchcockienne, tout à fait. Oui, oui. C'est vrai, compté.
0: Allez, on y va, on calcule votre score. En général, la fête des voisins, elle a bien lieu au mois de mai. La plupart du temps, la date officielle, par exemple, cette année, c'était le 29 mai. Mais c'est vrai que ça dépend un petit peu des communes. Il y en a qui décalent ça au mois de juin, au mois de juillet, ça peut arriver. Mais la plupart, c'est au mois de mai. Première bonne réponse, Ronan Luce, il a chanté Les Voisines. Effectivement, joli succès. Deuxième bonne réponse, c'est déjà gagné en tout cas. Et puis, Fenêtre sur cour, ce film mythique d'Alfred Hitchcock qui date de 1954, dans lequel un homme espionnait ses voisins, ses voisines. Voilà, film avec James Stewart et Grace Kelly, entre autres.
2: Tout à fait. Ouais, voilà. Tout à fait.
0: Et bien, carton plein. Carton plein pour vous, ma chère Elisabeth. Vous allez pouvoir finir de déguster votre petite prune tranquillement avec cette bonne nouvelle. Vous irez au théâtre donc le 2 octobre prochain, tout près de chez vous, au Centre culturel polyvalent de Mandeure, pour voir cette pièce qui s'appelle Les Voisins du Dessus. Voilà.
2: Merci à vous. Au revoir. 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Merci beaucoup.
0: Bonne fin de journée et bon week-end.
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0: Et d'autres cadeaux dans moins d'une heure, évidemment, c'est promis. On est là pour prendre du bon temps dans le 16-19 avec de la bonne musique, évidemment. Voici les Bangles.

0: L'un des gros succès de ces quatre californiennes, les Bangles, au cœur des années 80, Walk Like an Egyptian, il y avait également Manic Monday, quelques autres, ce sont des gros succès hein, qu'il y avait pour la plupart, retrouvé la première place des charts européens et américains, s'il vous plaît. La suite, c'est avec ABBA, Boulevard Désert, le nouveau, juste avant les infos de 17h.
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0: Le nouveau boulevard désert, c'est pas si facile. Le musée Japier à Beaucourt fête ses 40 ans en ce moment avec une belle exposition qui retrace ses 40 ans d'histoire. Justement, on en parle avec notre invité dans moins d'un quart d'heure.
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0: Et on fera également un point complet sur la météo dans quelques instants. Il est 17h. Mais pour l'heure à 17h, toute l'actualité, c'est avec Benjamin Mathieu.
2: Alors que le prix des énergies fossiles continue à grimper et le prix à la pompe de flamber, le gouvernement dévoile la liste des lauréats du programme Territoires d'électrification. Une centaine de territoires sélectionnés qui se verront aidés pour se passer progressivement et passer du gaz et du pétrole jusqu'en 2030 et sortir ainsi de leur dépendance au pétrole. C'est l'un des volets du plan d'électrification présenté en avril dernier par le Premier ministre Boris Allier et de nombreuses communes sont concernées.
3: Saint-Dizier, Cholet, Suresnes, La Réunion ou l'île d'Oléron, ces 109 territoires, près de 7000 communes en tout, seront comme des laboratoires de l'électrification selon le ministère de l'Énergie. Ces communautés de communes seront prioritaires pour obtenir les aides du plan d'électrification, 10 milliards d'euros par an d'ici 2030, et elles auront le soutien d'un référent de l'ADEME, l'Agence de la Transition écologique, pour trouver des moyens de réduire leur dépendance au gaz et au fioul, favoriser l'installation de pompes à chaleur ou de bornes de recharge pour les véhicules. Dans les agglomérations comme Bordeaux, Lyon, Nancy ou Strasbourg, il s'agira de développer les réseaux de chaleur et, si possible, dans certaines communes, mettre le réseau de gaz hors service. Ces territoires doivent être le moteur d'une électrification qui, pour le moment, peine à décoller.
2: Plusieurs grandes villes de France lancent un appel à s'opposer à la fin de l'encadrement des loyers en novembre prochain. Les maires de Lyon, Marseille, Montpellier, Lille, Rennes, Grenoble, Villeurbanne, Amiens, Pau et Bayonne étaient réunis à Paris aujourd'hui. Ils demandent au gouvernement de pérenniser cette mesure. L'encadrement des loyers qui était en vigueur depuis 2019 de façon expérimentale. La mairie de Paris estime qu'il a permis de limiter la hausse des loyers de 5% dans la capitale. Des ralentissements de trains qui se multiplient, des temps de parcours qui s'allongent et un risque de nouvelles fermetures de lignes. Voilà ce que dit dans un courrier les trois présidents de région à l'État, Carole Delga pour la région Occitanie, Fabrice Panecouc pour la région Auvergne-Rhône-Alpes et Alain Rousset de la Nouvelle-Aquitaine demandent dans ce courrier à l'État un plan stratégique ferroviaire et évoquent la vétusté préoccupante du réseau dans le massif central. Des tags injurieux découverts sur la façade de la mairie de Périgueux en Dordogne, ainsi que sur celle du domicile du maire Michel Cadet. Ces tags lui reprochent d'avoir accepté d'accueillir en octobre prochain des banquets du Canon français. La municipalité indique que des plaintes vont être déposées. En mai dernier, à Caen, un banquet du Canon français avait dégénéré avec des saluts nazis et des injures racistes, sexistes et homophobes proférées par des participants à la sortie. Et puis les cérémonies des commémorations des victimes des attentats du 11 septembre 2001 aux États-Unis, elles se tiennent en ce moment à New York, mais en France, il y a aussi des commémorations. 130 sapeurs-pompiers du Pas-de-Calais et 4 pompiers américains sont en train de se relayer pour gravir 343 fois les marches du Beffroi d'Arras, un hommage rendu aux 343 pompiers américains décédés lors des attentats du World Trade Center.
0: Allez, on y va pour la météo avant les prochaines infos. Dans moins d'une heure à 18h, la météo bien agréable et ensoleillée pour cette fin de semaine, surtout le Nord-Franche-Comté. Température établie un petit peu au-dessus des 20 degrés pour cette fin d'après-midi. Pour la soirée et la nuit, pas de soucis particuliers en vue. Et puis pour demain, après la fraîcheur matinale, évidemment, et vous l'avez déjà ressenti depuis quelques jours, ça va grimper lentement de 16 à 18 degrés attendus à la mi-journée. Et puis ça continue de s'élever côté température dans l'après-midi, puisqu'on attend avec un joli soleil bien présent de 23 à 25 degrés demain au meilleur de la journée. Peut-être une très légère baisse programmée est prévue pour dimanche.
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0: Encore un soir de patience avant le premier d'une longue série de concerts pour Céline Dion à la Plénitude Arena. 15 dates programmées donc à partir de demain. C'est tout près de Paris. Là aussi Céline Dion pour l'un de ses grands succès avec votre radio ici. Une fois.

0: Encore un soir avant le grand soir hein, pour Céline Dion. Et sachez que la boutique de produits dérivés est déjà en place, évidemment, juste devant la Plénitude Arena. Hein, c'est tout près de Paris, l'ancienne Défense Arena. Ça démarre à 15 euros hein, pour les produits les moins chers, les mugs, les porte-clés. Ça va jusqu'à 115 euros pour les cardigans. Et forcément, ça va faire un joli chiffre d'affaires puisqu'on attend 560 000 personnes sur les 15 jours hein, pour assister à ces différents concerts de Céline Dion. Plus proche de nous, ce sont les derniers cadeaux de cette fin d'après-midi. Ce sera dans une petite demi-heure. Vos billets d'entrée pour le Boulder Parc Aventure, c'est à la Bresse, dans les Vosges. On aura également la visite d'Émilie Mazoyer pour l'actu musique de ce vendredi avec du Moby, du Benjamin Biolay, de la country et du Céline Dion, bien évidemment. Et puis, on va sortir en Franche-Comté à partir de demain. Pour les trois prochains samedis, le musée Japy va organiser des visites guidées, notamment autour de cette expo anniversaire au rythme du temps hein, qui célèbre les 40 ans du musée Japy. On en reparle avec notre invité dans quelques petits instants.
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0: Sachez, je vous l'ai promis, que je vous prépare le nouveau Mylène Farmer dans quelques minutes. Et puis tout de suite, autre nouveauté du moment, c'est Marc Lavoine et Patrick Fioriste, un joli duo, et ça s'appelle Occupé.

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1: Marc Lavoine, Patrick Fiori en nouveauté avec Occupé. Et c'est ici Belfort-Montbéliard à partir de demain et pour les trois prochains samedis. Le musée Japy à Beaucourt organise des visites guidées. Bonsoir Jacques Messini.
2: Oui, bonsoir Thierry. Bonsoir à tous.
1: Bonsoir, merci de nous accorder quelques instants. Vous êtes le président de l'association Les Amis du musée Japy qui organise donc cette expo anniversaire, c'est 40 ans d'histoire du musée Japy au rythme du temps. Une expo à découvrir jusqu'au 20 décembre, c'est ça?
2: C'est ça, jusqu'au 20 décembre, exposition exceptionnelle. Mmh. Et puis, pour rehausser un petit peu cette exposition, ben, nous avons décidé, avec le commissaire de l'exposition, qu'il serait présent les trois derniers samedis du mois de septembre, comme vous l'avez dit, pour justement faire des visites guidées. C'est un grand professionnel, et les gens ne seront pas déçus, parce qu'il a des connaissances infinies sur l'horlogerie et sur les objets qui seront exposés.
1: Alors justement, qu'est-ce qu'on va pouvoir y découvrir?
2: Alors, vous avez à peu près 150 montres de poche aux mesdames. Vous avez la montre du fondateur, donc 1780. Et puis, vous avez 5-6 vitrines où il est relaté entre 1780 et 1900, des montres exposées. Oui. Nous avons une vitrine du MIH, du Musée International de la Chaux-de-Fonds, qui, entre parenthèses, est le parrain du musée Japy de Beaucourt depuis l'origine, depuis 1986. Donc c'est à noter, et ils étaient là présents pour les 40 ans. Donc évidemment, très très satisfait de cette exposition, oui. Mais ce sera rehaussé par les connaissances de Ruben Monin.
1: De Ruben Monin,
2: le 19 et le 26 septembre.
1: 19 et 26 septembre, il y aura peut-être d'autres visites un petit peu plus tard, au mois d'octobre?
2: Alors, pour les visites par la suite, avec la ville, nous souhaiterions faire gagner des entrées gratuites au musée, et donc je verrai avec la station pour envoyer des invitations pour faire gagner les gens, mais peut-être pas, parce que le 20 décembre, ça va vite, entre guillemets, arriver.
1: Oui, bien sûr.
2: Sans compter que nous avons quand même pas mal de groupes là qui s'annoncent un petit peu, donc ça fait beaucoup, beaucoup de choses, mais pourquoi pas, si Ruben est encore disponible, pourquoi pas réorganiser, je mettrai de vous rappeler, bien entendu.
1: Bien entendu, alors on va rappeler quand même que ce musée qui a donc 40 ans, on l'a compris, s'appelait tout d'abord le Musée Européen de l'Industrie Horlogère et Mécanique, ensuite le Musée Frédéric Japy, et donc maintenant le Musée Japy, tout simplement. Vous dites, vous Jacques, que Frédéric Japy était un génie, pourquoi?
2: Alors, c'était un génie parce que cet homme-là, on va dire qu'il n'est parti de rien, qui est allé en apprentissage horloger en Suisse, est revenu, et à partir de simples machines qu'il a achetées à son maître d'apprentissage, a développé pas moins de 15 brevets pour la mécanisation des ébauches de montres. Et je peux encore signaler que au musée Japy, vous avez une collection exceptionnelle d'ébauches de montres. Les ébauches de montres, c'est le cœur de la montre, entre 1770 et 1920. Unique, puisque à notre connaissance, il n'y en a pas d'autres dans d'autres musées de France.
1: Bon, en tout cas, le musée regorge également d'autres trésors Japy. Il n'y a pas que les montres, il y a les horloges pointeuses, il y a les casseroles, les beurriers, les cafetières, les poêles émaillées, des machines à écrire également. Donc quand même plein de belles choses à découvrir.
2: Exactement, et puis la visite commence, comme vous l'avez signalé, avec l'horloge pointeuse, oui. Où le visiteur se verra remettre un carton de pointage qu'il pourra oblitérer, donc il saura qu'il est venu un samedi ou un mardi, ou un mercredi, puisque c'est ouvert du mercredi au dimanche, avec l'heure à laquelle il est au musée, voilà. Et c'est offert par l'association des Amis du Musée Japy à chaque visiteur.
1: Eh ben parfait. Rendez-vous demain donc et pour les trois prochains samedis pour ces visites guidées de cette expo Rythme du Temps. C'est à quelle heure demain?
2: Alors c'est à partir de 14h.
1: 14h. Très bien. Au Musée Japy donc, 16 rue Japy à Beaucourt. Merci beaucoup Jacques Messini.
2: Merci à vous Pierrick.
1: Et à très très bientôt. Comme promis, voici le tout nouveau Mylène Farmer. Il est arrivé également aujourd'hui. C'est la grosse nouveauté de cette fin de semaine avant l'album qui arrive quant à lui à la fin du mois d'octobre. Des LOL et des quoi, c'est le nouveau Mylène Farmer. Écoutez.

0: Sia Gimilov avec ici Belfort Montbéliard. Je vous prépare quelques idées de sortie pour votre week-end juste après Florent Pagny.
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0: Belle fin d'après-midi avec Florent Pagny et n'importe quoi.
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0: Du ciné au programme ce week-end, le dispositif ciné Relax Belfort organisé par l'association ADAPEI du territoire de Belfort militant, c'est le Kinépolis, toujours à Belfort. C'est une fois par mois le dimanche à 14h30 en alternance avec le mercredi à 14h. Et dimanche, ce sera la projection du film Tombé du ciel avec Fred Testo, Josiane Balasco, Antoine Duléré et Jamel Debbouze. Alors la particularité de cette séance, le son est modéré, la lumière s'éteint progressivement, il n'y a ni pub ni bande-annonce. Ça s'adresse aux personnes en situation de handicap, le tarif est à 6,50€. Toujours dimanche, la 9e rando des terroirs au Malsaucy de 9h à 16h. Un parcours familial ou sportif et la présence de producteurs locaux, marchés et gourmands avec une animation musicale. Et puis sachez que le Moloco propose et prépare pour ce même jour dimanche sa désormais traditionnelle bourse aux disques. La salle et le bar du Moloco accueilleront de nombreux stands, vinyles, CD, DVD, Blu-ray avec plein d'exposants professionnels et particuliers. C'est un rendez-vous devenu tout simplement incontournable. C'est donc du côté du Moloco ce dimanche, bar et petite restauration sur place.
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0: Et la suite, c'est avec Alain Souchon. Bisous.

0: 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Alain Souchon avec ici Belfort-Montbéliard et avec le baiser.
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0: Et c'est l'heure de l'actu musique pour cette fin de semaine avec Émilie Mazoyer.
2: Salut tout le monde. Émilie, au rapport pour votre dose quotidienne d'actualité musicale. C'est l'anniversaire de Moby aujourd'hui. 61 bougies pour cet homme qui a composé la bande-son mondiale du début des années 2000. Souvenirs.

0: par une maman hippie, passée par le punk avant de découvrir l'électro, Moby a sorti en 1999 l'album Play, devenu un phénomène. 12 millions d'exemplaires vendus dans le monde, des tubes à la radio, et puis c'était une première dans l'histoire de l'industrie du disque. Toutes les chansons de l'album avaient été vendues à des publicitaires pour leur spot à la télé. On est vendredi, alors pour passer un ultra bon week-end, je vous recommande l'ultra cool Benjamin Biolay.
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0: Le disque bleu, somptueux 11e album de Benjamin Biolay, est réédité aujourd'hui sous le nom de l'Ultra Bleu, avec 6 nouveaux titres, dont l'Ultra Serre et Grand Total, une reprise ultra réussie du groupe de rap PNL et une nouvelle version de Ton Héritage, Ultra Belle. Avec la mort de l'irremplaçable Dolly Parton, on s'est mis à parler de country, un genre musical pas très populaire en France. La chaîne Arte a décidé de tout vous raconter.
2: Ah,

0: Country Music, une histoire populaire des États-Unis. C'est une formidable série documentaire en 9 épisodes. Vous y découvrirez les lieux et les histoires presque centenaires de l'Amérique profonde. Et puis, vous vous régalerez des voix de Johnny Cash, c'est lui que vous entendez là, avec Ring of Fire, Dolly Parton, évidemment, Willie Nelson, Elvis Presley aussi, qui avait été biberonné à la country, Merle Haggard, Hank Williams, Loretta Lynn. 9 épisodes, 9 heures de kiff. Country Music est disponible gratuitement et sans abonnement sur arte.tv. En attendant Céline Dion, demain soir, premier concert de sa résidence à l'Arena de Paris La Défense. On nous confirme que sur son nouvel album prévu pour 2027, Céline chantera des chansons signées Icar, Stromae, Grand Corps Malade et Jean-Jacques Goldman.
1: Eh ben ça, forcément, c'est un grand classique qui sera au cœur de ce nouveau tour de chant de Céline Dion. Et pour Décibel, l'émission après 19h tout à l'heure, l'invité d'Emily, ce sera Soprano qui va parler de son rôle dans The Voice Kids, évidemment, de son concert surprise, ou ici live à la Ciotat il y a quelques jours, et puis des 10 ans de son album L'Everest et de son prochain album, Karaoke, qui sortira quant à lui dans quelques semaines maintenant, au début de l'année 2027. L'un des bons sons de la rentrée, l'une des belles nouveautés de cette fin de journée, c'est le nouveau Teddy Swims, Mr. Know It All. C'est une nouveauté. Ici Belfort-Montbéliard, on joue à compter pas compter juste après.

0: le nouveau Teddy Swims avec ici Belfort-Montbéliard. 03 84 22 82 82. 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
0: On accueillera l'une d'entre vous juste après Daniel Balavoine, Dieu que c'est beau, avec ici Belfort-Montbéliard.

0: Balavoine avec ici Belfort-Montbéliard et Dieu que c'est beau.
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0: Et bonsoir Perrine.
2: Bonsoir.
0: Bonsoir Perrine de Courtelvent, tout va bien ?
2: Oui, c'est le week-end, donc il fait beau.
0: Il fait beau, ça va être un beau week-end absolument, avec des températures bien agréables et peut-être cette bonne nouvelle supplémentaire pour vous. Vous entrez pour le Boulder Park Aventure, ça se trouve dans les Vosges. Vous le connaissez ce parc déjà ou pas ?
2: Oui, on le connaît, on y va une fois par an. Et on avait prévu d'y aller... Les week-ends qui arrivent.
0: Donc vous allez peut-être y aller gratuitement, ma chère Perrine. Ça, c'est vraiment la bonne nouvelle. On va jouer à compter, pas compter, trois affirmations. Il me faudra au moins deux bonnes réponses. Vous me dites compter si vous pensez que c'est vrai, pas compter si vous pensez que c'est faux. Deux bonnes réponses sur trois et le contrat sera rempli, d'accord ?
2: Oui, ok.
0: C'est parti. Première affirmation. Le parc, le Boulder Park, se trouve à la Braise, dans les Vosges. Compter ou pas compter ?
2: Compter.
0: On y trouve la plus grande tyrolienne des Vosges. Compter ou pas compter ?
2: Compter.
0: Et le nom de cette tyrolienne, c'est le Fantasticable. Comptez ou pas compter ?
2: Comptez.
0: Ça me paraît pas mal tout ça, ma chère Perrine. On va quand même vérifier pour être sûr. Le parc se trouve évidemment à la Bresse, au cœur des Vosges. Première bonne réponse. On y trouve effectivement la plus grande tyrolienne des Vosges. Elle va jusqu'à 110 km/h à 50 mètres au-dessus du sol. C'est pas pour moi ça. Et puis, le nom de cette tyrolienne, effectivement, troisième bonne réponse, c'est le Fantasticable. Eh bien, 3 sur 3, carton plein pour vous. Vous allez donc y aller gratuitement avec la personne de votre choix.
2: Super. Je vais faire des heureux.
0: J'imagine bien. Et puis, vous nous raconterez, on compte sur vous, évidemment.
2: Avec plaisir.
0: À très bientôt. Bonne soirée, bon week-end.
2: Merci, bon week-end. Au revoir.
0: Et vous rejouez demain matin Karine Duché entre 7h et 9h, notamment pour remporter des entrées pour la Volerie des Aigles à Kitzheim et vos muséums passe-musées qui vous donnent accès à plus de 350 musées, châteaux et jardins en France, en Allemagne ou encore en Suisse. Rendez-vous demain pour bien débuter votre samedi et votre week-end avec ici Belfort-Montbéliard.
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0: Dans quelques instants, on verra ce qui nous attend. La une du journal de 18h, juste après Mr Big.

0: Mr Big Wild World, la reprise de Cat Stevens. Bonsoir Thierry Comprenon.
1: Bonsoir Pierre Écrou.
0: À la une du journal à 18h.
1: Parlerons de la stupeur ce matin à Saint-Mondant, un petit village situé dans le pays de Montbéliard. Un homme armé, âgé de 58 ans, s'est retranché dans son pavillon avec sa compagne et son fils. Il a fallu l'intervention des forces de l'ordre et du GIGN pour que le CAQGR finalement se rende. On en parle dans moins de 10 minutes.
0: À tout à l'heure, juste après Madonna et le nouveau Benabar.
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0: Le nouveau Benabar avec ici Belfort Montbéliard, ça s'appelle Elle danse.
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0: Très bon début de soirée, très bon week-end, il est 18h. Le journal Thierry Comprenon et beaucoup d'agitation ce matin à Sémandan dans le pays de Montbéliard.
2: Un homme armé âgé de 58 ans s'est retranché chez lui avec sa compagne et son fils. Il a fallu l'intervention des forces de l'ordre et du GIGN pour maîtriser le quinquagénaire qui s'est finalement rendu, Stéphane Paris.
3: C'est l'épouse qui donne l'alerte peu avant 8h. Son mari ne supporte plus qu'elle le quitte. Il se saisit de son fusil de chasse, la menace et tire deux coups de feu à l'extérieur. La compagne, âgée d'une soixantaine d'années, ainsi que l'un des fils, reste confiné à l'intérieur du pavillon. Le mari lui fait les 100 pas dans le jardin. Très rapidement, les gendarmes de Bavent ainsi que les pelotons de surveillance et d'intervention de la gendarmerie de Montbéliard et de Belfort bouclent le secteur. Le GIGN, basé à Dijon, arrive aussi en renfort. Commencent alors de nombreux échanges avec les négociateurs. Dans un premier temps, le forcené laisse sortir sa compagne et son fils. Lui reste dans l'habitation avec son arme. Après 3 heures de négociation, il finit par se rendre. On a échappé au pire, commente le procureur de la République. Âgé de 58 ans, le forcené a été placé en garde à vue pour violence avec arme sur conjoint et menace de mort.
2: Et l'enquête a été confiée à la brigade de recherche de la gendarmerie de Montbéliard. La femme de 58 ans fauchée par une voiture mardi à Adelan et le Val de Bitaine, c'est près de Lure en Haute-Saône, est décédée, transportée par hélicoptère au CHU de Besançon. Elle a succombé à ses blessures. L'automobiliste en cause a été mis en examen pour homicide routier. Au moment des faits, il roulait avec 1,84 g d'alcool dans le sang, ce qui est une circonstance aggravante. Il était assigné à résidence sous bracelet électronique en attendant son procès.
0: Depuis 16h, la ville de New York rend hommage aux victimes des attaques terroristes du 11 septembre 2001, il y a donc 25 ans.
2: À Ground Zero, le site des anciennes tours jumelles du World Trade Center, les proches des disparus ont entamé la lecture des noms des quelques 3000 victimes. Une cérémonie sans Donald Trump. Le président américain a fait le choix d'assister à une autre cérémonie au Pentagone, également ciblée ce jour-là par un avion détourné par des terroristes d'Al-Qaïda. La SNCF et Alstom annoncent un nouveau report de la date de mise en service commerciale du nouveau TGV M sur l'axe Paris-Marseille dans le courant de l'automne 2026. Le TGV, dont les motrices sont fabriquées à Belfort, devait être mis en service avant les Jeux Olympiques de Paris en 2024, avant d'être décalé à 2025, puis à début 2026. Les deux entreprises ont donc préféré prolonger encore la dernière phase de mise au point pour procéder à des réglages et des améliorations concernant le confort des voyageurs et le service à bord.
0: Le rêve va devenir réalité pour les fans de Céline Dion.
2: 6 ans après son dernier concert en France, la chanteuse québécoise donne demain soir à Nanterre, près de Paris, le coup d'envoi de sa grande tournée de retour sur scène. 30 000 spectateurs sont attendus à la Défense Arena et des Franc-Comtois seront dans la salle. Ce sera le cas, par exemple, d'Alexandra qui a trouvé des billets pour le 9 octobre. Cette habitante de Charquemont avoue qu'elle n'est pas une fan inconditionnelle de Céline Dion, mais elle s'attend à vivre un show mémorable.
4: C'est déjà incroyable juste de l'avoir devant son hôtel avec des tenues déjà très sophistiquées. Donc là, j'imagine que ça risque d'être incroyable, oui. Puis on se dit, on a de la chance de pouvoir y assister. On a l'impression que tout le monde ressent cette chance de partager ce moment unique. Et c'est comme une sorte de communion, on va dire. On espère qu'il y aura aussi d'autres artistes qui vont partager la scène avec Céline. Pourquoi pas un Florent Pagny, un Garou ou alors Jean-Jacques Goldman. Là, ce serait en effet incroyable de voir Jean-Jacques Goldman participer à cet événement. On a hâte, on compte les jours, les semaines. Et on sait que ça va être un moment privilégié qu'on va partager les filles et moi et avec tous les autres fans qui seront présents ce soir-là.
0: Et puis, Eric, vous n'avez pas eu de chance d'avoir de billets à vous,
5: non, Céline Dion. Non, c'est vrai. C'était pas donné non plus, hein.
0: Oui, c'est pas donné, effectivement.
2: Le football avec ce soir l'ouverture de la 4e journée de Ligue 1. Rennes accueille l'Olympique de Marseille. Coup d'envoi à 20h45. N'oubliez pas, demain après-midi, à 14h, Sochaux reçoit Nantes à Bonal. 6e journée de Ligue 2. 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Il y aura au moins 18 000 personnes dans les tribunes de Bonal. Et puis, c'est le grand soir pour les candidates à l'élection de Miss Franche-Comté à partir de 20h à Port-sur-Saône, en Haute-Saône. 14 candidates rêvent de se qualifier pour le concours Miss France en décembre prochain.
0: Vous y allez ou pas ?
2: Non.
5: Comme ça, c'est.
2: J'écouterai la matinale demain pour voir le résultat de la heureuse gagnante.
5: Chloé Lavazard, hein, qui sera aux commandes demain matin. Allez, la météo pour cette fin de semaine, ce début de week-end. C'est une belle semaine, globalement, avec une vraie baisse des températures. Ça, c'était bien agréable et bien appréciable. Ça continue, hein, même si ça va remonter légèrement demain dans l'après-midi, avec un plein soleil dès le début de journée. Petite fraîcheur, une petite laine, évidemment, tout début de journée. Ensuite, ça grimpe jusqu'à 15-16 degrés vers midi 13h. Et puis, dans l'après-midi, de 23 à 25 degrés annoncés par Météo France, ce sera quasiment le même temps pour dimanche.
2: En même temps, il y a toujours un été.
5: Oui, c'est vrai.
2: C'est vrai.
5: Et même indien, parfois.
2: Oui, indien. Bon week-end.
5: À vous aussi. Et les prochaines infos, c'est à 19h.
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5: La dernière heure du 16-19 qu'on débute en fanfare avec Supertramp.

0: Bertrand Pitt Swinging Again avec ici Belfort Montbéliard pour débuter tranquillement notre week-end. On est là jusqu'à 19h, tout à l'heure avec la visite de Pierre José, bien sûr, comme tous les jours, la petite humeur du jour. Il nous parle de sac à sac aujourd'hui, on comprendra un petit peu mieux tout cela dans un peu plus d'une demi-heure. À venir également les coulisses télé de Patrice Gascoigne qui nous parle aujourd'hui d'une série documentaire sur RMC Découverte consacrée à la Seconde Guerre mondiale avec un certain Tom Hanks. Et puis ma bonne idée du soir pour le week-end consiste à vous emmener demain soir à La Poudrière, une salle bien connue à Belfort évidemment, et juste devant cette salle vous avez le parking de l'Arsenal, et c'est là que sera diffusé demain soir à partir de 20h le film des Daft Punk, Interstellar 555, qui regroupe plein de clips des Daft Punk, et ça permet également de célébrer deux anniversaires, les 30 ans de La Poudrière et les 25 ans de l'album Discovery des Daft Punk. Une bonne idée à découvrir dans moins de 3 minutes.
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0: Juste après le nouveau Marine, ça s'appelle Tricheur.

0: Ici Belfort Montbéliard, le nouveau Marine Tricheur.
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0: Ma bonne idée, c'est de vous emmener ce samedi devant la salle de concert La Poudrière à Belfort, sur le parking de l'Arsenal. Une soirée très spéciale pour les 30 ans de La Poudrière, les 25 ans de l'album Discovery de Daft Punk et les 20 ans de l'association Eye of the Dead. Caroline Castillo, la directrice de La Poudrière.
2: Ça va être une soirée en deux temps. Donc on va avoir une soirée, donc à la fois une partie cinéma en plein air, donc qui va se dérouler sur le parking de l'Arsenal, juste à côté de La Poudrière, en dessous du Lion de Belfort. Donc ce sera une projection du film Discovery, enfin pas tout à fait en fait, c'est l'album Discovery qui a été créé par les Daft Punk en 2001, donc ça fait 25 ans qu'il est sorti, et qui est en fait un enchaînement, donc il y a 14 titres, et donc chaque clip de cet album forme le film que nous allons projeter, donc qui s'appelle Interstellar 5555, et donc que nous allons projeter grâce à l'association Cinéma d'aujourd'hui, donc sur grand écran. Donc c'est un film qui, donc une projection qui sera gratuite, donc de 20h à 23h, en sachant que tout le film ne durera pas toute cette durée-là. Il sera aussi accompagné de DJ sets par l'association Eye of the Dead, hein, qui proposera du coup différents DJ sets dans la vibe house électro, disco également. Vous pourrez aussi profiter du coup d'un bar qui sera extérieur avec un food truck, donc avec la petite Italie. Donc ça c'est la première partie de soirée sur le parking de l'Arsenal, et à partir de 23h jusqu'à 4h du matin, on passe en mode soirée électro pour les 20 ans de l'association Eye of the Dead. Donc ça se passe à l'intérieur à La Poudrière. C'est une soirée qui s'appelle Noise Gate Club, et donc qui cette fois est payante, donc 10€ tarif unique, et donc qui sera un retour aux sources entre électro, house, techno. Le genre de soirée qui fait la réputation de l'asso Eye of the Dead.
0: Et de très beaux anniversaires à fêter donc ce samedi, les 30 ans de La Poudrière, les 25 ans de l'album mythique Discovery de Daft Punk, les 20 ans de l'association Eye of the Dead. Rendez-vous à partir de 20h sur le parking de l'Arsenal à Belfort.

Et ben voilà une belle soirée qui s'annonce pour demain du côté du parking de l'Arsenal et de la Poudrière. Zebda et Queen, deux salles, deux ambiances, mais plein de bonne musique pour vous en ce début de soirée. Et ce début de week-end, c'est ici Belfort-Montbéliard.

0: ça pour des champions, c'était des champions. Queen avec ici Belfort Montbéliard. On parle du programme de votre radio pour ce week-end dans quelques instants. Après cette belle nouveauté, elle s'appelle Adèle Castillon. Été avec toi.
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0: Adèle, question, c'est une nouveauté été avec toi.
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0: Il y a du foot demain avec la sixième journée de Ligue 2, une affiche qui sent bon, qui fleure bon les années 80. Sochaux-Nantes, les jaunes et bleus contre les Canaries. Sochaux qui n'a plus perdu depuis 4 matchs. C'est à Bonal, donc demain, l'avant-match à 13h45. Le coup d'envoi à 14h à suivre avec les commentaires d'Hervé Blanchard et de notre consultant Stéphane Crusset. Donc à suivre en direct en intégralité pour une bonne partie de l'après-midi. Et puis demain matin, dès 7h, cette fois-ci, vous serez Karine Duché. Elle va vous offrir vos entrées pour la Volerie des Aigles, des muséums Passe-Musée. Puis il y a également ce nouveau rendez-vous à 8h20, Climat Mon Amour, avec notre historien Manuel Brun. Il va s'intéresser demain à la vache montbéliardaise et dimanche à la crue de la Savoureuse. C'était en 90. À 10h, on enchaînera avec Comptoir Antois, enregistré en public il y a quelques jours. C'était lors de la foire au vin à Belfort. Et puis enfin, de 11h à midi, la Franche-Comté en fête avec Clémentine Brocard. Vous allez vous régaler, passer un très très bon week-end avec votre radio ici, Belfort-Montbéliard.
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0: Et on continue de varier les plaisirs, les amis, avec Zao de Sagazan et Rick James. Super Freak. Eh ouais, c'est chic ça.

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1: Allez, c'est l'heure des coulisses télé de Patrice Gascoigne. On part sur RMC Découverte avec une nouvelle série dont, une série documentaire, voilà, dont la star est tout simplement un certain Tom Hanks.
3: Ce soir, Tom Hanks va vous parler d'un sujet qu'il passionne, la Seconde Guerre mondiale.
4: Quand j'étais petit, tous les adultes que je côtoyais avaient ceci en commun, comme un blanc dans leur vie. Un moment suspendu lors duquel tout leur avait semblé incertain et le temps à l'arrêt. Quand ils en parlaient, ils l'appelaient sobrement la guerre.
3: Pas de doute, Tom Hanks est le prof d'histoire dont on a tous rêvé. RMC Découverte a décroché la diffusion exclusive en France d'une série documentaire dont Tom Hanks assure la production exécutive ainsi que la narration. Ça s'appelle tout simplement « La Seconde Guerre mondiale avec Tom Hanks ». On n'est pas surpris de la qualité exceptionnelle de cette série qui débute ce soir sur RMC Découverte. On sait à quel point la star américaine est attachée à l'histoire avec un grand H. Lui qui a par exemple joué dans Il faut sauver le soldat Ryan. Alors je suis allé voir celui qui a négocié cette exclusivité française, Stéphane Salé de Choux, directeur général du pôle Entertainment RMC BFM TV, pour savoir si effectivement le rôle de Tom Hanks dans cette série documentaire a été décisif dans son choix de la diffuser sur RMC Découverte.
5: Tom Hanks, c'est celui qui porte la série dans toutes les interviews, dans toute la promotion qu'il a pu faire aux États-Unis, en Angleterre, en Australie, qui sont les trois premiers territoires qui ont diffusé cette série-là, et cette série-là a cartonné dans ces trois territoires-là. Il était vraiment celui qui a incarné la série, et après, dans le contenu, dans chaque épisode, il est celui qui va introduire, qui donne la thématique, qui pose les enjeux, et qui va également fermer chaque épisode, et qui crée des relances. Pour dire les choses autrement, s'il n'y avait pas eu Tom Hanks qui racontait cette série-là, nous ne nous serions pas positionnés, quand bien même elle est très très bien racontée.
3: Qui dit Tom Hanks présent dans cette série documentaire dit finalement d'aller chercher aussi sa voix française. C'est ce que vous avez fait.
5: Oui, ça c'était une discussion avec les équipes éditoriales. On avait pléthore de choix pour trouver la bonne voix française qui allait raconter à la place de Tom Hanks américain la version française. Et le choix naturel était de travailler avec Jean-Philippe Puymartin qui est la voix française de toute la filmographie de Tom Hanks pour que les téléspectateurs français ne soient pas perturbés en disant c'est Tom Hanks mais c'est pas à l'oreille la voix de Tom Hanks que je cherche à reconnaître. Donc c'était une parfaite cohérence.
3: C'est grâce à Stéphane Salé de Choux, le directeur général du pôle Entertainment RMC BFM TV, que vous allez découvrir ce soir sur RMC Découverte cette formidable série documentaire La Seconde Guerre mondiale avec Tom Hanks. Quant à nous, on se retrouve demain pour de nouvelles coulisses télé avec un des membres du jury de The Voice Kids.
1: Merci beaucoup Monsieur Gascoigne, rendez-vous demain et le dernier rendez-vous de ce 16-19 pour ce vendredi juste avant le week-end. C'est la petite humeur du jour de Pierre-Hugues José, le sac à sac à découvrir juste après Native et Si la vie demande ça.

0: Les deux sœurs natives avec Ici Belfort Montbéliard.
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0: Il était là ce matin, comme chaque matin. On le retrouvera dès la semaine prochaine, évidemment, pour sa petite humeur du jour aux côtés de Stéphane Vaux. C'est Pierre-Hugues José.
3: Salut le Steph, comment c'est ?
4: En pleine forme, quel est le sujet du jour ?
3: Oh bah dans quasiment toutes les maisons de France, il existe un objet dont personne ne parle. Le sac à sac. Vous savez très bien de quoi je parle. Un grand sac, dans lequel on met d'autres sacs. Et personne ne trouve ça bizarre. Mais moi j'aimerais savoir qui a choisi le premier sac. À quel moment un sac Leclerc est rentré des courses et on lui a annoncé « Félicitations, à partir d'aujourd'hui, t'es le responsable des autres ». Pourquoi lui ? Il était plus grand, il avait de l'ancienneté, il y a eu un entretien, parce que après c'est terminé. Il devient le sac mère. Tu reviens avec un nouveau sac, hop, dans le sac à sac. Un autre, hop. Et ça se reproduit. Hein. Au bout de 10 ans, t'as 84 sacs dans un sac. C'est plus du rangement, c'est un élevage. Et puis surtout, interdiction d'en jeter un. Tu prends un vieux sac tout froissé, celui-là, poubelle. Ta mère arrive de nulle part. Non, non, garde-le, ça peut servir. Non mais à quoi ? On en a 112. Parce qu'effectivement, un jour, 3 ans plus tard, quelqu'un a dit « Hé, Marie-Christine, t'aurais pas un sac ?» Puis là, ta mère, elle répond même pas. Elle te regarde, petit sourire. Elle se dirige lentement vers le placard. Elle sort le sac à sac. Et puis, dans son regard, tu peux lire hein. T'as vu, petit con ? Donc, voilà. Là, c'était un petit ode au sac à sac. Voilà, on se dit à demain. La bise sur les 4 joues, c'était le Pierre-Hugues. Allez, tchou.
0: Et merci à tous les deux. Ce sera pas demain, ce sera lundi pour le coup. Pour le retour de Pierre-Hugues José. Le retour également de Christophe Maé avec son nouveau titre. Il n'y a que l'amour chez toi. Il n'y a que de l'amour. Comme dirait Patrick Sébastien, c'est que de l'amour. Et Kim Carnes pour la suite, Bette Davis Size dans un quart d'heure, les infos de 19h. Bonne soirée.

0: Il n'y a que de la Manche et toi, c'est le tout nouveau Christophe Maé. Juste après les infos de 19h, on refait un dernier point sur la météo qui s'annonce agréable pour ce week-end dans le Nord-Franche-Comté puis dans la foulée. Décibel, Émilie Mazoyer qui reçoit ce soir Soprano, qui va parler bien sûr de The Voice Kids, de son nouvel album également qui arrive dans quelques semaines maintenant et des 10 ans de son album L'Everest. Rendez-vous donc juste après 19h.
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0: sublime cette petite douceur pour se quitter. Vous souhaitez un excellent week-end. Roberta Flack, Killing With Softly avec votre radio. Ici, Belfort Montbéliard, Décibel arrive juste après les infos.
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0: Et nous, on se retrouvera bien sûr la semaine prochaine. Bonne soirée, bon week-end. Et à 19h, on va en la météo, les infos avec Benjamin Mathieu.
2: C'est votre principale préoccupation en cette rentrée, le pouvoir d'achat avec le diesel à 2,30€ en moyenne. Vous êtes nombreux à chercher des bons plans. Pour ceux qui le peuvent, aller faire le plein à l'étranger est désormais devenu rentable malgré la distance. C'est le cas dans le sud-ouest où les automobilistes viennent de loin pour les stations-service en Andorre. La principauté des Pyrénées a encore baissé ses tarifs au début du mois. Et en ce début du week-end, il y a foule au pas de la case à la frontière, Sébastien Berriot.
3: Ils sont des milliers de frontaliers, tous des habitués de l'Andorre où ils viennent faire leurs courses régulièrement. Mais avec la forte augmentation du prix des carburants en France, la cadence s'est accélérée. Ces Français multiplient les allers-retours au pas de la case, comme Gérard et Nicole qui habitent juste à côté en Cerdagne, dans les Pyrénées-Orientales.
4: On fait le comparatif et il n'y a pas photo. On vient en Andorre faire le plein pour un décompte. 1,66 le gasoil.
5: C'est pour ça que tous les 15 jours, je monte au pas de la case et je fais le plein là. Par plein, je dois gagner 30 ou 40 euros.
3: Comme tous les matins, il y a la queue dans la station-service la plus proche de la frontière, au-dessus du pas de la case. Pas de doute sur l'origine des clients, nous explique ce pompiste andorran.
6: Toutes les personnes sont françaises. Toulouse, Montauban, Perpignan, ici l'Ariège, tout l'Occitan.
3: Marcel, qui habite près de Foix, dans l'Ariège, a complètement arrêté de faire le plein en France.
7: Je ne le fais jamais en France, à part si je n'ai pas le choix, si la route est fermée. C'est minimum une fois par mois, ouais. Heureusement qu'il y a l'Andorre. Je ne sais pas comment ils font le reste de la France, hein, mais... Voilà, je l'ai plein.
3: Avec son camping-car, Daniel lui fait encore plus d'économies. Il vient de remplir son réservoir et il repart aussi avec deux jerrycans pleins d'essence.
2: Les cérémonies des commémorations des victimes des attentats du 11 septembre 2001, c'était il y a 25 ans et ça se passait cet après-midi à New York. En France aussi, on a rendu hommage auprès de 3000 victimes. 130 sapeurs-pompiers du Pas-de-Calais et 4 pompiers américains se sont relayés cet après-midi pour gravir 343 fois les marches du Beffroi d'Arras, un hommage rendu ainsi aux 343 pompiers américains qui sont décédés dans l'effondrement des tours jumelles. Le récit de Vanessa Lamar pour Ici Nord.
8: 10 heures, la sonnerie du Beffroi d'Arras donne le coup d'envoi des ascensions. Stéphane Contal, directeur départemental des pompiers du Pas-de-Calais, est symboliquement le premier à s'élancer.
9: Ah bah c'est un honneur qu'on voit ce qui s'est passé, le sacrifice de tous les pompiers américains qui sont montés ce jour-là sans se poser de questions pour porter assistance à des gens dans une détresse immense.
8: En duo avec un soldat du feu arrageois, JJ Beckelheimer gravit les 236 marches. Ce colosse au casque noir, pompier américain de Liberty Township dans l'Ohio, plante au sommet du Beffroi un petit drapeau américain.
10: C'est beaucoup d'émotion pour tout le monde. Que vous soyez des États-Unis ou à Arras ou en France, nous ressentons tous les mêmes émotions. Je n'étais pas encore né quand le 11 septembre s'est produit, mais nous ressentons toujours la même douleur que tout le monde.
8: À 14h46, heure française de l'impact du premier avion sur le World Trade Center, les sirènes d'Arras retentissent. L'ascension est stoppée pour une courte cérémonie officielle sur la place des héros. Priscilla, pompier à Bully-les-Mines, est l'une des premières à reprendre le défi. Elle redescend en sueur, mais fière.
11: Ça fait mal aux jambes, mais pour le devoir de mémoire, il faut.
8: Les 4 pompiers de l'Ohio, dont un est originaire de Gouy-Servin, près de Lens, ont enchaîné toute la journée les selfies et reçu de nombreuses marques d'attention.
2: Si vous habitez dans le Doubs, la Poste annonce avoir retrouvé 62 kilos de courrier non distribué dans une forêt. Le groupe soupçonne un facteur intérimaire employé pendant l'été de s'en être débarrassé. L'ensemble des plis concernés est remis en distribution depuis hier, précise l'entreprise qui a porté plainte. Et puis jusqu'où peut aller la folie Céline Dion, la star débute demain. Une série de 16 concerts dans la capitale, des fans qui viennent évidemment de toute la France pour la voir. C'est le cas de Clara, 27 ans, elle habite à Rouen et elle n'a pas hésité à débourser 280 euros son billet.
12: Je n'ai jamais mis autant d'argent dans une place de concert. Je pense que ça va être un peu historique comme moment. Ça fait tellement d'années qu'on attend que Céline revienne que du coup ça va être un beau concert, il y aura beaucoup d'émotions, donc j'avais très envie de pouvoir assister à ça. J'espère bien qu'elle sera en forme, en tout cas aussi en forme que devant son hôtel avec ses fans. Elle a l'air ravie d'être là, je pense qu'elle a travaillé de longs mois, voire des années pour ce comeback et que elle est prête à tous les niveaux, physique, mental. Je pense pas qu'elle va se reposer sur du playback, c'est pas trop le style de l'artiste, donc j'espère ne pas être déçue, mais honnêtement je ne pense pas. Alors j'ai très envie d'entendre évidemment Chérie où tu iras, c'est un classique. Sous le vent, parce que je la chantais tout le temps quand j'étais toute petite. Céline vaut bien 280 €, en tout cas j'espère.
2: Et puis vous pouvez suivre ce soir de 22h à minuit une émission spéciale Céline Dion sur ICI.
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0: Et la météo de votre week-end dans le Nord-Franche-Comté, un week-end qui s'annonce relativement agréable. Alors encore un petit peu de fraîcheur demain. En tout début de journée, on sera en dessous des 10 degrés. On va grimper aux alentours de 15 à 17 degrés en ce qui concerne les températures attendues à la mi-journée. Puis dans l'après-midi, ça continue de monter, de s'élever côté température. Météo France nous annonce de 23 à 25 degrés pour un beau soleil et un ciel bien bien dégagé. Et pour dimanche, des températures qui seront relativement stationnaires. Je vous souhaite une bonne soirée, un très bon week-end. On se retrouvera lundi pour l'heure, c'est décibel.
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14: Salut à toutes, salut à tous et bienvenue. C'est Décibel. C'est parti pour une heure en direct autour de l'actualité musicale. On parle beaucoup de concerts en ce moment, hein, ceux de Stevie Wonder, de Céline Dion aussi. Et puis, il y a Soprano qui a mis en vente aujourd'hui les billets pour sa tournée des stades. Oui, il fait pas le Stade de France, lui, il fait les stades de France. Sochaux, Lille, Nantes, Metz, Le Mans, Bordeaux, Lyon et puis évidemment Paris et Marseille. Soprano qui en profite pour annoncer son prochain album et aussi célébrer les 10 ans de son album L'Everest. Soprano est l'invité de Décibel. Youpi les amis, bienvenue, c'est parti. 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Et puis, on a aussi pas mal de nouveautés à partager avec vous ce soir. Il y a la nouvelle chanson de Philippe Catherine, Je te donnerai, que vous allez découvrir un peu plus tard. Mais là, c'est un événement. Une nouvelle chanson de Mylène Farmer, des LOL et des Quoi. Deuxième extrait de son nouvel album, Égrégor, qui sortira le 30 octobre. C'est tout nouveau, ça vient de sortir et c'est déjà sur votre radio ICI. Bah oui, nous aussi on est fans de Mylène.

0: elle a dit choc barre à la radio. Non, mais 2026, on ne s'ennuie jamais. Des LOL et des quoi, nouvelle chanson de Mylène Farmer. L'album, je vous l'ai dit, c'est le 30 octobre. Mais alors, si vous êtes hyper fan et que vous voulez le découvrir trois jours avant, sachez que le 27 octobre, cet album sera présenté au cinéma. On connaît l'amour de Mylène Farmer pour les clips et pour les visuels dingues. Donc, je sais pas, c'est peut-être un énorme film avec toutes les chansons de l'album. On sait pas plus. On sait juste que voilà, c'est une découverte de l'album au cinéma le 27 octobre. Séance unique partout en France et une billetterie déjà ouverte.
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0: Que vous l'aimiez depuis Louxor, j'adore, ou encore La Banane, où il se baladait tout nu sur la plage en mangeant une banane. Philippe Catherine, de toute façon, maintenant le monde entier le connaît. Il est une quasi-divinité en Asie, hein, depuis qu'il est apparu tout nu et peint en bleu à la cérémonie d'ouverture des JO de Paris 2024. Eh bien, Monsieur Catherine est de retour, il va sortir un nouvel album qui s'appelle Planète Bleue. Planète Bleue sortira le 23 octobre prochain. Nouvel album de Catherine. Et un premier extrait qui s'appelle Je te donnerai. C'est plein d'amour et de tendresse, tout ce dont le monde a besoin. Merci, Monsieur Catherine.

0: fait des promesses comme ça, Philippe Catherine, moi j'ai envie d'y croire, je vous jure. L'album arrive à la fin du mois d'octobre. Allez les amis, restez concentrés. Soprano va arriver.
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0: Il fait les Stades de France. Grosse actualité pour Soprano. Il est ce soir l'invité d'honneur de Décibel.
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de Carreau incarne une pop française électro-lumineuse et sincère. Elle invite à un voyage intérieur porté par le titre « Mon monde à moi » comme un hymne à la reconnexion à soi.

0: mon monde à moi, Dame de Carreau. Un coup de cœur, ici même.
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2: Bonsoir Soprano.
3: Comment ça va?
2: Ça va.
3: Impeccable. Depuis La Ciotat, ça va. Impec.
2: Et voilà, le Ici Live de La Ciotat. On avait DJ Gel, qui est le DJ historique de la Funky Family, avec un invité surprise. Et bien, en fait, c'était toi l'invité surprise.
3: Eh oui, quand même. Fallait
2: c'était
3: bien.
2: Génial. C'était jeudi dernier. Voilà.
3: Bon, j'ai pas eu le mal de mer, hein, je préfère le préciser.
2: Et oui, parce qu'on jouait sur une scène flottante. Oui. Voilà. Puis ça t'a fait comme ça un petit galop d'essai, un petit coucou avec le public. Oui. Avant, cette prochaine tournée que tu as annoncée il y a 2 jours, tu as mis les billets en vente aujourd'hui.
3: Ouais, c'est ça.
2: Ça part comme des petits pains, petits peignes. Le Karaoké Stadium Tour, 8 villes, 8 stades, que des tubes. Il va falloir manger des pâtes la veille, parce que des tubes, il en a, et il va falloir tenir le coup.

0: Sopra, j'ai une question justement autour des tubes. Certains artistes ont des rapports très étranges avec leurs tubes, et notamment dans le rap, dans le hip-hop. C'est super de faire un tube, on rencontre le grand public, mais à la fois, on ne veut pas perdre sa street cred. Yeah. Et voilà, toi, tes tubes, tu les embrasses. Les chansons que le public choisit, tu as décidé que c'était le cœur de ce karaoké tour.
1: Ouais.
0: Est-ce que c'est un choix compliqué pour toi ?
1: Non, totalement. Si, en fait... déjà, ce qui est bien, c'est que cette tournée, je vais faire même des tubes de l'époque de Psychiatre de la Rime.
0: Ouais.
1: Donc, du coup, c'est vraiment pour rassembler toutes les générations qui ont écouté ma musique. Il y en a, ils viennent à mes concerts. La dernière fois, on a eu une personne qui avait 87 ans. Elle connaissait Hiro, ma chanson Hiro, par cœur. Ouais. On était tous choqués. Et elle était là, elle dansait avec sa fille qui devait avoir la trentaine, qui aimait Alla Bien.
0: Ouais.
1: Et qu'elle avait son enfant qui était là, qui aimait dingue et le mari qui était là pour attendre que les morceaux où je rappais fort.
0: Voilà.
1: En fait, c'est ça a toujours été mon mindset, c'était de réunir tout le monde, parce que moi, j'ai vécu toutes ces époques-là. Aujourd'hui, je suis un père de famille, mais il y a eu une époque où j'étais en bas du bloc, il y avait une époque où j'aimais que le texte, il y avait une époque où j'aimais que danser, il y avait une époque où j'aimais faire que le sport. Bon, en ce moment, un peu moins, mais
0: oh,
1: voilà.
0: Oh, ça va.
1: Mais ça va.
0: Nous, on a vu la semaine dernière Soprano danser, se donner sur la scène du Ici Live à la Ciotat. Non, excellente condition physique.
1: Bon, ça va alors.
0: Ben oui. Alors... je ne fais pas le Stade de France, je fais les Stades de France. Donc là encore, l'idée, c'est rassembler, c'est aller dans des stades, alors dans lesquels, pour certains, il n'y avait même jamais eu de concert. C'est le cas du Stade du Mans, premier concert de toute l'histoire du stade. Et puis à Metz, ils ont un nouveau stade, et c'est toi qui vas faire le premier concert aussi.
1: Ouais, surtout au Mans. Je crois que Metz, il y a eu Johnny une fois, mais le Mans...
0: Ouais, c'est le nouveau stade là. Ouais.
1: Là, c'est le nouveau stade.
0: Ah,
1: et le Mans, Johnny devait, il y a eu la pluie.
0: Oh non.
1: Et ouais. Et donc du coup, je vais venger Johnny comme me dit. Mais en fait, cette phrase, moi, j'adore le Stade de France. Je vais voir les concerts, les matchs. C'est mythique. J'aime beaucoup même l'équipe qui est à l'intérieur, qui travaille et tout ça. Et on avait fait une tournée l'année dernière du Freedom Tour.
0: Ouais.
1: Et on arrive à Nantes. On fait 4 fois Nantes. Et il y a des gens, ils me disent, mais vous allez toujours ou au Stade Vélodrome ou au Stade de France, les artistes, pour faire des grands shows. Nous aussi, on a des stades.
0: Ben ouais.
1: Et je me suis dit, bon, ben alors... on va pas faire le Stade de France, on va faire les Stades de France compris. Ça veut dire que on va amener ce truc de gigantesque qu'on peut trouver au Stade de France ou au Stade Vélodrome ou au Stade de Lille, l'amener dans d'autres villes où il n'y a pas peut-être ce genre de concert.
0: Et ça, c'est une très bonne nouvelle, ce karaoké tour de Soprano. Les places viennent d'être mises en vente. Vous pourrez donc aller alors à Paris, à Marseille en 2028, mais avant, en 2027, à Sochaux, Lille, Nantes, Metz, Le Mans, Bordeaux et Lyon. Les tickets donc sont en vente, et c'est l'occasion aussi de fêter ensemble, je le disais, les 10 ans de ton album L'Everest.
1: Eh oui.
0: Ouais, c'est fou, oui. Ça.
1: Ah, c'est vrai, oh là là, ça fait 10 ans.
0: Ça fait 10 ans.
1: Eh ouais.
0: En feu, ça fait 10 ans. On brûle pour Soprano. Et ce soir, l'invité de Décibel.

0: Non, j'appelle pas les pompiers, moi j'appelle Soprano. Merci d'être avec nous ce soir.
1: Avec plaisir.
0: En direct sur ici, après ce joli cadeau, ce joli concert surprise la semaine dernière à la Ciotat. T'es de retour là, donc pour annoncer, on le disait, hein, cette belle tournée, le karaoké tour, Lille, Nantes, Metz, Le Mans, Bordeaux, Lyon, et puis Paris et Marseille. Bon,
1: oui,
0: ils sont toujours bien
1: servis
0: en concert, mais elles attendent Paris et Marseille.
1: Parce qu'en fait, c'est les dernières dates. On va en premier voir
0: toute la France.
1: Voilà, et après, on va dans les deux capitales, on va appeler ça comme ça.
0: Et je vous rappelle, les amis, c'est toi qui appelles ça comme ça, les deux capitales, j'aime bien.
1: Bah oui, moi je suis Marseillais, je suis obligé de dire ça, et la vraie capitale, j'ai fait le chauvin un peu.
0: C'est magnifique. Non, mais j'adore cette idée. Il y a un public, une partie du public avec laquelle on ne peut absolument pas tricher, ce sont les enfants. Alors toi, pour le coup, ça fait 6 fois que tu es personnalité préférée des 7-14 ans, donc les grands-enfants et les jeunes ados. Quand tu fais The Voice, c'est The Voice Kids, voilà, c'est vers eux que tu vas assez naturellement. Tes débuts au cinéma, Marius, c'est les Gardiens de la Cité Phocéenne, on s'était vu à cette occasion-là.
1: Ouais, c'est vrai, c'était pour ça que
0: c'était vu. Avec des enfants. Et puis évidemment, sur le dernier album Freedom, il y a cette chanson avec Luna.
2: Hey papa, je peux te poser une question?
3: Oui, vas-y ma chérie, qu'est-ce qu'il y a?

0: Jeunesse France, prends ta place. Donner de la force comme ça à des enfants, ça fait des jeunes qui se sentent mieux et peut-être des meilleurs adultes. C'est quoi ton rapport avec ce monde de l'enfance encore aujourd'hui?
1: Ben, en fait, c'est pas fait exprès. Hein. C'est quand tu es un parent, ben, en fait, tu as une responsabilité. Il y a pas longtemps, il y a quelqu'un qui m'a dit: oh, j'ai compris ta chanson Inaya, j'ai compris ta chanson Luna, j'ai compris tes chansons. Parce que, en fait, il venait de devenir père pour la première fois. Et en fait, il y a que quand tu as cette sensation de, qui change ta vie et qui te dit: maintenant, je sais pourquoi je me lève le matin, pourquoi je me bats, pourquoi je dois tout faire pour sourire, pour continuer à protéger mon foyer. Eh ben, ce truc-là, ben, en fait, moi, je le fais dans ma musique. Indirectement, bien sûr, ben tous les parents, parce que moi j'aime bien dire que je fais de la musique pour les parents. Les gens, ils aiment bien à faire des raccourcis en disant: ouais, il y a des fois c'est des morceaux pour les enfants. Non, moi je fais des morceaux pour les parents, parce que je suis parent. Comme quand j'étais ado, je faisais des morceaux pour les ados, parce que j'étais ado. Ça suit un peu ma chronique, ma place. Mais je trouve que protéger les enfants, leur donner des valeurs de base, comme moi, Ayam a fait avec moi, ou NTM, quand j'ai écouté des chansons, ça m'a donné envie d'ouvrir un livre, d'avoir une conscience politique, une conscience sociale. Eh ben, je trouve que c'est trop bien. La dernière fois, il y a un jeune qui me disait qu'il a fait sa licence sur une de mes chansons qui s'appelle Hero.
0: Wow.
1: Le petit, il a 16 ans, il a pris ma chanson, il a pris qui était Rosa Parks, qui était l'histoire de Coluche, l'histoire de tous ces artistes magnifiques qui ont fait la musique des années 80, 90 ou même avant. Je trouve que c'est trop beau de faire ça, et donc c'est vrai que j'ai cette petite responsabilité, mais je pense que c'est l'âge qui me fait faire ça. Mais je te jure que des fois, quand on me dit que je suis la personnalité préférée, je suis toujours choqué. Je me dis: mais pourtant je suis là, je gueule quand même. Je suis là, des fois je suis énervé sur ce qui se passe dans l'actualité. Mais je pense qu'ils
0: mais ils ont du flair aussi, les gamins.
1: Je pense qu'ils aiment le positivisme. Je pense qu'ils aiment quelqu'un qui leur dit: ouais, c'est la merde, mais vous inquiétez pas, vous allez y arriver.
0: Et je t'ai vu, moi, avec des petits, dans les coulisses des Enfoirés.
1: Ouais.
0: Et c'était ahurissant parce que, en fait, ils allaient tous vers toi. Il y avait un peu pour Santa aussi, mais vous étiez vraiment tous les deux les artistes qui attiraient ces enfants, qui avaient envie de vous voir, envie de partager avec vous. Et je t'ai vu, et en fait tu les regardes vraiment aussi, il y a ça.
1: Peut-être que c'est important. Après moi j'aime les gens. C'est vrai que les enfants, les gens ont l'habitude que les artistes peut-être ont peur pour leur image, donc ils snobent un peu, sais pas. Mais autant je regarde les enfants, autant je regarde tout le monde pareil. Mais les enfants, je pense que c'est là où on pêche un peu, que ce soit politiquement parlant, avoir des débats sur des trucs. On va pas s'étendre sur ça. Mais alors que
0: les enfants, c'est urgent.
1: C'est urgent. Là, on a eu cette année l'exemple de la petite Liana. J'ai entendu ça, moi, en tant que père, je suis choqué que l'administration a fait. Eh ben, moi, je pense que ça, c'est un truc prioritaire. Il faut leur donner de la force. Ils sont harcelés sur Internet, les réseaux sociaux, à l'école, tous ces trucs, ces informations. Je pense que quand il y a quelqu'un qui a de la lumière et qui les regarde, qui les considère, tu leur donnes de la force.
0: On donne de la force aux enfants et à tout le monde ce soir dans Décibel.
1: Yeah.
0: Avec notre invité Soprano. À tout de suite.
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0: Et on est avec Soprano ce soir, qui a une actualité absolument débordante. Il y a, on l'a dit, ce grand Karaoké Stadium Tour, 8 villes, 8 stades, Lille, Nantes, Metz, Le Mans, Bordeaux, Lyon, Paris et Marseille, avec, on l'a dit, que des tubes, sachant que chacun a sa propre définition du tube, donc en fait, il y en aura pour tout le monde.
1: Ben voilà, ouais, ça va pour toutes les époques, on va dire ça comme ça.
0: C'est ça, ben oui, ouais. Il est comme Taylor Swift, il a des eras. C'est ça, oui. La era de Sopra.
1: Mais tu sais, tu rigoles, on a fait un teaser justement pour lancer la tournée, et j'ai tourné une teaser où je me suis mis dans les personnages de toutes mes chansons, et ça ouais. veut dire j'ai remis ma tenue du clown, et chaque fois je jouais avec le truc, je me disais, oh là là, quand même, j'en ai fait des concepts, j'en ai créé des persos, mais c'était tellement cool de revenir sur ces trucs-là, ça mettait des frissons.
0: Ah ouais, et puis on a déjà un premier extrait, et même on a même deux, de l'album qui sortira au printemps, on va en parler, mais avant, c'est l'heure du questionnaire des choix cornéliens, mon cher soprano, il va falloir que tu choisisses à chaque fois en ton âme et conscience.
1: En mon âme et conscience,
0: allez, okay. C'est parti. Accent québécois ou accent ch'ti? Si tu perds ton accent marseillais demain matin.
1: Alors l'accent ch'ti me régale. Ah. L'accent ch'ti me régale, je te jure. Et en plus, tous ceux qui sont du côté des ch'tis, même un peu plus bas, Lille, ouais. tout ça, ils sont magnifiques. À chaque fois, les gens ils se disent que mon premier stade, c'est celui du stade Vélodrome, mais en fait, c'était celui de Lille. Ah. C'est incroyable. Donc,
0: ch'tis et direct. Tout, ouais, ch'tis. Tu préfères, puisque tu pars comme ça là pour une grande tournée, mais quand même on parle aussi de l'album, la tournée ou le studio ?
1: La tournée.
0: Tournée.
1: Moi je suis de la génération, il n'y avait pas internet, pour se faire connaître c'était la scène. Je n'aime que la scène, les concerts, faire des grands shows, des spectacles, des mises en scène, de voir les gens qui sautent, qui pleurent, j'adore ça.
0: Alors justement, en parlant de mise en scène, une de tes nouvelles DA, c'est des grosses lunettes vert fluo.
1: J'aurais dû les prendre.
0: Tu les as sur scène en tout ouais. cas. Alors, pour aller avec et pour monter sur scène, un béret basque fluo ou un short de cycliste fluo?
1: Alors je vais prendre un short de cycliste pour faire une dédicace à mon coach qui chaque fois arrive avec des shorts un peu trop courts. Je lui dis attention, tu peux pas faire ça tout le temps. Voilà.
0: Alors là, attention, elle est terrible. IAM ou NTM? Tu oh les là, as cités là. Tout à l'heure.
1: Mais
0: hein.
1: oui.
0: Les deux.
1: Mais oui, je les aime les deux. Le premier groupe que j'ai vu un clip que j'ai entendu une chanson, c'est NTM. Mais mon groupe, c'est IAM. C'est IAM, et sans hésiter.
0: Presque aussi difficile. Dorothée ou Chantal Goya?
1: Alors, j'ai beaucoup... En plus, j'ai déjà croisé Chantal Goya et tout. Mais Dorothée, à un moment donné, j'étais amoureux d'elle. C'est incroyable. Un jour, j'ai fait une petite vidéo où je lui ai fait une petite dédicace. Elle a cherché mon numéro pour m'envoyer un petit message pour dire merci pour la vidéo. Mais j'ai dit, mais c'est pas toi qui dois me dire merci. Jusqu'à maintenant, je suis choqué. Je regarde son message, je montre à tout le monde. C'est Dorothée.
0: Dorothée, elle t'a dit.
1: C'est Dorothée. C'est une dinguerie.
0: Trop star. Attention, ouais. celle-là, elle est technique. Soit tu peux plus jamais dire le mot Marseille dans un de tes titres, soit tu dis ce que tu veux, mais dans chaque titre, tu es obligé de placer le mot araignée.
1: Ah oh, non, je mets araignée. Non, Marseille obligatoire. Non, j'aime trop Marseille, c'est pas possible. C'est pas possible.
0: Si tu devais revivre un moment de ta vie, tu choisis ce que tu veux.
1: À part la naissance des enfants, parce que sinon après ça fait trop facile de donner cette réponse. Je dirais quand même le premier stade Vélodrome, parce que c'était il y avait un avant et après.
0: Ouais.
1: Le stade Vélodrome, le premier en 2017, c'était incroyable.
0: Et allez, on termine. C'est quoi ta chanson de choix au karaoké?
1: Moi, alors il y en a plusieurs. Je sors souvent le morceau de Les Démons de minuit parce qu'elle m'éclate. Elle m'éclate.
0: Et tu l'as la note là? Jusqu'au bout de la nuit. Oui.
1: Mais bien sûr que je l'ai. Bon, pas pareil que lui, mais.
0: Bravo.
1: Non, celle-là, elle est incroyable. Mais attention, vu qu'on est dans l'actualité, quand même, tu es en famille ou tu es entre amis ou tu es avec tes amis, tu es un Céline, je te le dis, tu le tues. Tu es là, il y a le texte. Là, tu crois que tu es une diva quand tu chantes.
0: Du Céline Dion.
1: Ah ouais.
0: Évidemment. Allez, nous aussi, on va chanter très fort DJ, puisque c'est l'extrait qu'on écoute en ce moment hein, sur votre radio. Ici, extrait du nouvel album de Soprano qui arrive au printemps. Et prépare-toi, après, je vais essayer de gratter quelques infos sur cet album. Du coup, tout le monde veut tout savoir. DJ.

0: dansant.
1: Ben oui, en tout cas, vu qu'on va, on va. Mon ambition, c'est de pouvoir mettre le feu dans les stades.
0: Ouais.
1: Et bien sûr, on va beaucoup danser, on va beaucoup bouger. Après, j'ai fait des morceaux dans l'album qui sont personnels, très personnels, mais qui sont, je sais pas si ça se dit, karaokéisables.
0: Alors, si ça se disait pas avant, ça se dit maintenant.
1: Maintenant, ça se dit.
0: Oui, ça
1: voilà.
0: Se dit karaokéisable. Moi, ça va, je le tiens, ça y est.
1: Voilà. Et pour que, parce qu'il y a des fois, il y a des chansons qui sont douces, il y a des chansons qui sont un peu, même très triste, mais qu'on aime bien chanter en karaoké.
0: Oui, c'est vrai.
1: Et donc, du coup, il y a un peu tous ces styles-là. Bien sûr, il y a beaucoup de morceaux rap avec un peu à la IAM à l'époque et tout ça. Et voilà, j'espère que les gens vont s'éclater, quoi.
0: Est-ce que tu peux nous décrire ce que ça fait dans le corps, dans le cœur, dans la tête, d'entendre une foule, un stade, chanter tes paroles ? Parce qu'on ne va pas se mentir, l'équipe, nous, ça ne nous arrivera jamais. Lui, ça lui arrive régulièrement et ça va lui arriver là, dans cette grande tournée des stades 2027-2028. Qu'est-ce que tu ressens ? C'est quoi à ce moment-là quand les gens ils chantent tes mots ?
1: C'est incroyable. Ah. C'est incroyable. C'est en plus 80% des morceaux qui deviennent populaires sont des morceaux accidents, comme on dit nous dans le jargon de la musique.
0: Ça veut dire quoi ?
1: Ça veut dire qu'on est au studio, on essaie de faire un morceau qui va plaire, mais en fait, on se dit bon, on fait une pause, on va écrire autre chose pour nous souffler un peu, et après revenir sur la chanson. Ben, c'est l'autre chanson que les gens aiment le plus. C'est des chansons qui viennent en dernière seconde, qui viennent de l'instinct, ou sinon, c'est des chansons qu'on a fait dans l'intimité où on s'est dit c'est pour nous, on parle de nous vraiment, on se lâche. Et tu vois les gens de la chanter. Nous, par exemple, chaque fois qu'on fait, par exemple, un roule, des fois, je la chante pas. Chanson, je pose le micro, je laisse penser, c'est les gens qui la chantent. Tu as les frissons tout le long, j'hallucine. Il y a des chansons où j'ai fait des fautes de français, je les entends et j'ai envie de chanter. Je suis là, je me dis, mais mince, à la base, moi, c'était des chansons pour moi, écrites dans ma chambre. C'est impressionnant, c'est impressionnant.
0: Donc en fait, c'est ça que ça veut dire, karaoké. C'est aussi cet échange.
1: Oui,
0: parce qu'en fait, tu ne vas pas mettre toutes les paroles sur
1: le grand écran. Il y a des morceaux, oui, pas tout.
0: Pas tout, pas tout. Il y en a, on n'a pas besoin, ceci dit. Bah, on les tient déjà.
1: Ah, mais parce qu'il y a toute une histoire, mais on verra après, j'en parlerai après, mais il y a toute une histoire. Mais oui, c'est ça le truc qui touche, c'est de pouvoir voir les gens chanter les chansons. C'est
0: et d'être
1: beau.
0: Ensemble.
1: Ben oui, on s'en fout, c'est faux ou pas faux. Quand il y a un karaoké, je ne pense pas que tu chantes, tout le monde chante comme Céline Dion. Donc, tu vois, donc voilà.
0: Voilà, puis toutes et tous ensemble. En 2027, on n'aura peut-être pas énormément d'occasions de le faire, donc... Les concerts de soprano, notez-le les amis, c'est important. Et on va se régaler. On a une petite minute, mais j'aurais voulu quand même que tu nous dises un mot sur la mise en scène de ces spectacles. Je sais que tu as pensé vraiment à mettre le spectacle au cœur du stade. L'idée, c'est ça. Hein.
1: C'est ça. En fait, à chaque fois que je fais des concerts, je me dis, c'est dommage, ce serait trop bien de faire participer le public, que le public fasse partie du spectacle.
0: Ouais.
1: Et on a mis une sorte de carré or un peu au milieu, on a fait une sorte de trou dans la scène.
0: Ouais.
1: Et le public va rentrer par des portes, il y aura une partie du public qui sera au centre, on va leur donner des objets que je peux pas dire c'est quoi, je vais pas spoil, qui va faire que eux vont faire partie du spectacle.
0: C'est génial.
1: Ouais, il va y avoir des moments où ils vont me tourner le dos et ils vont être avec moi et ils vont faire chanter le public en face. On est en train de préparer tout ça, mais je voulais absolument que ce soit une grande fête, que les gens aussi puissent jouer le jeu.
0: Début officiel de la fête le 5 juin 2027 à Lille. Et puis ensuite, on enchaîne Nantes, Metz, Le Mans, Bordeaux et Lyon. Et puis en juin 2028, Paris et Marseille. Je te souhaite par avance une excellente tournée.
1: Merci, c'est trop gentil.
0: Vivement le printemps pour l'album Karaoké. Et très vite, on te voit toutes les semaines sur TF1 aussi dans The Voice.
1: Eh oui. Ah, qui a gagné ?
0: Ah ! On dit pas.
1: Ah non, moi je sais, mais je peux pas le dire.
0: Il est parfait, merci Sopra.
1: Ciao
0: à bientôt,
1: tout le monde,
0: salut.
1: Prenez soin de vous.
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2: Décibel qui continue avec un blind test. Nous allons vous offrir, comme promis, des petits verres souvenirs collector du Ici Live La Ciotat, qui a eu lieu la semaine dernière, avec Soprano en invité surprise. Et il vous a dédicacé ces petits verres. Alors, est-ce que ça part chez Annabelle ou est-ce que ça part chez Sophie? Bonsoir mesdames.
3: Bonsoir Émilie.
2: Bonsoir. Comment ça va Annabelle?
3: Ça va très bien, merci.
2: Mais oui, j'entends une voix pleine de sourire, Annabelle. Et Sophie aussi d'ailleurs.
3: Ah, super bien, super voilà. Merlon.
2: Bon. Alors vous savez quoi? On en a deux, des verres dédicacés par Soprano. Alors on vous en offre une, hein, à chacune. Oh. Voilà, comme ça tout le monde a gagné.
3: Bien.
2: Voilà.
3: Merci Soprano.
2: Il est trop cool.
3: Trop cool, merci.
2: Bah, oui. Quelle générosité. Non, mais c'est un super artiste. Il est vraiment trop sympa.
3: Il est adorable.
2: Donc, il est en train de vous faire vos dédicaces, là. Donc, ça, c'est géré. Annabelle et Sophie, vous avez toutes les deux gagné. Et comme ça, on peut jouer déjà heureuse et dans la joie.
3: Ah oui, sans stress.
2: Sans pression.
3: Stress.
2: C'est bien ça. Sans pression, super. C'est un peu la direction artistique de cette émission. Hein. Certains diraient sans trop se faire chier aussi, mais enfin voilà, c'est l'idée en tout cas. C'est vraiment l'idée. Ah, je suis contente, Annabelle et Sophie. On va jouer ensemble. Alors, on joue ensemble avec des chansons. Elles ont tout un point commun. Elles ont le mot histoire dans leur titre. Et donc, effectivement, c'est des chansons un peu qui racontent une histoire. Alors, il va falloir retrouver le nom de l'interprète de la chanson, d'accord?
3: D'accord. Allez, ok.
2: Annabelle et
3: Sophie. Bonne chance, Annabelle. Bonne chance à vous aussi.
2: Ah, j'adore.
3: Merci beaucoup.
2: Vous êtes tellement fair play, c'est merveilleux. Allez, on y va. Une première chanson qui parle d'une histoire. Dites-moi qui chante ça, Annabelle et Sophie. Et n'oubliez pas de me donner votre prénom avant de donner la réponse, pour que je sache laquelle de vous deux est en train de parler.
3: Charles Aznavour, Sophie.
2: Alors, Sophie, c'est pas Charles Aznavour, mais... on est dans la bonne période et sa voix va arriver dans quelques secondes. C'est une chanteuse.
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2: Sophie. Comment Dalida. Sophie? Oui, Dalida, bravo.
3: Dalida,
2: histoire d'un amour. Premier point pour Sophie. On continue.
3: Bravo, Sophie.
2: C'est un autre genre d'histoire.
3: Merci, Annabelle. Le roi Lion.
2: Oui.
3: Bravo Annabelle.
2: L'histoire de la vie. Alors c'est dans le roi Lion, mais on accepte évidemment parce que si on cherche après les interprètes de toutes les chansons des musiques de films, on n'est pas couché. Elle s'appelle Debbie Davis, celle qui chante la version française de l'histoire de la vie. Un point pour Annabelle, un point pour Sophie. On est à égalité, on s'en fait un petit dernier pour le plaisir, mais quoi qu'il arrive, je suis contente que tout le monde ait gagné.
3: Ah, Sophie.
2: Sophie.
3: Michel Fugain.
2: Bravo.
3: C'est une belle histoire.
2: C'est une belle histoire.
3: Magnifique. Bravo Sophie. Merci Annabelle. Bravo aussi.
2: Bravo, oui, à toutes les deux. Vous avez été des super candidates et je suis ravie donc de vous envoyer ce petit souvenir dédicacé par Soprano. Oui. Annabelle et Sophie. Oui, plein de bisous à vous.
3: Merci infiniment. Gros bisous, Émilie. Gros bisous à toute l'équipe. Et merci encore.
2: Merci beaucoup. Vous l'avez compris, votre radio ici vous aime et aime. Vous racontez de belles histoires, que ce soit le roi Lion, Dalida ou Michel Fugain et le Big Bazar. Mais les meilleures histoires, ce sont les histoires d'amour qui finissent mal, en général, mais pas toujours. Voici les Rita Mitsuko, les amis. Régalez-vous. C'est des

0: chanson, mes amis. Et c'est incroyable, à 40 ans, oui, 40 ans, Les Histoires d'A, c'est un des gros tubes de l'album The No Comprendo d'Erita Mitsuko, sorti en 1986. C'est aussi l'album de Andy ou encore C'est comme ça. Bref, replongez-vous dès que possible dans la discographie d'Erita Mitsuko. C'est un vrai délice, signé Fred Chichin et Catherine Ringer.
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0: C'est l'anniversaire de Moby, dites donc. Alors comme il a plus de cheveux depuis une trentaine d'années, on ne sait pas tellement quel âge il a, j'ai enquêté. Ne vous en faites pas, Moby a 61 ans aujourd'hui. Et ce qui est très très chouette quand même, c'est son parcours. Sa maman était hippie, lui il était punk, et puis ensuite seulement il a découvert l'électro, et Moby a finalement sorti en 1999 cet album qu'on a toutes ou tous eu entre les mains à l'époque, ou en tout cas voilà, les chansons dans les oreilles. C'est l'album Play, cet album qui s'est vendu à je ne sais combien de millions d'exemplaires, 12 pour être précis, ça y est, j'ai retrouvé mon petit post-it. Bon anniversaire donc à Moby, 61 bougies.

0: 1999, on n'a jamais arrêté de la chanter, cette chanson Natural Blues, Moby, à l'occasion de son anniversaire. Et merci à toute l'équipe de Décibel. L'émission est déjà terminée. Il y avait Emma Quenardel à la technique, Sadi Karaou au standard, Iris Guitoni à la réalisation, Thierry Boffa à la délégation musique, Mélodie Chaïb à la programmation et au web. Demain, on sera avec Enora Malagré qui partagera ses chansons préférées avec vous. Bisous.
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4: Bonsoir à tous, salut, bienvenue. C'est avec beaucoup d'impatience que je vous retrouve chaque soir à 20h. Une heure de confidence, une heure pour découvrir la France, une heure aussi pour se balader aux quatre coins de l'Hexagone, pour découvrir ses richesses à travers vos initiatives. On va s'émerveiller autour du monde du vivant et lever les yeux au ciel avec la revue des merveilles. On va faire un tour dans les plaines du Haut-Poitou dans un instant avec Benoît Prospero. On s'intéressera à ceux et celles qui, dans vos villes, ont décidé d'entreprendre et en plus ça marche. Catherine Quicandon sera avec nous juste avant 21h. Et puis l'histoire aussi, près de La Rochelle, d'une famille qui a gagné plusieurs millions d'euros et qui a fait un choix très particulier par rapport à son gain. Mon invité, il est journaliste, il est animateur de télévision, il est un des visages familiers depuis presque 40 ans, et oui, d'Antenne 2, puis de France 2 et de manière générale France Télévisions. Chaque jour, vous pouvez le voir sur France 3 entre 13h et 13h45 sur cette émission consacrée à la météo et ses conséquences météo à la carte. Il a longtemps présenté les chiffres et les lettres, émission historiquement l'une des plus anciennes du PAF. Je n'oublie pas aussi que je retrouve dans sa carrière, en ayant travaillé cette interview, une filmographie avec au compteur des séries, des pièces et un film dans la maison de François Ozon où il jouait son propre rôle. Je reçois ce soir Laurent Romeshko.
5: Bonsoir.
4: C'est vrai, j'ai rien inventé. Bonsoir Laurent.
5: Non,
4: ça va?
5: C'est vrai. Non, j'ai cru que vous aviez un petit peu chargé sur le nombre d'années, mais ça doit faire pas loin de 40, oui, je crois bien.
4: Alors, c'est-à-dire que le problème, c'est que depuis que vous avez commencé votre carrière, Laurent, je suis pas le premier à vous le dire, vous ne faites absolument pas votre âge.
5: C'est gentil, pourvu que ça dure.
4: Et j'ai découvert, je peux le dire, vous êtes grand-père.
5: Oui, oui.
4: Face de moi, j'ai l'impression que vous avez 40 ans. Hein. Vous pourrez être grand-père à 40, hein, d'ailleurs.
5: Je pourrais être grand-père à 40, mais non, j'en ai 62, donc voilà, je suis à peu près dans les clous et ça me paraît plutôt logique. Mais oui, jeune grand-père.
4: Je sais pas quel est votre secret, mais c'est vrai que vous faites éternellement jeune. Je revois vos débuts à la télévision, j'ai regardé des images.
5: Alors, j'aimerais bien vous dire que c'est une hygiène de vie extrêmement rigoureuse. C'est énormément de sport. Voilà, mais quand on me demande est-ce que vous faites des excès, je dis non, jamais d'excès de sport. Non, je pense que c'est génétique.
4: Le sport, il en sera question parce que vous en avez fait beaucoup. On va voyager avec vous, Laurent. Je ne sais pas si vous êtes du genre à regarder un petit peu d'ailleurs dans le rétro ou si vous foncez sans véritablement vous souvenir des belles choses.
5: Si, j'aime bien regarder dans le rétro, j'aime bien revenir là où je suis passé, là où j'ai été heureux, mais faut regarder devant aussi, oui.
4: On va s'arrêter à Melun, dans les Yvelines. Melun, c'est là où vous êtes né, mais vous n'y êtes pas resté. C'est vraiment, c'est quoi, quelques mois, quelques années, c'est combien de temps?
5: Oui, non, alors, c'était... mes parents habitaient dans la ville voisine, juste de l'autre côté de la Seine, et j'y suis né.
4: À
5: Melun, les Mureaux, oui. J'ai grandi là-bas, jusqu'au début de mes études supérieures, où là, je suis parti à Paris, mais j'y ai passé, oui, effectivement, toute mon enfance, ma jeunesse, ouais, toute mon adolescence, et j'en suis parti, j'étais tout jeune adulte et j'en garde de bons souvenirs.
4: Alors je regarde justement Melun parce que je connais pas, c'est dans le Vexin, c'est dans le 78, on est à 15 km à l'est de Mantes-la-Jolie. Il y a 9000 habitants qui sont recensés en 2023, un prieuré et un château un peu en débris du 16e siècle.
5: Ça se peut, oui, le château n'est pas en très très bon état, mais la région est très très belle puisqu'effectivement on est sur la rive droite de la Seine et puis juste derrière le parc du Vexin. Le Vexin, c'est quelque chose d'absolument magnifique et moi je me souviens, alors, vous le disiez, mais je faisais pas mal de sport, je roulais beaucoup à vélo dans ces années-là et je me souviens que les routes pour aller faire régulièrement à 40-60 km, les routes du Vexin étaient absolument formidables et étaient belles.
4: C'est une enfance agréable d'être sur les bords de Seine, j'imagine aussi que vous avez des souvenirs particuliers, marquants, dans un climat et un contexte qui est plutôt au cœur de la nature, ce que vous aimez d'ailleurs.
5: Oui, d'une, la nature était toute proche et très accessible. Et puis, j'ai grandi dans un univers, dans cette vallée de la Seine, même si elle est très industrielle, elle offre tout de même beaucoup d'activités, beaucoup d'ouvertures, beaucoup d'activités associatives quand j'étais enfant et adolescent. Mais ça, c'est dû aussi principalement à mon père qui avait qui avait cette fibre effectivement de pratiquer du sport, d'établir et de maintenir le lien avec entre les uns et les autres. Et donc une vie associative qui était assez forte à ce moment-là, donc de bons souvenirs.
4: Ils sont rencontrés où, vos parents, d'ailleurs? C'est en région parisienne?
5: Oui, ils sont rencontrés, oui, effectivement, dans le secteur. Mon père est né au Mureau, et puis a fait une grande partie. Il travaille dans l'aéronautique, et donc il y a un grand centre de conception d'Ariane Espace. Enfin bon, ça a changé de nom, je crois que c'est Airbus aujourd'hui, ou toujours Ariane Espace. Et donc, il a fait sa carrière dans l'aéronautique. Et donc, ils sont restés, mais il a grandi là, dans le coin, et ma mère également habitait dans la vallée de la Seine.
4: Avec des origines polonaises et lituaniennes, hein, des deux côtés, il me semble. C'est un beau mélange, ça.
5: Oui, je fais partie de cette... Je suis un petit enfant de cette vague d'immigration qui a eu, en fait, après la Première Guerre mondiale, entre les deux guerres, où effectivement la main-d'œuvre polonaise et des pays de l'Est était souhaitée. On la faisait venir en France, beaucoup dans les mines à l'époque, et ça n'a pas été le cas de mes grands-parents, mais mes quatre grands-parents sont arrivés effectivement dans les années entre 1920 et 1925 en France, et ils ont fait leur vie, ne sont jamais retournés chez eux d'ailleurs.
4: Laurent Romeschko, je crois que les colonies de vacances ont marqué aussi votre enfance et votre vie. Je crois qu'il y a le ski, hein, essentiellement une station Saint-Gervais-les-Bains qui vous a marqué.
5: Oui, alors juste au-dessus de Saint-Gervais, où effectivement...
4: Le
5: Bétex. Alors le Bétex, certains ne prononcent pas le X, le Bétex, enfin il y a deux écoles, mais en tout cas une seule école de ski là-bas, et c'est là-bas où je suis allé, mais alors tout petit, j'ai dû commencer à... Pour l'époque, parce que je suis né au siècle dernier, voilà, j'ai dû commencer à skier aux alentours de 5-6 ans à peu près.
4: C'est toutes vos vacances là-bas, je crois, un parc, l'hiver...
5: Ouais, beaucoup de colonies de vacances dans la région, beaucoup aussi de séjours familiaux. J'avais un oncle, moi, qui habitait dans la vallée, au Fayet, et donc j'allais très très souvent en Haute-Savoie, et c'est vrai que l'ensemble du massif du Mont-Blanc, que ce soit le Bétex ou alors les Contamines Montjoie et puis Saint-Gervais-les-Bains, c'est vraiment l'endroit où j'ai grandi, où j'ai appris à skier, où j'ai découvert la montagne. Et puis il y avait toujours, effectivement, dans les colonies de vacances où j'allais dans le coin, il y avait ce qu'il y a encore aujourd'hui. Paraît-il que les colonies sont un petit peu en perte de vitesse aujourd'hui.
4: C'est dommage.
5: Ce qui est vraiment dommage, puisque ça... les amis, on ne les avait pas sur les réseaux sociaux, on les avait en colo à l'époque, et c'est quelque chose que j'attendais, moi, avec beaucoup d'impatience. Il y avait les colos d'été, mais les colos d'hiver aussi. Et j'arrivais à me faire, c'était un peu ma comptabilité tous les ans, le nombre de semaines de ski, j'arrivais généralement à me faire à peu près 3-4 semaines de ski durant la saison.
4: On va continuer de se balader avec Laurent Romeschko. Vous voyez, les gens, en tout juste 10 minutes, on est parti. On est déjà vers d'ailleurs... qui va continuer. Alors, on va retrouver, si vous voulez bien, Laurent Benoît Prospero, qui est une nouvelle fois avec nous et qui a bien l'intention de nous émerveiller. Aujourd'hui, on s'arrête un instant et on lève les yeux au ciel. Vous parliez de votre papa qui est dans l'aéronautique. Écoutez la revue des merveilles.
6: Nous sommes capables de reconnaître 10 marques de voitures, mais incapables de reconnaître 10 oiseaux différents. Et si nous prenions le temps de faire connaissance avec le monde dans lequel on vit? Nous partons direction la Vienne avec Ici Poitou, qui nous emmène à la rencontre de Stéphane Trouba, responsable de projet Nature Proximité à la LPO, là, la Ligue de Protection des Oiseaux Poitou-Charentes, qui ouvre son école d'ornithologie à Poitiers. Pourquoi ? Ils sont partis d'un constat simple.
7: Quand on débute l'ornithologie, bizarrement, ce qui nous attire dans les oiseaux, c'est ces couleurs, ces mouvements permanents, les chants. Mais ce qui rend compliqué l'identification, c'est tout ça à la fois.
6: Eh ben oui, et c'est donc pour ça qu'il faut apprendre. Et donc l'idée est finalement assez simple aussi.
7: Et donc l'idée, c'est de se donner une année pour prendre le temps avec des exercices pratiques, dans une ambiance conviviale, travail de groupe, apprendre ensemble, faire ensemble et progresser ensemble.
6: Et vous allez voir, l'objectif est parfaitement atteignable.
7: Et si à l'issue de cette école d'ornitho, les stagiaires sont capables d'identifier entre 10 et 20 oiseaux, ma foi, au champ, de visu, et ben c'est parfait.
6: Et ben voilà, l'idée est vraiment très simple donc.
7: C'est vraiment apprendre à identifier, acquérir de la méthode.
6: Et alors, a-t-on oublié de préciser, c'est assez étonnant, mais il y a une condition un petit peu particulière pour intégrer l'école.
7: Donc il n'y a pas besoin d'avoir de connaissances au départ. Au contraire, même si on a trop de connaissances, il est probable qu'on s'ennuie un peu.
6: C'est pas mal ça. Et Stéphane Troubard ajoute, la première étape, c'est de réussir à nommer les différentes parties du corps des oiseaux. Et une fois la méthode acquise, bah, c'est simple. Si je sais reconnaître un rouge-gorge familier dans un jardin, je suis capable d'identifier un oedicnème criard sur les plaines du Haut-Poitou ou une buse en vol. Et ajoutons que l'idée secondaire de cette école d'ornithologie, bah, c'est aussi, s'il le souhaite, qu'un jour les élèves deviennent pourquoi pas bénévoles pour la LPO. Et pour conclure, ajoute Stéphane Troubard, avec un petit peu de malice, peut-être que les plus mauvais élèves, ceux qui regarderont par la fenêtre pendant les cours, bah, seront au final les meilleurs. Allez, quelle que soit la région où vous habitez, prenez le temps de faire connaissance avec les oiseaux, avec le monde vivant dans lequel vous vivez. Vous verrez, c'est une merveille. Merci ici Poitou et la LPO, la Ligue de Protection des Oiseaux Poitou-Charentes, qui ouvre donc une école d'ornithologie à Poitiers.
4: Merci beaucoup Benoît Prospero, ça vous a fait sourire. Laurent Romeschko, vous prenez le temps d'observer les oiseaux.
5: Ben, ça m'a intéressé parce que tout d'abord, quand il y a des oiseaux, ça veut dire que votre environnement est en bonne santé.
4: Ouais.
5: S'ils sont là, c'est que votre chez vous est accueillant, il y a les insectes qu'il faut, il y a la végétation qui est bien entretenue, donc l'oiseau est extrêmement important, l'oiseau est menacé avec le réchauffement climatique, avec différentes choses, la pollution. On pense notamment aux oiseaux sur le littoral qui sont menacés aussi par les déchets plastiques. Ça, c'est une véritable menace. Et donc, ce que fait la LPO depuis de nombreuses années, c'est amusant parce que j'ai participé cet été à une exposition. Et il fallait dessiner. C'était les 50 ans de la LPO et Alain Bougrain-Dubourg qui préside la Ligue.
4: Qu'on salue.
5: Ouais, m'avait demandé de dessiner avec mes piètres talents, j'étais pas le seul,
4: ouais.
5: Un macareux, parce que le macareux est le symbole de la LPO. Je l'ai fait bien volontiers parce que c'est une belle cause.
4: Laurent Romeschko est votre invité. On le sait à quel point sensible à la nature, à l'environnement. On parlera bien évidemment de la météo, météo à la carte chaque jour. C'est à 13h sur France 3. Il est avec vous pour distiller comme ça son parcours d'ici 21h sur votre radio, ici.
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4: Et vous aimez Véronique Sanson, Laurent Romeschko?
5: J'aime pas, j'adore Véronique Sanson.
4: Ça tombe bien.
5: Elle est en tournée actuellement.
4: Voici Bernard Song sur Ici.

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2: J'ai beaucoup de chance, Laurent Romeschko est mon invité, votre invité ce soir. On déroule sous vos yeux, ou plutôt, voilà, juste à vos oreilles, son parcours, sa vie, les marqueurs aussi de son existence, jusqu'à 21h. On parlait, Laurent, de vos vacances d'hiver tout à l'heure, mais aussi à Pâques, hein, d'ailleurs, à Saint-Gervais-les-Bains, c'est bien comme ça, dans le massif du Mont-Blanc. Vous avez évoqué Fayet. Alors, c'est un hameau de Saint-Gervais. Cet oncle dont vous avez parlé aussi, avec qui, et ça fait partie aussi voilà, de cet ancrage, vous faisiez de la pêche, vous alliez cueillir des myrtilles.
3: Oui. Ah oui, non, c'était un chasseur-cueilleur, cet oncle. Ouais. En tout cas, il connaissait les bons coins. Et c'est vrai que je me souviens de parties de pêche avec lui qui étaient absolument miraculeuses. Il avait pêché la truite en torrent. Et la truite de montagne, c'est absolument. Je dis pas que j'adore manger truite. Je dis simplement que les pêcher, j'ai trouvé ça extrêmement sportif. Et en fait, il avait vraiment le coup. Et il y avait l'autre talent qu'il avait. Je disais qu'il était cueilleur. C'était les myrtilles. Alors là, c'était une gourmandise de gamin. Et d'aller ramasser les myrtilles avec lui. D'abord, il m'emmenait toujours dans des coins de montagne qui n'étaient pas très accessibles, mais en tout cas, il y avait les fruits qu'il fallait, et je rentrais, je me souviens, avec quand on mange les myrtilles, je rentrais, j'avais les doigts, mais tout noirs, j'avais les dents, on avait l'impression qu'elles avaient été passées au charbon, enfin bon, bref, donc voilà, mais c'était un véritable délice, et en fait, c'est de très très bons souvenirs de ces promenades estivales, cette fois-ci en montagne, c'était la montagne à vaches.
2: Je change de région et on part à Cabourg. Alors on est loin là, hein, c'est pas du tout le même endroit. Et pourtant, Cabourg représente aussi pour vous quelque chose d'important. Peut-être les week-ends, je crois, durant votre enfance, c'est ça? Ou vos parents avaient une maison là-bas?
3: Oui. Mes parents s'y rendaient tous les week-ends, avaient quelque chose là-bas. Et donc, entre l'âge d'une dizaine d'années, pendant facile 10-15 ans à peu près, j'y allais, mais pratiquement tous les week-ends. Et Cabourg, c'est un très très bon souvenir de la côte normande, parce que il y avait le bon compromis entre les plaisirs balnéaires et puis c'est pas Deauville, Cabourg, c'est plus populaire, c'est plus agréable,
2: un peu plus sauvage aussi,
3: et un peu plus sauvage également. Et donc j'ai d'excellents souvenirs. Alors c'était les copains, les copines principalement là-bas. C'était le sport, quand je disais la plage à l'époque, c'était pas mal de planche à voile aussi à Cabourg, et puis des sorties comme on peut se les faire à 16-18 ans là-bas à Cabourg, donc d'excellents souvenirs. Et je me souviens, j'allais régulièrement, j'allais le week-end, je bossais comme cadet dans un club de golf, comme caddie. Et en fait, j'accompagnais les joueurs en nettoyant les clubs de golf, en leur filant le fer set pour voilà.
2: Et donc pour vous offrir un verre au Grand Hôtel.
3: Je fournissais tout ça. Je me faisais surtout un petit billet pour pouvoir profiter de mon week-end.
2: Alors c'est aussi des balades hein, pour vous dans le bocage normand. Vous l'avez évoqué. C'est beaucoup la liberté pour vous, puisque vous évoquez cette adolescence. Vous reveniez par Beuvron en Auge en vélo.
3: Oui, parce que là, le littoral, la côte est très belle, vous le soulignez, mais l'arrière-pays est très beau aussi. Alors, le village, moi, le plus marquant pour moi, c'est tout de même Beuvron-en-Auge, qui est une sorte d'image d'Épinal, de carte postale de la Normandie telle qu'on l'imagine, avec, je veux pas reprendre du Stone et Chardenne, mais avec les vaches noires et blanches. Et donc, voilà, il y a
2: blanche et noire, je crois.
3: C'est blanche et noire, c'est l'inverse, ça. D'accord. Faut savoir s'il y a plus de blanc que de noir. Et donc, en fait, j'ai cette image qui me revient, et le passage quand j'allais rouler dans la région, le passage par Beuvron-en-Auge qui s'imposait, parce que c'était vraiment le plus joli coin qu'il y avait derrière Cabourg.
2: Vous l'avez dit, Cabourg, c'est aussi le lieu des copains, le lieu de la fête, le lieu où dans les années 80 on entendait à peu près ça.
3: Ouais.
2: Le Palace.
3: Oui, il y avait une circus. Alors il y avait le palace parisien, et il y avait eu le Palace à Cabourg.
2: Qui n'existe plus d'ailleurs.
3: Alors qui n'existe plus, c'était installé dans l'ancien casino. Je ne sais pas ce qu'il y a aujourd'hui là-bas, mais et je me souviens d'avoir passé quelques soirées, quelques vendredis, samedis soirs là-bas au Palace à Cabourg. Alors, on ne dira pas plus.
2: Non, mais tout le monde l'a bien compris. Vous parliez de cette vie associative tout à l'heure, et un peu sportive. Vous avez fait de la gymnastique et vous avez fait des agrès.
3: Oui, j'ai fait de la gym aux agrès pendant quelques années.
2: Les bars, c'est
3: bar fixe, ce sont les anneaux, c'est gym au sol aussi, c'est du cheval aussi, saut de cheval.
2: Et vous avez été entraîneur.
3: Alors également. Oui. Alors dans le club où j'étais, c'était assez amusant d'ailleurs parce que voilà, je pratiquais ce sport, je faisais quelques compétitions, mais sans non plus. J'ai pas gravi les podiums. Hein, ça, je vais vous décevoir.
2: Même, atteindre le niveau d'entraîneur, c'est quand même un niveau.
3: Et en fait, le mercredi, il y avait les gamins qui s'entraînaient. Alors c'est assez amusant parce que cet épisode d'entraînement des plus jeunes dans ce club, ça a été aussi un petit peu un catalyseur, un démarrage à ma vocation, ce qui est devenu après mon métier, puisque il y avait une des responsables du club qui s'occupait de la radio associative. Je vous parle de ça. On est au...
2: Attendez, tout... écoutez.
3: MBS. Ah oui.
2: C'est cette radio-là?
3: Oui, MBS, alors c'était celle-là.
2: C'est encore vrai ou avant?
3: Non,
2: ou
3: après. C'est une autre radio.
2: C'est les débuts.
3: C'est les tout débuts, en tout cas. Oui, effectivement, j'ai travaillé sur cette autre radio ensuite, après, qui appartenait à Daniel Gérard. Et donc, mais avant cela, petite radio associative. Et la responsable du club de gym, vous voyez comment j'entraînais les gamins, je les faisais marrer, j'étais plutôt assez interactif, ouais, avec eux. Et elle me dit, t'as pas mal de tchatch, ça te dirait pas de faire la radio?
2: Moi, j'avais ça. Vous y pensiez pas, ça? C'est non, pas quelque chose auquel
3: non,
2: vous aviez...
3: Pas du tout. Et alors, début des années 80, il n'y avait rien de professionnel. Moi, je n'avais aucune formation. Mais elle m'a dit, bah, tiens, c'est à tel endroit, la clé sous le paillasson. Viens le vendredi soir entre 18 et 20h.
2: Hein,
3: c'était le début. Viens avec tes disques et fais une émission. Mais on ne m'a même pas demandé ce que j'allais faire comme émission. Donc, je suis venu avec mes disques, j'ai fait une émission.
2: Eh bien, on a l'archive. Je suis sûr que ça peut exister. On l'a pas.
3: Il y a avec mes potes qui écoutaient, quoi. Ouais, peut-être oui, un peu oui, ma famille au début.
2: Mais c'est dingue parce que finalement, vous destinez à quoi à ce moment-là, Laurent? Parce que voilà, la radio arrive de façon un peu par hasard, mais vous pensez faire quoi?
3: Non mais à cette époque-là, j'étais encore lycéen, j'avais aucune idée de ce que je voulais faire. Ensuite, après, j'ai enchaîné vers deux autres radios qui étaient un peu plus professionnelles. Et à cette époque-là, après mon bac, j'étais à l'université, j'étais en fac de droit. Je me destinais à un métier plus orienté vers la justice. Mmh. Pour ne rien vous cacher,
2: ah oui,
3: j'envisageais de faire l'école de police, l'école de commissaire.
2: Alors,
3: de police.
2: Alors, je ne l'imagine pas sur des bars avec des agrés et lieutenant de police. Et pourtant, votre vie, c'est ce que vous voulez.
3: Et puis, oui, je continuais la radio, je continuais le droit en même temps. Et puis,
2: Autoroute FM, hein.
3: Il y a eu Autoroute FM, ouais, aussi, il y a eu un petit peu de RTL, d'Europe 1 aussi, ouais, et puis ouais, d'RFM aussi, pas mal. Et donc, je me suis dit, bah, finalement... Là où je voulais aller, c'est pas mal, mais finalement, à l'époque, c'était même pas la télévision, c'était la radio. Ça me plaît beaucoup. Donc, comment faire? Donc là, je suis parti en école de journalisme.
2: Et on va vous dire ce qui s'est passé après, parce qu'il va en ressortir un diplômé. Et la carrière commence et va s'envoler. Laurent Romeshko, notre invité ce soir sur ICI, c'est aussi l'occasion de souligner de belles initiatives. On a parlé de la LPO, pour ceux qui nous rejoignent il y a un petit quart d'heure. ICI, ça entreprend toutes les bonnes choses qui marchent aussi partout en France. Et avec l'arrivée d'un enfant, il y a aussi l'arrivée d'un doudou. Vous qui êtes grand-père, je ne sais pas quel âge a votre petit-fils ou petite-fille, certains auront un carré de tissu, d'autres une petite peluche qu'il faudra trouver en double au cas où. Eh bien, Catherine Quicandon nous propose aujourd'hui, en cette rentrée scolaire, pour ceux qui le perdent, ce doudou. Une autre idée.
4: À Agneau, dans le Bas-Rhin, au nord de Strasbourg, il y a un doudou tout chou.
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4: Il y a 5 ans, Stéphanie Lehmann, infirmière, invente un doudou qui garde l'odeur de maman et de papa, hein, on ne va pas l'oublier, pour apaiser le bébé, mais aussi les parents.
6: Avec le doudou, il y a un petit coussinet amovible qui n'est pas très grand et qui peut par exemple se glisser facilement dans le soutien-gorge de maman. Et ensuite, il se fixe par velcro du coup sur le doudou. Et voilà, avec chaque doudou, il y a 3 coussinets afin de permettre les roulements. Et c'est comme ça qu'on imprègne vraiment le doudou de l'odeur. Il y a un tissu vraiment choisi pour bien retenir l'odeur.
4: C'est un concept simple qui lui a été inspiré par son vécu personnel.
6: L'idée a commencé à naître pendant ma grossesse en 2020. J'étais alitée pour menace d'accouchement prématuré. Et à ce moment-là, je me suis beaucoup intéressée à ce qui apaisait vraiment les bébés. Donc j'ai découvert à quel point l'odeur d'une maman peut être rassurante. Mais le vrai déclic, ça a été vraiment au moment de reprendre mon travail d'infirmière et de laisser mon bébé du coup à la crèche pour la première fois. Là, à ce moment-là, je trouvais aucun objet transitionnel qui permettait vraiment d'apaiser les séparations en maintenant le lien de manière facile et pratique. Alors, j'ai créé moi-même un prototype avec une partie amovible que j'imprégnais de mon odeur et c'est comme ça que le doudou sentimental est né.
4: Un doudou sentimental qui ressemble à un lapin avec 2 grandes oreilles pour mieux l'attraper. C'est trop mignon. Et c'est mieux que le vieux t-shirt que l'on est tenté d'utiliser et qui est peu sécurisé. Il y a aussi un attache tétine et un anneau de dentition. Très utile tout ça. Il existe plusieurs modèles, Léonce, Margot, Octave et d'autres, fabriqués en Alsace, bien sûr. Pour le prix, comptez une quarantaine d'euros environ. Depuis le début, Stéphanie a vu naître plus de 3500 doudous. Une vraie réussite dès le départ d'ailleurs. Ses 26 premiers doudous, cousus à la main après ses gardes, étaient partis en moins d'une minute. Stéphanie a décidé d'arrêter son métier d'infirmière pour se consacrer à son entreprise « Eléa Moi ». Pourquoi ce nom ? C'est un clin d'œil à sa fille Eléa sans qui rien n'aurait commencé. Plus d'infos sur eleamoi.com. Merci à Ici Alsace pour cette idée pleine d'amour. Ici, ça entreprend. Eléa Moi pour un doudou avec l'odeur de maman et ou papa, mais rien qu'à moi.
2: Bon, bah merci beaucoup Catherine Quicandon. Je résiste pas à vous demander si vous aviez un doudou, Laurent Romeshko.
3: Je me souviens pas, je pense pas, non.
2: Ah, oh, vous avez eu un doudou
3: si,
2: comme
3: j'ai dû avoir ça. J'ai dû avoir ça. Ouais.
2: Laurent Romeshko est votre invité jusqu'à 21h sur Ici. On va arriver tout doucement sur Paris, sur l'école de journalisme, et puis la suite de sa carrière à découvrir à travers les lieux qui l'ont façonné. C'est jusqu'à 21h sur votre radio, Ici.
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2: C'est encore l'été, hein, jusqu'à la fin du mois de septembre, on pense à la crème. Écran Total, c'est le nom du tout nouveau Benjamin Biolay sur votre radio Ici.

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15: Et ce soir, on découvre Laurent Romeschko. C'est vrai qu'on le découvre parce qu'on a appris il y a quelques instants qu'il a failli travailler dans la police. Il a failli faire plein de choses. Laurent Romeschko, il est né à Melun en Yvelines. Il a grandi au Mureau. Il a passé son enfance entre Saint-Gervais-les-Bains ou encore Cabourg à la recherche des myrtilles de son oncle qu'il recherche désespérément finalement. Et peut-être qu'il y emmènera son petit-fils un jour pour la retrouver, ses petites myrtilles. Laurent Romeschko est votre invité jusqu'à 21h. C'est vrai, c'est à Saint-Nicolas-de-Véros, ce lieu que vous recherchez pour les myrtilles, c'est ça?
16: Oui, c'est ça, oui, effectivement, les petits chemins pour aller jusqu'à Saint-Nicolas-de-Véros, oui. Oui, effectivement.
15: Je ne plaisante pas quand je dis que vous l'emmenez, c'est un petit-fils ou c'est une petite fille que vous avez?
16: C'est un petit-fils.
15: Vous voulez l'emmener ou vous l'avez déjà emmené?
16: Non, je ne l'ai pas encore emmené. Mais
15: bah, il fait partie de vos rêves.
16: Mais effectivement, moi, je l'emmènerai un de ces jours pour aller découvrir effectivement les petits chemins de randonnée.
15: Mais c'est important la transmission. Parce que vous parliez de cet oncle qui vous a transmis des choses. Aujourd'hui, si vous êtes tout jeune, Laurent, une petite soixantaine tout juste, vous êtes quand même grand-père et vous êtes aussi dans cette transmission.
16: Oui, bien sûr, mais ce sont des instants à partager, quoi. C'est marquant. Vous savez, ce que je voudrais laisser aussi, parce qu'un jour, effectivement, ça se passera comme ça, mais ce que je retiens de mon oncle, ce sont ces instants que j'ai partagé avec lui dans la nature, aller cueillir des myrtilles, aller hameçonner des truites. Et c'est vrai que mon petit-fils, j'aimerais bien que plus tard, il ait ses souvenirs en disant « Tiens, je m'en souviens, j'ai fait ça avec lui. » Ce sont des choses qui marquent. Sur le coup, on ne s'en rend pas forcément compte, mais et après, il y a effectivement, on pourrait appeler ça une myrtille de Proust.
15: Comment il vous appelle ?
16: Papillot.
15: Ça va.
16: C'est moins bien. Ouais, c'est toujours gros débat, ça. Ouais. Bon, grand-père, papy, machin, ouais. C'est un peu. Voilà, il m'appellera comme ça viendra, quoi.
15: Après, vous êtes marié jeune, vous avez eu des enfants jeunes, hein, aussi, c'est ça qui explique.
16: Tout très jeune.
15: Vous avez fait tout très jeune.
16: Mais.
15: Vous regrettez pas, hein, même.
16: Oui, non. Enfin, bon, voilà, j'étais grand-père à 60 ans, donc. C'est tout à fait raisonnable et dans les clous.
15: Les études de droit à Paris, vous l'avez évoqué, l'École supérieure de journalisme de Paris, hein, vous ressortez diplômé, il y aura pas mal de radios. Vous l'avez évoqué tout à l'heure. Vous décrochez très vite un premier stage à la télévision, à l'époque sur Antenne 2. Je crois que vous travaillez pour les Enfants du Rock, autour de la création du Minitel, les Enfants du Rock.
16: Oui, c'était le tout début de ce qu'on va appeler après le numérique, enfin le Minitel. C'était, moi je me souviens, quand je suis arrivé en stage.
15: Je l'ai connu aussi, rassurez-vous, je suis solidaire.
16: À Antenne 2, il a fallu d'abord que je trouve un Minitel. Ça n'a pas été simple, ouais. Il n'y en avait pas dans la maison, c'était vraiment le tout début. Et puis voilà, puis je rédigeais les pages sur les différents artistes, les groupes de rock qui passaient en
15: Les Enfants du Rock.
16: C'était Antoine Decaune, c'était Jean-Pierre Dionnet, c'était Jackie, c'était Bernard Lenoir, c'était Patrice Blanc-Francard. Alors c'était amusant. amusant parce que Patrice Blanc-Francard et Bernard Lenoir, ce sont des animateurs que j'écoutais étant gamin, adolescent. Je les écoutais sur Inter avec Loup-Garou, avec Rock Report, je crois bien. Voilà, et ils ont bercé mon adolescence. Je les écoutais le soir et je me suis retrouvé à travailler avec eux. Donc, je veux pas dire que c'est un aboutissement parce que j'étais en début de carrière, mais en tout cas, c'était un rêve qui s'accomplissait, quoi, d'avoir de travailler comme ça, de collaborer avec ces deux géants pour moi.
15: 31 juillet 1989, c'est une date clé. Vous rejoignez Télématin, vous présentez une chronique sur les métiers d'avenir, les métiers du...
16: Ça existait à l'époque.
15: Ouais, c'était quoi les métiers d'avenir en 89?
16: Il y avait des métiers d'avenir à l'époque.
15: C'était quoi?
16: C'était simplement les nouveaux métiers. Alors on parlait de métiers, beaucoup de métiers dans l'informatique. Vous savez, il y a des métiers qui n'existaient pas autrefois et qui sont nés dans les années 90-2000. Donc voilà, c'était pour parler de ces nouvelles orientation, de ces nouvelles filières qui ouvraient. Et cette chronique s'appelait Métier d'avenir. Et j'ai dû présenter la première à l'été 89. Ouais.
15: 89 à 2012, vous présentez la météo. Qu'est-ce qui vous emmène à la météo? C'est le fait de regarder dans le ciel avec votre papa qui était dans l'aéronautique ou...
16: Alors, oui, ça, j'avais déjà ces connaissances par mon père, avec qui je volais régulièrement. Mon frère aîné qui pilote et donc que j'accompagnais régulièrement.
15: Vous non?
16: Non, moi j'ai jamais été tenté par ça. J'aurais pu, mais non, jamais. Mais j'accompagnais très souvent et les briefs météo qui se faisaient à l'époque par téléphone. Très souvent, je sais que mon frère me disait, mais dis pas, tiens, fais le brief météo pour voir un peu où on va et les conditions qu'on va avoir. Donc, j'avais déjà cette idée. Et puis, c'est vrai que de voler avec mon père, puis avec mon frère, on approche et on tutoie un peu les nuages. Mais en tout cas, on voit un peu comment ça se passe. Et moi, ça m'a toujours fasciné.
15: C'est pour ça que vous êtes arrivé à la météo.
16: Alors, j'avais ça. Je connaissais un
15: c'était
16: peu le
15: enfoui,
16: truc.
15: Quoi.
16: Non, c'est pas ça. C'est que quand j'ai commencé mes chroniques, moi, sur Télématin, en 89, vous le disiez, il y a quelqu'un que je croisais très régulièrement, avec qui je travaillais, il était dans le bureau à côté, qui est Laurent Cabrol, et qui faisait donc la météo, et puis qui est pilote aussi, il pilote toujours un petit avion, et donc j'avais dit, moi je vole aussi régulièrement, et souvent le lundi quand on rentrait de week-end, il me disait, alors t'as volé ce week-end et tout, et puis, ouais, je suis avec mon frangin à tel endroit, à La Baule, à Orléans, voilà ce qu'on avait fait, et puis lui il m'en parlait aussi, et jusqu'au jour... automne 89, il cherchait quelqu'un au service météo, et puis Laurent s'est dit, Laurent, il a déjà des bonnes notions, et il vient me voir, il me dit, ça peut t'intéresser, je me suis dit, je vais faire ça 6 mois, et en fait, c'est devenu une véritable passion.
15: Ah oui. Vous avez survolé Annette, c'est comme ça qu'on prononce?
16: Annette, ouais. Annette. Oui, on aurait l'air.
15: C'est quoi, ouais. Annette? Quel est ce lieu qui, visiblement, est important pour vous?
16: Annette, c'est dans le nord de l'Eure-et-Loire, c'est le nord de la Beauce, c'est le début de la Normandie, c'est la vallée de l'Eure également, et c'est une jolie commune de la
15: c'est
16: région
15: femme,
16: centre Val de Loire. Ma femme est originaire, oui, juste à côté d'Annette, et puis on est Eure-et-Loirien depuis maintenant quelques années. Un peu plus de 30 ans. Et donc, voilà, c'est une commune de 5000 habitants avec un très très beau château, le château de Diane de Poitiers à Annette qui est à visiter, qui est un lieu incontournable, très beau château de la Renaissance. Et puis surtout, un environnement qui est exceptionnel entre la vallée de l'Eure qui est extrêmement verdoyante et qui est extrêmement préservée. Il y a toute la forêt domaniale également tout autour. Donc, voilà,
15: c'est un complexe,
16: je pourrais bosser pour l'Office du tourisme du département.
15: Mais vous le faites très bien, mais c'est un climat qui vous convient parce que je crois que vous avez en plus des animaux. À la maison, la forêt, l'eau, c'est quelque chose dont vous avez besoin.
16: Oui, c'est d'abord pas trop chaud. Je suis pas un fan des zones méditerranéennes beaucoup plus sèches. Non, j'ai besoin d'avoir cet environnement que ce soit sur la flore, la forêt, mais également la faune. Et c'est vrai que là, en étant sur ce secteur, c'est vrai que le brame du cerf, je l'entends régulièrement au mois de septembre. Voilà, on parlait des oiseaux et de la LPO tout à l'heure. Moi, les oiseaux, j'ai les oies qui passent. Alors, c'est une autoroute à oies sauvages au-dessus de chez moi. Ça fait un bruit pas possible avec des bruits d'ailes. Enfin bon, incroyable. Et j'aime bien cet environnement. J'aime bien vivre là.
15: site Natura 2000, en zone d'intérêt écologique, avec, vous l'avez évoqué Laurent, la faune et la flore, et ce beau château de Diane de Poitiers. On pourra parler de maintenant, tiens, dans un instant, c'est pas loin, et je sais que vous aimez aussi. Ouais. Vous avez jamais gagné au loto, ça vous est jamais arrivé, le gâteau
16: de grosse grosse... Non, alors je vais vous avouer une chose, il faudrait peut-être que je joue
15: c'est
16: pour gagner.
15: C'est mieux.
16: C'est un bon début.
15: Généralement. Qui n'a jamais imaginé ce qu'il pourrait faire en gagnant plusieurs millions d'euros à la loterie? Dans une commune de Charente, c'est là où on va se rendre, Laurent, une famille a fait un choix pour le moins inattendu. Un geste qui, vous allez l'entendre, année par année, change le quotidien des habitants et particulièrement celui des enfants. Reportage Robin Bernot avec Pierre Marsat.
11: Imaginez un instant, vous gagnez à l'euro-million et l'une de vos premières dépenses sert à rénover l'école de votre commune.
12: Ben, c'est une super idée.
11: À Saint-Michel, en Charente, une famille a remporté 50 millions d'euros à l'euro-million en 2009. Depuis ce jour-là, ces habitants qui veulent continuer à rester anonymes offrent chaque année un chèque de 80 000 euros pour payer la cantine des enfants du village. Sauf que désormais, ils souhaitent que cet argent serve à rénover l'école. Les explications de la maire de Saint-Michel, Fabienne Godichaud, à notre reporter Pierre Marsat.
17: Oui, c'était vraiment le souhait qu'ils ont exprimé, de dire, bah, écoutez, c'est 80 000 euros, pourquoi ne pas les investir? Pourquoi ne pas vous aider? Et bien évidemment, nous contribuerons nous aussi à compléter cette manne, hein, toujours ce don, pour pouvoir améliorer nos écoles, nos salles de classe, nos salles de vie, nos cours et voilà.
11: Gagner à la loterie et en faire profiter tout son village, ici en Charente, ça marche, mais vous, tiens, qu'en pensez-vous? J'ai posé la question à Bénédicte.
18: Mais ce qui est bien, c'est de pouvoir partager l'argent, ne pas que prendre pour soi et développer des projets pour des écoles et pour l'avenir de la France, les enfants.
11: Et puis il y a aussi Brigitte qui salue également l'initiative, surtout après les épisodes de canicule de ces derniers mois et aussi le manque d'équipement de nos écoles.
19: C'est très bien parce que l'été, il n'y a pas trop de clim et tout ça, donc pour les enfants, ce sera génial. Peut-être mettre de la verdure, mettre pour le bien-être des enfants, c'est une très très très bonne idée.
11: Parlons-nous honnêtement, entre nous, vous gagnez 50 millions d'euros. Alors, vous achetez une maison au bord de l'océan, un grand appartement en ville, vous voyagez. Mais est-ce que vous donnez autour de vous? Écoutez les réponses de Bénédicte et Brigitte.
18: Je paye mes dettes et j'aide les gens autour de moi qui en ont besoin. Et puis un petit peu mettre de l'argent pour la santé aussi. Comme on ne sait pas si on aura beaucoup de choses à payer dans l'avenir, donc il faut toujours avoir un petit peu de pécule.
19: D'abord, égoïste.

0: ça donne un sens à leur vie. Je pense que je veux pas dire que c'est égoïste de leur part, mais ça donne un véritable sens. Plutôt que de gagner et de dépenser tout ça égoïstement seul dans son coin.
1: On va laisser l'Eure-et-Loire, on va laisser toutes les belles villes et les régions où nous étions pour emmener Laurent Romeschko dans un instant dans un endroit qu'il adore, c'est l'île de Ré.
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1: Et Juliette Armanet pour le dernier jour du disco sur ici.
4: Le

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2: Et vous le voyez tous les jours sur France 3, 13h dans Météo à la carte. On va en parler dans un instant. On découvre ce soir avec Laurent Romeschko les lieux qui l'ont façonné, les lieux qui l'ont fait rêver, les souvenirs marquants de sa carrière. Il n'y a pas que Paris dans la vie, il y a l'île de Ré aussi. Pourquoi ça vous marque, l'île de Ré? Pourquoi?
3: Parce que j'aime bien le climat, la côte atlantique d'une manière générale, l'île de Ré surtout, un environnement qui est préservé, ce qui est le cas aussi de l'ensemble de la côte atlantique en général. Je dis ça comparativement au littoral méditerranéen. Donc voilà, l'île de Ré, j'aime beaucoup l'environnement, j'aime beaucoup les villages de l'île de Ré, la vie qui peut y avoir, qui est parfois sur certains secteurs, c'est vrai, un peu trop parisienne, mais il faut savoir choisir ses moments, il faut savoir aussi rester chez soi, et puis choisir le bon coin de l'île. Et c'est vrai, quand on va vers le nord de l'île, vers Saint-Clément-des-Baleines, vers des communes comme Loix, qui est un petit peu une île sur l'île de Ré, qui est très très isolée, on passe pas par Loix, on va à Loix, c'est un petit peu un territoire à part. Et donc voilà, c'est plaisir de la pêche, principalement, pour moi, là-bas. Et puis,
2: ça, vous adorez la pêche?
3: Ouais, j'aime bien, ouais. C'est ça, c'est depuis tout petit, depuis la pêche à la truite en montagne. Voilà, je suis passé à la pêche au bar sur l'île de Ré.
2: Un inspecteur de police qui aime la pêche.
3: C'est ça.
2: Ça aurait pu être la carrière de Laurent.
3: C'est ça. Et donc l'île de Ré, voilà, il y a un environnement que je trouve qui est absolument préservé, même si effectivement, ce que disent beaucoup et qui semble se confirmer, c'est vrai que la menace de l'élévation du niveau de l'océan pourrait menacer l'île. Mais c'est vrai que c'est un très bel endroit où j'aime bien passer des moments pendant l'été, pas que.
2: Je vous emmène en Méditerranée. Alors vous avez aujourd'hui des attaches familiales avec la Corse.

0: Oui, oui, bien sûr, parce que ma famille, ma fille vit là-bas, mon petit-fils vit là-bas, et c'est un endroit où je vais très souvent, bien sûr.
1: J'imagine.
0: Le plus souvent possible, donc voilà, celle qu'on baptise l'île de beauté et qui porte bien son nom. Voilà, c'est aussi une découverte. Vous savez, je vous parlais de préservation de l'environnement, j'évoquais l'île de Ré, et je faisais un peu le comparatif entre la côte atlantique et le littoral méditerranéen. Ouais. Dans le littoral méditerranéen, la Corse est tout à fait à part, c'est-à-dire
1: préservé.
0: Qu'il y a cet environnement qui est absolument préservé, et donc ça, c'est un véritable bonheur d'avoir effectivement cet amour de ce pays, et suffisamment pour pouvoir le conserver authentique.
1: Vous aimez les plages aussi en Corse, il y a une plage comme ça, marque plus qu'une autre.
0: Alors je suis plus côte occidentale en remontant jusque vers la Balagne que sur la côte orientale, vers la plaine orientale, et côté Porto Vecchio qui est plus touristique, mais c'est vrai qu'on arrive encore à passer des journées sans être les uns sur les autres, de trouver des criques, des plages très agréables sur l'ensemble de la côte ouest de la Corse, et ça, c'est un véritable bonheur. Ouais.
1: Je vous emmène, Laurent Romeshko, dans un autre endroit. Cultissime générique. Je crois que c'est le tout premier, hein, d'ailleurs. C'est le tout, parce qu'il a évolué, hein, le générique en 50 ans.
0: Ça va être la version d'origine qui est pas bien jeune.
1: Alors, je vous emmène pas dans les studios des chiffres et des lettres, mais je vous emmène à Antibes.
0: Ah oui,
1: alors, on est en Méditerranée. Pourquoi je vous emmène à Antibes? Vous le savez très bien. C'est votre première des chiffres et des lettres.
0: Oui.
1: C'était Antibes. C'était au Palais des Congrès de Antibes.
0: Juin 92.
1: Vous avez 12 ans quand on regarde les images. Non, vous faites toujours dire Tintin. Vous regardez les images. Ouais. C'est archivé d'ailleurs avec Lina, cette émission. Vous vous souvenez de ce moment pour deux raisons, je crois.
0: J'avais un costard vert, genre vert pistache.
1: Vert lourd, hein.
0: Un truc, et que je ne retrouve pas. Et
1: c'est mieux.
0: Plutôt c'est mieux. Voilà. C'est une bonne nouvelle, ça. Oui, je m'en souviens très, très bien. Vous savez pourquoi je me souviens particulièrement de ça?
1: Parce qu'à titre personnel, vous apprenez quelque chose. Avant.
0: Pour deux raisons. J'ai ma première, c'est un lundi, début de semaine, on fait les émissions de là-bas. Je fais ma première en direct. Et là, je sais que toute la direction d'Antenne 2 à l'époque va scruter le petit nouveau, car Manjameau vient de recruter.
1: Ouais. Quel créateur du jeu.
0: Et une heure avant la prise d'antenne, avant le direct, ma femme m'appelle pour me dire que le test de grossesse est positif et que je vais être papa pour la première fois.
1: Est-ce qu'elle a eu raison, Sylvie, de vous dire ça une heure avant? Je me pose la question aujourd'hui.
0: Sincèrement, je pense qu'elle me l'aurait dit après, ça aurait été mieux. Mais bon, je sais pas, ça m'a peut-être encore un peu plus motivé. Mais bilan des courses, j'ai terminé ma journée, on a fait le direct qui s'est plutôt bien passé. Et puis, mais le soir, quand je me suis couché, pas trop tard, je vais vite aller me coucher.
1: Pas vrai. Je vous arrête, c'est pas vrai, parce que je crois que vous avez fait la fête ce soir-là en Antibes. Vous aviez besoin de lâcher les chiens, comme on dit.
0: Ça fait que je me lâche. Mais je me suis dit, c'était une journée tout de même bien remplie, avec plein de nouvelles.
1: Première des chiffres et des lettres, et quelques mois plus tard, la naissance, voilà. C'était votre premier enfant, du coup.
0: Oui, Anne était la première en 93.
1: Alors, puisqu'on parle des chiffres et des lettres et qu'on parle de toute la France, les chiffres et les lettres, c'est des clubs dans toute la France.
0: Oui, ça a été une formidable aventure télévisuelle, puisqu'en fait, elle s'est prolongée pendant, figurez-vous, tout de même 52 ans.
1: Ouais, c'est fou,
0: 52 ans, cette émission. J'en ai fait une grosse partie de ces 52, puisque j'en ai fait 32.
1: Patrice Lafont, Laurent Cabrol.
0: 17 ans, et puis Laurent Cabrol, et puis une courte période, Max Meynier.
1: C'est vrai.
0: Il y a eu Max Meynier Laurent Cabrol, et juste avant moi. Et donc voilà, et puis la version d'origine, le mot le plus long avait été créé en 65, donc l'origine de l'émission était encore plus ancienne. Non, ça reste c'est une belle aventure, c'est un véritable monument de la télévision française, c'est un jeu qui semblait inoxydable, très efficace parce que très simple à comprendre, et surtout, chacun pouvait jouer à son niveau. Je veux dire, vous pouviez, autant qu'un jeu, sincèrement, comme question pour un champion, il faut la culture générale, on peut pas être approximatif, autant que sur trouver le mot
1: chacun
0: plus long
1: peut tenter sa chance.
0: Chacun peut tenter, et même si vous plafonnez à 4 lettres, c'est pas grave, vous avez joué, vous avez pris du plaisir. C'était ça la formule absolument magique de cette idée d'Armand Jameau sur cette émission, c'est ce qui a expliqué cette longévité, donc ça reste un très bon souvenir. Mais la page est tournée.
1: On va pas se gêner, on va penser à un Marseillais que nous avons en commun, qui est Patrice Lafont, qui nous a quittés il y a maintenant 2 ans, il me semble.
0: Oui.
1: Qui a aussi beaucoup compté pour vous. Il a été votre producteur sur cette émission. émission.
0: Il a été mon producteur pendant près de, je sais plus combien, pendant pas loin de 25 ans, je crois bien. Et donc, voilà, donc j'ai perdu, c'est pas simplement un producteur, ça a été un ami très cher. Voilà, quelqu'un qui me manque.
1: Quelqu'un qu'on a en commun et qui nous manque beaucoup.
0: C'est pouvait être un papa, un frère, un copain. Parfois, il était tellement drôle, ça pouvait même parfois être un petit frère qu'il fallait recadrer parce qu'il allait très très loin. C'est ce qui me plaisait.
1: Laurent Romeshko est notre invité. Alors, Laurent, il y a des lieux aussi que vous avez découvert peut-être plus récemment, les monts du Beaujolais.
0: Oui. Oui, parmi les coins de France qui me plaisent bien, il y en a beaucoup, mais c'est vrai que c'est une région. Quand on descend le Val de Saône pour aller vers Lyon, vers la vallée du Rhône et aller peut-être vers le sud, c'est vrai que c'est très souvent un truc qu'on laisse sur la droite de l'autoroute et on ne s'y arrête pas forcément. On va en Bourgogne, mais c'est vrai que les monts du Beaujolais, on ne s'y arrête pas forcément.
1: Vers Beaujeu.
0: Et vers Beaujeu, bien entendu, Chiroubles. Enfin bon, voilà, ça mérite véritablement de s'y arrêter quelques jours parce que c'est une région belle, on mange très bien. On peut pas dire qu'on y boit très très bien, mais c'est pas possible. Mais je veux dire par là, bien évidemment, les régions françaises, il y a effectivement, il y a le vin, il y a le fromage, mais là, il y a vraiment un très très bel écrin, et c'est une région qui mérite qu'on s'y arrête.
1: C'est Breton du bout du monde. Vous êtes parti il y a pas longtemps tourner un documentaire dans le Finistère. Aussi, pourquoi vous avez choisi le Finistère?
0: Alors, parce que c'est une, bien entendu, parmi les téléspectateurs qui m'écrivent, qui réagissent, moi, lorsque je suis à l'antenne, lorsque je donne des prévisions, il y en a certains qui ont leur territoire, leur coin de France, vraiment ancré dans les tripes. Ils ne l'aiment pas, ils l'adorent carrément. Ce sont les Bretons, et particulièrement les Bretons du Finistère. Et donc, l'idée dans ce documentaire, c'était de se dire, pourquoi les gens qui vivent là depuis longtemps, qui sont sur ce département depuis toujours, pourquoi sont-ils si attachés à ce département qu'est le Finistère? C'est quoi? C'est la mer, c'est la langue, sont les crêpes, c'est le cidre, je sais pas, c'est le sarrasin, et on a essayé de comprendre. En fait, c'est un mélange de tout ça. Il y a une véritable identité finistérienne, mais la France est une somme d'identités comme ça. C'est pour ça qu'on va poursuivre aussi notre aventure en allant à la rencontre des Hauts-de-France.
1: Alors, n'hésitez pas à découvrir, à redécouver ce documentaire sur le Finistère.
0: Sur la plateforme France.tv.
1: Qui est toujours disponible. Météo à la carte, on s'en dit un mot tous les jours, France 3, 13h.
0: 13h, à 12h55 précisément, pour Météo à la carte. Et puis 13h55, Météo la suite. Qui est la deuxième partie et qui se prolonge jusqu'à 14h30 à peu près.
1: Toujours la vulgarisation, l'explication.
0: La vulgarisation et puis surtout la découverte des patrimoines régionaux, mise en valeur aussi des initiatives qu'il peut y avoir un peu partout en région. On vit très bien en région, on aime nos régions et celles et ceux qu'on rencontre nous tous les jours dans l'émission en sont la preuve.
1: Laurent Romeshko, on s'est énormément baladé. Cette carte de France, vous la connaissez par cœur. Si on devait garder qu'un seul lieu, votre lieu central, on serait où? On s'arrêterait où?
0: On en a parlé. Moi, c'est mon poumon vert, là où je suis. Je m'échappe dès que je peux de Paris.
1: C'est l'Eure-et-Loire.
0: C'est l'Eure-et-Loire, oui. C'est là où je me sens bien.
1: Merci Laurent pour ce voyage.
0: Merci à vous.
1: Vous avez bien piloté, c'est impeccable.
0: Merci.
1: Je vous aurais bien vu en lieutenant de police. J'espère que vous aurez deuxième vie pour ça. Franchement, c'est ce que je retiendrai.
0: Je vais m'acheter l'impair.
1: Vous faites la voix aussi un peu la Colombo, non?
0: Je peux vous parler de ma femme.
1: Voilà, salut. Merci Laurent Romeshko, ici.fr pour écouter cette émission. Il n'y a pas que Paris dans la vie. On vous souhaite un bon week-end. Le meilleur est à retrouver entre 20h et 21h avec Benoît Prospero. Et on se retrouve dès lundi. Portez-vous bien. Ciao.
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1: Et les Jackson 5, Laurent Romeshko. Blame it on the boogie. Je l'ai bien prononcé.
0: Oui, c'est bien.
1: Blame it on the boogie sur ICI.

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1: Excellente soirée, merci d'écouter. Ici, il est 21h. Un Laurent cache un autre. Voici Laurent Petit-Guillaume pour 100% années 80. Belle soirée.
2: Bonsoir à tous et d'avance bon week-end. C'est 100% années 80, 7 jours sur 7. Si vous nous écoutez pour la première fois, c'est jusqu'à 22h et ça commence comme ça.

0: Lionel Richie, c'était All Night Long.
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0: En 1983, Lionel Richie a déjà derrière lui 14 ans de carrière au sein des Commodores. Il choisit donc de quitter le groupe aux 70 millions d'albums vendus et se lance dans une carrière solo. Et ce titre, All Night Long, extrait de son deuxième album, va faire de lui une star mondiale. Encore aujourd'hui, ce tube fait partie des 100 singles les plus vendus de tous les temps. Allez, on avance de 3 années. Et dans les charts du monde entier, on retrouve le plus grand succès de Paul Simon, You Can Call Me All.

Marc Lavoine et Catherine Ringer, c'était Qu'est-ce que t'es belle ? Et tout ça a débuté comme une blague au téléphone pour se finir en un tube inoubliable. On est en 1988. Marc Lavoine appelle Catherine Ringer pour lui proposer ce duo. Elle croit à une blague. Elle lui répond « Bah, si t'es Marc Lavoine, moi je suis le pape. » Et elle raccroche. Bon, alors il la rappelle pour être sûr qu'il s'agit bien de Marc. Elle lui demande de chanter son dernier tube. Alors là, elle reconnaît la voix et finalement accepte la chanson. Et voilà. Ah, toutes les chansons ont une histoire. Un jour, je vous raconterai celle de Harden My Heart du groupe Quarter Flash. C'est promis.

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0: Music and Life, c'était Imagination. On a tous dansé au moins une fois sur ce titre. Et si vous aviez l'âge de sortir en discothèque durant l'été 1982, date de sortie de ce tube, je suis certain que vous vous souvenez même du nom de la boîte de nuit où vous avez usé la semelle de vos baskets montantes sur le dance floor durant les vacances. Mais oui, bon allez, je vous laisse à vos souvenirs. La suite de 100% années 80, ce sera dans un instant. Étienne Dao, Tombé pour la France.
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0: Weekend, You Keep Me Hanging On.
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0: Alors ça marche pas à tous les coups, mais quand une reprise garde l'énergie du titre original, en l'occurrence la version des Supremes en 66, on y ajoute une touche d'originalité, eh ben ça marche, et même très fort, puisque grâce à cette nouvelle version, Kim Wilde s'est retrouvé numéro 1, entre autres aux États-Unis. Eh oui. Allez, revenons à la chanson Made in France et 100% originale, avec un des plus grands succès des années 80. 1987, le tube a pour nom Une autre histoire, Gérard Blanc.

Alors que sait-on du prochain album de Mylène? Eh bien, pas mal de choses. Il sera sans doute électropop, façonné par des DJ producteurs de renom, DJ Lewis, DJ Snake, Woodkid. Bon, ça, c'est pour les spécialistes. On sait aussi que c'est Jean-Baptiste Mondino qui réalisera la pochette de l'album sorti 30 octobre. D'ici là, bah, laissez-nous chanter avec Gold.

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1: Merci d'être fidèle à 100% années 80, c'est tout pour aujourd'hui. Dans un instant, place à 100% chansons françaises. Que votre nuit soit belle et à demain. Vous écoutez ici votre radio, et oui, il est déjà 22h.
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0: Merci.
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2: Et bien justement, voici l'entre de Jean-Jacques Goldman.

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3: En 1998, le duo Céline Dion et Jean-Jacques Goldman signent un nouveau chef-d'œuvre, On ne change pas, et je vous raconte son histoire.
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3: En côtoyant la star mondiale, Goldman est frappé par un contraste saisissant. Derrière la diva, il perçoit la petite fille de Charlemagne, sa ville natale au Québec. Une enfant fragile, manquant de confiance en elle, malgré les millions d'albums vendus. C'est ce décalage entre la gloire immense et l'innocence restée intacte qui inspire le texte.

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savez, ça arrive de temps en temps de tomber en amour avec une chanson qu'on entend la première fois à la radio. Et c'est ce qui m'est arrivé d'ailleurs avec la prochaine chanson. Je l'ai entendue et je suis tombée amoureuse.

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j'ai enregistré les chansons de Starmania dans le super beau studio tout blanc de Michel Berger. Ah oui. Je me rappelle très bien que Luc Plamondon et Michel n'arrêtaient pas de me dire comment ils avaient hâte de m'entendre chanter la prochaine chanson à Paris, ici sur la scène de l'Olympia. Eh bien, Michel, ce soir, je voudrais la chanter pour toi.

0: Merci Michel Berger. Merci Luc Plamondon.
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3: Quelle est l'histoire de la chanson Sous le vent de Garou et Céline Dion?
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3: À l'origine, ce titre n'est pas destiné à être un duo. À l'époque, Garou a pour manager René Angélil, le mari de Céline Dion. C'est elle qui va vouloir écouter les maquettes de son compatriote québécois. Un jour, René Angélil appelle Garou et lui dit « Écoute, il y a Céline qui chante dans la maison. Elle met ta chanson sous le vent en boucle. Elle l'aime. Elle n'arrête pas de chanter dessus. »
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3: Lorsque Céline Dion arrive en studio pour enregistrer sa voix, Garou la découvre enceinte jusqu'aux dents. La magie opère, le duo se forme et Garou voit sa carrière décoller. Et c'est vrai, qui n'a jamais chanté dessus, même secrètement ?

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2: Bonsoir.
3: Bonsoir mon amour.
2: Bonsoir.
3: Ça va Céline. Bien? Je peux t'embrasser?
2: Moi je voudrais te dire de notre part à tous à quel point on est heureux que tu aies pu venir. Je voudrais te dire comme on est heureux de pouvoir t'entendre. Et s'il y avait quelque chose à ajouter, ça serait du genre s'il suffisait qu'on s'aime, s'il suffisait d'aimer, si l'on changeait les choses un peu, rien qu'en aimant donner, s'il suffisait qu'on s'aime, s'il suffisait d'aimer, je ferais de ce monde un rêve, une éternité. Allez, à toi.
3: Merci d'être avec moi ce soir.

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2: Ça fait plaisir de parcourir le centre des expositions du Mans en golfette. Et au volant, il y a Alain Pardessus. Bonjour Alain.
3: Bonjour Bruno.
2: Alors, je vais m'autoriser à le dire, vous avez 58 ans. Quel est votre métier ?
3: À la base, je suis électricien et aujourd'hui au centre exposition, je suis responsable d'exploitation et responsable du patrimoine. Et régisseur général pour la foire du Mans.
2: Vous êtes Manceau, en tout cas certes de naissance ?
3: À l'origine, oui, Manceau et de naissance, oui.
2: Quel était votre parcours, je dirais, scolaire ?
3: Alors avant d'en arriver là, j'ai fait le collège jusqu'en 3e. Ouais. Ensuite, je me suis dirigé vers un métier d'électricité. J'ai passé un CAP. J'ai été quelques années dans le bâtiment et puis j'ai atterri chez Le Mans Événement quelques années après.
2: C'est comment que de s'occuper, alors je vais dire des 4 jours. Je sais que le vrai nom c'est Foire du Mans, mais il y a tellement de personnes qui disent encore les 4 jours.
3: C'est comment ? Alors c'est tout un tas de métiers qui se rassemblent. Faut monter des stands, il faut monter les intérieurs, les extérieurs, la moquette, l'électricité. Faut être super attentif à tout ce qui se passe avec les exposants et puis être à leur service. Surtout, et tout ça dans l'ombre, effectivement, dans les coulisses du centre expo.
2: Rappelez-nous, vous faites ça depuis combien d'années ?
3: Alors, en tant que prestataire extérieur, j'ai commencé en 84, puis après j'ai été embauché par Le Mans Événement en 98, donc je vais faire ma 40e foire.
2: Quels sont les moments croustillants que vous avez pu vivre à l'occasion de cette foire du Mans ?
3: Bon, il y a eu comme pour beaucoup le Covid, la période Covid qui a été compliqué, des événements météo sur la foire qui ont été aussi un peu compliqués, beaucoup de gros événements où techniquement il faut être vraiment très présent.
2: Ouais. Des moments drôles.
3: Des moments drôles aussi, ouais, oui, il y en a eu bien sûr, on est une équipe, on est une grande famille sur le centre exposition du Mans.
2: En fait, belle rencontre ici.
3: Belle rencontre avec tout un tas de clients depuis des années et des années. Donc on apprend à avoir tout un tas de clients, des professionnels de tous bords, politiques, industriels et autres.
2: Artistes ?
3: Artistes aussi, bien sûr.
2: Qui, par exemple ?
3: J'ai eu l'occasion de rencontrer, moi, alors à la grande époque, Johnny Hallyday. Vu ACDC, j'ai vu Trust ici. Et puis tous les actuels aussi, Christophe Maé. Enfin, tout un tas d'artistes, effectivement. J'en ai vu un paquet.
2: Alain, par-dessus, quand la foire du Mans se termine, il y a un coup de blues ?
3: Ah oui, bien sûr. Oui, il y a un énorme coup de blues. Il y a un tel contact avec nos exposants que l'on connaît depuis des années et des années. Donc, ouais, on adore ce que l'on fait. Donc, c'est toujours un peu compliqué la fin de la foire.
2: Merci beaucoup. Alain Pardessus, on vous dit à très, très bientôt.
3: Merci Bruno, à très vite.
2: Et vous croiserez sans doute Alain Pardessus au Centre des Expositions du Mans.
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4: Lucas Vanitou, bonjour.
5: Bonjour.
4: Vous êtes le fondateur de l'association Belfortaine Objectif Égalité qui existe depuis combien de temps ?
5: Nous entrons dans notre 7e année. J'ai créé l'association avec mon ancien animateur jeunesse à la ville de Belfort en 2019. Nous avons 2 pôles au sein de l'association. Un pôle famille avec lequel nous réalisons des animations socio-éducatives, socio-culturelles directement au pied des immeubles. Et des projets collectifs avec elle. Et puis un pôle jeune solidaire dans lequel nous réalisons des animations plutôt sur la thématique qu'on appelle l'éducation à la citoyenneté, à la solidarité internationale.
4: Quand j'entends international, ça veut dire que vous allez parfois très très loin pour réaliser ces projets.
5: Alors ça nous arrive, oui, tous les 2 ans, on porte un projet fort qui s'appelle les périples solidaires et culturels. Et nous avons déjà financé à distance, pour raison Covid, on n'avait pas pu s'y rendre au Cambodge, 3 puits aux Philippines. Nous sommes en relation avec une école. Et puis dernièrement en Indonésie, en novembre dernier, avec un nouveau groupe de jeunes, nous sommes rendus là-bas.
4: Des jeunes de quel âge et qui ont fait quoi ?
5: Alors des jeunes de 16 à 19 ans, dont c'était la première expérience à l'international, qui ont travaillé pendant plus d'un an pour réaliser des actions d'autofinancement, leur permettant de se rendre sur place, certes, mais aussi et surtout de partager vraiment un moment interculturel. Ils étaient en binôme franco-indonésien pour rénover une maison de la nature afin que les enfants de la communauté puissent bénéficier d'apports sur cette thématique.
4: Des projets à l'international, ça c'est OK, avec des jeunes, mais aussi des projets tout près de chez nous et même dans nos quartiers.
5: Tout à fait. Aider au local ne nous empêche pas d'aider à l'international. Donc on a à cœur eh bien, de privilégier notre territoire également.
4: Quand on se rend compte qu'à Belfort, par exemple, c'est près de 30% de la population qui est en situation de précarité, forcément, ça fait réfléchir et ça donne des idées.
5: Nous, notre enjeu, c'est de travailler avec ces familles-là qui ne se referment pas sur elles-mêmes et donc de continuer à favoriser ce lien qu'il existe entre les publics, précaires ou non d'ailleurs, et de réaliser des interventions.
4: Quel genre d'intervention ?
5: Une rencontre au pied des immeubles avec des ateliers, surtout sur la période estivale, le mardi et le jeudi, sur le quartier des Glacis. On va réaliser des animations de rue et aussi des animations nocturnes le jeudi soir. Et ça, c'est conclu en fin d'été par un grand festival qui s'appelle Clôture de l'été, avec des concerts, de la nourriture, des jeux pour les familles, des rencontres et des conférences sur des thématiques, parce qu'on a toujours cette volonté d'avoir un apport éducatif important, de façon à essayer d'émanciper le public. Le but, c'est pas de faire à leur place, mais qu'ils apprennent à le faire, plus tard le répliquer.
4: L'association ne manque pas de projets, du grain à moudre donc pour toutes celles et ceux qui veulent continuer à défendre la solidarité et l'inclusion.
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6: On sait qu'on est lorrain parce que quoi, Nicolas Turon, aujourd'hui ?
7: Parce qu'on s'est déjà perdu au café entre deux ponts de Revigny-sur-Ornain.
6: D'accord.
7: Revigny-sur-Ornain, au sud de la Meuse.
6: Non, j'y suis pas du tout, allez-y.
7: Bah, c'est une petite ville où il y a deux ponts. D'accord. Il y a deux ponts. Il y a celui qui passe au-dessus de la voie ferrée.
6: Deux ponts avec un T et un D ou deux ponts?
7: Non, on n'est pas chez Tintin. Non, TS. Il y en a un qui passe au-dessus de la voie ferrée et oui. Un qui passe au-dessus de l'Ornain.
6: Oui.
7: Et quand on sait que l'Ornain, la rivière, naît de la confluence de deux rivières qui sont l'Ognon et la Maldite.
6: Bien sûr.
7: On imagine l'ambiance qui règne dans ce bourg de la Meuse.
6: L'odeur,
7: oui. On a peur que ça sente le ragoût et la soupe. Mais, à deux pas des ponts, il y a la poésie particulière du café entre deux ponts, dans lequel on ne boit pas de pont, ça c'est à Pont-Tarlier, mais du café et des picons. Longtemps, le bistrot a servi du vin bon à nettoyer le comptoir, du vin à boire à deux, un qui le boit, l'autre qui le tient. Dans le café, il y a Daniel, le patron, un élégant, haut de Cologne, et Gomina dans les cheveux, un érudit du terrain, savoir acquis sur le tas, un sens de la répartie aiguisée et une obsession, proche de l'art brut, pour ses carnets. Cet homme que j'ai rencontré écrit des livres à la main depuis des années, des manuscrits édités à un seul exemplaire, le sien. Daniel achète ses carnets chez Action, les remplit en entier, souvent des pamphlets politiques, et les montre aux clients de passage. Il a une bibliothèque d'une quarantaine de carnets écrits par lui-même dans l'arrière-boutique, une salle décorée avec les maréchaux de Napoléon. Mais il ne s'arrête pas là, il enregistre ensuite des extraits de ses propres textes sur des cassettes, en ayant des accents du général de Gaulle, et se repasse les bons morceaux pour se faire plaisir. Lorsqu'il rédige ses pamphlets à l'écrit, il écrit en rouge les passages sur lesquels il faut, je le cite, porter l'accent, parce que ce sont les passages qu'il enregistrera à l'oral. Et quand il écoute ses propres textes, il dit de lui, oh ben quand je m'écoute sur les cassettes, je me dis, mais putain, mais c'est la vérité. Ses clients sont des prosateurs, eux aussi, voici quelques brèves arrachées au comptoir meusien. Je l'ai vraiment entendu là-bas. Hein? J'ai lu que l'espérance de vie pour les hommes était de 76 ans. Eh ben, il me reste plus qu'un an. Ou encore, oh ben tiens, voilà ma chibouzouk. Ben alors, t'as pas bronzé en vacances? Tu sors de tôle ou quoi? Encore. Dans le journal, il y a des bonnes et des mauvaises nouvelles, c'est au choix. Bah, moi, j'ai fait mon choix. Un dialogue magnifique. Bah, Eric, pourquoi t'as rasé ta moustache et pas la barbe? Je voulais me raser la moustache parce que c'est pas pratique quand on fume, mais je l'ai cramé avant. Et enfin, ma punchline préférée de tous les temps, c'est peut-être un classique, mais moi, je l'ai entendu là-bas. Je vous laisse avec ça. À la place de c'est la fin des haricots, il y a un gars qui a dit, eh ben, c'est la fin des daricoles.
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1: Salut Brézizel.
2: Est-ce que par hasard vous ne seriez pas la petite Manon?
1: Je m'appelle Manon.
2: Il faut bien te regarder pour te reconnaître.
1: J'ai 22 ans, bientôt 23.
3: L'appareil est un peu plus que son âge. Elle fait au moins 18 ans. Qu'est-ce que tu fais?
1: Je suis vendeuse de carrelage et je suis dans les petits bonheurs.
2: Mais pourquoi, eh? Pourquoi?
3: Parce qu'elle est belle. Parce que je suis d'accord.
4: Elle vient d'où cette fille?
1: J'habite à Quimper, je ne suis pas originaire d'ici, j'habite à Cancale de base, ville de cœur, la meilleure ville de Bretagne.
5: Le symbole de la nation bretonne.
1: Moi, Cancale, j'aime Cancale parce que c'est une petite ville avec un petit port magnifique. Tout le monde se connaît, il y a la joie de vivre, il y a les huîtres, il y a le vin blanc, il y a les bars, il y a tout ce qu'il faut pour avoir une belle vie en fait.
6: Et sinon, les huîtres?
7: Il y a encore eu une marée noire en Bretagne.
6: Putain, une marée noire, c'est de l'encre de sèche.
8: Alors, où est-elle ton île?
1: Si je devais finir mes vieux jours sur une île bretonne, je dirais Groix. Franchement, ça a été le coup de cœur de mon été là, dernier. J'ai pas été sur beaucoup d'îles, parce que les Glénans, bon, c'est vu et revu, mais Groix, franchement...
9: Non mais franchement, qu'est-ce que tu lui trouves, hein?
1: En fait, c'est un mini Cancale.
10: Oh non, mais c'est pas vrai, vous croyez pas que vous poussez?
11: Un méga tube.
1: Ma chanson préférée, c'est Je te promets.
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1: C'est vraiment la chanson que je pourrais sortir à toutes sortes de soirées. Et je n'ai pas honte de le dire. Mamie, une love de Johnny, a vu tous ses concerts, elle a le tatouage sur le bras, elle a fait tous ses concerts. Ses premiers concerts, là, dans la fosse, comme ça, mamie, génial. Ah, je te promets, c'est vraiment la meilleure musique que j'aime.
14: Ta grand-mère, elle a enterré Michael Jackson, David Bowie, Johnny, Prince, même le gars de Koh-Lanta, Miskel.
15: Changement d'époque en cours.
1: Si je pouvais voyager dans le temps, j'irais à l'époque baroque, parce que j'aurais aimé porter les tenues des femmes.
14: C'est quoi cette tenue?
1: Les belles robes, les belles coiffures, j'aurais aimé ça, mais j'aurais aimé vivre dans les années 80, enfin, rien qu'une époque sans téléphone.
16: Non mais allô quoi, je sais pas, vous me recevez?
17: Oh, j'ai plus de bar, j'ai plus d'unité, pourtant je suis chez Orange, il devrait pas y avoir de pépins.
1: Allez, salut, c'était Manon.
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18: C'est un lieu que très peu connaissent, un lieu discret, ultra réglementé, où l'on développe une multitude de micro-organismes, parfois inoffensifs, parfois terrifiants. Aujourd'hui, je teste pour vous, non pas le fond de mon bac à frigo, mais bien le laboratoire alsacien d'analyse. Et je suis à Strasbourg, dans un bâtiment presque anonyme, peu connu du grand public, parce que ce type de laboratoire collabore principalement avec des organismes et des institutions. Et on ne rentre pas ici comme dans une boulangerie. Ah non, je dois montrer patte blanche et surtout passer plusieurs tests de sécurité. Car ici arrivent chaque jour des centaines d'échantillons de sang, de l'eau, des aliments et plein d'autres choses. Et justement, je rejoins tout de suite l'équipe qui vérifie eh bien, ce que nous consommons, ce que nous respirons et parfois même ce qui nous rend malade et ce, sans même qu'on le sache encore. Et oui, ce laboratoire c'est un peu comme un thermomètre de notre société. On y voit passer les épidémies saisonnières, les pics de pollen, les bactéries résistantes ou encore les virus dans les animaux chassés ou retrouvés morts au bord des routes. Alors qu'on se le dise, les données ne sont pas là juste pour faire peur. Non, c'est surtout pour anticiper d'éventuels problèmes. Allez, hop là, j'ai mis ma charlotte de tête, ma charlotte de pied, ma blouse, mes lunettes de protection, car je commence par la partie la plus connue, le laboratoire. Et vous l'avez compris, ici l'hygiène, ah, c'est pas une option. Ah non, je peux vous le dire, mes mains n'ont jamais été aussi propres. Autour de moi, tout est blanc, du sol au plafond. Autour de nous, des affichettes partout qui indiquent les règles et les procédures à bien respecter. Alors je suis un petit peu stressé quand même. Mais heureusement, Fred, le responsable du labo, me rassure. Pas de risque de trouver Ebola ici, mais quand même, des bactéries pas super sympas. Il ouvre, hop, un des frigos et me montre une culture en cours, à partir d'un prélèvement effectué sur une carcasse d'oiseau qui a été retrouvée mort au bord d'une route. Et alors pourquoi on fait ça? Eh bien justement, identifier si l'animal mort était contaminé. Ne me demandez pas le résultat, tout ça c'est très confidentiel. Tout ce que je peux vous dire, c'est que j'avais plus très faim en sortant d'ici. Bon, chaque prélèvement n'est pas analysé à l'œil, hein. De nombreuses machines interviennent dans le processus, mais c'est le biologiste qui interprète et qui surtout valide les résultats. Parce que vous l'avez compris, inutile de vous pointer dans ce labo à jeun un beau matin avec votre ordonnance, ah bah ça servira à rien, non. En revanche, si un jour les autorités vous demandent de ne pas consommer l'eau du robinet, ah bah c'est sûrement grâce au contrôle effectué par ce laboratoire. Et en ce qui concerne le fond de mon bac à frigo, bon, actuellement aucun type de vie n'a été observé, du moins si je m'en remets à ma logique du pelage. Quoi, vous la connaissez pas? Mais si, tant que c'est pas velu, c'est comme le fromage. Plus ça vieillit, meilleur c'est. Et bon appétit, bien sûr.
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19: Ici Picardie, tous les jours, propose un billet d'humeur de l'autrice picarde Karen Ponte. Karen Ponte s'éparpille chaque jour. Bonjour Karen.
20: Bonjour. Alors, au quotidien, je pense qu'on est tous d'accord pour dire qu'il y a des bricoles qui sont hyper agaçantes. Par exemple, vous savez, ce petit bout de scotch qu'on n'arrive jamais à trouver sur le rouleau, ah oui, alors qu'on a besoin de scotcher quelque chose.
19: Oui.
20: Je pense qu'on est tous passés par ce moment où on retourne le rouleau sans cesse pour essayer de trouver ce petit bout sur lequel tirer. Et niveau rouleau, ne parlons pas évidemment des rouleaux de films alimentaires,
19: oh, ouais,
20: qui se déchirent n'importe comment jusqu'à ce que en colère, on le fout à la poubelle, oui, tellement on en a marre. Mais s'il y a une chose qui m'horripile plus que tout ces derniers temps, ce sont les bouchons de bouteilles qui désormais, vous savez, sont accrochés au rouleau quand on les ouvre.
19: Ouais.
20: Alors, qui a eu cette idée, hein? Je pose la question. Certainement pas quelqu'un qui boit du Yop.
19: Ouais.
20: Parce que quiconque boit du Yop sait qu'il y a toujours du yaourt dans le bouchon fin. Parce qu'on secoue la bouteille, évidemment, avant de boire.
19: Ouais.
20: Résultat, maintenant, avec ce bouchon qui reste accroché, eh ben, on s'en met partout. Et s'il n'y avait qu'avec le Yop que ça posait problème, mais non, avec n'importe quelle bouteille, ce bouchon ne se remet jamais du bon côté, il s'ouvre pas suffisamment, du coup, on s'en met plein la bouche, voire sur le t-shirt.
19: Voilà.
20: Bref, je pense que l'ingénieur qui a eu cette merveilleuse idée est sans aucun doute la réincarnation d'un chameau, hein, qui n'a jamais fréquenté de bouteille de sa vie. Et il est même sans doute de la même famille de celui qui s'occupe des ouvertures faciles des paquets de jambon fin. On doit vraiment se marrer d'ailleurs, hein, dans le repas de famille.
19: Oui.
20: Je vous dis à demain et d'ici là, rappelez-vous qu'être focus c'est bien, mais qu'être éparpillé c'est encore mieux.
19: Merci Karen. L'autrice picarde Karen Ponte, qu'on retrouve chaque matin du lundi au vendredi sur Ici Picardie. Karen Ponte qui est aussi sur notre site ici.fr.
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1: Bonjour, je m'appelle Olivier, j'ai réalisé le rêve de toute une vie, un rêve de gamin. J'ai acheté la voiture de Starsky & Hutch et depuis 10 ans, je suis à son volant, un vrai jouet et je me fais plaisir tous les jours. On n'a qu'une vie, c'est top.
2: Bonjour Olivier, votre voiture de collection, tout le monde la connaît parce qu'elle fait partie de la pop culture. C'est la voiture qui a fait partie du succès de la série Starsky & Hutch. C'est pas l'original, on appelle ça un clone, c'est ça ?
1: Oui, exactement, ouais. En fait, c'est une Ford Gran Torino de l'année 1974 qui a été relookée, donc du coup, pour avoir la peinture de Starsky & Hutch, de cette fameuse série. Contrairement à ce qu'on pense, c'est pas des véhicules qui ont tourné dans la série. Elles ont toutes été plus ou moins démolies.
2: Qu'est-ce que vous avez rajouté comme accessoire ou comme objet de déco, justement, pour que ça colle à la série ?
1: Alors, super important. J'ai réussi à retrouver le gyrophare d'époque, parce que le premier que j'avais avec, c'était un jouet Wish. Dès que je l'ai passé 30 km/h, il s'envolait. Il n'est pas assez aimanté. Donc là, vraiment, le gyrophare d'époque magnifique, qui vaut une blinde, mais bon, qui est d'époque, qui était utilisé et qui est réformé. Et la sirène. Alors la sirène, pareil, une sirène d'époque de matériel réformé de la police.
2: Est-ce que vous êtes d'abord fan de la série ou d'abord fan des voitures américaines ?
1: D'abord fan des voitures américaines. Quand j'ai eu la quarantaine et la crise de la quarantaine, il y a une dizaine d'années, donc... J'ai décidé de réaliser mon rêve de gamin. J'ai fait un tour de France pour m'acheter. Je voulais une Cadillac Eldorado pour faire des mariages. Le côté grand gabarit. Et puis un coup de cœur sur cette voiture. Le gars qui me l'a fait essayer, c'était un président de club à Saint-Brieuc, m'a dit: tu vas voir, on va faire un tour. C'est incroyable. Les gens s'arrêtent, ils poussent dans tous les sens. Le capital sympathie de la voiture. Exceptionnel. Franchement, je la sors dès que je peux. Elle passe pas une semaine sans rouler. Je vais chercher mon pain avec, je vais chercher mes gamins à l'école avec. Parce que je dis qu'on n'a qu'une vie. C'est un rêve de gamin. Dès que je suis au volant, c'est mon tranxène, quoi. Donc,
2: d'une façon générale, c'est votre métier d'être sur la route, parce que vous êtes chauffeur routier.
1: Oui.
2: Mais alors, quand vous êtes au volant, justement, de votre Ford Mustang, est-ce que des fois vous avez l'impression d'être les deux inspecteurs Starsky & Hutch ou pas ?
1: C'est un truc de fou. J'entends Starsky 50 000 fois là pendant la parade. 50 000 fois, j'entends Starsky. Je le mets sur mon autoradio. Je mets la musique du générique, les odeurs, le son du V8. Wow. On passe pas inaperçu, ouais, c'est génial. Alors je suis sollicité pour de l'événementiel. Il y a beaucoup de professionnels qui me demandent, parce qu'ils ont un plateau de voiture sur une région, qu'ils peuvent pas l'envoyer. Alors ils me sous-traitent, ils me demandent d'aller l'envoyer sur un plateau de vintage, par exemple, salon du jouet de collectionneur, ou des trucs manga pour les jeunes aussi, avec des côtés vintage. Sinon on me sollicite pour des mariages, une fois la police municipale à Angoulême, pour le départ, pour les 50 ans d'un collègue, ils m'ont sollicité, on est allé le chercher. On l'a menotté, la tête sur le capot, les menottes dans le dos. Il n'était pas au courant et c'était un fan de Starsky. Et on a fait le tour de la ville avec la sirène et le gyro, inoubliable, quoi.
2: Olivier, dernière question. Honnêtement, est-ce que Huggy a des bons tuyaux?

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1: Comme chaque week-end, Patrick Citeau explore nos communes du Poitou. Il part aujourd'hui à Saint-Chartres dans la Vienne, ce village situé au cœur de la commune de Moncontour de Poitou, qui abrite un moulin depuis plus de 700 ans.
2: Situé au nord-ouest de Poitiers, à 20 km de Loudun, le village de Saint-Chartres abrite ainsi la bâtisse de ce moulin à eau implanté sur la Dive. Bien que sa construction date d'avant le XIVe siècle, le moulin impose toujours sa puissante silhouette dans le paysage. Entretenu au fil du temps, il a su mettre à profit l'énergie hydraulique de la Dive en s'adaptant aux évolutions techniques et notamment au cours du XIXe siècle. De cette époque, le moulin de Cholet nous a transmis un mode de production d'énergie innovant. Il a en effet la particularité d'être équipé d'une roue de type Sagebien. C'est Alphonse Sagebien qui invente ce type de roue à vanne dans la seconde partie du 19e siècle. Elle fonctionne plus par le poids d'eau que par la vitesse du courant. Ce type de roue est d'autre part parfaitement adapté aux faibles chutes. La roue Sagebien du moulin de Cholet entraîne ainsi une génératrice à aimant permanent. Ce système permet la production d'un courant électrique alternatif de 400 volts, ou quand une invention du 19e siècle s'accorde aux exigences de la transition énergétique à notre époque.
1: Et au début des années 70, Patrick, le village unit son avenir à Moncontour.
2: Le village est ainsi associé à la commune au même titre que ceux de Messey et Ouzilly-Vignoble. Les origines du nom du village réservent quant à elles quelques surprises. La liste des saints ne compte en effet aucune mention du dénommé Chartres. Il faut ainsi probablement y voir une erreur de transcription. Le village était ainsi a priori connu sous le nom de Saint-Cyr pendant toute une période. On trouve trace de cette forme toponymique au XVe siècle. Le lieu est alors dénommé Sanctus Siricus Supra Divam. Peu de temps avant la Révolution, on en trouve trace sous l'appellation Saint-Cyr sur Dive. La probable erreur de transcription qui mène à Saint-Chartres intervient à une date indéterminée. Avec ses deux hameaux, Jay et Héron, ainsi que ses trois lieux-dits, Cholet, Plumain et Loret, ce petit bout de territoire de la Vienne continue malgré tout d'afficher son paysage en plein cœur du Loudunais.
1: Merci Patrick Citeau. Tout est à retrouver sur ici.fr, la rubrique Nom de nom.
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1: Dans Minute Papillon, on va ce matin, Thierry, tirer le fil d'une activité qui permet à un groupe de femmes de tisser des liens.
2: Tricoter.
3: Au coffee shop, une dizaine de femmes font danser les aiguilles. Autour d'un café ou d'un cappuccino, elles tricotent, partagent des conseils avec des débutantes, échangent sur différentes techniques au milieu de pelotes colorées. Ces rencontres sont nées du groupe Facebook Sénoné Créatif. Elles permettent à ces passionnés du crochet de progresser ensemble, mais aussi de partager des moments plus intimes.
4: On est bien là.
3: Une maille à l'endroit, une confidence à l'envers, ces cafés ou apéros tricot organisés dans différents établissements de la ville sont une solution pour rompre l'isolement. Les participantes de tous les âges et de tous les niveaux y trouvent entraide et bonne humeur. Certaines débutent avec un simple cercle magique.
5: Habile.
3: D'autres réalisent des ouvrages plus complexes, mais toutes partagent la même envie de se retrouver dans une atmosphère chaleureuse. Tout est parti de Camélia il y a quelques mois. Cette jeune femme de 31 ans, autodidacte de l'aiguille et de la pelote, en avait assez de tricoter seule dans son salon devant des tutos pêchés sur YouTube.
4: Vous auriez pu à tricoter.
3: Un post, quelques clics. Et elle a commencé à tisser cette toile sur le net à travers un premier groupe de messagerie. Puis Elodie, 33 ans, a créé au mois de septembre un groupe sur Facebook. En peu de temps, la communauté des reines du crochet a compté 140 membres qui se retrouvent périodiquement en petit comité dans des cafés. Et à leur table, on détricote la solitude. Au bout du fil, il y a de la joie et le bonheur de partager.
6: Tric.

0: s'intitule Sénoné créatif.
1: Vous cuisez?
2: Pas du tout.
1: Pas du tout, moi non plus.
0: Très mal.
1: Non, enfin, ça pourrait donner des choses un petit peu.
0: J'essaie
1: originales.
0: De ne pas faire de trous à mes chaussettes.
1: Oui, ça, il vaut mieux, effectivement. Merci beaucoup, Thierry, pour ce Minute Papillon que l'on retrouve chaque jour dans Ici Matin et dès maintenant sur notre site ici.fr.
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1: Bonjour Médéric Gasquet-Cérus.
2: Bonjour Philippe, bonjour tout le monde.
1: Notre linguiste marseillais, Médé, vous avez un joli menu tiens, à nous proposer aujourd'hui.
2: Ah oui, il y a quelques semaines, on a beaucoup parlé de ce chiffre, vous vous souvenez. Les trois quarts des établissements de restauration du 15e arrondissement de Marseille sont des fast-food.
1: Ouais.
2: Ce qui pose bien sûr plein de questions, mm-hmm. et notamment en termes de vie de quartier, de sociabilité et d'économie, et bien sûr de santé, car on est ce que l'on mange. Et souvent, ce que l'on mange, ben, c'est pas bon. Pas bon au goût, mais surtout pas bon pour la santé. Colorants, additifs, sorbates de trompation, acide trichlidrique, j'invente, trucs en tox ou plastoc, réchauffés dans des barquetas au goût fadas. On trouve ça dans certains fast-food, bien sûr, mais pas tous, mais ne pas tout confondre, mais aussi dans beaucoup de cantines où vont manger les minots, mm-hmm. dans les rayons de supermarché, mais aussi dans la restauration collective, mais aussi dans certains restaurants, oui, attrape touristes ou attrape couillons, ou restos plus ou moins branchés, ou brasseries de cake, mais qui grattent sur la qualité. Et j'ajoute, je pense aussi à cette boulangerie-pâtisserie, que je nommerai pas, mais où j'ai acheté récemment des bunes, des mini-bunes, vous voyez, toutes petites comme ça, là. Un euro pièce, ouais, déjà. Ouais. Mais franchement, j'ai dû la banque pour acheter 8 bignes. Qui était grasse, mais grasse, grassasse, pas bonne, écœurante, et ça m'a fait rouméguer quand je pense que mon grand-père était boulanger. Bref, voilà.
1: Ouais.
2: Je pense aussi à ces platées de pâtes trop cuites ou de riz collé estouffe-gari. Je pense à ces carottes râpées orange fluo qu'on dirait qu'elles sont surlignées ou surligneurs, vous voyez. Je pense à ces choux qui sentent les scaufi. Je pense à cette salade rasqueuse qui n'a jamais vu la terre et qu'on vous met dans un coin d'assiette comme ça, à côté du steak rasqueux lui aussi. Je pense à ces brocolis mouligas, ces gorgées d'eau. Je pense à ce surimi orange fluo lui aussi qui contient tout sauf du crabe et il a plus la tête des cheveux de Trump qu'autre chose. Je pense à ces desserts goût fraise, sans que jamais aucune fraise n'ait ben justement ramené sa fraise dans l'emballage.
1: Ouais.
2: Bon bref, voilà. Il y a un moulon d'autre chose aussi appétissante que les fameuses cigarettes de bordille de cigalon, de pagnol, hein, cigarettes de bordille, autrement dit, les cannellonis dans lesquelles on refourgue tout ce qui n'a pas été mangé de la semaine. Tout ça n'a aucun goût, ou comme le chante le groupe Quartier Nord, en utilisant l'expression de chez nous, mm-hmm. ça n'a ni goût, ni gouste.
3: Donc, ça

0: ça n'a plus cours. Pour vous dire, les Goonies Booster, les Goonies Booster,
1: les Goonies Booster. Dans notre parler, ni goût ni gouste, c'est une expression qui veut bien dire ce qu'elle veut dire, et une tournure qui insiste sur la fadeur d'un plat, d'un aliment ou même d'un événement. Ni goût ni gouste, avec prononciation du S originel que l'on retrouve dans le provençal gustus, goûteux, et qui a été remplacé depuis par l'accent circonflexe dans notre orthographe moderne. Le tout venant de la locution provençale n'avait ni goût ni gouste. Et pourtant, en Provence, nous en avons des choses qui ont du goût, de bons produits, de bonnes recettes traditionnelles, des plats gustus comme les pieds paquets, la daube ou l'aioli, même si Pierre Blasi donne comme exemple son aioli. Il avait ni goût ni gouste. Ouais, il faut le faire, un aioli sans goût quand même. Hein. Oui, c'est ce qu'on appelle chez nous, désolé, aussi un aioli de parisien. Mais méfie de ne pas tout mettre dans le même panier. Il y a des fast-foods de qualité qui font de très bons burgers, des snacks où l'on mange de très bons sandwichs, de très bons kebabs. Et merci à eux d'être là le midi ou en fin de soirée ou quand on rentre du stade, moi j'apprécie. Chacun ses goûts, mais parfois chacun ses dégoûts, voire ses égouts. Vive le bon goût, car le fada, ça rend fada.
0: Pour vous dire,
2: c'est un bonheur. C'est aussi bon que l'aïoli. C'est Médéric Gasquet-Serru sur Marseille tous les matins. À demain, Médé.
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4: Notre comptoir qui compte du jour s'appelle Sébastien, fan de Star Wars et de la discipline aussi des sabres laser. Écoutez.
5: Et le jour où j'ai voulu m'acheter ma première réplique de sabre laser, je me suis dit, je le fais si je peux apprendre à m'en servir.
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4: Sébastien, notre invité, a rejoint l'aventure de l'Académie de sabre laser à Belfort. Fan de Star Wars à la base, il nous raconte déjà, Sébastien, quel est l'historique de cette Académie de sabre laser à Belfort ?
5: Alors c'est trois personnes qui étaient, en tout cas pour le président que j'ai un petit peu connu, passionnés de Star Wars et d'arts martiaux, et qui ont eu cette envie de mélanger ces deux univers, de créer quelque chose de concret, d'apprendre à manier le sabre et à pouvoir s'en servir dans le monde réel. Et c'est la création du club, elle est partie de là, et elle a aussi été accompagnée par la mise en avant du sabre laser par la Fédération Française d'Escrime. Et c'est en 2018 que l'activité a commencé concrètement avec les premiers cours de sabre dans la ville de Belfort.
4: Et vous, Sébastien, lorsque vous avez rejoint cette Académie de sabre laser à Belfort, c'était quoi, l'amour d'abord de Star Wars ou de ce sport de l'épée du sabre laser ?
5: Moi, c'était Star Wars dès le début. C'était l'envie aussi de faire du cosplay, du déguisement, qui est aussi une des activités qu'on fait dans le club. Et le jour où j'ai voulu m'acheter ma première réplique de sabre laser, je me suis dit, je le fais si je peux apprendre à m'en servir. C'est comme ça que j'ai découvert le club et que j'ai rejoint l'académie en 2018. Il y a vraiment un lien d'amitié entre les personnes du groupe. L'ambiance est vraiment effectivement sur le partage d'une passion qui est à la fois Star Wars, à la fois le spectacle, à la fois les histoires qu'on va aussi inventer et raconter à travers les spectacles que l'on va créer. Et l'envie aussi de bouger, de se défouler, parce que ça reste un sport et ça permet justement de venir se dépenser.
4: Est-ce que quelque part cet amour de Star Wars a grandi au fur et à mesure des années auprès de personnes que vous avez pu croiser ou ça reste dans un univers un peu plus restreint ?
5: Alors on a des gens qui sont venus, qui font partie du club aujourd'hui, qui n'avaient jamais vu un seul film Star Wars avant de commencer à pratiquer. Ils ont été attirés par le côté plus sport alternatif, par la découverte d'une nouvelle activité. Et ils ont accroché, ils ont adhéré à l'univers, ils ont été entourés forcément d'autres personnes qui sont complètement baignées par Star Wars comme moi et qui ont partagé des choses sur l'univers et qui ont été ensuite le découvrir. Mais c'est vraiment pas quelque chose d'obligatoire pour faire partie du club et pour pratiquer avec nous.
4: Notre comptoir qui compte du jour dans le territoire de Belfort, Sébastien, amoureux, amateur de sabre laser, qui tout simplement en fait sa passion en Franche-Comté. C'était notre comptoir qui compte ici.
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0: fois par semaine, tous les jours, sauf le mardi et le jeudi. Ce sera donc le facteur Clavel qui s'occupera à pied de cette tournée. Imaginez bien, 22 km aller-retour via des raccourcis sont ainsi réalisés par ce facteur, payé, écoutez bien, 4,50 francs par jour. Il faut en moyenne au facteur 5 heures pour monter et 3 heures pour descendre. Mais quand la saison d'hiver arrive, c'est une autre histoire. La neige à l'époque pouvait encore atteindre 1 mètre de hauteur. Pour ajouter les vents terribles du sommet et les températures négatives, le facteur Clavel peut mettre jusqu'à 8 heures de marche pour gravir le sommet. À l'époque, cette ascension quasi quotidienne attire un bon nombre de curieux qui n'hésitent pas à faire l'ascension avec le postier qui se transforme alors en guide. Et puis, comme si ça ne suffisait pas, le facteur doit aussi effectuer une tournée de 10 km sur les hauteurs du Ventoux. Son salaire à l'année ne dépasse pas les 190 francs. À l'époque, un article de presse demande sa titularisation auprès de l'administration des postes. Le facteur Clavel partira ensuite en 1914 au front durant la Première Guerre mondiale et on ne retrouve pas sa trace dans l'histoire vauclusienne. Aujourd'hui, l'unique souvenir de ce facteur courageux est la création dans les années 50 du chemin du facteur au Mont Ventoux qui permet d'emprunter son périple via la Combe dans Suisse.
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1: Aujourd'hui, on part à la découverte d'un gâteau que vous êtes nombreux à connaître. Et contrairement à ce que son nom pourrait laisser penser, elle n'a pas grand-chose à voir avec l'épiphanie. C'est la galette charentaise, bien sûr. Un vrai morceau d'histoire avec un peu de beurre dedans. La galette charentaise, c'est l'une des spécialités culinaires les plus connues de notre région. Ce gâteau doré et moelleux est originaire de la Saintonge. Et l'histoire raconte qu'il serait né en 1848 à Burley. Un boulanger pâtissier nommé Henri-Victor Barrault. Eh bien, il a l'idée de créer ce gâteau à partir d'ingrédients simples, que l'on trouve d'ailleurs plutôt facilement dans les Charentes, de la farine, des œufs et surtout du beurre. D'autres faisaient sans doute des galettes du même genre, mais Henri-Victor Barrault, eh bien, il a un secret. L'angélique confite en l'occurrence. Cette plante, l'angélique, elle pousse dans les marais de la région et c'est elle qui va donner cette saveur légèrement herbacée qui est caractéristique de la galette charentaise. À partir du XXe siècle, la production de galettes charentaises se développe et dans les années 1950, elle commence à voyager dans les deux Charentes et puis un peu partout en France. Les biscuiteries locales en font leur spécialité dans le sillage de l'historique pâtisserie Burley. Traditionnellement, la galette charentaise, elle était réservée pour les grandes occasions, les mariages, les baptêmes, les communions. Mais aujourd'hui, on la mange un peu quand on veut. Il y a même des déclinaisons plus modernes avec des pruneaux, des pommes, même de la confiture. Le succès de la galette charentaise repose sur sa simplicité. Un gâteau un peu sablé, juste ce qu'il faut de sucre et puis ce parfum d'angélique. C'est le goût des dimanches, des grandes tablées en famille ou entre amis, du café qu'on partage après le repas. Alors, certains la trouvent un peu sèche. Bon, c'est vrai qu'elle va plutôt bien avec une boisson chaude, voire avec un petit verre de pinot, mais avec modération bien sûr. Cette galette en tout cas, ce qui est sûr, c'est qu'elle raconte un territoire. Les marais Poitevin, la Saintonge et les biscuiteries artisanales. Alors bien sûr, à l'épiphanie, on mange frangipane ou brioche. Mais dans les Charentes, on sait qu'il existe une autre galette qui, elle, mérite bien d'être célébrée toute l'année.
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2: Mais alors pour le coup, est-ce que les clichés, c'est vrai, quand vous avez des belges qui arrivent, vous mettez des super bonnes bières au frigo. Quand vous avez des Exactement. Anglais, vous mettez du vin.
3: Ah oui, oui. Ce ne sont pas des clichés. C'est des clichés, mais des clichés qui se vérifient.
4: Virginie et vous.
5: Laure a ouvert son gîte en 2020. La maison 1634 est en plein cœur de Pézenas. 130 mètres carrés qu'elle a restauré du sol au plafond. Le contraste entre l'extérieur en pierre et l'intérieur hyper confort et moderne est parfait. On arrive pendant le petit déjeuner. Trois couples sont installés sur la terrasse donnant sur un petit jardin. Des petits guéridons sont dressés avec de la vaisselle soignée. Les produits sont de qualité, locaux, ça se voit et ça se sent. Les langues différentes se mélangent. Du suédois, de l'anglais et du français avec l'accent suisse. L'ambiance est calme et souriante.
6: Vous avez mis votre verre d'eau.
7: Je regardais un peu, il y a un petit jardin. Ça, c'est le petit jardin. Les gens, ils ont accès. Je vous remercie beaucoup.
6: Les gens ont accès à la piscine, à la petite terrasse. Et en fait, le jardin, comme le jardin est souvent occupé par deux mes enfants.
7: Deux petites personnes.
6: Ils vont un peu moins dans le jardin.
7: C'est ça le principe de la chambre d'hôte des gîtes, c'est que vous partagez votre espace perso, ou là vous habitez ailleurs et ça c'est vraiment vos gîtes.
6: On habite nous juste à côté.
7: D'accord.
6: Normalement, la distinction entre les gîtes et les chambres d'hôtes, les gîtes c'est peut être complètement indépendant d'une habitation personnelle, alors que chambre d'hôte on est légalement obligé d'habiter sur place.
7: Ça,
6: d'être ici et de proposer le petit déjeuner.
7: D'accord.
6: Alors nous, on a fait une configuration. Les chambres d'hôtes un peu à l'ancienne, il y avait souvent l'espace salon, cuisine, petit déjeuner était partagé. Nous, pour la tranquillité des hôtes avec nos deux enfants, on a volontairement fait un accès distinct de notre maison.
7: Oui.
6: On a chacun une porte d'entrée, ce qui permet aux hôtes de profiter. On a mis la cuisine à disposition.
7: Oui, c'est ça que j'avais vu.
6: Donc en fait, même si on est chambre d'hôtes, voilà, si les gens veulent manger un bout, grignoter un morceau, n'importe quand, ils ont accès à la cuisine et ils peuvent profiter. Ils ont un accès indépendant si jamais ils arrivent à 16h30 dès que je suis partie chercher mes enfants à l'école. Ils ont le digicode, ils peuvent rentrer dans la maison.
7: Ouais.
6: On a voulu faire quelque chose de à la fois confortable, à la fois je suis ici et à la fois je peux être complètement discrète.
7: Oui, c'est ça.
6: Parce qu'en fait, ça dépend vraiment de la personnalité des personnes aussi. Il y a des personnes qui pensent parfois réserver un hôtel en fait. Et arrivent ici. ah ok, vous habitez à côté, donc ils voient ça comme quelque chose de très positif parce qu'ils savent que je suis disponible.
7: Oui.
6: Mais en même temps, je sens qu'ils souhaitent être tranquilles.
7: Oui.
6: Et après, des personnes, pour le coup, lorsqu'ils réservent par des plateformes comme Gîtes de France, s'attendent à ce que je sois là pour les accueillir.
7: Aye.
6: Et quand je leur dis qu'il y a un digicode, du coup, c'est une surprise inverse dans le sens où, ah ok, vous êtes là et en même temps, on peut être autonome. Donc,
7: oui.
6: Mais essayer de satisfaire tout le monde.
7: C'est pas évident, c'est un vrai truc de sentir chaque personne, effectivement, le besoin de distance et le besoin de présence.
6: Exactement.
5: La Maison de l'Or est labellisée Gîtes de France 3 épis, ce qui l'oblige à respecter un certain cahier des charges.
6: Et de toute façon, dans tous les cas, c'est parfait, vous inquiétez pas. C'était très bien, merci, c'est gentil.
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5: Huitizèf, petit guide à l'usage des étrangers du sud du péage d'Arras en vacances dans notre belle région.
4: Votre cousine a décidé d'organiser son anniversaire, seulement les temps sont durs. Elle voudrait réunir la famille, mais faire ça à moindre frais. Vous savez, les réceptions dans les grandes familles, ça fait vite cher, hein, rien que la famille proche, ils sont 25. Deux, trois cousins en plus avec les gosses, on monte vite à 50. Alors elle a une idée. Elle se dit, je vais faire à manger des pentières au four avec des saucisses au barbecue. Et ils ramèneront chacun une ou deux bouteilles. Et là, votre cousin, il dit, Vadius, je vais faire une paire de bouteilles. Ne paniquez pas, Wikizef est là pour vous aider. Votre cerveau s'est mis en route à essayer de compter. Et vous ne parvenez pas à trouver comment une trentaine d'adultes en ramenant une ou deux chacun, voire trois, on arrive à une simple paire.
8: Définition.
4: Une paire de bouteilles ? Beaucoup de bouteilles. C'est simple, hein. Mais attention, quand on dit une paire de bouteilles, c'est quand on sait qu'il va y en avoir beaucoup, peut-être même de trop, mais on ne sait pas combien. Et en acceptant ce qui va par paire naturellement, les chaussures, les tototes, les chaussettes, les bronnes et les jumeaux. Par contre, un colloque de jumeaux, on peut dire, des jumeaux là-bas, il va y en avoir une paire. Et si on va par là, dans le dressing de votre femme, je suis sûr que des chaussures, il y en a aussi une paire.
8: Exemple.
4: Une paire de manifestants selon la police, une belle paire de manifestants selon les syndicats. Je crois qu'on a fait le tour. Depuis le temps des Wikizef, je crois, j'en ai fait une paire, je suis sûr.

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2: La cabine minute sur Ici Picardie, votre chronique de la joie et de la bonne humeur. Comment ça va les amis? Est-ce que parmi vous, il y en a qui regardent des séries télé? Moi j'adore les séries. Aujourd'hui, je vais vous parler d'un fléau moderne. Un truc qui nous bouffe la vie, qui nous use la patience, qui nous fait vieillir plus vite que le temps qui passe. Les séries qui prennent trois plombes à sortir la saison suivante. Non mais sérieux, on vit à une époque où on peut envoyer une fusée sur Mars avec un drone qui filme en 4K. Et il filme en 4K la fusée sur Mars. On a des voitures qui conduisent toutes seules, des robots qui font le ménage. Mais on n'est toujours pas foutu de sortir la saison 2 d'une série avant que ton neveu passe le bac. À la fin de la saison 1, il avait 12 ans, le frérot. Les séries télé, comment vous faites? Vous disparaissez comme ça sans prévenir? Ils te mettent la tête dans une saison, dans une série, t'es à fond. Tu attends la saison 2 pendant 4 ans. Et toi, comme un con, tu les attends vraiment pendant 4 ans. Il y a des gens qui meurent durant les 4 ans. Ils ne voient même pas la fin de la série, c'est dégueulasse. Et nous, la génération années 80-90, on a assez attendu. Hein. Par exemple, avec Beverly Hills, c'était un peu notre HPI à nous. Tout le monde regardait Beverly Hills. Et quand une saison se terminait, hein, pendant 2 ans, TF1, ils te rediffusaient les vieux épisodes. Et ils mentaient sans honte dans les publicités. Hein. Ils te disaient, la semaine prochaine, des nouveaux épisodes inédits de Beverly Hills. Alors toi, t'es à fond, là. Le samedi, là, tu t'assois avec tes frites, ton hamburger fait maison pour mater Beverly Hills. L'épisode commence, tu te dis, mais j'ai déjà vu ça. Pas bien sûr. Après, il va embrasser Kelly. Des escrocs. Et de nos jours, ça recommence. Sur les séries sur Netflix, Amazon Prime, t'es là, t'es à fond, tu mates la saison 1, tu mates la saison 2, t'as pas dormi depuis 3 jours, t'as des cernes de panda en dépression, et là, boum, dernier épisode, gros cliffhanger, t'as le cœur qui bat à 200, et là, paf, l'épisode est fini. Mais il est mort ou pas le mec? Non mais à la fin de l'épisode, là, il est mort ou pas? Et là, Netflix te répond, rendez-vous en 2029 pour la suite. Il y en a marre, c'est beaucoup trop long. Moi, je vous dis la vérité. Aujourd'hui, on a 1000 plateformes, 1000 séries, mais on a toujours le même problème de lenteur. Les gars, on parle en ce moment d'intelligence artificielle, de deep learning, de robots qui écrivent des scénarios en 2 secondes. Moi, je vous le dis, hein, si un jour, les séries faites par l'IA, elles sortent plus vite que les autres, je vous lâche.
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3: Quel secret peut-il bien se cacher derrière la fresque du lavoir d'Aisy-Soutil ? Une peinture a priori sans histoire. Et pourtant, on y verrait le fantôme de Ninon. Bonjour Sandra Amani.
4: Bonjour Charlotte.
3: Racontez-nous le destin de la lavandière d'Aisy-Soutil, un extrait de votre livre « Légende de l'Aussois et de la Vallée de l'Ouche » aux éditions L'Or et la Plume. Tout commence aux côtés d'une famille bien modeste de l'Aussois.
4: Ninon vient tout juste d'avoir 16 ans. Elle est la fille de Thomas, le bourrelier du village, un artisan qui travaille le cuir pour les harnachements d'animaux de trait notamment. Un métier indispensable à cette époque lointaine. La jeune Ninon est obligée de travailler pour subvenir aux besoins du foyer et surtout de son petit frère, Gérard. Leur maman est morte l'hiver précédent.
5: Père, j'ai décidé d'aller faire des lessives pour acheter de quoi cuisiner le potage cette semaine. Des dames de Précy ou du château de la cour d'Arsenay me paieront bien.
4: Très bien, ma fille. Ta mère serait fière de toi et tu lui fais honneur.
5: Tout le monde aime Ninon. Elle est jolie, serviable et réservée.
4: Tout l'inverse de ces adolescentes qui ne pensent qu'à séduire le premier venu. Ninon, elle, est une jeune fille sérieuse.
5: Jusqu'au jour où un étranger arrive au village. Un gars musclé au visage hâlé à force de travailler au soleil. Il vient renforcer les rangs de la famille Robert qui a besoin d'un ouvrier supplémentaire pour la saison des foins.
6: C'est vrai qu'il est bien besogneux, ce Julien.
7: C'est parce qu'il vient du Morvan. Ils savent travailler là-bas. Et puis il est grand, et séduisant. Mes amis ont finalement raison.
6: Oh, mais qu'est-ce qui m'arrive?
4: Sans s'y attendre, Ninon tombait éperdument amoureuse de Julien. Elle va même jusqu'à imaginer devenir sa femme. un soir d'été, la chaleur est encore écrasante dans les champs de l'Aussois. Julien voit bien que Ninon le suit partout et lui sourit tout le temps.
7: Je ne peux pas me laisser séduire par Ninon. Même si elle est jolie et gentille, mon cœur appartiendra toujours à Gabrielle.
4: Gabrielle était en effet la fiancée de Julien. Elle est morte quelques mois auparavant dans un incendie accidentel. En effet, une grange a pris feu. Julien n'arrive pas à s'en remettre. Il est encore amoureux au-delà de la mort. Jusqu'au jour où Ninon réussit enfin à le faire craquer. Le Morvandio n'y tient plus. Le couple s'abandonne à des baisers fougueux. Bien plus que ça d'ailleurs. Une histoire d'amour est née. En tout cas, c'est ce que pense Ninon. Mais à la fin de l'été, Julien repart dans le Morvan.
7: Mon ami, la saison des foins est terminée. Je dois retourner chez mes parents. Je te quitte alors. Aussi, je ne reviendrai pas. Mon cœur appartient à Gabrielle, ma pauvre fiancée. Je ne pourrai jamais en aimer une autre.
4: Ninon est abattue. Comment Julien peut-il l'abandonner? Surtout quand elle apprend... Je suis enceinte!
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3: Comment un amour d'été finit-il par hanter un lavoir de l'Aussois? Voici la suite de l'histoire de la lavandière d'Aisy Soutil, extrait de votre livre Sandra Amani, Légende de l'Aussois et de la Vallée de l'Ouche aux éditions L'Or et la Plume.
4: Après l'été fougueux avec son amoureux, Ninon devient triste. Julien est reparti pour toujours dans le Morvan. Même si sa fiancée Gabrielle est morte dans un incendie, il ne peut pas aimer une autre femme. C'est le 21 décembre de cette même année que Ninon découvre qu'elle est enceinte.
6: Oh mon Dieu, mais que va dire mon père? Tout le monde va se moquer de moi. J'ai déshonoré ma famille.
4: Ninon décide alors que ça n'arrivera pas. Jamais on ne se moquera d'elle ou de son père. C'est pourquoi, un soir, quand son père et son frère sont parfaitement endormis, Ninon récupère une aiguille à tricoter et sort discrètement de la chaumière. Sans penser à rien d'autre qu'à sauver l'honneur de sa famille, Ninon s'enferme dans un cabanon et entreprend son funeste projet. Bientôt, les draps qu'elle avait récupérés sont rouges de sang. Déchirée par d'horribles contractions, elle parvient pourtant à se relever et à se diriger péniblement vers le lavoir. La pauvre Ninon veut laver son corps tout autant que sa faute. Tentant, malgré sa souffrance, de faire quelques ablutions, elle supplie Dieu de pardonner ce crime, crime qu'elle regrette amèrement à présent. Mais le sang ne cesse de couler. Quelques mois plus tard, c'est du côté de Julien que le miracle se produit.
7: Mais qu'est-ce qui m'a pris de laisser tomber Ninon? Gabrielle ne reviendra jamais. Ninon est la seule qui puisse m'offrir un avenir. Je dois aller la retrouver.
4: Au printemps, Julien quitte définitivement le Morvan pour rejoindre l'Auxois, bien décidé à retrouver son amour d'été. Quand il arrive au village d'Aisy Soutil, il fait nuit noire. Il ne va quand même pas débarquer comme ça chez Ninon. Il s'allonge alors à côté du lavoir en pensant à elle, quand soudain, il l'aperçoit. Elle semble fatiguée et est toute de blanc vêtue. Au moment où il s'apprête à l'enlacer, elle lui tend le bout d'un drap.
7: « Aide-moi à l'essorer avant de retourner à la maison. »
4: Julien, surpris par le ton employé par Ninon, attrape néanmoins le bout de drap, mais celui-ci s'enroule autour de lui et le serre fort, de plus en plus fort, jusqu'à l'étouffer.
7: « À cause de ta lâcheté, j'ai versé le sang et tué notre enfant juste avant d'expirer. À présent, tu dois mourir toi aussi. » Je suis là pour me venger et je t'attendais, la rage au cœur, même s'il ne bat plus. Je savais que tu finirais par revenir dans les parages. Malheureusement, il est trop tard et ta saloperie de Gabrielle a eu raison de nous.
4: Julien suffoque. Le drap comprime son cou. Il porte les mains à sa gorge juste avant de mourir. Le fantôme de Ninon s'était vengé.
3: Aujourd'hui encore, ne vous attardez pas trop la nuit dans le lavoir d'Aisy Soutil. Au mur, sur la fresque des lavandières, apparaît souvent une ombre blanche portant un panier. C'est Ninon qui rôde pour venger les femmes abandonnées par leur amant.
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8: Bonjour, bah écoutez, moi c'est Isabelle et je suis passionnée par la détection de métaux.
9: Alors on fait comment? On gratte le sol, on se met à quatre pattes?
8: Eh bah déjà on prend un bon détecteur. Donc il y a quelques années de ça, il y a maintenant, en fait ça remonte bien plus que je ne pense, puisque je l'ai acheté en 2011. Je me suis acheté un super détecteur, vraiment. Et puis ben dès que j'ai le temps, hop, je pars avec mon détecteur, mon casque, hein, et puis en avant. Et je vais aller détecter au milieu des vignes, dans des champs, là où je suis inspirée en fait pour y aller. Et je fais des découvertes parfois assez incroyables.
9: Quel genre ?
8: Des oboles par exemple. Donc ben ça c'est quand même des vieilles pièces, hein. C'est 400 ans avant Jésus-Christ, donc c'est pas mal. Des fibules mortuaires, des cure-oreilles en bronze, des dessus de bagues. J'avais trouvé un petit lion en bronze qui était un dessus de bague en fait. J'ai trouvé un carreau d'arbalète.
9: Ça vous fait quoi de découvrir ces choses-là?
8: Eh ben écoutez, alors moi souvent on me dit, quand j'en parle, on me dit « Ah mais c'est cool, tu revends après ». Non, je revends rien. Moi mon vrai plaisir ensuite, c'est de faire mes recherches sur internet. Et de découvrir en fait l'origine de l'objet que j'ai pu trouver et de me dire mais c'est quand même incroyable, il y a des milliers d'années quelqu'un a pris cette pièce dans ses mains, s'en est servi pour payer quelque chose, et je trouve que ça c'est magique en fait, ça m'émeut à chaque fois.
9: On trouve aussi des choses qui n'ont pas de valeur.
8: Ah bien sûr, hein, on trouve des choses complètement insignifiantes.
9: Ouais.
8: Ben du coup j'en profite moi pour dépolluer, puisque tout ce qu'on trouve qui n'est pas intéressant pour la recherche, je le mets quand même dans ma besace pour pouvoir le jeter. Donc, quelque part, je dépollue un peu, quoi. Parfois, je prends ma fille avec moi aussi, mais bon, elle me dit « Maman, j'en ai marre de venir creuser. » Parce qu'évidemment, une fois que ça bip, il faut creuser à plus ou moins grande profondeur, avec toujours cette frénésie de savoir qu'est-ce qu'on va trouver. Quand, par exemple, je trouve pas mal de pièces du comte Avenessin, des pièces du côté de Sommières, avec des monnaies de nécessité, comme on appelle. Donc à l'époque, hein, quand on était en manque de monnaie, eh bien étaient sortis les jetons de nécessité. Donc ça remplaçait l'argent. Donc oui, on trouve des choses... des choses improbables, des gobelets de la guerre, voilà, les gobelets que, enfin les quarts comme ils disaient à l'époque, hein, qu'avaient les soldats, les boutons aussi qu'ils avaient sur leurs uniformes avec la flamme, et tout ça c'est quand même, voilà, c'est notre histoire. Moi je trouve ça magique en fait de trouver des vieux objets comme ça, c'est incroyable.

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1: Itinéraire bis à Avallon cette semaine, et j'ai choisi de m'arrêter aujourd'hui au Silo Rouge avec nous Guillaume Dallot. Guillaume, bonjour.
2: Bonjour.
1: Le Silo Rouge, c'est quoi ici à Avallon?
2: Alors c'est un magasin de producteurs avant tout. Tous les produits ici présents sont produits ou transformés dans le département de l'Yonne ou dans le département limitrophe. Et donc on a une centaine de producteurs qui livrent le magasin régulièrement pour avoir des produits frais, des produits secs, de quoi faire les courses toutes les semaines.
1: Vous avez fait connaissance avec ce magasin, le Silo Rouge, de quelle façon, Guillaume?
2: Eh bien, ma femme, Adeline, est maraîchère depuis plus de 10 ans à Vaudeluny. Et donc, elle a créé ce magasin avec d'autres collègues en 2018, en mars 2018. Il y avait 9 associés à l'origine de ce magasin. Moi, j'étais sur une autre activité et je l'ai rejointe dans les jardins en 2020. Et donc, voilà, je fais partie maintenant de l'équipe du magasin du Silo Rouge.
1: Quelles sont les caractéristiques de ce magasin?
2: On a vraiment souhaité mutualiser la commercialisation. En agriculture, c'est toujours un peu compliqué d'être à la fois à la production qui nous prend beaucoup de temps, d'énergie, et de pouvoir valoriser nos produits sur des circuits courts et aller sur d'autres marchés que la filière longue plus classique.
1: Et puis, vous succédez à la tête du magasin, c'est-à-dire que si je viens le mardi et si je viens le mercredi, je ne verrai pas les mêmes têtes.
2: Exactement. L'objectif du magasin, c'est qu'il y a toujours un producteur en présence dans le magasin, donc aussi bien que ce soit sur l'aspect administratif ou sur l'aspect vente, ce qui fait qu'on se sépare, on se répartit les différentes demi-journées de vente, et donc il y a normalement toujours un membre de chaque structure des associés, donc souvent l'associé qui est présent en vente avec notre équipe de 2 salariés qui permet de faire toute la gestion du magasin au quotidien.
1: Ça vous apporte de quoi? C'est de rencontrer vos clients?
2: Et ben, quand on a la tête baissée à travers dans nos activités, les légumes ou autres, parfois c'est un peu difficile quand il fait chaud, quand il fait froid, quand il pleut un peu trop souvent à nos goûts. Et ben, le fait de rencontrer les gens, on sait pourquoi on fait ce métier. Ça donne un sens à ce qu'on fait, c'est valorisant pour nous d'avoir des retours généralement positifs, et ça nous donne envie de retourner, de bêcher et puis de reproduire de nouveau, et que ça soit à travers ce magasin nous permet effectivement d'avoir ce retour positif, et ce qui est valorisant pour nous et donne un sens à ce qu'on fait au quotidien.
1: Est-ce qu'on peut parler de la philosophie de votre exploitation?
2: Une des philosophies qui nous tient à cœur, c'est effectivement la source d'emploi que procure notre activité, que ça soit dans nos jardins, où je travaille avec ma femme Adeline et également 3 salariés, dont 2 temps plein. Et au magasin, on a également 2 temps plein, au magasin de producteurs Le Silo Rouge. Et donc, on voit bien que l'argent que les gens dépensent en consommant nos légumes ou d'autres produits au Silo Rouge permet de rester sur le territoire et de faire vivre l'emploi. Et ce qui nous tient particulièrement à cœur, d'avoir des gens habitant sur le territoire, travaillant sur le territoire pour des produits sains et de qualité.
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3: Aujourd'hui, je suis à La Châtre, je suis à l'hôtel de Vilaine, qui n'a pas toujours été un hôtel. Mais alors, c'était quoi avant cet hôtel de Vilaine? Vous allez le savoir tout de suite.
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3: Pour en savoir plus sur cet hôtel de Vilaine, je suis avec Vanessa Wendling. Elle est directrice du service culturel et du musée de Georges Sand. Bonjour Vanessa. Alors, cet hôtel de Vilaine n'a pas toujours été un hôtel?
6: Alors, c'était même pas vraiment un hôtel, c'était un hôtel particulier. En fait, un hôtel particulier, c'est une grosse maison. C'est pour résumer.
3: Une belle demeure.
6: Une belle demeure, voilà. Après, il y a toute une architecture des hôtels particuliers. Celui-ci est typique du 18e siècle. On arrive côté rue Nationale dans la cour, qui s'appelle la cour Génie de Vasson. On a la belle façade et on dit que c'est un hôtel entre cour et jardin, puisque de l'autre côté, il y a le square Georges Sand, où nous trouvons actuellement, mais qui était le jardin de l'hôtel particulier. Et au milieu se trouve voilà ce grand bâtiment, qui est un des bâtiments les plus spectaculaires à La Châtre. Il est vraiment monumental. Et en fait, l'histoire, il s'appelle l'hôtel de Vilaine parce qu'il a été construit par le marquis de Vilaine. Donc c'est une demeure noble, voilà, à la fin du 18e siècle. La petite histoire qui est un peu rocambolesque, c'est que quand le marquis de Vilaine construit cet hôtel particulier, il fait appel à un architecte creusois, un entrepreneur creusois qui s'appelle Barga. Mais on est aux prémices de la Révolution française et notre marquis de Vilaine, en fait, va émigrer. Il va plutôt s'opposer, eh bien, à la Révolution française, et comme tous les émigrés, eh bien, il va être un peu dépossédé, en tout cas, de son bien. Ils vont passer aussi dans le giron des biens nationaux. Et donc, cet hôtel particulier, il l'a peu fréquenté, il en a peu profité, puisqu'il en a profité à peine une dizaine d'années, et après il est parti à l'étranger. Et donc ce qui s'est passé, c'est qu'au début du 19e siècle, après la Révolution française, la commune de La Châtre va racheter le bâtiment pour y installer un collège et un lycée.
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6: Entre-temps, il est devenu un peu caserne, régiment, on y a stocké un peu plein de choses pendant quelques années, mais dès le début du 19e siècle, il devient collège et lycée pendant plus de 150 ans. Et puis à partir des années 1970, le collège va déménager dans un bâtiment neuf qui existe encore aujourd'hui, juste en face en fait de l'hôtel de Vilaine, et va devenir un lieu dédié plutôt à la culture. Mais le reste, c'est la bibliothèque qui existe toujours au premier étage, les fonds patrimoniaux. Et puis, depuis quelques années, on y a mis un musée provisoire et qui, en fait, était le prémisse de ce que va devenir le futur de cet hôtel particulier, qui ne sera ni collège, ni caserne, ni rien, qui va devenir sur l'intégralité du bâtiment, le nouveau musée Georges Sand et de la Vallée Noire à La Châtre. Donc ça, c'est pas tout de suite. On a au moins 3 ans de travaux. Il faudra attendre 2029-2030 pour redécouvrir l'hôtel particulier avec une autre fonction encore, puisque les bâtiments ne cessent de vivre et d'évoluer.
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5: Oui, il est à mes côtés, Grégoire Tonnat. Bonjour Grégoire.
7: Bonjour.
5: Première question, comment appelle-t-on un collectionneur de tickets de transport ?
7: Un ésitériophile.
8: Alors moi, en l'occurrence, c'est plutôt Paris et c'est plutôt les tickets de métro.
5: Et elle vient d'où cette passion ?
7: J'étais un petit Parisien, j'ai grandi à Paris devant le métro aérien dans le 15e. J'aimais beaucoup les trains, j'avais un train électrique. Et le métro était devant moi, et puis moi c'est un monde qui me fascinait, ce monde souterrain. Et puis j'ai rencontré les gens du métro et je me suis intéressé au métro, aux objets et donc aux tickets.
5: Et le tout premier ticket de métro, il est face à nous, c'est lui ?
7: Alors, dans ma collection, oui. Et j'ai la chance d'avoir des tickets qui datent du tout début du métro. Hein. Donc, il faut rappeler aux gens que le métro était inauguré dans le cadre de l'exposition universelle de 1900, le 19 juillet 1900 à 13h, soyons précis. Et là, on a un ticket de seconde et un ticket de première. Il faut rappeler aux gens qu'il y avait deux classes dans le métro jusqu'en 1991. Et là, c'est vraiment un ticket de carnet du tout début du siècle, des années 1900.
5: Il n'y a pas de bande magnétique sur celui-là, hein.
7: Bah non, la bande magnétique, même le concepteur de la bande magnétique, je pense, n'est pas né à cette époque-là.
5: Il est arrivé quand ce ticket avec la bande magnétique ?
7: Pour Paris, il est mis en place dans les années 73, et donc la bande magnétique, elle va tuer le poinçonneur, le fameux poinçonneur des Lilas.
5: Qui faisait des petits trous.
7: Qui faisait des petits trous et qui pouvait faire dans les stations importantes jusqu'à 3 000, 3 500 trous par jour. C'est un boulot très dur, quoi.
5: Votre collection, elle tient juste dans le classeur qui est face à nous ?
7: Oh non, j'ai un certain nombre de classeurs. Je vous épargne le reste. Souvent, on pose la question. Vous l'avez pas posé, mais je vais devancer. Vous en avez combien ? En fait, je m'en fous de savoir combien j'en ai. Ce qui m'intéresse, c'est un graphisme. C'est le papier. Le papier évolue au fil du temps. Pendant les guerres, vous avez ce qu'on appelle du papier de guerre. On recycle le papier. C'est pas nouveau de recycler le papier. Donc, le ticket, et ça, pour nos auditeurs, le ticket, au-delà de l'aspect collection, c'est une chose. Mais le ticket, dans son évolution, fond, forme, couleur, typo, ce que vous voulez, il n'est que le reflet de l'évolution des modes de transport et donc des modes de vie des Parisiens.
5: Fin du ticket de métro, fin de votre collection par la même occasion ?
7: Ouais, je vais être obligé d'aller m'ouvrir les veines. Non, alors, heureusement, j'ai d'autres centres d'intérêt dans la vie. Puis je dis ça, sinon je vais encore être invité à des dîners de cons. Non, ce qui m'intéresse derrière, c'est l'histoire des gens, les parcours des vies des gens. Et savoir qu'une vie a basculé sur un quai de métro et l'a raconté comme Juliette Gréco, dont la vie a basculé pendant l'occupation et elle a pu s'échapper, entre guillemets, des griffes de la Gestapo grâce à un ticket de métro. Quand vous racontez ça, si je vous détaille le truc, je vais vous mettre les poils, quoi. C'est la vie. Le métro, c'est la vie.
5: Merci Grégoire Tonnat. Et à très vite dans le métro, pourquoi pas?
7: Bah bien sûr, moi je le prends quasiment toutes les semaines.
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1: Ah oui, mais attention, vous dites adieu. Adieu, c'est bien la prononciation à une personne que vous connaissez bien, une personne que vous tutoyez. Adieu correspond en français à adieu et adieu. Comme parlaient jadis nos anciens français régionaux en francitan, sauf qu'il ne s'agit pas d'un au revoir définitif. C'est pas adieu, non pas. A qui adieu, c'est dit per saluda quelqu'un. Adieu, c'est pour saluer quelqu'un quand vous vous adressez à une seule personne.
2: Donc, Jérôme, ça veut dire qu'on ne dit pas adieu quand il y a plusieurs personnes.
1: Ah, ben, à qui est qu'elle dirait adicias. Adicias, c'est quand vous souhaitez saluer plusieurs personnes ou également une personne que vous voyez. Le vouvoiement existe en occitan et autrefois, y compris en milieu rural, plusieurs générations cohabitaient sous le même toit et il arrivait que les enfants vouvoient leurs parents. Eh oui, adicias, que c'est prononcé au tabé, adichats, voire à des chats, surtout en Gascogne toulousaine.
2: Et ce mot, adichat, ça a une signification?
1: Ben, adicias, bon, pour moi, c'est adieu, soyez donc, soyez adieu. Ah. Chose intéressante pour dire bonjour ou au revoir en occitan, on utilise les mêmes mots, adieu per no persona ou adicias adichat, quand il y en a plusieurs ou dans le cadre du vouvoiement. D'ailleurs, au XVIIe siècle, lors des séjours du poète Jean Racine en Occitanie, notamment dans le Gard à Uzès, il avait constaté qu'adicias se disait à la fois pour dire bonjour, mais aussi pour prendre congé. Nous sommes donc le pays d'adicias selon Jean Racine.
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0: Originaire de Normandie, c'est à Concarneau que Grégoire Théry, alias Havre, a décidé de poser sa guitare. Le chanteur, auteur et compositeur signe son premier 5 titres où se mêlent pop rock et poésie. Nord en est le premier extrait.
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3: En fait, les animaux, c'est à peu près comme nous. Quand on met trop fort, et ben, ça peut leur casser le tympan.
4: Là, ça dépend des animaux.
5: Par exemple, les poulains, ça aime bien la musique pour un peu s'endormir.
6: Je pense que les cerfs, ça aime la musique de la flûte. Parce que quand j'ai fait de la flûte, il y avait un cerf qui venait.
7: Le perroquet, bah, je pense qu'il aime bien les musiques où on répète les choses.
8: Bah, les musiques à refrain et les musiques où, par exemple, il y a quelqu'un qui dit un mot. Et il y a un autre groupe qui dit un mot.
9: J'ai un chat, mais il a plutôt peur de l'enceinte. Et il a peur du son quand c'est trop fort. Quand le son est à 3 bars, il peut passer à côté de l'enceinte et il a rien. Il a juste ses oreilles qui se tournent vers l'enceinte. Et si on hausse le son, bah après il se met à courir partout et il est excité.
10: En fait, je pense que si tu faisais un faux chat en carton avec et avec à l'enceinte, tu mets des sons de miaou, et ben je pense qu'il dirait, il viendrait voir le chat et il ferait une fausse bagarre vu qu'il est en carton.
3: En fait, les animaux, c'est à peu près comme nous. Quand on met trop fort, et ben, ça peut leur casser le tympan.
11: Je sais pas si c'est ça, mais je pense que la forme des oreilles, et ben, ça différencie les chats, les animaux domestiques, ils aiment bien la musique douce.
3: Il y a à peu près tous les animaux qui aiment bien la musique douce parce que la musique pas douce, et ben, ils aiment pas trop ça.
12: Mais ça veut dire quoi, miaou?
3: Quand un chat le dit fort une fois, c'est pour dire au secours. Quand ils le font plusieurs fois, c'est plutôt pour essayer d'expliquer j'ai besoin de quelque chose. Et quand il râle, il fait ça pendant longtemps. C'est ce qui énerve un peu l'humain. Par exemple, il monte sur le canapé et que l'humain, lui, il dit mais descend, il va le faire plus qu'une fois et tout ça.

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1: Bah, la raison 603, les jardins sur la Côte d'Azur. Alors, rien de mieux que de flâner entre les arbres et les fleurs dans un beau jardin. Là-dessus, je pense qu'on est d'accord. Qu'il soit public ou privé, les jardins des Alpes-Maritimes ont une sacrée histoire.
2: En plus, parce que la création des espaces verts ont un lien avec le tourisme.
1: Et oui, à partir de la seconde moitié du XVIIIe siècle, Nice devient une destination privilégiée pour les Britanniques qui fuient les hivers rigoureux de leur pays. Le médecin anglais Tobias Smollett décrit pour la première fois en 1766 le charme du climat niçois, vantant ses bienfaits thérapeutiques. En plus, ce qui est intéressant, c'est que Tobias Smollett, il a une réputation de critique. Il critique tout ce qu'il voit. Alors, pour une fois qu'il dit du bien, on l'écoute d'autant plus. Et cette réputation ne cesse de grandir, faisant de Nice une résidence hivernale de choix au 19e siècle, avec l'essor de la climatothérapie. Tu vois ce que c'est la climatothérapie ?
3: Bien sûr que non.
1: En fait, ils voyaient le climat, ils voyaient des plantes exotiques pousser. Ils se disaient, si une belle plante pousse comme ça, ça veut dire que le climat doit être bon pour moi. Bon, voilà, ça vaut ce que ça vaut, mais oui. Bon, il y a pas mal de publications scientifiques à ce moment-là, et ça attire une élite internationale. L'idée d'un printemps éternel s'impose alors, mêlant douceur du climat et bienfait pour la santé. En 1864, Nice compte déjà 25 000 touristes.
2: Et ils vont jouer un rôle central dans le développement de la Riviera.
1: Et oui, on va intégrer des plantes exotiques, acclimatées déjà dès le premier empire, sous l'impulsion de figures comme Joséphine Bonaparte. Le 19e siècle voit naître des espaces emblématiques comme le parc Vigier, le jardin Masséna ou encore la colline du Château. Et sous l'influence de paysagistes renommés tels qu'Édouard André, on le salue, ces lieux prennent une forme composite, mêlant style français, anglais et italien. Et en fait, la diversité végétale avec des espèces exotiques et indigènes reflète l'identité hybride de la Côte d'Azur. Les espaces verts continuent d'être des lieux de prestige et de rencontre pour les hivernants, contribuant à l'attractivité touristique de la région. Ils deviennent une signature de notre territoire, incarnant à la fois le luxe, la sérénité et le raffinement. C'est quand même mieux que des sacs Gucci.
3: C'est sûr.
1: Et Nice, avec ses jardins luxuriants et son climat bienveillant, incarne depuis des siècles l'idéal d'une certaine douceur de vivre. De la mer à la montagne, la ville s'est métamorphosée en un paradis touristique, attirant les visiteurs du monde entier.
2: Et ça, c'est indéniablement une bonne raison d'aimer la Côte d'Azur.
1: En plein dans le mille.
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1: Allez, on passe côté helvétique avec David Aubry qui nous rejoint. Bonjour David.
6: Bonjour Louise, bonjour à tous.
1: Un artiste genevois vient d'avoir une drôle de surprise.
6: Absolument. Alors si vous vous promenez dans les bois du côté de Genève, vous pourriez tomber sur un espèce de dragon serpent de 4 mètres ou encore un buste de femme. Alors rassurez-vous, rien de fantastique ou rien de gore. C'est juste des sculptures réalisées sur du bois mort par un artiste local. Le Jacques Baume, un sympathique retraité, il aime en effet jouer de la gouge et des ciseaux à bois. Alors il s'est dit, je vais faire profiter de l'occasion aux promeneurs. Et d'un mauvais pioche, Jaco, il y a un truc qu'il a oublié, les fonctionnaires suisses. Ils ont la tête dure comme du bois, et quand ils disent non, et c'est non.
1: Ah, pourtant, ces œuvres, elles ne gênent personne, David.
6: C'est clair que pour l'instant, pas un chevreuil ou un écureuil ne s'est plaint, ni même les promeneurs, de plus en plus nombreux d'ailleurs, pour aller admirer ses œuvres. Oui, mais voilà, le Jacques, il a fait ça sans autorisation dans une zone boisée appartenant à la ville. Conclusion, il s'est fait engueuler par les gratte-papiers et tout doit disparaître d'ici au 31 octobre. 4 mois de boulot, ça représente, par tous les temps, au fond des bois, du matin au soir, l'administration s'en fout. Après les outils de précision, il n'a plus qu'à sortir la tronçonneuse et foutre tout ça au feu.
1: Bon, la réaction officielle a été assez étonnante quand même.
6: Ça s'appelle la douche écossaise version suisse. Un petit coup de pommade pour commencer et un gros taquet pour finir. Je cite, nous tenons à saluer la qualité et la beauté des œuvres d'art réalisées. Cependant, conformément aux principes de gestion des espaces forestiers de la ville, aucune sculpture ni installation artistique n'est autorisée dans les forêts. Point final. La raison, écoutez bien, il faut rendre la nature à la nature. Un arbre qui meurt, ça sert de refuge à plein de petites bestioles, donc on n'y touche pas. Conclusion d'administration, on ne met pas la ville devant le fait accompli. Il avait qu'à demander. Et il conclut que s'il avait demandé, eh ben de toute façon, ils auraient dit non. Donc voilà. De Jacques vient donc d'inventer, bien malgré lui, l'art forestier éphémère. Néanmoins, Loïs, il y a une chose qui est bien, c'est qu'il aura de quoi se chauffer cet hiver.
3: Oui, c'est ça. Bon, après, c'est quand même bien des heures de boulot foutues en l'air. Merci beaucoup, David, pour cette nouvelle anecdote. Je rappelle qu'on y retrouve hein, toutes vos histoires sur l'application ICI, puis sur ICI.fr Besançon. Et puis moi, je vous souhaite un très bon week-end. On se dit à lundi.
6: Bon week-end à lundi.
3: À lundi, David.
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7: Beaucoup de ceux que je rencontre ont changé de vie. Je me souviens de Franck qui avait quitté son boulot de croupier pour devenir croque-mort ou d'Isabelle qui avait revendu son cabinet d'architecte pour faire la libraire. Et puis il y a ceux comme Patrick qui restent 50 ans à la même place juste parce qu'ils ont trouvé tout de suite chaussures à leurs pieds. Patrick m'attend sur le trottoir, prêt à en découdre.
8: Alors, attends. Bon, tu me montres ?
7: Oui. Il a été journaliste toute sa vie.
8: Tu as été journaliste combien de temps, toi, Patrick ?
9: 50 ans.
8: Tu fais même pas du bonjour. Hein. Toi, t'arrives, boum.
9: Bah oui, je te saute dessus.
7: Il a donc été journaliste 50 ans.
9: Je continue encore à faire quelques piges, de temps en temps, un peu gratuites.
8: C'est dans l'ADN, ça.
9: Ah oui, ça. C'est...
8: Est-ce que t'as quel âge, là, aujourd'hui, toi ?
9: J'ai 80 ans.
8: Ah bon ?
9: Ah oui, j'ai fait pas tout à fait, on me dit, mais.
7: Mais il les a.
9: Je le sens.
7: Il a des trucs à montrer chez lui, au quatrième étage.
9: De temps en temps, je suis sur la recherche de l'oiseau rare. Je sais qu'il y a des vedettes un petit peu.
7: Des vedettes ?
9: Là, j'ai trouvé l'adresse d'Audrey Fleurot.
8: Aux Anglis ?
9: Pas loin.
7: Pas loin.
9: Mais j'ai laissé un mot, mais elle répond pas.
8: Ah, parce que t'es toujours en quête de star, toi.
9: Oui, toujours ça. C'était une espèce de maladie, ça, de chercher, de fouiner, d'aller voir les riverains, d'aller voir la femme de ménage, d'aller voir. Et c'est comme ça que j'arrivais à avoir les adresses.
8: Essayer de rayonner le plus possible, oui, autour de Gaillon, en fait.
9: Un métier de flic. Hein.
8: T'étais quoi, une sorte de paparazzi, alors
9: Un petit peu, à ma manière. Mon patron m'appelait comme ça, le paparazzi.
8: Sauf que toi, tu publiais pas les photos volées, ou quand même?
9: Non. Bon, à part celle de Hillary Clinton et puis de la mère Reagan. Moi, je ne me rappelle plus de son prénom.
7: Nancy.
8: Ils étaient passés à Vernon, Nancy. Gaillon, par là.
9: Ils étaient à Giverny, où ils étaient le...
8: Ou le musée d'art américain.
9: L'art américain, c'était interdit. Alors là, il fallait vous émerder. Hein.
8: On est dans l'ascenseur, mais tu n'appuies pas sur le bouton, alors.
9: Alors, effectivement.

0: privilège.
1: Ça m'a mis des années, hein.
2: Des jours heureux où nous étions amis.
3: Je les vois tous, Michel Petrucciani, Daniel Prévost.
0: Drucker, Michel Drucker, c'est un bon copain.
3: Juliette Gréco.
0: Puis bah tiens, Brigitte.
3: Brigitte Lahaye, je sais pas qui c'est.
0: Le malin, c'était.
3: C'est quelqu'un de connu. Aznavour, non mais attends.
0: On va pas tous les faire, il y en a 300.
3: Qu'est-ce qui t'a amené à la photo de star comme ça?
0: L'intérêt, c'était de les voir vivre dans leur quotidien. Et là, on les voit en train de vivre un machin, mon temps en train de me faire le café d'ailleurs, m'amener du sucre. J'ai dit, j'aime pas le sucre parce que c'est trop. Qu'est-ce que tu veux, des sucrettes? Ben oui, tu sais que les sucrettes, il n'y a pas pire. Ben, tu vois, Montand, t'as fait un...
3: Yves Montand.
0: Et ça, c'était drôle.
4: Allez reconnaître les stars shootées par Patrick, je vous ai mis des photos sur l'appli ici. Et...

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1: Stéphanie Zelen est là, elle est allemande. Elle a quitté son pays il y a quelques dizaines d'années et nous raconte son histoire. Stéphanie, nous sommes donc dans cette église Notre-Dame de Chamalières. Superbe église, hein ?
2: Oui, elle est vraiment très très belle. Donc à l'origine, c'est bien une église romane. On le voit quand on entre. Et qu'on entre dans, vraiment dans la partie ancienne de l'église. Ensuite, quand on se dirige vers le chœur, on a vraiment une très belle hauteur, très beaux vitraux. Et on se sent immédiatement bien dès qu'on entre dans cette église, parce que vraiment, ces pierres vivent, elles vibrent.
1: Qu'est-ce que vous ressentez?
2: Alors, je ressens quelque chose qui, pour moi, est vraiment quelque chose qui me relie essentiellement à l'Auvergne, c'est cette notion, quelque part, d'authenticité. En Allemagne, en fait, on a quasi plus du tout d'église ancienne. Cologne, tout le monde a en tête la cathédrale gothique, mais tout le monde a peut-être en tête aussi cette image de destruction où il n'y a que la cathédrale debout et toutes les églises romanes de Cologne qui sont tout simplement détruites. Elles ont été reconstruites. Et d'ailleurs, un camarade clermontois qui venait me voir et à qui je montrais fièrement ces églises, on lui dit « Ouais, mais c'est que des églises reconstruites ». À l'époque, ça m'a vexé parce que je ne connaissais pas encore. Maintenant, effectivement, que ce soit Chamalières, Orcival, on est dans de la vraie pierre très ancienne, ça vibre, c'est extraordinaire.
1: On peut dire que les pierres ont une mémoire, on pourrait le dire, ça ?
2: Je pense que... Je porte aussi toujours des pierres.
1: Oui,
2: je pense qu'effectivement, tout ce qui est pierre, c'est aussi la vie sur Terre. Et donc ici, on est donc sur la tribune d'orgue. Donc les tribunes d'orgue, je les connais depuis mon enfance parce que j'ai fait partie de la chorale d'enfants. On chantait tous les dimanches.
1: Donc en Allemagne.
2: En Allemagne.
1: Oui.
2: Pour une messe, on chantait la messe du couronnement de Mozart, une messe de Dvorak, une messe de Schubert pour Noël.
1: Donc la culture est plus importante, le chant choral est plus important en Allemagne qu'en France.
2: Tant qu'il y a beaucoup d'offices, il y a beaucoup de chants. Il y a aussi le fait qu'en Allemagne, les organistes sont vraiment des employés rémunérés, salariés. Donc c'est leur activité pleine et entière. Il y avait chez nous 9000 habitants, 7000 catholiques, 5 messes le dimanche.
1: Ah oui, quand même. Oui,
2: donc
1: oui,
2: pour dire l'importance. Activité,
1: oui.
2: Voilà. Donc du coup, voilà, on chantait. C'était toujours avec plein de copains. Donc du coup, quand on avait fini un morceau, on avait le droit de le jouer à la messe. Donc ça fait, c'est pas un concert en plus, parce qu'on joue pour les gens, pour que les gens se sentent bien. Et j'aime ça.
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3: Sur Dijon, pas de chichi chez Duclos Maillard. On pense vide quartier et vin de Bourgogne. Un amour du terroir partagé par la clientèle. En voici la preuve avec Jeff, client fidèle chez Duclos Maillard.
4: Ça fait un an que je viens régulièrement ici. J'ai aménagé dans le quartier déjà. Et puis c'est vrai qu'ici, on est bien accueillis. Et on trouve des vins à des prix corrects, notamment parce qu'ils mettent quand même plus l'accent sur le produit que sur le marketing pour la boutique, par exemple. Moi et ma compagne, on est amateurs de vins. Et puis ici, on achète essentiellement des vins de Bourgogne.
3: Qu'est-ce que vous avez bu récemment ici qui vous a bien plu, qui vous avait été conseillé alors ?
5: Le Bourgogne Chardonnay bio.
3: Oui.
5: Voilà, le château de Chemilly, ouais.
3: Qu'est-ce qui vous a plu dans ce vin ?
4: Il est vraiment bien rond, puis se rapproche d'un vin de très grande qualité de vin blanc de Bourgogne, quoi. Et puis il est à 25 euros.
3: Ah oui. Effectivement.
4: Oui.
3: Bonjour, messieurs, dames.
5: C'est pas mal, c'est assez élégant pour les fêtes, ça irait bien avec tout ce qui est viande blanche et tout, puis le chapeau. Mais il y a aussi le Montclis, j'aime bien le Montclis rouge 2022. Alors, c'est dans les 25 euros.
4: Je pense que je vais faire un mix de quelques années bouteilles que vous avez évoquées.
5: Donc,
4: le Côte de Nuit Village,
5: deux comme ça,
4: deux Chorey-les-Bonnes et deux Montélis rouge 2022, s'il vous plaît.
5: Le Chorey, il faudra bien le placer parce que c'est un 2023 et les deux autres, c'est des 2022. Donc le Chorey, vous le mettrez avant ces deux vins-là.
4: Ah oui.
5: Il faut savoir aussi les placer parce que si on met les vins trop prononcés, devant les vins qui sont un petit peu plus légers et qui ouvrent le tiroir, la bouche, quoi, et ben les autres, on peut pas les savourer.
3: S'ouvrir le tiroir, ça c'est vrai que j'avais jamais entendu, hein, et c'est l'expression qui sent le terroir à la cave du Clos Maillard Hutsenhove à Dijon.
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